0: Mais des fois, il fait vraiment très nuit. Hein. Vous avez vu des images, des fois?
1: Non, parce qu'en fait, il y a des poissons qu'ils ont une antenne où il y a une petite boule qui fait de la lumière.
0: Mais ils n'en ont pas tous. Alors comment ils font les autres, ceux qui n'ont pas de lampe?
1: Ils s'approchent d'eux et du coup, ils voient.
0: Tu penses qu'en fait, il y en a qui ont des lampes et ceux qui veulent voir, bah, ils suivent ceux qui ont des lampes?
1: Ouais.
0: Et quel est le plus gros des animaux, selon vous, qui vit sous l'eau, tout dans le fond de l'eau?
1: Une chèvre. Des grosses chèvres. Des baleines. Une grosse baleine. Un requin. La barrière des corails.
2: Barrière de corail!
0: C'est quoi la barrière de corail?
1: Bah, ça permet pour pas que les requins aillent manger ceux qui sont après la barrière.
0: C'est comme une clôture, en fait?
1: Un peu. C'est comme un filet dans l'eau, et c'est pour que les gens ils se baignent dedans, et pour pas que les requins ils mangent les gens qui se baignent.
0: Est-ce que les requins, ça mange les gens?
3: Les requins, c'est méchant, donc bah, moi, je pense que oui.
4: Des fois, je regarde des vidéos de requins, et donc, du coup, et ben, je vois où des fois, ils en mangent des gens, et je pense que c'est très, très, très méchant.
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6: En vous baladant du côté d'Ahun, dans le bourg, peut-être que vous avez déjà fait une petite pause pique-nique au jardin Jacques Lagrange, qu'on appelle aussi le jardin lapidaire. Mais c'est quoi son histoire ?
7: Nathalie Manot, je suis animatrice à l'Office de tourisme Creuse Sud-Ouest. C'était le jardin de la maison qui est là face à nous, ce très bel hôtel particulier, l'hôtel Joran. Mais avant même d'être le jardin de cet hôtel Joran, on imagine qu'ici nous sommes dans les fossés de la ville médiévale. Et ce jardin, eh bien, il donne de la profondeur avec cette grande allée et ça donne encore plus de valeur et d'importance à cette belle maison. C'est vraiment une mise en scène architecturale. Le premier portail semble suffisamment large pour qu'un petit véhicule y passe. Le deuxième est tout petit, mais ça donne cet effet de longueur.
6: Pourquoi on appelle aussi ce jardin le jardin lapidaire?
7: Parce que autour de nous, eh bien, il y a plein de pierres. Alors, ce sont toujours des pierres anciennes qui sont là pour témoigner de l'histoire d'Ahun. C'est un peu comme un musée à ciel ouvert qui nous raconte l'histoire d'Ahun depuis l'époque gallo-romaine, Assitodunum à l'époque, jusqu'à nos jours. Jacques Lagrange, il a acheté dans les années 90 cette maison et à sa mort, sa compagne a légué le jardin à la municipalité et elle a demandé à ce que ce jardin devienne un jardin lapidaire, donc un jardin souvenir, historique, promenade. Jacques Lagrange, c'était un artiste. Alors, il n'était pas creusois d'origine, mais il a beaucoup aimé la Creuse. Il est venu ici pour aller auprès de Jean Lursa faire des tapisseries à Aubusson. Il était peintre, il était cartonnier, il était grand collectionneur. C'est aussi pour ça qu'il voulait une grande maison. Il collectionnait les horloges de gare, les enseignes de magasins. Ça prend beaucoup de place. Il a contribué à l'architecture. Enfin, c'était vraiment un artiste avec plusieurs facettes. Et il aimait se trouver ici, dans la Creuse, dans cet espace très naturel, avec une histoire riche. Alors, je vais te dire mon coup de cœur. Et en regardant bien la frise végétale qui est là sur le pignon, on va le trouver ce cœur. Il est en bas, à gauche, il est très stylisé. C'est vraiment un motif que Jacques Lagrange utilisait beaucoup dans ses tapisseries, dans ses peintures. Donc cette frise, elle représente une branche. Il l'avait dessinée pour illustrer le poème d'un de ses amis, Eugène Guivic. Et ce poème s'intitule « Temple du Merle ».
8: Marie-Ève,
9: Geoffroy.
8: Notre fille prend des cours de piano juste à côté. En attendant son cours, on aime bien se promener ici, oui.
9: Il y a des urnes funéraires. C'est un petit site archéologique. C'est sympa, puis il y a de jolis des petits buis qui sont bien taillés. C'est un joli jardin.
6: La prochaine fois que vous passez par le jardin Jacques Lagrange, jetez un œil à ce petit cœur sur la façade.
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1: Je marche à côté d'une jeune femme qui est habillée vraiment très rétro.
2: Bonjour.
1: Bonjour. C'est très joli votre tenue.
2: Merci beaucoup.
1: Vous me parlez un peu de votre inspiration ?
2: Oui, en fait, je m'inspire énormément donc, de la mode des années 20, 30 aux années 60. Et j'aime porter donc, des pièces d'époque et des pièces aussi de belle qualité avec de la bonne matière. Donc on en parle justement à l'instant.
3: On parlait de l'importance des belles matières et elle me parlait de son manteau qui est en laine et cachemire et qu'elle avait trouvé pour quelques euros au fripe.
1: Et puis, si je peux me permettre, il y a aussi un côté par conséquent très féminin.
2: Oui, aussi. Ouais. Bah, j'aime énormément tout ce qui touche à la féminité. Je trouve que c'est quelque chose de très beau, de pas en avoir honte en fait. Je pense qu'il y a une espèce de honte de la féminité qui s'est développée. Je l'ai remarqué très tôt, même quand j'étais au collège, et simplement les choses féminines étaient vues comme moins bien, comme moins intéressantes, moins intelligentes. Et on va dire que le vêtement n'est pas une personnalité à proprement parler, mais le vêtement sert à sublimer. Et la féminité, je trouve qu'elle sublime tout le monde, même parfois les hommes aussi.
1: Et vous ?
3: Moi, je pense que la féminité, moi, avant, j'ai jamais porté de pantalon avant mes 20 ans. Donc, au collège, j'étais souvent assez moquée. Bon, je pense qu'on a eu un peu le même parcours, mais j'étais souvent assez moquée parce qu'on me disait que soit j'essayais de faire trop fille, soit j'essayais de faire un peu nunuche, etc. Il y avait un peu cette haine de tout ce qui touchait aux filles. C'était souvent un peu décrié. On disait, oh, mais ça, c'est un truc de fille. Et du coup, il y avait cette tendance à vouloir être pas comme les autres filles et à vouloir se démarquer. Et du coup, maintenant, c'est bien quand on est adulte de pouvoir l'assumer. Et puis, de trouver des copines aussi, on peut l'assumer.
1: Oui, aussi.
3: Ça aide beaucoup.
1: Est-ce que pour terminer, on pourrait tenter une petite description ?
2: Bien sûr. Alors, je porte un très long manteau marron avec un béret assorti, une robe longue à carreaux marron également, avec une ceinture en cuir toujours marron, une chemise ancienne à col, alors je ne sais pas si on la voit bien, mais blanche, des gants...
1: Dentelle.
2: Oui,
1: dentelle. Des gants magnifiques.
2: Des gants, je crois, qui datent des années 70, marron et beige. Chaussures aussi des années 70, marron. Un maquillage, donc, un rouge à lèvres couleur brique. Et les yeux assortis dans des tons marrons également.
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5: Arnaud Fromage, bonjour, bonjour.
6: Bonjour, bonjour.
5: Oh, ça fait beaucoup de bonjour, dites-moi. Bon, Arnaud, aujourd'hui, quand le général de Gaulle vient en Franche-Comté ?
6: Eh bien, il se passe toujours quelque chose. D'autant qu'il y est venu plusieurs fois dans la région, trois fois déjà à l'automne 1944, pour préparer la libération de Belfort, lors d'une réunion secrète avec le général Delattre de Tassigny et Churchill au château de Montalembert, à Metz, après la libération. Ensuite, quand de Gaulle est venu saluer les villes libérées, Besançon, Morteau, Grandcombe, Châteleu, mais ce n'est pas la dernière fois que de Gaulle va venir dans la région. En 1959, sur la route qui le mène en Alsace, il en profite pour aller faire quelques petites pauses dans le territoire de Belfort. À chaque fois, le grand homme descend de sa déesse noire et passe quelques minutes à discuter avec les habitants, stupéfaits de voir le général en vrai dans leur commune. À Rope, Saint-Germain, Felon, La Chapelle sous Rougemont, La Rivière, Fontaine, Foussemagne et à Angeau. Angeau, 206 habitants, où de Gaulle est accueilli par la foule dans l'unique rue ornée de drapeaux et de bandeaux bleu, blanc, rouge. Anecdote amusante, le village d'ailleurs, qui ne possédait pas autant de décorations, est allé les piquer chez les voisins de Dell.
5: Ah, bon, mais Arnaud, la grande tournée de Gaulle en Franche-Comté, c'était en 1962.
6: Oui, la tournée des Grands-Ducs même. Le 14 juin, il atterrit à la base aérienne militaire de Luxeuil, avant de se rendre à Vesoul, puis de filer vers Dole, à bord cette fois d'une Simca présidentielle. Ensuite, direction Arbois, puis Poligny, Lons-le-Saunier, où à chaque fois, il est accueilli en héros. Le lendemain, il continue sa tournée par le Haut-Jura, Saint-Claude, Morée, Morbier, Saint-Laurent, Grand-Vaux, Cise, un petit quart d'heure à Champagnole, et ensuite direction Équevillon, Onglières, Plénise et Sanzeau, avant de remonter dans le Doubs, un discours à Pontarlier, à Besançon. Bref, le marathon présidentiel se termine le 17 juin dans le territoire de Belfort.
5: Et bah dis donc, et pendant toute la durée de ce périple, il a eu un problème majeur.
6: Oui, pendant ces 4 jours en Franche-Comté, le général de Gaulle ne s'est pas contenté de prononcer des discours et de serrer des louches. Non, il a bien fallu qu'il dorme aussi. Or, Charles de Gaulle est grand, très grand même, 1m96 au garrot. Donc les préfectures vont galérer à chacune de ces étapes pour lui trouver un paddock à ses dimensions. D'ailleurs, l'Élysée a fait réaliser en avance des lits sur mesure. Alors pour la première nuit de sa visite à Vesoul, l'on apporte donc à la préfecture le lit spécial du général. Sauf que l'année 1962 est très tendue. C'est la fin de la guerre d'Algérie, une partie des accords d'Évian est d'ailleurs négociée en secret au Fort des Rousses pendant ce voyage présidentiel. De Gaulle a échappé de peu à l'attentat du Petit Clamart, alors son service de sécurité est sur les dents. Ainsi, il lui déconseille de dormir à Vesoul même et préfère l'envoyer à la base aérienne de Saint-Sauveur, jugée plus sûre. Mais si les hommes et les véhicules ont pu faire le transfert, le lit, lui, eh bien, il est resté à Vesoul, dans les appartements du préfet. Et il y est toujours, d'ailleurs, parce que l'Élysée ne l'a jamais réclamé. Alors, l'histoire ne dit pas si De Gaulle a bien dormi ce soir-là, mais en tout cas, c'était pas dans un lit à sa taille.
5: Non, c'est certain, ça. Merci beaucoup, Arnaud Fromage, et puis à demain.
6: À demain.
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7: En Pays de Savoie, la place du village, c'est d'abord une émission de télé, c'est une grande communauté sur les réseaux sociaux et c'est aussi un rendez-vous quotidien sur votre radio ici, Pays de Savoie, avec Jean-Noël et Philippe de Paris. C'est l'heure d'une nouvelle histoire, quelque part en Savoie, avec vous Philippe, bonjour.
8: Bonjour Laurent, bonjour à toutes et à tous.
7: Ah, parmi vos rencontres, là vous êtes allé dans une étonnante scierie de Montémont.
8: Eh oui, on est allé à Montémont, c'est la direction de la Maurienne. Et on s'arrête justement dans le hameau de la Scie, au-dessus du beau village de Montémont à 1300 mètres d'altitude. Et là, on rencontre Joël Gontier dans une scierie, mais pas n'importe quelle scierie, une scierie complètement dans son jus, une scierie d'époque. Et Joël nous dit, c'est une scierie qui a été mise en place par mon grand-père et je tenais absolument à la remettre en route. Elle a commencé à fonctionner en 1905. Elle a été créée de manière assez curieuse lorsqu'un village d'à côté a brûlé et comme on ne pouvait pas tout refaire tous les toits avant l'hiver, il a fallu créer la scierie justement, pour faire le bois, pour faire les chalets du village qui avait brûlé. Vous avez compris ?
7: D'accord.
8: Un bel exemple de solidarité à l'époque.
7: Et puis ce qui manque, il a été fidèle à la scie. Combien de temps il a mis pour la refaire ?
8: Il a mis 4 ans. 4 ans pour la refaire de A à Z. C'est un énorme travail. Aujourd'hui, cette scierie à l'ancienne marche parfaitement. C'est un véritable plaisir d'avoir fonctionné. Elle fonctionnait autrefois à l'eau avec un petit barrage en amont, comme toutes les scieries, avec une conduite forcée, bien sûr. Au bout de la conduite, il y avait une roue à aube, hein, comme autrefois, d'ailleurs. Il fallait 12 heures pour remplir la retenue d'eau. Et à l'époque, on sciait, nous dit-il, tous les jours, y compris le dimanche, dès qu'il y avait de l'eau, on sciait. Et le torrent sur lequel se trouve la scierie a une particularité. Il ne gèle pas en hiver. Je rappelle qu'on est à 1300 mètres d'altitude, c'est-à-dire qu'on peut travailler toute l'année.
7: Est-ce que cette scierie fonctionne encore aujourd'hui ?
8: Absolument, Laurent, elle fonctionne toujours. Et si quelqu'un a besoin de couper, d'avoir un sapin, de couper un sapin pour faire quelques planches, aucun problème. Il nous dit aussi, Joël, qu'on fait des chevrons avec la charpente, et tout ceci se fait dans la plus grande convivialité. Or, c'est pas industriel, attention. Et Joël nous précise que c'est justement la scierie qui a donné le nom du village. La scie, mais ça, on s'en est
7: douté. Est-ce qu'on peut la visiter ?
8: Oui, on peut la visiter. Il y a même des touristes qui viennent la visiter, cette scierie, par l'intermédiaire de l'Office du tourisme de la grande station d'à côté. C'est Saint-François-Longchamp,
7: mais
8: que vous connaissez pas très bien. Et ça se fait durant l'hiver, un jour par semaine. Il y a même des touristes qui veulent repartir avec une planche, nous dit Joël. Joël qui montre aussi ses outils hein, pour aller chercher le bois, pour descendre dans la scierie à tous ces touristes. Et si vous passez un jour par Montémont, n'hésitez pas à vous arrêter. Demandez à Joël, il se fera un grand plaisir de vous montrer sa scierie à l'ancienne. Il est intarissable, il est passionné et passionnant.
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1: Voici Pauline Guillouche, hépato-gastro-entérologue à Nantes. C'est un médecin très suivi sur les réseaux sociaux. Elle y partage sa passion pour la médecine avec l'envie de la rendre simple, claire et accessible à tous. Mais comment devient-on hépato-gastro-entérologue ?
2: Dès la quatrième année de médecine, quand on passe en stage en fait pendant nos études, moi j'ai été happée par le service de gastro-entérologie du CHU de Nantes, où j'ai fait toutes mes études et mon internat et mon clinica et quelques années de praticien hospitalier. Et c'est une rencontre avec les médecins, avec les seniors, avec nos mentors en fait. Et là, je me suis dit, ok, c'est vraiment cette spécialité que je veux faire.
1: Qu'est-ce que vous aimez le plus dans votre métier aujourd'hui, Pauline ?
2: Les rencontres avec les gens, le fait de les suivre. Comme je suis installée en libéral, je peux voir les patients des années et des années après. Donc en fait, je suis leur évolution. Je suis leur vieillissement aussi. Je suis leur petit parcours de vie, leurs accidents de vie parfois. Et ça, c'est en dehors, évidemment, de la consultation et de ce qui les amène. Mais c'est ça qui rend la relation hyper intéressante entre le patient et le praticien. Moi, je ne serais pas la même sans toutes les rencontres que j'ai faites depuis le début de ma carrière. J'ai toujours des histoires qui m'ont marquée, qui m'ont inspirée. Et bien sûr que c'est ces rencontres qui, aujourd'hui, font que j'ai envie de continuer ce métier.
1: Vous êtes présente sur les réseaux sociaux, Pauline, pour vulgariser un peu la médecine. Vous avez plus de 200 000 followers, donc 200 000 personnes qui vous suivent sur les réseaux sociaux. Ça veut dire que même les médecins doivent s'y mettre ?
2: Tous les médecins doivent s'y mettre pour contrer les fausses informations en santé, ça c'est clair et net. Donc oui, j'encourage chaque confrère et chaque consoeur à s'y mettre, c'est passionnant, c'est un autre terrain de jeu, on va dire, un autre terrain d'exploration que sont les réseaux sociaux.
1: Vous êtes surprise justement de l'intérêt qu'on porte à toutes les vidéos que vous pouvez publier, à tout ce que vous pouvez dire sur les réseaux sociaux ?
2: En ce qui concerne ma spécialité, je vois que le ventre, effectivement, intéresse les gens, probablement les angoisses. Donc, ils sont allés chercher l'information ailleurs que sur mes vidéos. Et puis, ils ont plein d'idées qui sont fausses. Et l'idée, c'est de se dire, revenez vers peut-être la parole du professionnel de santé. Donc, j'essaye de les rattraper et peut-être de contrer effectivement ce qu'ils ont vu. Parce que ce qu'on sait, c'est que l'information fausse, elle diffuse de façon virale par rapport à une information vraie qui a beaucoup plus de mal à circuler. Donc c'est pour ça qu'il faut qu'on soit nombreux à apporter cette parole.
1: Qu'est-ce qui vous rend le plus fière aujourd'hui, Pauline ?
2: Waouh, c'est mes enfants, en fait. Et si on en revient sur le métier, c'est de pouvoir accompagner les gens dans la durée. Ça, c'est vraiment une grande fierté.
1: Avec Pauline Guillouche, la médecine sort des cabinets pour aller à la rencontre du public. Une approche pédagogique et humaine qui permet à chacun de mieux comprendre et de se réapproprier sa santé.
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3: C'est la Camille Minute, votre chronique de la joie et de la bonne humeur. Aujourd'hui, on va parler des red flags. Alors, c'est quoi un red flag ? Un red flag, c'est littéralement un drapeau rouge. Dans la vraie vie, ça veut dire attention, danger. Fuis, cours, ne réponds pas à ce message. Le red flag, c'est le petit signal que ton cerveau voit et que ton cœur ignore, en disant « Non mais ça va, je gère, on va gérer ». Le red flag, c'est pas encore une catastrophe, c'est l'annonce de la catastrophe. C'est le teaser du film d'horreur. Il dit « Je suis pas jaloux ». Par exemple, si le mec il dit « Je suis pas jaloux », mais il connaît l'heure de ta dernière connexion avant tout le monde, il est jaloux, ok ? Si elle te dit « Ah mais moi je suis très cool », mais qu'elle fouille dans ton téléphone, même quand il est éteint, elle est pas cool. Un red flag, c'est pas un défaut, c'est un avant-goût du problème. C'est quand quelqu'un te dit « Ah, moi je suis comme ça » et que toi, au lieu de partir, tu réponds « Ah, bah parfait !» Non, fuis, cours ! Bref, les red flags, c'est simple. Si tu te dis « Ça va sûrement passer », eh ben ça passera pas. Voilà, c'est aussi simple que ça. Alors maintenant, ce que je vais faire, c'est que je vais vous lister, parce que l'être humain va toujours trop loin, des red flags vraiment exagérés, des red flags qu'on voit sur les réseaux sociaux qui sont vraiment... Ça va beaucoup trop loin. Une fois, j'ai vu une vidéo, il y a une nana, elle a sorti « Moi, j'ai un red flag. Mon red flag, c'est les mecs qui tiennent la barre du métro dans le métro. » Donc maintenant, en fait, il faut choisir entre tomber par terre ou être célibataire. Il y a un mec, il a dit, une fille qui finit son assiette, c'est un red flag. Frérot, elle a juste faim. Hein. C'est pas toxique, c'est la dalle, ça s'appelle. Après, il y a des red flags. Il y a quelqu'un qui dit, moi, red flag, c'est quelqu'un qui met son réveil à 6h du matin, même le week-end. Excuse-le d'être pauvre, hein. Il veut bosser, ce monsieur-là. Il y a quelqu'un qui a dit, moi, mon red flag, une personne qui aime l'eau plate. Donc en fait, si t'aimes pas les bulles, t'es toxique, quoi. T'es dangereux. J'ai vu aussi, mon red flag, c'est quelqu'un qui répond trop vite au message ou trop lentement. Le bon timing, c'est jamais bon, quoi. Il y a un mec, il a dit, Moi, mon red flag, c'est une fille qui dit « on verra ». C'est pas un red flag, ça. C'est une promesse honnête. Et j'espère qu'elle le verra pas, le mec. Hein. À ce rythme-là, respirer va devenir un red flag. Bientôt, il aspire par le nez, c'est un red flag. Les gens, ils veulent plus une relation, ils veulent un CV sans défaut. Et même là, ils trouveront un red flag dans la photo. Avant, on cherchait l'amour. Maintenant, on cherche la faute. C'est bien ça, le problème.
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4: Je vous emmène dans les locaux d'un transporteur mayennais, ceux de Brégé, entreprise de plus de 1000 collaborateurs. Il y a 12 agences en France, une présence également en Espagne et au Portugal. Le siège est à Saint-Berthevin, où il y a les bureaux, des entrepôts et aussi un garage, un atelier de réparation et d'entretien des véhicules. Je démarre la visite avec Sébastien Bluteau, c'est le chef d'atelier, dans une partie de ce garage que je trouve un peu trop calme.
5: Oui, en effet, là on se situe dans le magasin, donc le magasin des pièces détachées dans lesquelles on va retrouver les composants nécessaires soit pour la carrosserie, soit pour les entretiens des véhicules.
4: Bon, moi je veux entendre du bruit et voir du monde. Je pense qu'il faut s'avancer par là.
5: Oui, en effet, en allant par ici, je pense qu'on va trouver plus d'activité.
4: Voilà, on rentre dans l'atelier où il y a plein de pneus. Alors des pneus de camion, évidemment. Là, on est sur du format, du volume XXL.
5: Ouais, tout à fait. Donc là, on va retrouver les pneus à la fois pour les remorques et pour les tracteurs, les véhicules moteurs. On travaille tous nos pneumatiques ici en local, sauf bien sûr les véhicules qui crèvent sur la route pour lesquels on fait des dépannages à l'extérieur.
4: Vous êtes combien à travailler dans cet atelier en tout, Sébastien ?
5: Les pneumatiques, c'est 2 personnes. Et si on élargit à l'ensemble de l'atelier des activités de l'atelier, on est en tout 20 personnes. On va inclure dans ces 20 personnes toute la partie aussi administrative qui fait le planning et qui contribue aussi à piloter les activités, qu'elles soient ici en interne ou qu'elles soient en externe.
4: Et justement, on se rapproche de vos mécaniciens. Oh là là, il y a de l'étincelle là devant nous.
5: Ouais, donc là on est sur des opérations de carrosserie. Donc ils vont consister à remettre et maintenir en état les remorques pour que les opérations de chargement puissent se faire en sécurité pour le conducteur et puissent se faire de façon efficace au moment des passages chez les clients.
4: Alors au sein de l'entreprise, un camion va faire jusqu'à 800 000 km. Pendant notre conversation avec Sébastien, nous sommes interrompus par un gros bruit.
5: Donc là, on est sur le démontage de roues sur un véhicule moteur, donc justement pour pouvoir effectuer les opérations sur les pneumatiques.
4: Alors, il y a environ 350 véhicules moteurs, donc les cabines. Pour le nombre de remorques, c'est le double. Alors, il y a des diesels, une partie qui roule au gaz, une nouvelle génération de véhicules électriques. Dans l'atelier, je rejoins Steven, c'est l'un des salariés mécaniciens chez Brégé. Il est en train d'intervenir sur l'un des poids lourds.
6: Mon collègue est en train de démonter la face avant parce qu'il a tapé un sanglier.
4: C'est pas votre collègue qui a tapé, c'est le camion, non, le poids lourd.
6: Oui, oui. Quand même, on fait aussi des entretiens. On va basculer pour voir s'il n'y a pas une fuite. On va faire un peu de tout ça, un peu de préventif.
4: Et vous, apparemment, vous êtes le chef d'équipe, Steven, vous confirmez ?
6: Oui, je gère 2 gars avec moi. On est soit de matin, soit d'après-midi. Le garage, il est ouvert de 5h30 à 21h.
4: Et donc là, aujourd'hui, vous êtes de l'équipe du matin, ce qui veut dire que vous êtes réveillé à quelle heure ? Hyper tôt ?
6: Eh bah, bien, 4h30, on est debout pour être là à 5h30.
4: Qu'est-ce qui vous plaît dans votre métier ?
6: On aime bien travailler sur la mécanique, on aime bien avoir un peu les mains sales, un peu toucher à tout.
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1: Clarisse, 51 ans, de Romande. Je suis coach en men training. C'est de la recherche de personnes disparues avec les chiens. On va donner une odeur de référence à un chien, l'odeur d'un humain, et il doit partir le chercher.
2: Mais c'est un sport, c'est un exercice ?
1: Il y en a qui le pratiquent en sport, il y en a qui le pratiquent pour ensuite faire du réel, moi je le pratique pour faire du réel, et après il y a des gens qui viennent simplement passer une bonne journée avec d'autres gens, et avec leur chien.
2: Quand vous dites réel, c'est-à-dire ?
1: C'est-à-dire que je fais partie d'une association, on peut être appelé par la police, on peut être appelé par les familles aussi.
2: Pour trouver des gens ?
1: Tout à fait.
2: Que pour les chercher.
1: Exactement.
2: Et alors vous cherchez avec quel chien ?
1: Alors moi j'ai une Alano espagnole.
2: Et elle s'appelle comment ?
1: Macaï.
2: Et est-ce qu'elle était prédisposée justement à bien renifler, à utiliser sa truffe ?
1: J'ai pris ce chien-là parce que c'est un chien de chasse espagnol. Tous les chiens ont de l'odorat. Premier sens qui se développe chez eux, c'est le sens de l'odorat pour pouvoir trouver la mamelle. Après, il y a des chiens qui vont avoir plus de difficultés. Ceux qui sont très brachycéphales, le nez très écrasé. Parce que.
2: Petit bulldog, non ?
1: Voilà, c'est pas qu'ils ont moins d'odorat. Le problème, c'est qu'ils vont être moins capables de travailler sur des longues distances.
2: Ils ont le cou trop petit.
1: Non. Le chien est toujours tenu en longe. Cette longe, c'est un cordon ombilical. Donc si votre chien est sans vous, vous n'êtes pas motivé à aller jusqu'au bout de la piste, il n'ira pas jusqu'au bout de la piste.
2: Quand vous dites la piste, c'est-à-dire que le chien doit retrouver une odeur.
1: En fait, il doit suivre le tracé qu'un autre humain a fait. Donc on lui donne l'odeur de cet autre humain et il doit suivre tout le tracé.
2: L'humain s'est frotté à des endroits stratégiques ?
1: Non, il a marché. En fait, là, vous voyez, vous et moi, tous les deux, on est en train de mélanger toutes nos odeurs. Okay. Et oui, l'air de rien, c'est pas...
2: J'ai mis du déo. Hein.
1: On mélange nos odeurs et on est en train de faire ce qu'on appelle un pool d'odeurs. C'est-à-dire que notre odeur, au fur et à mesure, là, elle grandit sur la place.
2: Alors nous, on ne le sent pas, mais le chien, oui.
1: Tout à fait.
2: Ah ouais.
1: Il est capable de parfaitement faire la distinction entre vous et moi, même si on est côte à côte.
2: Ça fait combien de temps que vous faites du men trailing ?
1: Ça fait un peu plus de 10 ans.
2: Et qu'est-ce qui vous a motivé au départ ?
1: J'avais un chien qui était sensible sur les humains, qui avait eu une mauvaise expérience dont je n'étais pas au courant. Du coup, il avait un peu peur de l'humain. J'ai commencé cette discipline pour qu'il ait un petit peu plus confiance en l'humain, en se disant c'est sympa, en fait l'humain me donne une récompense même quand je le connais pas.
2: Mais un chien fifou et tout, ça peut lui faire du bien de faire ça ?
1: Oui, parce que ça va le canaliser et ça apprend aussi beaucoup au maître à rester concentré sur son chien, au

0: si ça leur apprend à lâcher prise. On a pour habitude de contrôler notre chien tout le temps. Sauf que là, en fait, on ne contrôle pas parce que c'est pas nous qui savons où est l'odeur, c'est le chien qui sait.
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2: L'auteur du livre que je vous présente aujourd'hui dans Toujours à la page les a tous interrogés. Ce père de famille qui, après avoir tué femme et enfant, s'inquiète du sort de sa chienne. Ce japonais cannibale interpellé au bois de Boulogne ou encore ce membre de la Société de protection des oiseaux soupçonné d'être un tueur en série. Jacques Poinaz fut commissaire de police, chef adjoint de la brigade criminelle de la police judiciaire de Paris, également chef de l'unité de coordination de lutte antiterroriste. Cet Ardéchois de naissance témoigne de sa carrière dans « Le temps des aveux, le réfrigérateur du japonais cannibale et autres récits de la brigade criminelle », un livre paru chez Mareuil Éditions. Le retour sur 13 des enquêtes les plus marquantes de sa carrière avec, en ligne de mire, à une époque où l'ADN n'était pas encore la reine des preuves, l'obtention des sacro-saints aveux. Des aveux qui viennent ou non, et qui dissimule parfois une partie de la réalité, qui laisse aussi souvent l'enquêteur avec un sentiment de frustration. Jacques Poinaz.
3: Oui, de la frustration, parce que les aveux ne sont pas toujours totalement sincères, ou complets, ou indiscutables. Il y a souvent une fragilité de l'aveu, puisque lorsqu'on a des aveux, on se projette déjà dans le procès et la preuve devant les assises pour les homicides. Mais ces histoires, c'est aussi ce basculement de la personne qui avoue, et souvent, même si le policier avant tout est content d'avoir résolu une affaire, parce qu'une affaire criminelle est toujours un poids pour les policiers, mais il y a également parfois un peu de, sinon de pitié, du moins de tristesse de voir un homme qui parfois avait une vie jusque-là normale et qui bascule dans le monde de la prison pour une longue peine.
2: Mais quelle perception vous avez de ça quand vous êtes face à quelqu'un qui n'est pas un criminel aguerri et qui bascule pour des raisons qui paraissent en fait futiles, si on y pense bien?
3: Alors, je crois que ça reste un mystère de l'homme, un mystère de l'humanité. Comment comprendre que quelqu'un qui a jusque-là eu une vie parfaitement banale, d'un seul coup, pour des raisons difficiles à imaginer, passe à des actes terribles?
2: On voit la grande diversité des affaires que vous avez traitées. C'est d'autant plus agréable à lire qu'effectivement, on ne sait jamais où vous allez nous emmener à chacune des histoires. Comment vous avez fait la sélection?
3: J'ai pris celles qui sont restées dans ma mémoire, je dirais, qui m'ont laissé un sentiment, soit de satisfaction, soit d'échec, ou comme celles qui se passent en Ardèche, où je reviens pratiquement dans mon village natal pour enquêter sur une affaire d'explosifs dans la communauté de l'ex-tueur de l'Ardèche, Pierre Conti. Et souvent aussi parce que ce sont des affaires qui ont quelque chose de particulier, parfois de presque burlesque, parfois de troublant, comme ces adolescents qui, pour donner un alibi à leur ami, inventent un stratagème un peu diabolique. J'ai essayé de montrer que la réalité est souvent plus surprenante que la fiction même.
2: Et c'est sans doute ce qui est le plus fascinant dans chacune des histoires que nous confie Jacques Poinaz. Et ce qui est captivant, c'est ce récit au plus proche du travail de l'enquête et les impressions, les réflexions que partage l'auteur avec nous au fil de chacune. Alors si vous êtes fan de faits divers, jetez-vous sur Le temps des aveux de Jacques Poinaz, paru aux éditions Mareuil.
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4: Aujourd'hui, direction Nîmes pour une soirée pas comme les autres. Je me la joue Michel Jonas. J'ai testé The Reef Jazz Club.
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4: Sur le Jean Jaurès, un lieu où le jazz, le swing et la bonne humeur se dansent autant qu'ils s'écoutent. Dès l'entrée, les lettres du riff s'affichent sur le sol en mosaïque. Le bar longe la salle, la lumière se fait plus douce et au fond, un filet lumineux vous aspire vers la piste. Lohan donne déjà un coup. Ça tape du pied, ça compte, on reprend. Et surtout, personne ne se décourage. Tout âge confondu, des sourires, des envies communes de découvrir l'univers du boogie-woogie, du West Coast Swing et du Link-Up. Bon, soyons clairs, on ne devient pas Fred Astaire en une heure.
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4: Mais Florent Yamas, multiple champion du monde et de France, vous met tout de suite à l'aise. Ses conseils sont en or. C'est l'autre professeur, le créateur du lieu. Et le jeudi, place à la jam session. Les musiciens sortent leurs instruments, piano, batterie, sont déjà là. Et c'est parti pour le bœuf, endiablé. Petite anecdote, Florent m'explique que dans les années 30, on faisait patienter le public entre deux morceaux avec des sketchs d'humoristes. C'est ainsi qu'est né le stand-up. Ambiance décontractée, on peut s'installer dans la cour pour papoter, boire un verre, grignoter un plateau gourmand. Une soirée qui met le cœur en swing et le sourire aux lèvres. Le Reef Jazz Club, c'est 36 avenue Jean Jaurès. À Nîmes, pas besoin d'équipement spécial, hein. Vous venez juste pour vous amuser. Retrouvez-les sur Facebook et Insta avec des vidéos incroyables. Et si vous aimez, venez prendre l'apéro swing un dimanche aux alentours de 17h. Bon, moi un peu parti, un peu naze, je ressors de la boîte de jazz prendre le rythme de ma vie. Donc, j'ai testé, j'approuve et je dis...

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1: Empathique, sociable, cliente.
2: Moi je file un rencard à ceux qui n'ont plus rien.
3: On m'a dit, les restos ont besoin de bénévoles, si tu veux y aller, je te fais rentrer. Et puis voilà, j'ai mis les pieds, on m'a dit une demi-journée, deux demi-journées par semaine, c'est très bien. Et pour finalement arriver à pratiquement 5, 6, 7 jours des fois, 7 jours sur 7, il y a des semaines, c'est très lourd, mais bon, on le fait volontiers et vraiment avec passion. Et puis ben voilà, j'y suis allée, j'ai poussé la porte. Et puis depuis, ben, la porte s'est jamais refermée.
4: Finalement, vous n'êtes pas à la retraite, clairement, dans le rythme du quotidien, Dominique, vous êtes à plus qu'à temps plein.
3: Oui, et c'est d'ailleurs ce que les enfants me reprochent. Là, je suis partie une semaine à Paris, là, en formation pour les restos, et ensuite pour aller voir ma petite fille et ma fille. Mais j'avais l'ordinateur, il a fallu que je repasse des trucs. Oui, tu es là et tu fais encore. Ben non, mais ça va vite, hein, t'inquiète.
4: J'imagine qu'il y a quand même un peu de fierté.
3: Oui, bien sûr, ils ne me verraient pas rester à la maison. Non, parce qu'ils savent, bon, c'est pas mon caractère de rester là, à ne rien faire ou rester planté devant la télé. Bien sûr, ils sont très contents de ce que je fais. Hein. Ils voient que ça me permet de continuer d'avoir une vie active.
4: Au-delà d'une occupation, qu'est-ce que vous en retirez de ce bénévolat au Resto du Cœur, Dominique ?
3: C'est toujours le contact avec les personnes, hein, surtout de voir un petit peu cette population qui a vraiment besoin de nous, et on se sent vraiment utile de les aider. On fait un maximum pour les aider, donc pour essayer de vraiment d'améliorer le quotidien de toutes ces personnes.
4: Est-ce que vous créez aussi un peu du lien avec certaines de ces familles? Il y en a que vous accompagnez depuis un petit moment?
3: Oui, bien sûr. On ne devrait pas dire, mais des fois, de temps en temps, on a nos petits préférés, c'est sûr. Hein. On en a qui, à chaque fois, chaque distribution, nous disent merci. Et un merci, ça soulage énormément. Ça vaut vraiment deux ou trois critiques.
4: Je peux vous demander quel âge vous avez, Dominique?
3: 76.
4: Vous avez réfléchi.
3: On ne s'en rend pas toujours compte. Il faut faire le calcul, hein, depuis un certain temps, de bouger de calculer.
4: Et vous voyez continuer jusqu'à quand?
3: Je ne sais pas. Peut-être un petit peu lever le pied. Complètement lâcher, non. Mais un petit peu lever le pied, avoir retiré certaines casquettes quand même. Les années passent, hein, et tant que je suis encore un petit peu valide, j'aimerais bien pouvoir en profiter.
4: Vous diriez que ça vous maintient en forme aussi, cette activité?
3: Ah oui, bien sûr, on est obligé de réagir, on est obligé d'être là. Oui, ça vous booste automatiquement, parce que sinon, si vous restez à rien faire, vous faites quoi, moi, hein? Vous avachissez, vous faites là, vous réagissez plus. Ça nous permet de réagir, d'être en contact avec des gens, de discuter, d'échanger, pas toujours être d'accord, bien sûr.
4: Est-ce que ça vous a appris des choses, et si oui, quoi?
3: Je voulais dire d'être patiente, non. Si, l'empathie, oui, c'est sûr, encore plus qu'avant, ça fait du bien. Et ça se passe ici, ici, aujourd'hui. Venez, franchement, il y a une bonne ambiance, ça fait du bien d'aider les autres. C'est très prenant, mais c'est très intéressant et c'est très positif.
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5: Ah, faudra attendre la Saint-Paul pour savoir qui sera le cognon.
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5: Cognon, à rapprocher de quignon, désigne un morceau de pain. Dans le temps, à la messe, on partageait un pain béni qui était offert à tour de rôle par une famille de la paroisse. Celle qui venait d'offrir le pain allait emporter un morceau, le cognon, à celle dont ce serait le tour le dimanche suivant. À Mentoussalon et dans les villages voisins, les vignerons n'ont pas choisi Saint-Vincent comme patron, mais Saint-Paul, célébré le 25 janvier. Eh oui, l'hiver, les gens de la terre ont un peu moins de travail, les jours sont courts, et on peut faire la fête. À Mentou, le cognon, c'est celui qui succède au bâtonnier. Dans les années 2000, la fête de Saint-Paul a failli disparaître, et il a fallu toute la ténacité de Paul Gilbert, qui avait fondé la confrérie en 1950, pour lui redonner de la vie dure. Traditionnellement, Paul Gilbert entonnait la chanson de Mentou à la fin du repas. En 2007, il nous a exprimé sa joie de voir revivre la Saint-Paul, a entonné la chanson, mais il ne l'a jamais terminée, vu qu'il est passé de vie à trépas en chantant le refrain. Voici les paroles de cette chanson, qui se chante sur l'air de la Charibiaude, dont les paroles sont de Jean-Baptiste Magnon, et qu'on chante encore à la Saint-Paul.
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5: Dans notre pays, ça en fait de manière, on passe notre vie ben honnêtement. Oh, y a pas besoin de faire une prière pour voir s'amener le pichet de vin blanc. Que ça soit chez Pierre, ou ben chez Paul, ou Bourdin ou ben d'en bas, chez le tuerai ou chez le maître d'école, en vrais amis, trinquons les gars. C'est comme une tous une autre bonne terre, chant heureux tout en travaillant. J'en ai filles, qu'à son genre, t'es fier. Du beurre, du blé, des gavaillants, et poum des cravères et du bon vin blanc. Si vous passez par Mentou, venez donc me voir, je vous la chanterai.
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7: Le bâtiment Rondouillard au toit de chaume de l'ancien Courtepaille à Cussy-les-Forges a pourtant bien failli disparaître. Ce restaurant grill, dont le néon rouge a éclairé pendant des années l'entrée de ce village de la Vallonnée, a accueilli pendant plusieurs décennies les vacanciers en voiture qui descendaient dans le sud ou rentraient chez eux par l'ancienne Nationale 6.
8: Pas moyen d'avancer. Qu'est-ce qu'ils font devant aussi? Et l'autre Thierry, il n'y a vraiment pas de quoi. Ah, ils sont en panne par-dessus le marché, c'était bien la peine de nous doubler tout à l'heure. Ah, si j'avais su, je serais jamais parti en vacances.
7: Le Courtepaille de Cussy-les-Forges a même une histoire particulière. Construit en 1964, c'était le deuxième établissement de la célèbre chaîne, devenu au fil du temps le plus ancien encore debout en France. Dans une archive de 2020, André Leroy, qui en a été le directeur pendant 30 ans, se souvient d'une salle de resto restée dans son jus.
9: Elle est d'origine avec ses rideaux verts, ses banquettes, tout est resté dans son jus comme elle a été faite en 64. C'est magnifique avec ses vieilles tables, ses vieilles chaises, ses briques, la cheminée qui est pas la même, les banquettes vertes, des lanternes, c'est vraiment joli.
7: Ce décor authentique a même vu défiler des vedettes des années 70 sur la route de leur tournée, comme Michel Thor ou Claude François. Puis le rideau est tombé en 2020. Le restaurant a fermé et le bâtiment est resté 5 ans à l'abandon. La belle histoire, c'est qu'il a été repris il y a un peu plus d'un an par Christopher Bertrand, un ancien serveur de la chaîne.
10: J'ai démarré chez Courtepaille, j'avais 16 ans. Je travaillais à Courtepaille d'Apoigny, donc en faisant des études pour exercer le métier de tailleur de pierre. Donc oui, rien à voir du tout. Et je suis revenu chez Courtepaille à Cussy-les-Forges. Les choses, parfois, vous savez, vous avez des opportunités dans la vie, il y a des petits clins d'œil, des petites choses.
7: Sous son impulsion, Courtepaille est devenu Courtepatte, un magasin spécialisé pour animaux. Une nouvelle enseigne qui vient de fêter ses 1 an d'existence. Le lieu a changé d'activité, mais il n'a pas perdu son âme. La preuve, toutes les semaines, des automobilistes s'arrêtent encore. Pensant venir manger, ils grimpent le petit escalier jusqu'à la porte avant de réaliser que les grillades ont laissé place aux croquettes pour chiens.
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1: Timéo, le chasseur.
2: Il était 5 heures du matin, on avançait dans les marais, couvert de brume.
1: Révélé par The Voice Kids, Timéo Béas est un jeune chanteur originaire de Cran. L'interprète de Canaillou a aussi su séduire les studios Disney en prêtant sa voix au personnage de Mufasa, le roi lion.
2: Marchait devant dans les roseaux.
1: Pour l'un de ses enregistrements, il rend hommage à Michel Delpech.

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2: Salut Émilie.
3: Salut, comment ça va?
2: Mais où va-nous?
3: Où va-nous?
2: On se demande.
3: Où va-nous? C'est le titre du 15e album des Vompasses. Petit clin d'œil, j'ai imaginé, au titre de ton album solo, Taisez-moi.
2: Taisez-moi, et aussi oui. S'ouvre le monde.
3: S'ouvre le monde.
2: Non, mais j'arrête avec les fautes d'orthographe et de grammaire. C'est terminé.
3: Où va-nous? En même temps, c'est une excellente question à se poser, j'allais dire cette année, en 2026, mais enfin, sans doute l'année prochaine aussi, hein, ça ne va pas se périmer tout de suite.
2: Okay. Tout le monde sur la planète se demande.
3: Où va-nous? Et quand on a fini de se poser la question, on fait comme Didier Vompasse, on décompresse. J'ai l'énergie.

0: ça fait partie des chansons emblématiques de ce nouvel album Où va nous, donc il vient de sortir. Ouais. Didier, l'idée c'est ça, hein, c'est une émotion, un événement, bim, une chanson.
1: Bah ouais, j'ai créé une chanson en yaourt et après je mets des paroles dessus. Donc il faut une rencontre entre des mots et la musique.
0: Et si on qualifie depuis toujours la musique des Vampas de punk, j'ai remarqué quand même qu'il y avait plein de thèmes qui n'avaient pas grand chose à voir avec le punk, dans le sens où souvent dans le punk, ça peut parler de rien. Toi, tu racontes toujours quand même des choses.
1: Bah, le punk d'aujourd'hui, ça parle plus de rien, quoi, ça c'est sûr.
0: Oui.
1: Dans le temps, oui, mais aujourd'hui, c'est devenu une petite boîte toute carrée où elle est bien fermée,
0: Voilà,
1: tout formaté. Non, non, moi, je fais du rock'n'roll, c'est tout. Et...
0: C'est ça, c'est du rock'n'roll qui va un peu
1: mais
0: vite.
1: Pour
0: quoi.
1: Moi, c'est la liberté totale. On a une chance, on fait de la musique, on peut dire tout ce qu'on veut, donc disons-le.
0: Alors, c'est peut-être pas le cas de tout le monde, mais on va dire que t'as construit ta carrière pour pouvoir, sur ton 15e album, dire absolument tout ce que tu veux.
1: Oui, pas avoir
0: et c'est
1: de...
0: pas tous les artistes qui ont cette liberté-là, quand même.
1: Je veux pas avoir une maison de disques ou un... Je sais pas quoi, un directeur artistique qui va me dire « Ah la Coco, faut que tu changes tes paroles, ça passera pas sur ici ». Bah non.
0: Mais ça passe sur ici.
1: En plus, tu vois. Donc,
0: bah voilà. Comme quoi, les Vampas, donc c'est une grande aventure qui a démarré, il y a un moment, puisque ton premier album a 40 ans.
1: Ouais, on a commencé en fin 82,
0: ouais.
1: Donc ça commence à faire.
0: Et premier album en 86.
1: Aïe, aïe, aïe, ma bonne dame.
0: Est-ce que tu reconnais des gens dans ton premier rang, des gens qui sont là depuis 40 piges?
1: De temps en temps à Paris, ouais, ou même en province, on reconnaît des vieux de temps en temps.
0: Ouais, ouais. Ça te fait quoi?
1: Il n'y a pas que ça, il y a des jeunes heureusement. Mais oui, ça fait plaisir de voir des vieux potes qu'on n'a pas revus depuis des années, tout coup on les revoit au premier rang, ça fait très très plaisir.
0: Voilà, donc la fidélité vue et appréciée par Didier Vampas.
1: Venez, mes vieux amis.
0: Bah oui, les vieux, les jeunes, tout le monde, un concert des Vampas, de toute façon, c'est une expérience incroyable.
1: Et il y a plein d'enfants aussi, ça c'est
0: oui, bien. C'est vrai. Vous y laisserez votre brushing, je parle d'expérience. C'est pas la peine de te coiffer avant d'y aller, en fait, parce que de toute façon, tu ressortiras en âge. Mais quel kiff! Tu chanteras évidemment les nouvelles chansons.
1: On va essayer d'en faire le plus possible.
0: Ouais, Où va nous. Dessus, il y a une chanson, alors qu'on connaît déjà parce que tu l'avais sortie au moment de la sortie de ton bouquin l'année dernière. C'est Punk Ouvrier.

0: c'est une chanson typiquement, tu vois ce que je te disais sur le fait de développer des thèmes de chansons originaux, raconter des choses, etc. Je trouve que c'était le seul punk de la planète à parler des prêtres ouvriers.
1: Voilà. Il y a des gens qui ne savent pas ce que c'est d'ailleurs, les prêtres ouvriers.
0: Raconte-nous les prêtres ouvriers.
1: C'était dans les années 60-70, il y avait des prêtres qui avaient décidé d'aller vivre dans le monde réel et qui allaient à l'usine, qui travaillaient à l'usine comme tout le monde. Et ils étaient prêtres, mais ils travaillaient à l'usine. Et voilà. Donc j'étais un peu pareil à la RATP, j'étais punk ouvrier.
0: C'est ça. Donc pour les prêtres, c'était le petit Jésus. Toi, c'était, je sais pas, c'est qui alors ton petit Jésus du punk?
1: Mon petit Jésus.
0: Ou du rock?
1: Oh là là là, je sais pas. C'est
0: je sais que t'aimes les Ramones, je sais que t'aimes les Beach Boys.
1: Voilà. Oui, j'aime beaucoup de gens. Ouais. Je sais pas, il y a pas de petit Jésus du rock, non.
0: Non.
1: Il y en a pas, non, c'est pas pareil.
0: Bon, et t'as même pas un panthéon de gens qui t'inspirent?
1: Non, mais c'est les Ramones quand même. Ça reste les Ramones. Les Ramones, c'est Charles Trenet. Voilà. C'est mes deux grosses idoles.
0: C'est classe, non, comme voilà. Panthéon. Les Ramones, c'est Charles Trenet.
1: C'est mes dieux, un peu.
0: Alors, un 15e album, c'est quand même pas une blague. Est-ce que ça te fait le même effet qu'au début, quand Tutti Frutti est sorti il y a 40 ans? Est-ce que t'as des petites traditions pour les sorties d'albums? Est-ce que t'as peur? Est-ce que t'es content?
1: Non, pour moi, le disque, une fois qu'il est fini d'enregistrer, c'est un peu fini. Après, j'oublie, ça prend pendant 4-5 mois, il y a une pochette, on fait la pochette, on le grave, on fait des trucs, et j'oublie un petit peu. Puis après, il sort, je le réécoute, et je redécouvre les chansons, après, on les répète un peu pour le... Non, je redécouvre l'album, parce que j'ai pas écouté depuis 6 mois, donc...
0: Ça t'intéresse les trucs périphériques? Tu parlais de pochette, là tu portes un sublime t-shirt, les Vampas, Où va nous? Ça s'appelle du merchandising de très bon goût, il y a de la paillette rouge. Ça t'intéresse ce
1: non,
0: genre de
1: choses? Non, pas du tout. Non, c'est pas moi qui m'en occupe, je m'occupe de rien du tout. Moi j'écris les chansons, je les enregistre, je chante, je joue de la guitare, je monte sur scène. Le reste, c'est pas moi.
0: C'est déjà pas mal.
1: Oui, il y a des gens qui font ça très bien.
0: En tout cas, la pochette est particulièrement réussie, je trouve.
1: Oui, c'est vrai.
0: Donc,
1: on avait joué dans le sud de Paris et ils avaient fait plein d'affiches, c'est super, je sais plus quelle.
0: La salle?
1: Ouais, c'était pour le 14 juillet, il avait fait l'artifice, tout ça. Et ils avaient fait des affiches, c'était super bien. Donc on a recontacté le graphiste et on lui a dit, tiens, tu peux pas nous faire une pochette? On aime bien ce que tu fais.
0: Et ça sort aussi en vinyle.
1: Ouais, ça c'est cool.
0: Tu vois, ça t'intéresse un peu.
1: Ah, les vinyles,
0: quand même.
1: Oui, les vinyles.
0: Ah,
1: ça,
0: voilà.
1: J'aime bien les vinyles.
0: Bon.
1: Je collectionne pas, mais j'ai gardé tous mes vinyles, j'ai jamais rien vendu depuis que je suis tout petit. J'ai toujours tous mes disques.
0: Ah, t'es malin, toi. Tu sais que t'es un des seuls. Il y a beaucoup de gens qui se sont débarrassés des vinyles.
1: J'ai failli plein de fois, mais non, j'ai tout gardé, tous mes disques.
0: Ok, donc belle collection chez Didier.
1: Ah, oui.

0: Oh là là!
1: Chanson pour toi.
0: Oh merci Didier. Nouvel album des Vampas, évidemment, c'est une bombe.
1: Voilà. Et on a fait un clip dans un restaurant chinois de Place de Clichy. Karaoké, c'était, voilà.
0: C'était pas mal.
1: Il y a un beau clip.
0: Ah ouais, à voir. Le clip des chansons sur toi. Vous entendez ce son, vous entendez des guitares et vous vous dites, mon Dieu, que c'est bon, ça m'a fait, voilà, ça fait du bien. Tu voulais tellement que les guitares soient présentes qu'en fait, l'album, il a été enregistré en live. Alors, faut expliquer ce que ça veut dire. Ça veut dire que tous les musiciens jouent ensemble, c'est
1: ça? Oui, on joue, on est dans une grande pièce et on joue tous ensemble. Après, on refait des petits trucs, mais on garde l'énergie comme ça.
0: Ouais.
1: Mais on fait souvent comme ça, les disques.
0: Oui, mais encore une fois, c'est comme...
1: La plupart des disques, on fait comme ça, nous.
0: Oui, des vents passent.
1: Des vents passent, voilà.
0: C'est comme quand Didier dit, on fait ce qu'on veut. Les vents passent.
1: Les vents passent, c'est ce qu'on veut. Oui, c'est sûr
0: que... On parle de ce qu'on veut. Et les vents passent aussi. Ouais. Parce que, voilà, il y a beaucoup de disques maintenant qui se font piste par piste, ordinateur par ordinateur.
1: Et encore.
0: Il y a des duos, les mecs se sont jamais vus. Oui. Enfin, voilà, donc là, c'est différent. Tout le monde est dans la même pièce. Qu'est-ce que
1: et
0: ça change?
1: Et on fait du rock'n'roll. Ouais. Et bien, on a l'énergie qu'on peut pas retrouver sinon. De jouer ensemble, il y a un truc magique qui se passe que tu ne peux pas retrouver avec les ordinateurs. Ma bonne dame, pas les ordinateurs qui nous auront.
0: Bah non, mais c'est intéressant et je pense important de le dire. Et c'est ce qui fait aussi que tu es à la tête de ce groupe qui est connu pour être un super groupe de concerts. Et il faut aller vous voir évidemment sur scène.
1: Avec toutes les dates qu'on fait, trouverez bien près de chez vous.
0: Citons les musiciens qui étaient avec toi justement, qu'on a entendu la chanson sur toi. Jean-Michel Lejoux à la basse,
1: oui.
0: Nicolas Schauer à la batterie.
1: Oui.
0: Tony Truant et Efelo aux guitares et Monsieur Vampas. Et ils partent avec toi tous en tournée?
1: Ah bah oui, intérêt, ouais. On ne craint plus que ça.
0: Bah non, moi je demande.
1: Si, tout le monde est là, tout le monde est sur la route.
0: Il y a dans cet album, mais comme dans beaucoup des albums des Vampas, des chansons qui procurent énormément d'émotions. Ce n'est pas forcément la première chose à laquelle on pense, parce que voilà, on dit, ah bah oui, les Vampas, alors oui, c'est Manu Chao, c'est la guitare, c'est Didier qui gueule, j'ai les nerfs, etc. Mais en fait, il y a plein de chansons vraiment tendres, je trouve, et que plus l'âge avance, plus la carrière avance, plus tu les partages, tes émotions.
1: Ouais, on y a toujours eu dans les disques des Vampas. Moi, le rock'n'roll, c'est les chansons d'amour à la base. Elvis et les Beatles, c'est les chansons d'amour à la base.
0: Il y a l'amour, mais il n'y a pas que l'amour, tu vois. Il y a l'enfance,
1: il
0: y a les souvenirs, il y a la nostalgie.
1: Oui,
0: c'est très rare que ce soit associé à ce type de musique.
1: C'est vrai. Les gens, comme je disais tout à l'heure, les gens se limitent. En vrai, il y a plein de gens qui se limitent. J'essaye de ne pas m'auto-censurer, mais c'est difficile.
0: Ouais.
1: On s'auto-censure tout le temps. Mais là, comme Pipi au lit, c'est vrai que jamais j'avais fait une chanson. Raconter que je faisais pipi au lit petit, par exemple.
0: Voilà, c'est une belle chanson sur l'enfance que je vous recommande. Et puis dans les souvenirs, les premiers émois musicaux d'ado, c'est les Coronados.

0: Granados. Alors, est-ce que c'est une histoire vraie? Est-ce que tu les as vraiment vus au golf de Rouen?
1: Bien sûr, je mens pas. Non, c'est vrai, je les ai vus la première fois au golf de Rouen. Je les ai revus plein de fois. Bah avant, j'écoutais des groupes anglais, je suis, mais voilà. Et là, c'était un groupe français que je pouvais suivre partout. Je faisais tous les concerts, j'étais super fan. Et c'est le meilleur groupe que j'ai jamais vu sur scène.
0: Ouais, et c'est beau que tu leur fasses cette chanson.
1: 40 ans après.
0: Cet hommage. Ouais. Et alors, vous êtes devenus potes, tu les as rencontrés?
1: Oui, bien sûr. Après, on les suivait tout le temps et on est devenus potes. Et ouais, ouais. C'est dommage, il n'y a pas beaucoup de documents, il n'y a pas beaucoup de live, il n'y a presque rien sur Internet, c'est très dommage.
0: Les Coronados, s'il y a quelqu'un qui nous entend et qui a des archives...
1: Ah oui, alors allez-y, envoyez-les.
0: Ça nous intéresse, mais évidemment.
1: Hélas, je pense qu'il n'y a pas grand-chose. Mais c'est le meilleur groupe de rock de tous les temps.
0: Donc la musique te procure des émotions.
1: Ah oui.
0: Voilà, ah, ça, l'amour
1: te procure, on parle même
0: des
1: pas.
0: Émotions, la nostalgie, l'enfance et tout. Et puis il y a un truc, mais ça c'est que toi... Enfin, c'est que toi. Vous êtes nombreux à partager cette passion, mais à la chanter beaucoup moins. C'est le vélo.
1: Ah oui, le vélo. Plus ça va, plus j'aime le vélo.
0: Alors, le vélo, au fil de ta carrière, au fil de tes albums, il y a des chansons de vélo fabuleuses. Alors, il y a celle qui me fait chialer à tous les coups, c'est Rimini.
1: Ah oui.
0: Voilà, c'est sur Marco Pantani.
1: Voilà, la mort de Marco.
0: Ouais, qui était un champion cycliste.
1: La première, c'était Jean Labert.
0: Ouais, c'est vrai. Mais attends, déjà Rimini. Ah oui.

0: On va t'habiller, faire les cœurs, tiens. Tu chantes plus juste au public. Que moi.
1: Voilà, donc chanson hyper émouvante sur la mort de Marco Pantani, qui est mort à Rimini, tout triste, tout seul, tout alors seul, que toi, il t'a fait rêver pendant des années. Donc, c'est vrai que celle-ci, elle est très émouvante. Il y a donc, tu citais Jalabert. Alors celle-là, c'est la première.
0: Ouais.
1: Celle-là, elle est pleine d'amour aussi, plein de choses.

0: Jalabert, il est devant.
1: Non.
0: Est-ce qu'il a réagi à cette chanson?
1: Ah, bien sûr.
0: Qu'est-ce qu'il a dit?
1: Je l'ai rencontré plusieurs fois sur le tour. Et
0: ouais.
1: Quand il a fait sa fin de carrière sur France 2, je crois qu'ils ont passé la chanson et il a dansé devant. Et...
2: J'adore.
1: Oui, je le vois, je le connais bien.
0: Marco Pantani, Laurent Jalabert, le Tour d'Italie. Si vous ne connaissez pas, dites-vous que l'amour, c'est comme le Tour d'Italie. L'amour.

0: absolument vrai.
1: Il y a tellement de chansons de vélo, Didier, dans ta discographie. En fait, tu pourrais faire un album spécial vélo.
2: C'est possible.

0: ça te procure le vélo et pourquoi t'en parles autant dans tes chansons?
1: Parce que c'est important pour moi, c'est le seul sport que je suis pas le foot par exemple, ouais. Ni tout ça, mais le vélo, depuis que je suis petit, je suis le Tour de France et ouais. Maintenant je suis tout, même le cyclocross, je regarde tout en vélo, je suis fan de vélo.
0: Mais
1: et j'adore en faire, j'ai des vélos chez moi, j'en fais souvent, mais j'adore en faire et le regarder aussi.
0: Mais qu'est-ce que ça te fait? Tu dis j'adore, mais je sais pas,
1: c'est une espèce
0: c'est passionnant, c'est émouvant, c'est ouais. Quoi pour toi?
1: Et puis c'est pas comme le foot, c'est une équipe contre une autre, tu vois, il y a un vainqueur, un perdant, là c'est pas ça, c'est une espèce de tragédie antique, il se passe plein de choses dedans, dans une course cycliste, il y a plein de niveau, il y a plein de petites courses en une là, c'est des champions absolus.
0: Et alors en parlant d'absolu, un des objectifs des cyclistes, un des Graals, l'Himalaya, c'est le Mont Ventoux.
1: Ouais.
0: Et il y a une chanson donc sur ce nouvel album Mont Ventoux. Il faut que tu nous en parles, sachant qu'attention, il y a au Mont Ventoux, ils nous entendent.
1: Hein. Ah oui.
0: Nous on passe partout en France, donc voilà Mont peut-être Ventoux. Dédicace à eux.
1: Et c'est la première. J'ai jamais fait beaucoup de vélo, mais j'ai un ami qui habite en bas à Bédouin, en bas du Ventoux. Et un jour, je me dis tiens, je vais essayer de le monter.
0: Alors.
1: Et je suis arrivé en haut.
0: Eh, bravo.
1: Je l'ai monté plusieurs fois depuis, et voilà.
0: En combien de temps?
1: J'ai pas regardé. Ah. Mais plus que Marco Pantani. Un peu plus que Marco. Mais c'est une aventure, comme quand tu arrives en haut du Ventoux, tu bats ça comme t'es heureux. T'es heureux quand tu arrives là-haut. C'est le bonheur absolu.
0: Je te crois, t'as les yeux qui brillent.
1: Ouais. Il y a une fois, j'ai pas pu arriver en haut, il y avait trop de vent. Mais une fois, le Tour de France aussi, ils se sont arrêtés au chalet Reynard, parce qu'on peut pas monter. Quand ça souffle trop, c'est pas humain. On peut plus remonter sur son vélo, tellement
0: il y a
1: de vent.
0: Non, faut faire gaffe.
1: Et c'est des cailloux sur le côté, il y a plus rien qui pousse. C'est lunaire, et voilà. Donc j'ai décidé de faire une chanson. Mais la vie, c'est comme le Mont Ventoux. Il y en a qui montent, il y en a qui n'arrivent pas, il y en a qui essayent, et voilà.

0: crois que c'est le moment idéal pour vous dire que votre radio ici est la radio officielle du Tour de France.
1: Voilà.
0: Et que donc on suit le Tour.
1: Ça, c'est mon rêve de suivre tout le Tour de France une année avec une radio.
0: Mais viens avec nous.
1: Tu vas, toi?
0: Mais grave, attends, viens, on se fait le Tour de France.
1: Ah bah, c'est mon rêve. Cette année, je ne sais pas si je pourrais y tourner, mais c'est mon rêve.
0: Ah oui, t'es en tournée, mais l'année d'après.
1: D'être avec une radio et d'interviewer les gens. Et d'être sur...
0: Ah oui. Et en plus, toi, tu connais, tu connais bien même les histoires des coureurs cyclistes, etc. Alors, tiens, d'ailleurs, Franck, qui m'aide à organiser des Cybelles tous les jours, m'envoie une info sur Marco Pantani. Il me dit que la famille de Marco Pantani a prêté sa boucle d'oreille mythique à Émilien Jacquelin, qui est 5 fois champion du monde de biathlon pour les JO de Milan-Cortina.
1: Oui, j'ai vu ça. Oh là là.
0: Voilà. Donc, émotion.
1: Bah oui.
0: Émotion. Les vents passent. Comment vous parlez des vents passent? Comment vous dire les vents passent? Comment vous expliquer les vents passent? Ils le font si bien eux-mêmes, en fait.

0: Est-ce que tu as aimé, adoré les Vampas toute ta vie, depuis 40 ans que le premier album est sorti, ou bien est-ce que par moment t'en as eu ras-le-bol, t'as eu envie d'arrêter?
1: Non, jamais, jamais, non. Je fais quelques projets à côté, mais c'est pas
0: pour... Oui, tes albums solo.
1: Ouais. Oui, puis avec le Sugar and Tiger, avec ma femme, ouais, et mes enfants. Mais non, j'ai jamais eu envie d'arrêter. Non, c'est mon rêve de môme. Et je fais le rock'n'roll, je fais du rock'n'roll comme j'ai envie, j'ai aucune pression, j'ai aucun rien qui m'empêche de faire tout ce que j'ai envie. Donc non, je vais pas arrêter les Vampas. Pour faire quoi?
0: Ah bah je sais
1: si
0: pas.
1: Si je veux m'exprimer en faisant de la peinture, en jouant du violon, j'y arriverai pas de toute façon. Donc ouais, rock du rock'n'roll, je sais en faire.
0: Alors tu as goûté au succès grand public avec la chanson de Manu Chao, ce qui était très drôle parce que ça t'a permis quasiment 20 ans après le premier album des Vampas d'être nommé en révélation aux Victoires de la musique.
1: Et on a perdu devant Kyo, mince.
0: C'est ça. Oui, mais quand même, révélation, jouer aux Victoires, etc. Beaucoup plus, j'imagine, de différents médias et journalistes qui s'adressaient à toi, qui s'intéressaient aussi au boulot des Vampas. Là, une vingtaine d'années plus tard, comment t'analyses cette période-là?
1: Ouais, ça nous a permis de faire des gros festivals qu'on faisait pas avant, des gens qui voulaient pas de nous, tout d'un coup ils voulaient bien de nous, donc tant mieux.
0: Ouais.
1: Après, bon, le reste, Victoire de la musique, ça ne m'a pas spécialement plu.
0: Mais parce que c'est vrai que quand ton rêve, c'est de faire de la musique, je me dis, est-ce qu'à un moment, c'est pas aussi de faire partager cette musique au plus grand nombre?
1: Non. Non, pas du tout, non. Non, j'ai pas envie d'être plus célèbre, de plus... Non, j'ai vraiment pas. Si je touche 10 personnes, j'avais touché que 10 personnes dans ma vie, ce serait énorme déjà. Ou 100 ou 1000, on en touche plusieurs milliers, donc c'est génial déjà. Je sais pas combien de personnes nous ont vus sur scène en 40 ans, mais ça doit en faire. Hein.
0: Ah bah ouais, énormément.
1: Des centaines de milliers.
0: T'as compté les dates de concert
1: ou
0: pas?
1: Non, je compte pas. Oh, je compte rien.
0: Didier,
1: moi, je ne compte rien.
0: Heureusement, Didier compte pas grand chose, mais il avait rassemblé toutes ses notes pour sortir donc l'autobiographie chez HarperCollins, punk ouvrier. Donc ouais, voilà, il y a quand même quelques souvenirs qui sont consignés.
1: Voilà.
0: Ah, tu gardes rien, t'es pas fétichiste, t'as pas gardé les tickets, tes premiers concerts, les posters, les machins.
1: Non,
0: que dalle.
1: Tout, rien du tout. Non. Tu vois, on me demande une anecdote de concert, je ne sais même pas quoi dire. Pour moi, c'est fini. Quand je sors d'un concert, c'est terminé, tout ce qu'il y a derrière. Je vais de l'avant, je veux écrire de nouvelles chansons, faire des nouveaux concerts, tout ça, ce qu'il y a derrière, je n'écoute jamais les vieux disques. Non, c'est passé, faut aller de l'avant. Tout le temps, aller de l'avant.
0: Il est comme ça, Didier, vraiment pas comme les autres, vous l'avez remarqué.
1: Mais c'est vrai,
0: ce qui fait l'originalité des Vampas, c'est la pureté, j'ai envie de dire, presque. Rock'n'roll, attention. Ben hein.
1: Oui, rock'n'roll. Mais pureté, oui, la pureté. Il y a une chanson qui s'appelle La pureté, d'ailleurs, des Vampas.
0: Oui, je sais.
1: C'est bizarre d'ailleurs.
0: C'est pour ça.
1: Une impro en studio.
0: Alors, t'as pas d'anecdote de concert, mais si, moi j'ai une anecdote pour toi.
1: Vas-y.
0: Ben, c'est toi, c'est dans ta chanson Aline à Reykjavik.
1: Ah,
0: c'est
1: oui,
0: une histoire vraie.
1: Oui,
0: est-ce que tu peux raconter l'anecdote?
1: Ah bah, on m'a demandé de faire une petite maquette pour chanter Aline, parce que Christophe faisait un disque de duo. Évidemment, j'avais oublié. Donc, je suis retrouvé en vacances. Oh, à Reykjavik. On m'a dit, tiens, c'est pour demain, il faut absolument que tu fasses la chanson. Donc j'ai pris mon téléphone, j'ai chanté dans la chambre d'hôtel. Évidemment, c'était tout pourri.
0: Bah oui.
1: Donc j'ai pas été gardé.
0: Et la chanson
1: de... Voilà.
0: Il faut l'écouter, Aline à Reykjavik, elle est sur Où va nous.
1: Voilà, donc j'ai pas été pris pour le disque de Christophe.
0: Non.
1: Bah, c'est pas grave.
0: Non, c'est pas grave.
1: Oh là là, non.
0: T'as fait un duo avec Régine.
1: Voilà, c'est quand même. Hein,
0: la grande Zoa.
1: Ah, ça c'était un grand moment.
0: Quand vient le mardi.
1: C'est la personne la plus rock'n'roll que j'ai rencontrée en France.
0: Régine, ah, paraît qu'elle est complètement.
1: Ah, elle était plus rock'n'roll que beaucoup de 99% des punks.
0: Ça aussi, c'est à écouter.
1: Ah, oui.
0: Il y a plein de trucs à écouter dans ta discographie, Didier.
1: Alors, respect.
0: Où va nous la grammaire n'en sort pas indemne, mais j'aime tes textes et je voudrais savoir comment tu les écris.
1: Bah, souvent au dernier moment, j'ai deux, trois idées comme ça dans mon téléphone, mais j'ai pas grand chose.
0: Ah, t'aimes pas les ordi, mais quand même, tu travailles un peu avec l'iPhone.
1: Oui. J'enregistre avec l'iPhone, j'écris dessus, voilà, je fais tout.
0: D'accord.
1: Sur mon iPhone, voilà.
0: Donc, dès que t'as une inspiration, c'est.
1: Je prends ma guitare et je fais des chansons, ouais, tout avec l'iPhone, avec du dictaphone, voilà. Et après, souvent, c'est en studio. Là, il y avait une piscine au studio, quand même, tu vois, on se refuse rien.
0: Dis donc.
1: Et il y avait une bouée crocodile, j'écris beaucoup de chansons sur la bouée crocodile. Ça m'a beaucoup inspiré. J'écris plein de chansons au bord de la piscine, voilà.
0: C'est bon ça.
1: Comme quoi.
0: Il paraît que t'écris vite. Il paraît que quand tu décides de t'y mettre, ça peut aller très vite.
1: Que ce soit la musique ou les paroles, ouais, j'écris vite. J'ai pas envie de mentir aux gens. J'ai l'impression que si je retouche mon texte, tout ça, c'est pas vrai, c'est pas rock'n'roll. Bah, je suis à 7. Par exemple, Brassens, lui, faisait tout le contraire. Il mettait un mois pour écrire une chanson. Pour le moindre mot, il mettait des fois des jours entiers à trouver le bon mot. Non, moi, j'écris et je retouche rien. Tout du premier jet. Comme ça, j'ai l'impression que c'est plus rock'n'roll et plus vrai.
0: Ayez ça à l'esprit quand vous écouterez, vous verrez le talent d'écriture de Didier Vampas, parce que j'en connais pas beaucoup des premiers jets de ce niveau. Ça s'appelle Où va nous, c'est disponible, c'est le nouvel album, il est sorti le 6 février. Les Parisiens, si vous voulez aller applaudir les Vampas, rendez-vous le 11 avril à l'Olympia.
1: C'est déjà complet, mais bon. Tant pis pour les gens.
0: Attendez au coin de la rue de l'Olympia, oui, vous faites un croc en jambe à quelqu'un.
1: On fera rentrer par derrière.
0: Oui. Vous savez, on s'arrange.
1: C'est une fois à l'Olympia, ça m'est arrivé.
0: Anecdote de concert,
1: j'étais monté tout le temps à l'Olympia, j'étais torse nu, j'ouvre une porte, je me retrouve dehors. Mais derrière l'Olympia, il a fallu que je fasse tout le temps l'Olympia, il faisait froid, j'étais torse nu, j'arrive devant l'Olympia avec les videurs. C'est moi, je chante, c'est moi rentrer.
0: Tu t'es auto-viré de ton propre concert.
1: C'était long, ça a duré au moins 10 minutes, je pensais. Je ne sais pas ce qu'on fait le groupe, ils ont dû faire un instru pendant 10 minutes en m'attendant. Et donc je suis re-rentré par l'entrée de l'Olympia, j'ai traversé le public, je suis remonté sur scène. Voilà une anecdote de concert.
0: Et très rock'n'roll.
1: Ah oui.
0: Il faut la noter dans ton iPhone, comme ça la prochaine fois qu'on t'en demande une, tu pourras ressortir celle-là.
1: L'histoire de l'Olympia.
0: Merci Didier.
1: Merci Émilie.
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4: Bonsoir, j'étais en train de dire pap, quelle introduction.
0: Ça va vite, hein.
4: Ah ouais.
0: Je me suis dépêchée parce que je voulais avoir plus de temps pour vous parler, Faudel.
4: Oh, c'est cool.
0: Bah ouais.
4: C'est sympa.
0: Parce que moi aussi, quand je vous ai couvert en 1997, et bah franchement.
4: C'était hier.
0: Et c'était le coup de foudre. Et l'amour est intact.

0: vous êtes né en région parisienne, dans une famille originaire d'Algérie. Et c'est votre mamie qui vous a fait découvrir la musique en général et la musique raï en particulier.
1: Ah ouais.
0: Votre grand-mère, c'est elle qui vous a donné le goût de la musique. C'est elle qui a presque façonné votre avenir, en fait.
1: Ouais, en fait, sans qu'elle s'en rende compte, en fait. C'est vrai, bon, c'est vrai que cette chanson, Tellement je t'aime, m'a apporté bonheur.
0: Ah bah,
1: c'est un cadeau
0: tube.
1: Du ciel.
0: Ouais.
1: Tu peux raconter comment j'ai fait? C'était les pétales, un peu beaucoup, passionnément à la folie. Et c'était ça, en fait.
0: C'était ça, Tellement je t'aime.
1: Un peu beaucoup, passionnément. Ouais. Bon, c'était aussi pour une fille.
0: Ah. Est-ce qu'elle a su, la fille, que Tellement je t'aime, c'était pour elle?
1: Ouais, je pense. Ouais.
0: Vous n'êtes pas sûr?
1: Si, non, je suis sûr. Ah, quand je dis je pense, ça veut dire que c'est toujours réducteur. Mais enfin. Si, bien sûr. Mais c'est vrai que ma grand-mère, elle a été importante dans ma vie. Ben, je dis souvent que d'une famille de saltimbanques comme ça, on est à Mantes-la-Jolie, mes origines algériennes, donc, et c'est vrai que grand-mère, mes tantes, mes oncles, un peu comme le cirque,
0: oui.
1: Chacun prenait un instrument, et c'est vrai que j'ai grandi comme ça, en fait, à Mantes-la-Jolie, au Val-Fouré, exactement, j'étais vraiment très content.
0: Donc ensuite, vous vous y mettez à la musique, vraiment, vous commencez à chanter tout seul, puis en groupe, et puis commencent les premières parties d'MC Solar, ou même de Raled, vous êtes repéré par le Printemps de Bourges. Ensuite, vous êtes le représentant de la région Île-de-France au talent du Printemps de Bourges, au jeune talent. Et c'est ça un peu qui vous ouvre le chemin de votre premier album?
1: C'est vrai que moi, quand je j'aime pas regarder en arrière, mais c'est vrai que c'était notre The Voice.
0: Ouais, c'est ça.
1: C'était, y avait les professionnels, mais moi je savais pas, en fait. Comme je viens du milieu associatif, donc Mantes-la-Jolie, on commence comme ça avec mon petit groupe, les Étoiles du Rail. Effectivement, Printemps de Bourges. Gros moment, je crois que c'était aussi, il y avait aussi un rapport avec l'État, donc on donnait une subvention. C'est grâce à ce festival que j'ai réussi à enregistrer Tellement je t'aime.
0: Et ça existe encore aujourd'hui.
1: Cassette.
0: Hein.
1: Ouais, ça existe encore.
0: C'est les Inouïs du Printemps de Bourges et c'est vraiment pousser les jeunes, quoi.
1: Et à l'époque, il y avait les professionnels. Moi, je savais pas, c'était quoi un directeur artistique. Et du coup, il m'a vu. Enfin, je dois beaucoup à Nicolas Gauthier, des vraies personnes sensibles. Je crois que ça n'existe plus, un directeur artistique comme ça.
0: N'hésitez pas à vous déclarer, parce que je crois qu'effectivement, ça aide en début de carrière.
1: Et puis, on n'avait pas les instruments. J'évoque, quand on parle beaucoup, on n'avait pas ces réseaux sociaux. Aujourd'hui, je dis, souvent, là, c'est plus simple. Là. Mais avant, c'était à l'arraché. C'est-à-dire qu'il fallait y aller. Hein, fallait convaincre des médias, fallait convaincre... Moi, je me rappelle, Radio France, c'était quelque chose, hein. Vous avez parlé de découverte tout à l'heure.
0: Ouais.
1: Et j'étais content parce que vous mettez en avant, vous faites découvrir des artistes et je suis passé par là aussi.
0: Mais c'est ça.
1: Et voilà, donc je suis ravi.
0: Alors, à l'âge de 19 ans, tout jeune, alors effectivement, petit prince du rail, bébé prince du rail même, vous sortez votre premier album.
1: C'est Michel Drucker qui m'a appelé comme ça.
0: Baïda, c'est Michel Drucker qui a trouvé votre surnom.
1: T'as vu ça, comment je frime?
0: On peut, là.
1: C'était les victoires de la musique. Ouais. Et il avait dit, tiens, il ouvre l'enveloppe, te rappelle, hop, le petit prince du rail.
0: Pardon,
1: je vous ai coupé.
0: Non, mais c'est ça, c'était en 99, vous avez eu la victoire de la révélation de l'année.
1: Mmh.
0: Et c'est Michel Drucker alors qui invente ce surnom de petit prince du rail.
1: Ouais, pardon, je crois que j'ai dû faire un truc sur. je sais pas comment est venu le petit prince du rail. Peut-être que par rapport à mes confrères, j'évoque Rachid, Taha, j'adore, ou Khaled, peut-être que j'étais le dernier de la bande, c'était peut-être. C'est
0: le
1: mignon.
0: Petit jeune de la bande.
1: Moi, j'étais content. Hein.
0: C'est mignon. Ouais. Et en tout cas, sur ce premier album, Baïda, donc, qui sort, il y a Tellement je t'aime qu'on a entendu. Et puis, il y a 10 mois aussi.

0: province, pas ma banlieue, Paris. Donc c'était, tu imagines, tu prenais le train avant et c'était quelque chose. Et j'avais plein de questions comme ça que je me posais. J'arrivais, je rencontrais, j'étais en semi-professionnel, je savais pas trop comment faire, j'avais pas les codes.
1: Ouais.
0: Et donc ce texte est venu comme ça.
1: Alors, qu'est-ce qui vous reste de cette période-là, de l'explosion de Baïda de 1997 il s'est passé plein de choses après, mais moi, c'est ce moment-là qui m'intéresse. Quand vous dites, oui, dans ma famille, tout le monde aime la musique, etc., mais c'est la première star de la famille, ouais. Qu'est-ce que ça fait, qu'est-ce que ça a créé en vous, ce moment-là?
0: Bah, c'est tout en même temps, en fait. T'es un peu... Bah, tu sais pas comment gérer déjà, une frustration, en même temps t'es content.
1: Frustré de quoi?
0: Bah, c'est quand ça te vient comme ça, en plus ça a été vite,
1: oui, très
0: j'ai envie
1: rapide,
0: de dire.
1: Très rapide.
0: Moi j'ai toujours chanté depuis que j'ai 7 ans, 8 ans, donc, tout de suite dans le monde, j'irais le disque et tout, ça, c'est vrai que ça a été vite, mais... Je comprenais pas trop. Je pense que c'était le moment le plus important. Je crois que vous avez raison. Le premier album, très important. C'est le départ. C'est comme quand tu décolles, tu sais, l'avion. Ouais. Il paraît que c'est où le décollage ou
1: l'atterrissage
0: où il y a des problèmes.
1: Ouais, c'est ça.
0: Et là,
1: oui, la vitesse de croisière, ça va.
0: Ça
1: en
0: va.
1: Fait.
0: Bah, ça
1: oui.
0: va. Ça va. Du coup, mais au début, tu sais, tu t'en prends hein, dans les. Une fois de plus, je parlais des instruments, on n'était pas, c'était à l'arraché, quoi.
1: Ouais.
0: Et du coup, bah, je savais pas trop comment gérer tout ça, ouais, dans ma petite tête. 18 ouais. ans, quand même.
1: D'où la question, dis-moi comment faire pour comprendre
0: par
1: tout
0: exemple,
1: ça.
0: Par exemple.
1: Dans la chanson. Un an après le succès de votre premier album, Baïda, vous êtes contacté pour rejoindre une famille d'artistes incroyables qui va chanter contre le sida, la chanson Sa raison d'être. Là, c'est Stéphane Echer. Zazie.
0: Tout le monde. Avec le petit téléphone. Sa raison d'être. Est sorti d'ailleurs.
1: Ça, c'est Florent Pagny.
0: Une belle chanson.
1: Ouais, 1998. Alors, c'est un super souvenir, mais un peu doux amer pour vous.
0: Ouais.
1: Parce qu'il s'est passé un truc sur l'enregistrement de cette chanson qui vous a fait vous poser des questions que peut-être un mec de 20 ans n'avait pas très envie de se poser. Vous voulez bien me raconter?
0: Je raconte l'anecdote. Comment.
1: Ouais.
0: En fait, je suis appelé par Pascal Obispo, qui était le producteur avec Lynn Renault, donc, et j'y vais avec Johnny Hallyday. T'imagines comment je me la raconte?
1: Classe.
0: Et parce qu'on était dans la même maison de disques, tout simplement. Et on va, donc je me mets sur, j'écoute la chanson, et à un moment, il me dit, tiens, fais-moi des trucs de ton pays. Je lui dis, comment des trucs de mon pays? Je dis, tu veux démélopper? Et j'ai super mal pris.
1: Parce que votre pays, c'est la France.
0: Mais complètement.
1: Ouais.
0: Et d'une part, voilà. Mais après, il s'est super bien rattrapé, Pascal. D'ailleurs, je fais un big up. Et il me dit, quelques mois après, il me dit, écoute, voilà, j'ai une chanson à te faire écouter. Et il me fait écouter Mon pays, en fait.
1: Et Mon pays, ça va devenir un grand tube de Faudel.
0: Ouais.

0: dire que je suis français.
1: Ouais.
0: Et en fait, les gens, le paradoxe, c'est qu'ils pensaient que mon pays, en fait, comme quoi, il faut vraiment écouter les paroles.
1: Ah, les gens pensaient française, que vous chantiez l'Algérie?
0: Ben, c'était partagé, en fait.
1: Ah, c'est drôle.
0: C'est drôle, puisque, bien sûr, j'ai à dire un grand pourcentage où justement on savait que c'était la France. Mais il y a beaucoup de gens qui pensaient que c'était l'Algérie, en fait.
1: Alors après,
0: c'est mon pays d'origine.
1: C'est pas facile de vous suivre, parce que maintenant, votre pays, c'est aussi le Maroc.
0: Oui, d'adoption.
1: D'adoption.
0: Exactement.
1: Alors, racontez-moi.
0: Vous savez tout.
1: Renseigne, Faudel.
0: Je suis 2012, donc on a, vous savez, les artistes, hein, j'ai toujours fait ça depuis que je suis tout petit. Et il y a un moment, je veux faire un voyage culturel, je veux me reposer, j'y vais vraiment, je prends ma petite voiture, je prends le bateau, j'avais jamais fait cette expérience.
1: Ah.
0: Et je vais à Marrakech. Donc, je vais à Marrakech pendant... Je dis, tiens, je vais me poser deux, trois mois. Je vais un petit peu réfléchir, parce que quand même, ça, c'était pas mal... Il y avait plein d'événements. Et du coup, ça fait 12 ans aujourd'hui. Ouais,
1: je trouvais que c'était là-bas.
0: Ouais, je trouvais que c'était un pays magnifique qui m'a accueilli, et c'est vrai. Et puis j'ai eu, du coup, la nationalité marocaine, qui est une nationalité difficile à obtenir, je ne savais pas. Et c'était un cadeau. Donc voilà. Et puis je suis partagé entre Paris et Marrakech. Ouais.
1: Ok.
0: Je suis bien content.
1: Alors on est ravis de vous retrouver, Faudel. C'est vrai que vous vous étiez fait discret, voire absent, et sur scène, et sur les plateaux télé, les plateaux radio, etc. Et tout le monde se met d'accord pour dater à 2007 une espèce de cassure entre vous et le public, où vous, artiste, décidez de soutenir un politique pendant la campagne présidentielle, en l'occurrence Nicolas Sarkozy. Et les gens datent donc une espèce de cassure à ce moment-là. Parce qu'il y a une partie du public qui pense que soit vous n'auriez pas dû vous engager en politique, soit vous auriez dû vous engager avec un autre homme politique. Est-ce que vous aussi, vous datez, pour vous, 2007, c'est la cassure et ça prend beaucoup de temps à se réparer ?
0: Alors, il y a plein de questions, mais c'est vrai que 2007, on peut dire que c'est la fracture, en fait. Le burn-out, il vient là, en fait.
1: Ouais.
0: Il vient là parce que c'est vrai que moi j'ai pas de souci à en parler. Moi je pense qu'un artiste ne doit pas avoir affaire aux politiques, tout simplement. C'est vrai, moi je l'ai fait. C'était je voulais pas narguer. Enfin, je voulais narguer qui personne, soit parce que je viens d'un milieu ouvrier populaire. Et c'est vrai que de voir Faudel avec quelqu'un de droite et moi j'étais parti vraiment Vous savez, il a sorti il est tellement séduisant, Sarkozy, que je défie quiconque aujourd'hui. S'il s'assoit avec lui, il va mettre dans sa poche, c'est un truc de dingue.
1: C'est le pouvoir des hommes et des femmes politiques. Hein,
0: ouais.
1: De toute façon, parfois, il vaut mieux les éviter,
0: mais
1: effectivement.
0: Complètement, totalement. Ouais, ouais. Je fais allusion Diams, par rapport à une politique d'extrême droite, elle disait, voilà, je veux pas la rencontrer parce que je suis sûr qu'elle va me mettre dans sa poche. Et je trouvais ça bien vis-à-vis de Diams. Et c'est vrai que moi, je crois toujours d'ailleurs en une phrase qu'il avait sortie, c'était l'égalité des chances. Alors que je suis pas du tout, moi, politique.
1: Ouais.
0: Attention, je cherche pas d'excuses.
1: Non, mais c'est la phrase, effectivement. Enfin, qui ne peut ne pas être d'accord avec ça?
0: Complètement. Et tu dis, voilà, je viens de Mantes-la-Jolie, d'un milieu ouvrier. On n'avait pas tous les codes, une sorte de réussite sociale. Je dis, tiens, peut-être que j'ai envie de faire monter des personnes dans le bus où je suis, qui est un bus aujourd'hui premium.
1: À la clim et tout.
0: La clim et tout, tu vois, la classe. Donc, voilà. Puis après, bon, là, j'ai été compris, peut-être mal compris. Après, je suis parti. Mais je veux dire, la vérité, je suis sincère, je pensais pas. Enfin, quand j'ai arrêté, quand j'ai chanté à la Concorde, quand j'ai fini.
1: Donc c'est le soir de la victoire de Nicolas Sarkozy.
0: Le soir, voilà. Ouais. L'investiture, comme ils disent aux États-Unis. Là, je me suis rendu compte de la. Je ne sais pas si on peut dire une bêtise ou quoi, ou je ne sais pas comment.
1: Une erreur.
0: Ouais. Une erreur. Voilà. Je me suis dit, oulala, ça va être compliqué après.
1: Aujourd'hui, vous avez plus d'un million de followers sur Instagram et tout le monde tape dans les mains quand on sait que vous allez jouer à l'Olympia. 17 ans plus tard.
0: Il n'y a pas que ça, bien
1: sûr. Ne serait-il pas temps de retourner en studio et de nous faire un album ?
0: Mais complètement. Complètement, parce que du coup.

0: ça me donne des idées, hein, vous voyez. Non, parce que c'est vrai que j'avais très très peur des médias.
1: J'avais... Je pense que vous avez eu de la peine aussi, sans doute, pas de la tristesse.
0: J'ai eu beaucoup de peine et j'ai eu, c'est vrai. Du coup, je vais pas dire que j'en voulais parce que je suis responsable. Mais aux médias, c'est vrai que j'avais une sorte de réticence. Et c'est vrai que ce voyage culturel, donc de partir comme ça m'a fait beaucoup de bien. Après, du coup, je continuais à travailler, mais pas en France, c'est vrai. Et du coup, avec ces nouveaux instruments, parler de followers. Je suis rentré dans ça il y a quelques années.
1: Sur Insta.
0: C'est énorme.
1: Ben
0: et
1: oui.
0: Du coup, il y a un retour. Du coup, je reçois des messages. C'est vrai qu'avant, je vais pas dire qu'on était isolés. C'est différent. Il y avait les lettres des fans. Aujourd'hui, c'est les stories. On est en direct.
1: Ça
0: on
1: va
0: est
1: plus
0: en
1: vite.
0: Contact. Ah oui,
1: ouais.
0: Bien sûr. Et j'aime bien. Hein.
1: Ouais.
0: On est en contact direct. Et
1: ça vous rassure.
0: Ah oui, je suis rassuré aujourd'hui. Les artistes, on a besoin d'être rassurés. Vous savez, et du coup, je vais faire un disque. Il y a l'Olympia qui se prépare. On va faire plein de chansons. Par exemple, des trucs surréalistes. Par exemple, je sais pas moi. Je vais peut-être demander. Je vois bien un Vianney faire une chanson pour Faudel, par exemple. Et je suis sûr que je pourrais l'assumer. Je sais pas s'il m'écoute, mais pourquoi pas.
1: Je crois qu'il est en train de construire une cabane dans la forêt, Vianney.
0: Ouais.
1: Donc je sais pas s'il nous écoute, est-ce qu'il a une radio à pile, un truc. Mais en tout cas, bisous s'il nous entend, on fera passer le message, Faudel.
0: Pourquoi
1: promis.
0: Pas. Donc je suis convaincu, et puis surtout, j'aime bien ce mot, je l'ai employé il y a quelques... Rebelote, en fait. Rebelote.
1: Rebelote. C'est drôle.
0: Pas mal, celui-là, j'avais pas. C'est dingue. Voilà. C'est...
1: Bon, bah sinon, vous faites des sketchs, si vous voulez.
0: Non, je suis pas fort en stand-up. Que pour nous, comme ça, entre
1: oui,
0: nous. Mais je suis pas bon. Mais pourquoi pas pourquoi
1: Rebelote.
0: Ça, c'est des trucs de Rachida. J'ai bien envie. Et puis, du coup, le public a très envie de me réentendre. Et je suis très content de ça. Parce que c'est plus important, le public.
1: Faudel est avec nous. Alors, on chante.

0: notre soleil en 2003, Faudel. Elle a une histoire, cette chanson, c'est ça?
1: Ouais, bah, c'est Marion qui m'a écrit le texte avec Eric et Jérémy.
0: Mais c'est une mais idée qui sont de... ces gens?
1: C'est une idée de Santi, en fait, vous rappelez?
0: De la Mano Negra?
1: Le batteur de la Mano Negra, qui était en fait un directeur dans une maison de disques, et il m'a dit Faudel, et c'est vrai qu'on avait beaucoup, c'était similaire, on aimait bien la même musique, et il m'a dit écoute, je pense que ça va bien t'aller ça, qu'est-ce que t'en penses? Et moi j'ai rajouté Barry Naish, Je veux vivre, c'est un beau cadeau.
0: Ça c'est beau dans votre discographie, les chansons bilingues, en français et en arabe.
1: C'est ma spécialité.
0: Ben oui, alors ça c'est votre spécialité, et aussi les vocalistes, comment vous les appelez?
1: Ouais, j'aime pas, les mélopées.
0: Les mélopées.
1: Voilà. C'est des mots, je sais pas.
0: Donc les mélopées, les chansons bilingues. Qu'est-ce que vous avez d'autre comme spécialité, Faudel?
1: J'ai plein, la cuisine, tout.
0: Voilà.
1: Je peux faire ce que tu veux. Pas que des pâtes, attention.
0: Je sais.
1: Pas que des coquillettes au beurre.
0: C'est vrai? Non, sérieux, c'est quoi votre spécialité? Au Maroc, vous vivez au Maroc, normalement on mange très bien. Hein.
1: On mange très bien, effectivement, mais c'est assez complexe, en fait.
0: Ouais.
1: Parce que, bon, à part le tagine que j'ai pu... j'ai appris ça avec des Marocains, mais c'est vrai que je cuisine français là-bas. Je sais pas pourquoi.
0: Ouais. Vous les épatez avec des omelettes, quoi?
1: Non, pas du tout. Non, barbac, viande,
0: ouais, un bon barbac.
1: Le steak frites, tout ça. En fait, on est un peu nostalgique. Les crêpes, la chandeleur, j'ai amené tout ça là-bas, moi.
0: C'est bien.
1: Ben oui, on fait des échanges.
0: C'est l'ambassadeur de France au Maroc, en fait, Faudel.
1: Ouais.
0: Exactement. Alors, j'en parlais tout à l'heure, mais il faut que je vous dise, l'album 1, 2, 3 Soleil, qui est d'abord le concert 1, 2, 3 Soleil. C'était un truc absolument incroyable. Mmh. Ça a été enregistré le 26 septembre 1998 à Bercy. Donc pour se replacer dans votre chronologie, vous, à ce moment-là, vous êtes en pleine bourre parce que l'album Baïda a un an, Tellement je t'aime, tout le monde chante ça, tout le monde connaît
1: cartonne,
0: ça.
1: Ouais.
0: Et vous partagez la scène avec Khaled et avec Rachid Taha.
1: Mmh.
0: Et c'est un concert incroyable avec vos tubes respectifs, des classiques de la musique orientale et puis des reprises parfois.
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1: Une idée de Rachid Taha.
0: La reprise, comme d'habitude.
1: Validée par Claude François, son fils.
0: Son fils, ouais.
1: Qui a beaucoup aimé la version et. C'était vraiment un beau cadeau parce que Rachid était très... c'était un directeur artistique hors pair.
0: C'était un génie, je pense.
1: Et c'était un génie, il était, moi je dirais même trop en avance. Et effectivement, quand il propose à Pascal Nègre cette chanson, c'est un peu avec Abdelkader, bien sûr, l'hymne de 1, 2, 3 Soleil, waouh.
0: Ouais.
1: Je t'imagine, je vais chanter ce texte, c'est un truc de dingue, je flippais, puis du coup, ça a bien matché, je suis bien content.
0: Septembre 98, un Bercy plein comme jamais, sur scène, un orchestre rock et un orchestre oriental.
1: Ouais.
0: Vos trois voix, donc Khaled, Rachid et vous, Faudel. Et quel souvenir alors pour vous? Il y avait le meilleur de tous les mondes, il y avait les meilleurs ingé-sons, les meilleures lumières, tout le monde était au taquet. La bassiste, c'était Gaylan Dorsey, la bassiste de David Bowie.
1: Bowie, le batteur, enfin, Zach. Ouais.
0: Voilà.
1: Et je veux faire le Stevie Village, en fait, qui a arrangé, qui était Gong à l'époque, l'album, c'était un hippie. De fou avec Miquette, en fait, son épouse. C'est vrai que j'ai eu une chance, mais c'est surréaliste. Il y avait aussi le percu de Led Zeppelin,
0: oui.
1: Cachemire. Enfin,
0: il y avait le meilleur de tout.
1: Mais moi, je ne connaissais pas tout ça. C'est après, une fois de l'avoir vécu.
0: Ouais.
1: C'est-à-dire que je suis dans une machine comme ça. En fait, l'idée, elle était partie des Inrecuptibles. Donc, Pascal Nègre, il voit. En fait, il y avait Rachita, Cheb Mami, Khaled et moi. On fait les Inrock, la couve. Et du coup.
0: Parce qu'il y avait une vraie vague rail en France.
1: Complètement.
0: À ce moment-là.
1: Musique rail, musique du monde.
0: Ouais.
1: On sortait de la musique africaine et on commençait vraiment. Et là, il a cette idée. Il y a le concert des trois ténors Pavarotti et je ne sais plus qui.
0: Oui, il y avait Placido Domingo.
1: Pardonnez-moi. Placido Domingo. Et il dit écoute, moi j'ai trois ténors. J'ai Rachita, Khaled et Faudel. Et là, il monte ce projet, tout le monde le prend pour un fou au début. Les gens ne comprennent pas. Et il dit écoute, moi j'y crois. Et là, je monte dans le bus parce qu'on était je ne sais pas combien. Et là, c'est la consécration. Aujourd'hui, c'est un cadeau du ciel. Aujourd'hui, j'ai de la chance. J'ai voyagé dans pas mal de pays grâce à ça. Et c'est formidable, quoi. Que rêve un artiste, t'imagines? J'ai été vraiment béni du ciel.
0: Non, ce disque est une merveille. Moi, je voulais aller au concert, mais j'ai pas eu le droit.
1: Il y a des petites, anecdotes, par exemple.
0: C'est vrai.
1: Je vais frimer, moi. J'ai invité Sting. Ouais. Et pourquoi j'ai invité Sting? Parce qu'on était il y a longtemps, il y avait un label, s'appelait Copland, en fait, Miles Copland, qui était le manager, le frère de Stewart Copland, ouais. Le batteur de police. Et il adore la musique du monde, et il faisait pas mal de musique de film, et puis on avait fait pas mal de séminaires, en fait, en tant que compositeur. Et là, et puis, comme Sting est très curieux, et puis, donc, on se rencontre. Et j'invite mamie, parce que je voulais absolument qu'il soit là avec mes parents, chez mamie. Et il est là. Et du coup, ça match entre les deux. Et ils font Desert Rose. Je suis un prétexte, attention.
0: Hein, vous avez fait la passe décisive.
1: Je sais pas ce que j'ai fait, mais j'ai invité les deux. Ah. Et du coup, ça a bien matché. Et avant, je disais pas les vraies histoires, et on m'a dit faut raconter,
0: histoire, mais bien sûr.
1: Ouais, et j'ai eu de la chance, et aujourd'hui, par exemple, des musiciens comme ça hors pair que j'ai eu la chance de rencontrer, à part un 2-3 Soleil aussi, j'ai fait des belles rencontres en tant que quand tu vois Jeff Beck,
0: Steve
1: Stevens, Billy Idol, tout ça, c'est des gens où j'ai eu de la chance de partager, je dirais, la musique avec eux. J'ai souvent fait le grand écart, en fait.
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3: Bonjour à toutes et à tous. J'espère que vous allez bien, malgré la chaleur. Je suis ravie de passer ce moment avec vous. Et même si la prochaine heure est là pour nous donner le sourire avec les meilleurs moments au taquet, avec Valérie Damidot et Éric Bastien, toutes nos pensées vont au sinistre des nombreux incendies qui ravagent la France cet été, dans le Var, la Gironde, les Landes, mais pas seulement. Nous pensons également à tous les services de secours qui luttent depuis de nombreux jours pour contenir la situation. Ici et là pour vous soutenir. Votre radio locale vous accompagne et vous informe pendant cette situation difficile.
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3: Et nous commençons avec Étienne Dao et un titre dont le clip a été réalisé par Jean-Pierre Jeunet, tombé pour la France sur votre radio ici.

0: Vous écoutez ici Étienne Dao, Tombé pour la France. Retrouvons Valérie Damido et Eric Bastien qui en janvier dernier étaient avec Yves d'Issy-Maine. Yves qui aime bien qu'on le flatte, mais en même temps c'est toujours agréable, un petit compliment. Et Laetitia d'Issy-Berry, une fan de parc d'attractions, peut-être que cela vous donnera des idées de sortie pour cet été.
1: Il paraît que tu adores qu'on te flatte.
2: Oui, c'est vrai, oui.
1: Bah c'est vrai.
2: Oui, c'est très vrai.
1: Oui,
3: Monseigneur.
1: Mais oui, Gwen, notre maître Coupèze, quand elle t'a dit le compliment que tu aimes qu'on te fasse, tu dis que tu aimes qu'on te dise que tu es beau et gentil parce que tu aimes qu'on te flatte.
2: Ouais, c'est ça.
1: Ouais, bah oui, paraît que t'es comme les chats.
2: Ah oui, c'est vrai en plus.
1: Et oui.
2: C'est mon épouse qui dit ça.
1: Hein, ton épouse dit que tu es un chat, qu'il faut te caresser dans le sens du poil.
2: Voilà, très bien. Oui, c'est tout à fait vrai.
3: Ça devient obscène cette émission.
1: Qu'est-ce que tu racontes?
2: On dérape un petit peu.
1: Mais on dérape de quoi? On parle des chats, mais t'es pas bien, toi.
3: Caresser dans le sens du poil, c'est la vanne.
1: Ah là là, mais tu as un cerveau malade. Hein.
3: C'est dans mon spectacle. Mais vous n'aimez pas mon spectacle, mon humour.
1: Pardon. Alors, est-ce que tu vas marquer 3 points de plus? Est-ce que tu vas réussir à répondre correctement à la question à choix multiples? Je te pose la question, je te propose des réponses à mon top chrono. T'as 10 secondes pour me dire ta réponse. Tiens, je t'ambiance avec J'aime la galette. C'est l'épiphanie, hein, ce mardi 6 janvier. Alors, petite question. Ah là là, combien de galettes sont consommées chaque année en France? 10 millions? 20 millions? 30 millions? 150 millions, qui correspond au poids de Bastien et d'Amido.
3: Bien sûr.
1: 10, 20, 30, 150, top chrono, 10 secondes.
2: 30.
1: Et papa, est-ce que c'est vrai? Est-ce que c'est faux? C'est une bonne réponse. Et oui, c'est les organisations de boulangers qui nous ont confirmé ça. Alors janvier, évidemment, dès le 1er janvier en fait, hein, ça mange de la galette. Alors si vous avez tiré les rois cette année, sachez que voilà, il vous coûtera 2 reins et 7 crédits mutuels pour aller acheter une galette.
3: Mais qui va avoir la fève? On va tirer les rois quand même après l'émission.
1: Moi j'ai eu la fève 2 fois, j'ai été reine 2 fois.
3: Vous avez déjà mangé la reine?
1: J'ai mangé la reine, ouais, bien sûr. J'ai galé la galette.
3: Vous l'avez mangé quoi hier soir déjà?
1: Mais j'ai déjà mangé la galette 2 fois. Là. J'ai déjà été reine. Mais bon, quand je vois le budget de la galette, je me dis, mais c'est là où est parti le butin du Louvre en poudre dans les galettes.
3: Hein. Avez-vous besoin d'une fève pour être une reine, Valérie?
1: Ah là là là là.
3: Non.
1: Cette année démarre très bien.
3: Sur les chapeaux de roue. Laetitia, et je ne m'en lasse pas, qui est avec Issy-Berry. Non, on l'a dit, on ne dit rien. Qui habite à Montgivray. Oh là là,
1: oh là,
3: je vais me fâcher.
1: Tu vas te fâcher toute la région.
3: Ah oui. On est dans l'Indre. Alors, on va se faire un petit tour de France avec toi, Laetitia. Parce que tu adores les parcs d'attractions. Alors, j'ai ce point commun avec toi. On va commencer par le Futuroscope. Alors, c'est bien ça, le Futuroscope? Tu adores? Tu mettrais une bonne note?
4: Ah ouais, je mettrais une très très bonne note.
3: Tu recommandes? C'est quoi l'attraction la plus dingue au Futuroscope?
4: Pour moi, c'est l'extraordinaire voyage.
3: C'est la musique que l'on entend d'ailleurs à l'instant. Il y a Objectif Mars aussi. Pareil que tu as été un peu nauséeuse toute la journée à la fin quand même.
4: Oui, c'est ça, tout à fait. Ouais.
3: Oui. Bon, après le Futuroscope, il y a ça hein, aussi.
1: Alors, écoute-moi bien, toi.
3: C'est ma revanche.
1: Tu m'as foutu la Reine des Neiges et maintenant les poupées.
3: J'adore ce. Ah bah oui. Disney, quelle est ton attraction préférée à Disney?
4: Peut-être le train de la mine.
3: Le train de la mine. C'était là au tout début, hein, d'ailleurs.
1: Train de la mine.
3: C'est un soft, c'est le petit truc un peu western, quoi. Vous voyez pas le train de la mine?
1: Oh, si, mais j'ai dit.
3: Mais si, remettez-moi un small world, parce que Valérie ne voit pas.
1: Non,
3: le train de la mine. Mais si, non. Voilà. Le train de la mine.
1: La musique du train de la mine.
4: C'est pas gentil.
1: Je te déteste.
3: Alors, elle aime aussi Astérix, Vulcania, le Puy du Fou et le Pal. Un mot sur le Pal, parce que c'est à côté de chez moi. C'est en Auvergne. Ça fait partie des 10 plus grands parcs d'attractions en France. On n'en parle pas assez. Tu as aimé le Pal?
4: Oui, tout à fait.
3: T'as été voir les faucons? Parce qu'il y a une grande fauconnerie. Il y a plein de trucs à découvrir là-bas.
4: Alors, j'ai pas eu le temps d'aller voir les faucons. On est focalisé sur le parc d'attractions et pas la partie animalière.
3: Eh ben, écoute, c'est à la fois un parc d'attractions et un parc animalier. Tu collectionnes les mugs. Alors, ça n'a rien à voir, mais j'ai découvert qu'à Noël, tu avais offert un mug de Grinch à ta fille.
4: Oui.
3: Oh, le Grinch, le méchant Grinch.
1: Non, il n'est pas méchant.
3: Ouais, enfin,
1: le Grinch a juste
4: été...
1: C'est un amour, c'est juste
3: qu'il a... pourvoyé.
1: Mais non, il a été pas assez aimé. Dans son enfance, il a été rejeté par la société, il s'est exilé. Et bien sûr, ce qu'il veut, c'est de l'amour. Et la petite qui va aller le voir, il a un chien. Je te rappelle que les gens qui ont des chiens ne sont pas des gens méchants.
3: Merci Françoise Dolto pour cette analyse.

0: Pascal Obispo et Francis Cabrel en duo. Il faudrait que preuve l'amour dans la bande-son de votre radio ici. Alors, dans l'extrait qui va suivre, Éric Bastien a trouvé une raison pour écouter la Marseillaise et pas qu'une fois. Ça a bien plu à Valérie Damido, mais aussi à nos deux candidats, Marie-Jeanne d'ici Dromardèche et Benoît d'ici Berry, qui ont tous les deux bien joué le jeu.
1: Et nous sommes avec Marie-Jeanne et Benoît qui ont un point chacun. Marie-Jeanne joue avec ici Dromardèche, elle habite à Montélimar. Elle a l'âge de raison, le mien. Et voilà. Alors.
2: On peut le dire, Valérie. Hein,
1: ah mais moi je m'en fous complètement.
2: Moi j'assume pleinement. Hein.
1: Ah ben moi aussi j'ai 61 ans.
2: 61.
1: Oh, voilà, bientôt là donc. Voilà, le 18 janvier, c'est mon anniversaire. Voilà.
3: C'est un jour de fête nationale. C'est un jour férié, le 18 janvier, la main sur le cœur. Envoyez-moi la Marseillaise, dans demain. Où est la Marseillaise?
1: Et oui, ça sera un jour férié puisque c'est un dimanche. Alors, il paraît que tu bricoles pas.
3: La main sur le cœur, mesdames, messieurs. Le 18 janvier, la Saint-Damido, jour férié. Et Manu, tu es à l'Elysée? Le 18 janvier, c'est férié, hein?
1: Mais c'est un dimanche, mon chéri.
3: Mais je décrète ce jour national, madame.
1: Manu Mac. Alors, il paraît que tu fais beaucoup de sport. Tu vas. Eh oui, tu vas à l'aquagym.
2: Oui.
1: Bah, dis donc, c'est beaucoup. Moi, je vais pas à l'aquagym, hein, je te le dis tout de suite.
2: Ouais,
3: vous passez devant. Semaine, vous.
2: Hein, c'est pas non plus.
1: Ouais, enfin, moi, par exemple, là, tu vois, il fait trop froid pour l'aquagym. Alors, tu promènes ton chien, ça, c'est vrai que c'est du sport.
2: Ça, c'est du sport.
1: Ça, je suis d'accord. Ça, c'est du sport. Ça, c'est vrai. Tu vas bosser à pied.
2: Oui. Ben, de ça, temps en temps. Ben, en ce moment, non, hein, il fait trop froid, mais
1: ben, oui. Ben oui. Parce que tu es secrétaire depuis 40 ans dans la même administration.
2: Ouais.
1: Alors, c'est quoi?
2: Et là, ça mérite une médaille.
3: Hein. Ben, grave.
1: Oh, ben, moi, j'ai envie de dire, ça mérite une double médaille, hein, parce que c'est très, très
3: long. Ça mérite ça, hein.
1: Non, voilà, bah, oui.
3: On va la remettre.
1: Oh,
3: la Marseillaise, on va la remettre. Là.
1: Oh, là. Alors, on va voir si tu marques un deuxième point avec la question vrai ou faux. Tiens, Jacques Dutronc. Hop, c'est parti.
4: 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Sa chanson.
1: Est-ce que vous vous rappelez de Émilie Jolie?
3: Bien sûr, Philippe Châtel.
1: Et voilà, Philippe Châtel. Et voilà, et c'était la chanson du hérisson. On va parler hérisson, Marie-Jeanne. Il paraît que les hérissons hibernent. Moi, je le dis. Est-ce que c'est vrai? Est-ce que c'est faux? Top chrono, 5 secondes.
2: Moi, je dirais vrai.
1: Eh bien, tu as totalement raison. À la fin de l'automne, dès que ça chute en dessous de 10 degrés, le hérisson, il hiberne et il va au fond de son petit nid et il attend gentiment le printemps.
3: Mais oui.
1: Et voilà, bravo, un point de plus.
3: Benoît, tu as un point, Benoît ici basque, qui habite à Aïsiritz. Aïsiritz, bien sûr, entre Bayeux. Et bon, dis-moi, Benoît, tu as bien retenu le 18 janvier. Que se passe-t-il le 18 janvier? Le 18 janvier, Benoît?
5: Mais c'est jour férié, du coup, c'est l'anniversaire de
3: Valérie. Merci de le rappeler. Nous allons le rappeler d'ailleurs chaque jour jusqu'au 18 janvier. Et d'ailleurs, nous serons en direct même le dimanche pour une spéciale anniversaire d'Amido. Benoît. Alors, je plaisante avec toi, mais t'aimes bien parce que il paraît que t'as toujours voulu être animateur radio, télé. T'aimes bien les médias, t'aimes bien tout ça, toi.
5: Ah ouais, beaucoup. On jouait à ça quand j'étais petit avec même ado avec mon petit frère.
3: Ouais.
5: On faisait des animateurs télé, radio avec des caméscopes, des magnétophones. On s'achetait des micros, etc., des casques. Et on animait nos émissions.
3: C'est super ça. Et t'as jamais fait un petit peu de radio, je sais pas, près de chez toi, sur une radio locale ou
5: J'ai été invité l'année dernière, oui, justement, sur ICI Pays Basque. Ouais, tout à fait, ouais.
3: Ah bah voilà, on salue.
5: Pour parler
3: les
5: cinéma, ouais.
3: Tu vois, cinéma, ça veut dire que t'es connaisseur dans le cinéma. Vous voyez que j'ai écouté.
5: Ah, j'aime beaucoup, ouais.
3: Quel est ton film préféré?
5: Mon héros, par contre, c'est Indiana Jones.
3: Mais ça, voilà, héros, mais je le savais. Tan, tan, tan, tan. Ah bah
1: voilà. Voilà.
3: Génial.
1: Anecdote de tournage sur Indiana Jones, la fameuse scène où il y a un mec qui attaque Indiana dans le marché avec un sabre.
3: Ah oui?
1: Indiana sort son pistolet et le tue. Pourquoi? C'était pas prévu comme ça, mais il se trouve que notre Harrison Ford national à la gastro, il est pressé d'aller aux toilettes. C'est totalement vrai. Il est pressé d'aller aux toilettes, donc il finit le dos, il doit se battre, mais il en a rien à secouer, il est malade. Clac, il bute le mec. Et Spielberg a gardé la scène comme ça parce qu'il a trouvé drôle.
3: Oh là,
1: voilà.
3: Oh là, mais... Écoutez, Benoît. Cette femme est un puits de science. Cette femme, c'est tout. Cinéma, elle sait tout. Carotte, elle lève la main. Lasagne, elle connaît. Chien, elle sait tout. Je n'en peux plus travailler avec un génie.
1: Allez,
3: je suis obligé de frotter.
1: Allez, pose ta question.
3: Alors, allons-y.
1: Allez.
3: J'ai un petit rêve du pêcheur qui arrive.
1: La, la, la, la, la, la.
3: Laurent Voulzy, qu'on a reconnu là avec le rêve du pêcheur. Benoît, Laurent Voulzy, c'est le cousin de Pascal Légitimus, des Inconnus. Est-ce que c'est vrai ou faux? 5 secondes, top chrono, on y va.
5: Je dirais vrai, il me semble que j'ai vu passer une info du genre.
3: Bon, t'as tout à fait raison, Laurent Voulzy l'aurait découvert grâce à un oncle qui un jour lui a dessiné l'arbre généalogique de la famille. Anecdote qui a surpris tous les fans.
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1: Jusqu'à 13h, nous écoutons les meilleurs moments d'Otaka avec Valérie Damido et Eric Bastien. De quoi vous donner le sourire, que vous soyez à la maison, au travail ou sur la route. Mais d'abord, place à la musique avec Laurent Voulzy. C'est le pouvoir des fleurs sur votre radio ici.

0: Il est ce soir en concert au Théâtre Antique de Vaison-la-Romaine. Laurent Voulzy, Le Pouvoir des Fleurs sur votre radio ici. Le pouvoir que Fabien d'Issy-Provence aimerait, c'est celui de ne plus avoir à travailler. Valérie Damidot et Eric Bastien sont assez d'accord. D'ailleurs, je suis sûre que cela en tenterait certains. Quant à Cindy d'Issy-Alsace, elle a une petite manie qui peut vite devenir assez agaçante, je pense.
1: Fabien, alors, ton rêve absolu, ça serait de plus travailler, hein, d'arrêter d'être sapeur-plombier et de faire que du sport et de t'occuper de tes enfants, c'est ça?
2: Voilà, c'est ça, ben ouais.
1: C'est-à-dire tu ferais...
3: Exactement,
1: tu
3: faut des rentes pour ça, moi.
1: Oui, il faut gagner au loto.
3: Il faut bien vivre. Hein, donc,
2: Ou sinon, avoir une tante éloignée qu'on ne connaissait pas, qui vous fait un héritage de toute beauté.
1: Ah, l'oncle d'Amérique, le fameux, qui meurt et qui laisse.
2: Fameux.
1: Ah oui, qui laisse 3 milliards. Ah oui, tonton américain. Alors, tu adores. Alors, ça m'a fait beaucoup rire parce qu'on a eu déjà quelqu'un hier qui aimait ça, cet animal. Toi, si t'étais un animal, t'aimerais être un.
2: Un panda.
3: Ah oui, on a eu ça hier.
1: Alors, un panda, comme dans Kung Fu Panda, tu veux être
2: Tranquille. Vous mangez du bambou, tranquille, vous roulez par terre.
3: Bah, fait Koh-Lantin, il mange du bambou pendant 3 semaines là-bas.
1: J'imagine que t'as regardé Kung Fu Panda avec.
2: Évidemment. Je me régale autant que les enfants, moi.
1: Bah, moi aussi, hein, j'adore. Kung Fu Panda, c'est mon personnage. Il fait que bouffer. Et il se roule dans l'herbe. Génial. Alors, on va tout de suite passer à la question pour marquer 3 points de plus. C'est la question à choix multiples. Je te pose la question, je te fais des choix, tu me dis ta réponse. Écoute bien. Aujourd'hui, 8 janvier, c'est l'anniversaire de Pascal Obispo. Il fête aujourd'hui ses 61 ans.
3: Bah, bon anniversaire.
1: Bah, bon anniversaire, je lui aurais dit après, t'inquiète, on est à 10 jours d'écart. Alors, et pour quel célèbre feuilleton notre Pascal Obispo a-t-il composé le générique? Quel générique de feuilleton célèbre Pascal Obispo a fait le générique? Est-ce que tu le sais? Je te propose Plus belle la vie, Sous le soleil, Julie Lescaut, Chonchon des bois. Top chrono, 10
3: très
1: secondes.
3: Bon,
1: Plus belle la vie, Sous le soleil, Julie Lescaut, Chonchon des bois.
2: Julie Lescaut, je sais pas moi.
1: Et non, il a fait ça.

0: l'aime pas trop qu'on lui rappelle qu'il a fait ce générique.
1: Bah ouais, on la connaît pas.
0: Voilà.
1: La chanson, on la connaît.
0: Allez, bon anniversaire Pascal, pas de point pour Fabien.
1: Cindy, tu connaissais Sous le soleil? Ou la série,
2: oui.
1: Ou la chanson, ouais. Ah ouais?
2: Oui, oui.
1: Bah oui, c'est la génération. Sous le soleil,
2: voilà. C'était. C'est un peu plus pour
1: dans les années 90, quoi, c'est ça. On a à peu près le même âge.
0: Bah attends, avec Jessica Lamère, Adeline qui était avocate, Bénédicte Delmas, elle était médecin.
1: Attends, on me dit dans l'oreille qu'il y a même Laurent Petit-Guillaume. Il y a Laurent Petit-Guillaume dans la série qui est avec nous sur ici. Mais oui, il avait un rôle, c'est vrai, hein. Oui, c'est vrai.
0: Ah, d'accord, moi je me rappelle que de Bénédicte Delmas et d'Adeline.
1: Mystère d'amour, tout ça, premier baiser, quoi. Ah, Cindy. Cindy, on rappelle que tu es alsacienne, que tu habites dans le Bas-Rhin, à Herrlisheim. Voilà, je l'ai encore une fois bien dit. T'as du petit défaut. Est-ce que c'est avouable ou c'est totalement inavouable? Par exemple, sur le fait que tu corriges un peu tout le monde, par exemple, à l'oral?
2: Non, c'est avouable. Enfin, ouais. Pas à l'oral, à l'écrit. Beaucoup à l'écrit.
1: Ah, à l'écrit, c'est-à-dire tu reçois une carte postale et tout, tu supportes pas les fautes, ça le fait pas,
2: c'est
1: quoi.
2: Ça.
1: Ah ouais.
2: Oui.
1: Alors tu fais quoi? Tu corriges et tu renvoies la copie à la personne qui t'a écrit ou quoi?
2: Ah ouais.
1: Ah ouais?
2: Je corrige tout le temps et je fais des petits astérix dans les messages et je leur corrige la phrase.
1: Ah ouais, ouais. Bah, tu veux pas être prof?
2: Non.
1: Non.
2: Je ne supporterai pas les enfants.
1: Non, d'accord. Ah, ok. T'es préparatrice de commandes depuis 10 ans, hein, je rappelle ton métier. Quel est ton animal préféré? Bon, c'est assez logique, tu nous as parlé de tes chats tout à l'heure, j'imagine que c'est ça?
2: Oui, c'est ça.
1: Bah oui, les chats. Oh, les aristochats avec ton chat Kenzie.
0: Tout le monde veut devenir
1: Papa et Riley. Alors, ta couleur préférée, c'est le rose, mais ça va jusqu'à t'habiller régulièrement en rose. Est-ce qu'aujourd'hui, t'es habillée en rose, par exemple?
2: Non. À part mes chaussettes.
1: D'accord. On est ravis de savoir que tu as des chaussettes roses. Est-ce que ça va te porter chance puisque c'est ta couleur? On va le savoir tout de suite avec cette question qui arrive. Et le générique d'une émission, toi qui aimes les voyages, les trains pas comme les autres.
0: Qu'est-ce que c'est bien cette émission?
1: Elle est géniale cette émission. On se balade dans le monde entier avec des trains, c'est extraordinaire. Quel prénom féminin, Cindy, est aussi le nom d'un véhicule qui roulait autrefois sur les voies de chemin de fer? Thérèse, Micheline, Bernadette, Valérie, qui a d'ailleurs donné son nom au fameux TGV, la très grande Valoche. Top chrono, 10 secondes.
2: Micheline,
1: un véhicule qui roulait autrefois sur les voies de chemin de fer, un train qu'on appelait la Micheline. Oui, bien sûr, était bleu, il me semble, bleu et blanche. Autorail mis au point par la société Michelin à partir des années 1930. Et c'était une machine qui permettait de... Elle était moins bruyante que les autres, elle était assez innovatrice pour l'époque.
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0: aussi est en tournée et lui aussi sera sur scène à Vaison-la-Romaine. Mais demain soir, Benjamin Biolay dans la playlist d'ici, écran total. Valérie Damido et Eric Bastien font maintenant connaissance avec Sophie d'ici Berry et Philippe d'ici Poitou. L'occasion pour le technicien du jour, Lucas, que l'on adore, de partager avec nous ses talents d'imitation sur votre radio ici.
1: Alors, Sophie 2, Philippe 4, Sophie, il paraît. On t'a posé la question, si tu étais un animal, tu aimerais être un dauphin.
2: Oui.
3: Vous savez que moi...
2: Je suis libre et aller où je veux dans l'eau.
1: Nous savons, sachez que Lucas, notre technicien préféré, est le roi de l'imitation du dauphin. Et que pour vous, enfin pour toi Sophie, il va te faire le plus joli des dauphins. Vas-y, vas-y Flipper. Voilà.
3: C'est vraiment un homme qui est venu là, hein. C'est un humain. Hein.
1: C'est Lucas.
2: Non, mais c'est très bien, j'ai tout compris. J'ai compris ce qu'il a dit.
1: Alors, il paraît que ce que tu préfères chez les hommes, c'est leur torse.
2: Ouais, voilà.
1: Poilu ou pas ?
2: Non, ouais, pas orang-outan, quoi. Voilà, ça me dérange pas, mais.
1: Mais un peu
2: oui,
1: poilu.
2: Un peu, ça me dérange pas, quoi, voilà. Mais
3: viril.
2: Un beau torse bien formé, je trouve ça beau, voilà.
1: Ouais, les tablettes de chocolat.
3: Pas comme moi, quoi.
1: Un peu d'huile sur le corps.
3: Exactement.
1: Côté gladiateur, quoi.
3: Voilà. Ce que vous avez en face de vous chaque jour, exactement, voilà.
1: En face de moi, j'ai Lucas et c'est exactement ça. Alors, il paraît que si t'aimais, si tu devais déjeuner avec une personnalité, tu adorais déjeuner avec lui.
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1: Avec Amir, c'est ça?
2: Oui, c'est ça.
1: Eh bien, Amir, si tu nous écoutes, Sophie t'attend à Perpignan.
3: C'est elle qui paye.
1: Mais lâche-nous avec l'argent, tais-toi.
3: Voilà. Elle lance l'invitation.
2: Je l'invite à la maison. Mais je lui fais un
1: bécao. Voilà, magnifique. Allez, on va passer à la question à choix multiple qui peut te rapporter 3 points. T'as acheté une petite chanson. On va parler tennis. Sophie, quel tennisman détient le record de titres en grand chelem chez les hommes? Alors attention, Nadal, Federer, Djokovic, Eric Bastien.
3: Bien sûr.
1: Top chrono, 10 secondes. Qui a le plus de grand chelem de titres? Nadal, Federer, Djokovic, Eric Bastien. Federer? Et non, c'est Djoko. Djoko, 24 titres du Grand Chelem. Bon, pas de points, tu restes à 2.
3: Philippe est avec nous, avec la région Poitou, les Deux-Sèvres, Nueil, les Aubiers, notre retraité depuis un an qui fait du sport, qui soutient l'équipe de Cholet, l'équipe de basket, qui a gagné d'ailleurs, hier contre Gravelines. Dis donc côté cuisine, là, puisqu'on parle un petit peu de bonnes choses, toi t'as un joli potager à la maison, il paraît, Philippe.
5: Oui, je jardine pas mal, oui.
3: Ouais, qu'est-ce que tu récoltes dans ton potager?
5: Des salades, des pommes de terre, des tomates.
3: Mais est-ce que tu cuisines après?
5: Ah ben non, pas du tout.
3: Ah.
5: Non, c'est madame qui se charge de...
3: C'est Liliane qui s'y colle.
5: Liliane, oui.
3: Et elle cuisine bien.

0: Bien, Liliane ?
1: Oui, très bien.
2: Bien sûr.
0: Ta femme, qui d'ailleurs aime bien la télévision, paraît qu'elle a participé à une émission de télé, c'est laquelle ?
1: Le Juste Prix.
0: Avec le micro, là, Philippe Risoli, là, il lançait son micro. Qu'est-ce qu'elle a gagné, ta femme ? Parce qu'elle a gagné, il me semble. Hein.
1: Elle a gagné, ouais, les cadeaux de sélection, et après, elle a
0: tourné
1: à roue. Non, elle n'a pas gagné la vitrine, elle a tourné à roue, mais elle n'a pas été sélectionnée.
0: Elle n'a pas été sélectionnée, bon. Par contre, elle a dû tourner la roue dans les parcs d'attractions, parce qu'avec Liliane, vous aimez les parcs d'attractions.
1: Ah oui, j'aime bien la sensation forte, et même à côté de chez nous, on est à 25 km du Puy du Fou, et c'est
0: le thème
1: magique, quoi.
0: Du Puy du Fou qu'on entend, c'est vrai que c'est très beau, le Puy du Fou, tu y as été plusieurs fois, t'as été chez Mickey, vous voulez un petit Small World pour vous faire plaisir?
3: Écoute-moi bien, si tu me mets Small World, je te fracasse.
0: On va pas mal, Small World, il a Mastérix, il aime le Futuroscope, bon voilà, t'aimes être bousculé, quoi, t'aimes l'association forte, j'ai bien compris. Allez Philippe, nous allons jouer à présent et on va te poser une question avec plusieurs propositions. Tu réfléchis et tu nous donnes la bonne, c'est encore mieux. Qui a dit « Je suis tellement intelligent que parfois je ne comprends pas un seul mot de ce que je dis » ?
3: Ben c'est toi ça, non ?
0: C'est vrai que ça y ressemble. « Je suis tellement intelligent que parfois je ne comprends pas un seul mot de ce que je dis » Est-ce qu'il s'agit d'Oscar Wilde ? De « Attention, tu vois Jean-Claude Van Damme ?» Je vous l'ai fait en... Bon. Salvatore Dali. Ou bien Valérie D'Amido. Évidemment. À 18 ans, rattrapage du bac philo où elle aura finalement la note, rappelons-le, de 3 sur 20.
3: Mais non, pas du tout.
0: C'est lamentable de dire ça, c'est vrai, bravo. Donc, pronos, Oscar Wilde, Jean-Claude Van Damme, Salvatore Dali, Valérie D'Amido.
1: Jean-Claude Van Damme, à tout hasard.
0: Non, t'es pas sérieux là.
1: Non.
0: Je suis tellement intelligent que parfois je comprends pas un seul... C'est vrai qu'il aurait pu prononcer
3: cette
0: phrase.
3: Mais c'est Eric Bastien, ça.
0: Non, c'est Oscar Wilde.
1: Oscar Wilde.
0: Ouais, maître de l'esprit, de l'ironie, de l'auto-dérision. Pour la petite histoire, un jour, un douanier américain qui lui demandait s'il avait quelque chose à déclarer, il a justement dit « Rien, si ce n'est mon génie ». Moi, j'adore.
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0: Jerry Rafferty, Baker Street. À suivre dans une poignée de secondes, Valérie Damido et Eric Bastien qui seront avec David d'ici Auxerre et Nadine d'ici Paris-Île-de-France. Deux candidats qui aiment tester des choses en cuisine. À l'heure du déjeuner, ça peut peut-être vous donner des idées sur votre radio ici.
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2: Il paraît, David, que tu n'as pas la passion du bricolage.
3: Non, ça c'était hier aussi, Valérie.
2: Non, c'est aujourd'hui.
4: Non, pas du tout. Je suis mauvais bricoleur.
2: Pourquoi ?
4: J'essaye de faire des choses, mais c'est jamais droit. C'est le bazar qu'on monte, quoi. Même les étagères ou quoi, ça paraît droit au départ, mais quand on fixe,
2: c'est pas droit. Et voilà.
4: C'est pas droit après.
2: Oh là là. Bon, par contre, tu adores jardiner.
4: Ah, j'aime bien le jardinage. Oui. Ah. Là, par contre, de ce côté-là, il n'y a pas de problème. Oui.
2: Et ça, c'est bien. Et tu as aussi un potager. Qu'est-ce que tu as dans ton potager ?
4: Bah là, cette année, j'ai rien parce que je viens de déménager. Mais sinon, j'avais beaucoup. J'avais tout ce qui pouvait se faire : haricots, lentilles, poivrons, tomates, pommes de terre, courgettes, radis, carottes.
2: Ah oui, bah dis donc, parce que.
4: Vraiment de tout, quoi. Ouais, tout.
2: Tu cuisines alors ? Tu aimes cuisiner alors ?
4: Oui. J'aime cuisiner aussi, oui.
2: Oh,
4: j'aime bien cuisiner, oui.
2: Oh là là, il paraît que tu adores les soupes.
4: Les soupes, ouais, j'aime bien faire des soupes, ouais. J'innove un peu, je fais des essais, et puis je fais goûter à mes enfants, en fait. Et comme ça, ça fait des tests.
2: Eh ben, ça fait des tests. S'ils n'aiment pas, c'est pas bon. Allez,
3: c'est des goûteurs, hein, c'est des goûteurs.
2: Allez.
4: Oui, je leur demande ce qu'ils en pensent.
2: Eh ben, c'est très bien, moi j'adore la soupe. Alors, mon petit chat, tu vas essayer de marquer ton deuxième point. Tiens, on va partir aux urgences. Alors, pourquoi aux urgences ? Parce que nous allons parler de Georges Clooney. Voilà. Alors, Georges Clooney, moi, j'affirme qu'aux prochaines élections présidentielles françaises, eh ben, il va pouvoir voter. Alors, est-ce que c'est vrai que Georges Clooney va pouvoir voter aux élections présidentielles françaises en 2027 ? Vrai ou faux ? Top chrono, 5 secondes.
4: Bah, je veux dire que c'est vrai, oui. S'il s'inscrit sur les listes électorales, oui, il vient d'obtenir la nationalité française.
2: Oh là là. David, c'est un ancien policier, la loi, on lui fait pas. Bravo, évidemment, il vient d'obtenir la nationalité française. Donc, évidemment que s'il est inscrit, il pourra voter. Bravo, un point de plus, deux points pour David.
3: L'élection présidentielle ? What else ? Bien, Nadine. Vous avez dit hier sur M6 que je vous faisais barrer, alors j'essaye
2: Non, j'ai dit que t'avais un accent anglais de merde.
3: Vous êtes bien foutu de moi. Exactement. Bon, alors ça parle de cuisine nous aussi, on va se mettre en mode ratatouille, mais avant de se mettre en mode ratatouille, on va se mettre en mode claquette. Oui, non pas les tongs. Hein. Madame fait des claquettes, Nadine.
5: Oui.
3: Mais dis donc, alors, il paraît que tu viens de reprendre, ça veut dire que c'est quelque chose que tu connais déjà depuis longtemps.
5: Un petit peu, ouais, un petit peu, mais j'ai toujours l'impression d'être débutante. Je sais pas si c'est normal.
2: Bon, c'est dur bien. Les claquettes,
3: c'est
2: Nadine,
3: génial de faire
2: c'est vachement
3: ça.
2: Dur.
3: Mais tu fais ça où ? Dans un club, une association ?
5: Ben, je fais ça dans ma commune, oui, dans les services de la commune qui proposent des séances de sport et de claquettes aussi.
3: Fais passer à Roselyne Bachelot. Oui, tout pareil, Nadine. Mais non, c'est vrai, elle parle.
2: Ça fait longtemps que t'as pas vu Roselyne Bachelot.
3: Oui, parce
2: que
3: elle a la
2: voix.
3: Oui.
2: Elle a la voix beaucoup plus grave, Roselyne.
3: Oui, comme ça un peu. Tu fais du stretching également, donc bon, t'es sportif comme Nadine. Hein. Oui.
5: Allez, un petit peu.
3: Ah oh, bah quand même. Attends, pas un petit peu. Oui. Côté sport, tu fais de la rando, fais des cirques à la Réunion. Alors, ça tourne ça, les marches.
5: Enfin, un cirque.
3: Oui,
5: quand même.
3: Quand même.
5: Mais c'est pas mal.
3: Chemin de Compostelle, Mont Blanc.
2: Ouais, bah tu fais plus que moi dans toute ma vie.
3: Évidemment. Bon allez, ratatouille. Alors comme ça, on est comme David, on aime innover en cuisine, c'est-à-dire.
5: Bah écoutez, des fois on prend les fonds de frigidaire et puis puis on fait des tentatives. Alors des fois ça marche, des fois ça marche pas. Des fois on essaie de faire de la cuisine originale.
3: Bah, d'autant que Bruno, ton mari, est un ancien cuisinier. Donc voilà. Et alors un dernier mot, sa spécialité, je te laisse nous donner ta spécialité méditerranéenne.
5: Ah bah. Tout ce qui est un peu méditerranéen, bah c'est la lasagne
3: Inévitable
5: chez moi.
3: La lasagne qu'on adore avec Valérie. Bon allez, jouons parce que je n'en peux plus, je bave.
5: Elle est bonne pour nos rondeurs aussi.
2: Bah, évidemment.
3: On les prend. Justement, restons au grand restaurant. Oh le lien. Les années de travail. Les gens mangent plus vite quand la musique d'un restaurant est forte. C'est intéressant ça. Est-ce que c'est vrai ou faux? Top chrono, 5 secondes. On mangerait plus vite.
5: Je ne vais pas me précipiter, mais j'ai l'impression que oui.
3: Eh bien, je vais te donner la réponse. C'est oui, musique rapide ou forte. Oui. J'ai trouvé ça dingue d'apprendre ça. Ça stimule la dopamine et donc ça accélère notre rythme cardiaque qui réduit la durée moyenne du repas. Donc, si on est invité chez des amis que le son est à fond, eh bien, on va manger vite et on sera vite rentré.
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Après une pause dans sa carrière musicale, il reviendra sur scène en 2027. Vianney, beau papa. Merci d'avoir passé cette heure avec nous. Les meilleurs moments d'Otaquet. La suite demain avec Valérie Damido et Éric Bastien sur votre radio ici. Merci Valérie Damido et Éric Bastien. Dans un instant, Johan Rock pour Ici dès 5h. Quant à moi, je vous retrouve tout à l'heure à partir de midi pour les meilleurs moments d'Otaquet sur votre radio ici.

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0: un peu de douceur pour démarrer ce mercredi. Bienvenue, vous êtes ici.
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0: Ravi de vous retrouver ce mercredi. J'espère que la nuit fut bonne de votre côté, que vous êtes parvenu à fermer l'œil. Les températures baissent progressivement sur une grande partie du pays. On fait le point sur la météo dans 5 grosses minutes. Pour le reste, ici, dès 5h, vous le savez, on vous réveille avec le sourire, en vous informant au plus près de chez vous et en chanson. Avec le groupe Téléphone, un autre monde pour assurer la bande-son de votre début de journée. Bonjour Cyril Ardo-Redon.
2: Bonjour Johan Rock, bonjour à tous.
0: C'est dans l'actualité ce matin.
2: Les reprises de feu dans le massif du Gros Bessillon dans le Var. 6 reprises en 15 jours d'origine humaine, c'est ce qu'a dit le parquet.
0: Si vous aimez pédaler, est-ce que vous savez que votre vélo classique peut se transformer en électrique? Par ici, les économies vous livrent le mode d'emploi pour assurer la transformation en bonne et due forme. Et puis, tous les matins, ici, vous le savez, vous êtes les bienvenus pour nous raconter comment se déroule votre été. Vous profitez des congés, vous travaillez, vous restez à la maison ou vous voyagez à travers les régions de la France. 0810 055 056, on s'appelle.
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0: C'est mercredi, le 5 août, bon début de journée, il est 5h. Le journal présenté par Cyril Ardo-Redon est la piste de mise à feu volontaire privilégiée pour expliquer la reprise de l'incendie dans le Var.
2: Les flammes ont dévoré plus de 1800 hectares dans le massif du Gros Bessillon depuis la reprise vendredi, soit un total de 6000 hectares en 2 semaines. 6 départs de feu d'origine humaine au moins ont été recensés, indique le parquet. Le préfet du Var, Simon Babre, a pris la parole.
3: Ces actes incendiaires s'ajoutent à ceux qui ont déjà été déplorés par le passé. Le deuxième front de feu qui avait été ouvert le 24 juillet, 3 jours après le démarrage de l'incendie, a une origine volontaire qui n'est pas contestée. Et la reprise de feu du 31 juillet, la piste d'une mise à feu volontaire n'est pas exclue. Donc on sait que nous avons un problème d'incendiaire, que nous avons besoin de tenir la zone, d'éviter que des candidats incendiaires puissent se présenter. Notamment dans les jours qui viennent, qui sont des jours à haut risque. Nous aurons des températures qui vont remonter à 38 degrés et nous allons avoir des taux d'humidité très bas, inférieurs à 20%.
2: Le préfet du Var, Simon Babre, et plus de 1000 pompiers restent mobilisés sur cet incendie. Les feux ailleurs en France, avec l'incendie près de Bellegarde en Diois dans la Drôme qui a brûlé près de 280 hectares et fait 2 blessés légers chez les sapeurs-pompiers. Les conditions météo sont défavorables aujourd'hui. 55 hectares brûlés en Ardèche dans plusieurs départs de feu. Aujourd'hui, depuis le début de l'été, 402 personnes ont été interpellées en lien avec des incendies selon Laurent Nunez, le ministre de l'Intérieur. Parmi eux, 156 mineurs. 6 départements du pourtour méditerranéen sont placés ce matin en risque élevé de feux de forêt auxquels s'ajoutent donc l'Essonne et l'Eure. En Gironde et dans les Landes, après les immenses incendies, l'État va prendre en charge intégralement les indemnités d'activité partielle versées aux salariés des très petites et moyennes entreprises situées dans les zones évacuées. C'est ce qu'a annoncé le ministère du Travail hier soir. Marie Mutricy, c'est plutôt une bonne nouvelle selon les acteurs économiques locaux.
4: C'est un bon signe, commente le président de la Chambre de commerce et d'industrie Bordeaux-Gironde. Patrick Seguin attend quand même d'en savoir plus lors d'une réunion en préfecture aujourd'hui. Les annonces qui ont suivi les incendies de 2022 n'ont pas toutes été suivies d'effets, faute de moyens, rappelle-t-il, pour expliquer sa prudence. La présidente de la CPME du département, Cécile Desponce, rappelle que son organisation réclamait la prise en charge à 100% des salaires et pas seulement les 60% du brut auquel a droit un salarié au chômage partiel. Et au-delà de cette annonce, le président du MEDEF de Nouvelle-Aquitaine, interrogé hier soir sur France Info, adresse une autre demande.
5: Dans les prochaines semaines, il faudra aider financièrement à passer le cap et à tenir jusqu'à l'année prochaine. Quand vous avez des activités très saisonnières, il faut tenir après pendant 10 mois. Donc la trésorerie, elle se fait pendant ces mois où, et s'ils sont ratés, il faudra tenir. Et on appelle de nos voeux un fonds de solidarité et aussi des dispositifs de près.
4: Le tourisme, principale activité saisonnière, représente 7% du produit intérieur brut en Gironde et dans les Landes.
2: Explication de Marie Mutrici sur votre radio locale ici.
0: Vous écoutez ici 5h04, une personne emportée par une rivière en Haute-Savoie.
2: Elle est toujours recherchée dans le secteur de Sixte-Fer-à-Cheval, près de Samoin dans les Alpes. La rivière a débordé en début de soirée après de fortes intempéries. Une autre coulée de boue a eu lieu non loin de là dans le cirque du Fer-à-Cheval, un lieu prisé des randonneurs. 15 personnes, dont 2 bébés, ont dû être évacués par hélicoptère. 13 départements du quart sud-est en vigilance orange canicule ce matin, de la Corse à la Haute-Savoie, en passant par les Alpes-Maritimes, le Vaucluse, le Gard ou la Drôme. Météo France doit actualiser ses prévisions d'ici 1h à 6h du matin.
0: J-7 avant un spectacle rarissime dans le ciel.
2: L'éclipse solaire, la première totale en Europe depuis celle de 1999. Chez nous en France, elle ne sera que partielle. Emeline Ferry, totale, partielle, ça veut dire quoi exactement ?
4: On ne sera pas totalement plongé dans le noir, ça ce sera pour les chanceux qui sont dans le nord de l'Espagne, tout un secteur où l'alignement sera absolument parfait entre la Terre, la Lune et le Soleil, qui sera alors complètement masqué. Mais on n'en sera pas loin dans le sud-ouest de la France, 99,5% d'obscuration à Biarritz, un très mince croissant lumineux apparaîtra au plus fort de l'éclipse. Plus on ira vers le nord-est, moins ce sera marqué, mais ce sera quand même exceptionnel. Pendant plusieurs minutes, le ciel qui s'assombrit, ambiance étonnante alors qu'on sera à peine en début de soirée. Le phénomène durera à peu près jusqu'au coucher du soleil. Il reste maintenant une inconnue, la météo. Si de gros nuages ou de la pluie s'invitent ce soir-là, ça risque de gâcher la fête. Mais il est encore trop tôt aujourd'hui pour connaître les prévisions météorologiques précises.
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0: Dans le paqueté jusqu'à vendredi. Après, il n'y en aura plus.
2: On jette un coup d'œil et avant l'éclipse dans une semaine, c'est un temps mitigé ce mercredi sur la France.
0: Avec un ciel variable sur de nombreuses régions, on relèvera notamment quelques ondées sur la pointe bretonne ce matin. En revanche, l'air est plus respirable sur la moitié ouest du pays, alors que dans le Grand Est, c'est toujours la chaleur qui domine, ainsi que sur le pourtour méditerranéen, avec des seuils de canicule qui seront une nouvelle fois atteints et dépassés ce mercredi. Côté température, le mercure affichera en milieu de matinée, 16 à Aurillac, 17 à Limoges, 20 à La Rochelle et Bordeaux, alors que cet après-midi, ce sera toujours un ciel variable sur les régions du tiers nord-ouest du pays. Sur le reste du territoire, on notera de belles éclaircies et un mercure, lui, qui affichera 30 à Toulouse, il fera 28 à Bourges, ainsi que dans la capitale, 26 à Nantes, 33 à Lyon et 36, la maximale sur le pourtour méditerranéen, la région où il fera le plus chaud aujourd'hui. Comment ça se passe ? Par chez vous, quel temps fait-il ? Vous nous postez un petit message sur la page Facebook d'ici. Tous les matins, on fait la météo ensemble.
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0: Si vous rêviez d'un autre monde, a priori, ça n'est pas pour tout de suite. Va falloir se contenter d'une autre. Mais en attendant, on peut rêver. Hein, c'est toujours bon de rêver.
2: Bien sûr.
0: En musique, c'est encore mieux. Voici Téléphone qui chante justement à notre monde. Bienvenue, il est 5h07.

0: C'est bien ici que vous écoutez votre radio locale tout près de chez vous ce mercredi. Il est 5h11.
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0: C'est une histoire d'amitié née dans un taxi dont je vous parle ce matin. C'est un soir d'été, il y a 5 ans que ça s'est passé. Sylvie monte dans le taxi parisien de Karimba pour se rendre à l'hôpital. Elle remarque que le chauffeur écoute discrètement un cours d'anatomie sur son téléphone pendant les embouteillages. Alors curieuse, elle lui demande s'il s'intéresse à la médecine. Et le taxi de lui répondre qu'il prépare le concours d'infirmier depuis 3 ans. Il étudie entre 2 courses, mais voilà, il a du mal avec certaines notions complexes. Révélation qui fait mouche, car Sylvie, elle, est professeure d'anatomie à la fac de médecine. Sylvie, qui a un petit peu de suite dans les idées et un peu aussi celui de la négociation, lui propose de transformer ses futures courses de taxi en cours d'anatomie, moyennant la gratuité de la course. À raison de 25 minutes de route, 3 fois par semaine, elle aurait l'occasion d'approfondir avec lui les points difficiles du programme d'anatomie. Le deal est passé et quelques années plus tard, cette collaboration inattendue a été fructueuse, puisque depuis quelques mois, ce chauffeur de taxi a réussi son concours d'entrée. Il est même devenu diplômé et grâce au cours de Sylvie, son cours particulier, il est désormais infirmier dans un service d'orthopédie d'un hôpital francilien.
2: Bravo à lui.
0: Voilà, c'était la petite histoire.
2: Et merci à elle pour cette entraide.
0: Université mobile et services et bien échangés qui permettent à ce chauffeur maintenant de faire ce qu'il souhaite professionnellement. Dans l'histoire et dans l'info d'ici ce matin à 5h12, un record de sécheresse battu au mois de juillet en France, Cyril.
2: Oui, avec des répercussions très concrètes sur l'agriculture. Dans certains départements comme dans la Somme, les préfectures mènent des expertises sur les exploitations touchées.
0: Et le matin, les chansons sont toujours ici pour vous accompagner. Retour dans les années 80 d'ici quelques minutes avec Quarter Flash. Pour l'heure, 5h13, il est temps de faire des économies. Avec vous, Valère Coréard, chaque jour, un bon plan pour rebooster notre pouvoir d'achat. Et aujourd'hui, on va pédaler.
3: En tout cas, je voulais vous donner un bon plan qui peut vous permettre d'utiliser plus fréquemment votre vélo en faisant d'un vélo classique un vélo électrique. Car oui, il est possible de transformer votre vélo musculaire en vélo à assistance électrique en y rajoutant un petit moteur qui va vous faciliter la vie et vous permettre peut-être de vous servir plus fréquemment de votre vélo avec au passage de belles économies sur le carburant. Mais commençons par le vélo à électrifier. C'est aussi une belle source d'économie puisque plutôt que d'acheter un vélo neuf électrique ou d'occasion, vous allez électrifier le vôtre. Pour repérer ce lifting, je vous conseille quand même de passer par un professionnel et, en tout état de cause, d'acheter à minima un matériel homologué.
0: Donc on va faire d'importantes économies par rapport au prix d'un vélo équipé d'origine.
3: Alors, le calcul est vite fait. Vous avez des vélos électriques qui commencent en entrée de gamme autour de 1200-1500 euros. Pour électrifier un vélo classique, l'entrée de gamme se situe autour de 400 euros. Il vous faudra respecter 2 règles essentielles pour être homologué. Une puissance de moteur à 250 watts maximum et une vitesse accompagnée par l'électrique à 25 km/h maximum. Le moteur est donc bridé. Le moteur d'ailleurs pourra se situer soit dans la roue avant. J'ai testé, ça paraît contre-intuitif, mais c'est quand même assez efficace. J'ai trouvé ça même plutôt confortable. Au niveau du pédalier, ça c'est le top, ou alors de la roue arrière. Vérifiez aussi avant de passer à l'achat si votre commune, votre région ou une collectivité autour de vous ne subventionne pas ce type de transformation parce qu'un certain nombre de collectivités le font. Voilà, vous savez désormais qu'il est possible d'électrifier un vélo classique et vous allez pouvoir diviser par 2, voire par 3 le coût par rapport à l'achat d'un vélo électrique d'origine neuf. Enfin, n'oubliez pas, si vous aussi vous avez des bons plans pour rouler malin, pas cher, à vélo notamment, tiens, vous m'écrivez par ici les économies, @radiofrance.com.
0: Bien noté. Demain, Valère, zoom sur les magasins de déstockage. Vous nous direz si c'est réellement un bon plan pour notre budget. En attendant, vous écoutez ici. Bon réveil, il est 5h15.

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3: 5h16, le mois de juillet a été le plus chaud jamais enregistré en France.
4: C'est ce qu'a indiqué Météo France hier, un mois marqué aussi par une sécheresse qui a atteint des niveaux records. C'est le 3e mois de juillet avec le moins de pluie depuis le début des relevés Météo France. L'agriculture est en souffrance. Forcément, dans la Somme, la préfecture mène des expertises sur les exploitations touchées. Nicolas Fillon.
5: Sur ce champ de maïs, les dégâts liés à la sécheresse sautent aux yeux des agriculteurs.
6: Tel que ça a été semé, la terre n'a même pas bougé. Parce qu'on a eu de l'eau jusqu'au 15 mai et après, depuis ce temps-là, on peut rien.
5: Ces épis qui poussent sur 10 hectares sont destinés à l'alimentation des animaux d'élevage. L'expert missionné par la préfecture prend des photos et ce qui le frappe...
7: C'est la taille du maïs, il devrait être là, quoi. Quasi 2 fois plus haut.
5: Jean-Luc Bessel est chef du service économie agricole à la direction départementale des territoires et de la mer.
7: Là, par exemple, il y a rien. Tout le haut, là, ça n'a pas été fécondé. Donc, s'il n'y a pas de grain, donc il n'y a pas de valeur énergétique.
5: Dans la Somme, il n'avait jamais vu une telle sécheresse.
7: À mon niveau, non. 2003 peut-être, mais j'étais pas là.
5: La culture fourragère souffre énormément à l'ouest du département.
8: Régulièrement, l'été, on a une diminution de la pousse de l'herbe. Mais ça ne devrait pas être cuit comme ça, quoi. La pâture, on a l'impression qu'elle est morte, quoi.
5: Thibaut Enoch, agriculteur à Vaudricourt et responsable local de la FDSEA.
8: Il n'est plus question d'alimenter un troupeau avec ce qu'on a là devant les yeux, quoi.
5: Alors les éleveurs puisent déjà dans leur stock hivernal de fourrage pour nourrir leurs bêtes.
8: Donc des solutions à trouver avec de l'aliment à acheter. Mais faut-il encore que les trésoreries des exploitations permettent d'acheter des aliments? Donc c'est la grosse inquiétude du moment, quoi.
5: Pas de pluie, une canicule qui cuit les cultures et les empêche de se développer. D'autant qu'ici, près de la côte Picarde, la terre est très sableuse avec très peu de réserves hydriques. Conséquence, des pommes de terre d'un calibre hyper réduit par rapport à la normale.
9: Donc la question, est-ce qu'on va réussir à les ramasser?
5: Guillaume Dessault, agriculteur à Saïf-Libeaucourt.
9: Même en ayant des petites mailles, l'espace entre chaînes sur les arracheuses à pommes de terre, ils vont passer à travers, quoi. Aujourd'hui, on se pose des questions quand même, parce que là, c'est des terres non irrigables par ici. S'il n'y a pas d'eau comme ça aujourd'hui, comment on va faire, ouais. Des aides, mais des aides, quand on voit la conjoncture actuelle, ça va être compliqué aussi. Enfin, aujourd'hui, on est dans l'inconnu complètement, quoi.
5: Le syndicat des jeunes agriculteurs estime une perte de rendement de 30 à 70% pour la betterave ou la patate dans la Somme.
4: Un reportage de Nicolas Fillon, ici Picardie, sur votre radio locale ici. Les experts doivent revenir à l'automne pour évaluer l'impact de la sécheresse et de la canicule sur les récoltes. Ce n'est qu'ensuite que des indemnités pourront être débloquées pour les agriculteurs qui auront subi les plus grosses baisses de rendement.
3: Qu'est-ce qu'on regarde ce soir à la télé? Et pourquoi pas de la science-fiction avec cette nouvelle série diffusée sur France 2 dans 3 minutes. Son réalisateur sera l'invité des coulisses télé. Le temps d'un petit retour dans les années 80 avec Quarter Flash sur votre radio locale, ici 5h20.

0: Ravi de vous savoir des nôtres ce mercredi matin. Vous écoutez ici, et c'est tant mieux, c'est un 5 août qu'ils sont nés. L'humoriste et animateur télé Jarry, qui fête aujourd'hui ses 49 ans. Bon anniversaire également à Emmanuel Chin, journaliste qui a inventé Capital, le fameux magazine du dimanche soir sur M6 qui traite de l'économie pour tous. Un 5 août naissé au Québec, l'actrice et chanteuse Carole Laure. Et puis, un petit pas pour l'homme, un grand pour l'humanité. Un 5 août naissé l'astronaute Neil Armstrong, premier homme à avoir marché sur la Lune en 1969. Aujourd'hui, c'est la journée mondiale du trombone, pas l'instrument, mais ce petit truc insignifiant qui traîne dans votre poche. Et aussi...
1: Il y a une journée mondiale pour ça.
0: Exactement, il y a des journées mondiales pour tout. Un jour, il y aura une journée mondiale pour vous.
1: Ah bah j'espère bien.
0: Bah, vous êtes plus qu'un
1: vous allez la créer, c'est vous qui allez être
0: possiblement.
1: Initiateur.
0: Vous êtes quand même plus qu'un trombone.
1: Oui, mais moins que l'instrument de musique.
0: Et puis aujourd'hui, à la rubrique Carnet Noir, un 5 août, il y a 34 ans, nous quitter Jeff Porcaro, c'est le batteur et cofondateur du groupe Toto. Il n'avait que 38 ans. C'était l'un des batteurs les plus doués, puisque au-delà du groupe, il a joué notamment à l'époque avec Michael Jackson, le groupe Steely Dan ou même Bruce Springsteen. Bon anniversaire à vous si c'est un 5 août que vous êtes né. On vous souhaite de profiter au maximum de cette journée. En attendant, dans les coulisses télé ce mercredi, on vous parle de The Best Immigrant. C'est une nouvelle série venue de Belgique. C'est ce qu'il est convenu d'appeler une série dystopique. L'intrigue se déroule en Flandre, devenue indépendante et dirigée par un parti d'extrême droite. Un beau matin, une loi décide que tous les individus nés en dehors du territoire devront être expulsés. C'est ainsi qu'un jeune couple menacé d'être séparé décide de participer à une émission de télé-réalité. Un jeu dans lequel les candidats, entre guillemets, s'affrontent pour gagner le droit de rester.
2: À partir de maintenant, les choses vont changer.
3: Il parle de déportation.
4: On sait bien qui il vise.
5: Jamal Ouraibi, votre titre de séjour n'est plus valable.
3: Une émission. Pendant 6 semaines, nous allons tenter de trouver le meilleur immigrant.
6: Bienvenue dans The Best Immigrant.
0: The Best Immigrant, c'est une mini-série de 5 épisodes. Parmi les sources d'inspiration, on peut relever notamment Squid Game ou Black Mirror. Opportunément programmée par France Télé à moins d'un an des présidentielles, cette fiction aborde la question de l'immigration dans un climat de grande violence. Mais aussi, elle parle de la télévision, cette fameuse télé-réalité au centre des préoccupations du réalisateur Michael Abbé, comme ce dernier me l'a expliqué.
7: Ce que nous on fait, c'est une fiction, mais nous on voulait vraiment parler sur la télé-réalité. La télé-réalité est devenue un endroit où tout peut devenir un concours, trouver l'amour, chanter, danser, cuisiner ou survivre sur une île. Et les créateurs se sont demandé, et si l'immigration devrait elle aussi être une compétition télé, ça donnerait quoi? Et quelles questions ça ramène sur l'humanité? On voulait juste trouver les limites jusqu'où on peut aller.
0: C'est un grand barnum que The Best Immigrant. Tous les épisodes ont été tournés en Belgique, en grande partie dans un studio XXL pour recréer ce décor d'arène d'émissions de télé-réalité. Une série belge, certes, mais dont le thème rayonne bien au-delà du plat pays, comme me l'a confié son réalisateur.
7: La série existe en Belgique parce qu'elle est liée à des questions identitaires, des tensions communautaires qu'on a ici, mais je pense que c'est aussi un sujet universel. Aujourd'hui, je pense que beaucoup de pays se posent les mêmes questions. Comment vivre ensemble? Comment accueillir la diversité? J'espère que ces questions, on peut les poser dans plusieurs pays, que la série va être achetée dans d'autres pays et on verra où elle va être diffusée, mais pour l'instant, c'est qu'en Belgique et en France.
0: The Best Immigrant, l'intégration L'intégralité de la mini-série est à découvrir cet été sur la plateforme France.tv. Et si vous veniez nous raconter comment se passe votre été sur l'antenne d'ici 0810 055 056, pour vous remercier de nous être fidèles tous les matins, on vous offre le pack été, un sac rempli de surprises. Alors on s'appelle 0810 055 056. En attendant, il est ici à 5h26, Pierre Demers.

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1: Avant de retrouver le 86 secondes et vos infos locales, Stéphane Bern est là à présent au rendez-vous comme tous les matins pour un grand voyage quotidien dans l'histoire de France. Ce matin, Stéphane, on va voyager au temps de la révolution aquatique.
2: Imaginez, un marquis en goguette, un rayon de soleil sur le lac, une petite soif et une gorgée d'eau qui va changer le destin d'une ville entière. Nous sommes en 1789 à Évian-les-Bains en Haute-Savoie. Le marquis de Lesserre, noble local, se promène quand la chaleur le pousse à s'arrêter près d'une source. Il y boit par hasard et trouve cette eau légère, agréable et sans amertume. Il y revient jour après jour et affirme que ses douleurs rénales s'apaisent. L'histoire circule. Cette source aurait des vertus miraculeuses. Elle appartient à un certain monsieur Cachat, qui comprend vite qu'il possède un trésor. Un trésor en liquide. Il commence à vendre cette eau aux habitants, puis à ceux des villes voisines. En 1806, on ouvre la première station thermale, bientôt suivie par une usine d'embouteillage, mais également par des embouteillages à l'entrée de la ville. Car les curistes affluent de toute l'Europe. Aristocrates, artistes, médecins, tout le monde se refile le tuyau.
3: Est-ce qu'on a fait le tuyau ?
2: On vient prendre les eaux des Vians, comme on irait à la cour. Dès lors, comme tout baigne, la Société des eaux minérales des Vians voit le jour.
4: Elle est légère comme le souffle du vent, l'eau des Vians, l'eau des Vians.
2: Et la petite source devient une marque. Et une belle source de revenus. Un siècle plus tard, l'eau s'invite dans tous les foyers. Dans les années 1950, elle devient l'eau des bébés, réputée si pure qu'on peut préparer les biberons sans la faire bouillir. Puis en 1978, Évian traverse l'Atlantique. Première eau minérale française à importer aux États-Unis. Le succès est mondial. Notez que tout ce que je vous ai dit ce matin est parfaitement exact. Vous pensez bien que pour vous raconter une telle histoire, j'ai vérifié mes sources.
1: Et j'espère bien. Merci Stéphane Bern. Et à demain sur l'antenne d'ici. Le mercredi, vous le savez, c'est une tradition. Notre invité est un libraire qui vous recommande son roman coup de cœur de l'été. On sera tout à l'heure en ligne avec une librairie du Finistère à Quimper. Pour l'heure, il est 5h30. C'est mercredi, l'info en France et dans le reste du monde. C'est l'heure du 90 secondes avec vous, Cyril Ardo-Redon.
5: 402 personnes ont été interpellées en France depuis le début de l'été en lien avec les incendies. C'est ce qu'a annoncé hier le ministre de l'Intérieur, Laurent Nunez. Parmi elles, 156 mineurs, 36 personnes sont placées en détention alors que 120 000 hectares ont été brûlés. C'est dans ce contexte que les autorités alertent sur les reprises de feu dans le massif du Gros-Bessillon dans le Var. Il y en a eu 6 en 15 jours, 2 depuis lundi, d'origine probablement volontaire. Plus de 1000 pompiers restent mobilisés sur cet incendie. Aujourd'hui, 6 départements du pourtour méditerranéen ainsi que l'Essonne et l'Eure sont en orange pour un risque élevé de feux de forêt. Alerte orange canicule également pour 13 départements du quart sud-est de la France, de la Corse à la Haute-Savoie en passant par les Alpes-Maritimes, le Vaucluse, le Gard ou la Drôme. Une personne toujours recherchée dans le secteur de Sixte-Ferracheval près de Samoin en Haute-Savoie. Elle a été emportée en début de soirée lorsqu'une rivière a débordé après de forts orages. 15 personnes ont dû être évacuées par hélicoptère non loin de là, dans le cirque du fer à cheval en raison d'une autre coulée de boue. Et puis le Tour de France Femmes, 5e étape aujourd'hui, l'une des plus dures avec 8 ascensions notamment. 140 km entre Mâcon et Belleville en Beaujolais. La Suisse Marlène Rösser est en jaune après avoir survolé le contre-la-montre individuel hier en Bourgogne.
1: 5h32 dans l'info d'ici. Ce mercredi, 6 départs de feu volontaires recensés en une quinzaine de jours dans le Var sur le massif du Gros-Bessillon.
5: Et donc on le disait, 2 départs depuis lundi alors que les pompiers venaient enfin à bout des flammes dans le secteur de Corrence et Montfort-sur-Argent. Des actes insensés, criminels, dénoncent certains élus locaux qui ont dû évacuer leurs habitants. Alors pour tenter de dissuader ou prévenir ces gestes, les patrouilles de gendarmerie se multiplient. Faustine Calmel, vous vous êtes rendue à Corrence.
6: On monte en voiture, direction l'entrée du village. 3 routes se croisent ici, sous le regard de plusieurs équipages de gendarmes qui arrêtent toutes les voitures de passage.
7: Bonjour gendarmerie, est-ce que vous pouvez couper le contact s'il vous plaît ?
8: Vous avez votre permis de conduire s'il vous plaît ?
7: Vous allez où là ?
9: Là on va à Brignoles.
6: Le capitaine Michael Tourbier, commandant de la compagnie de Brignoles.
10: L'idée c'est de contrôler les gens tels que vous avez là devant, en train de contrôler un véhicule pour savoir qui passe, quand, pourquoi. Est-ce que c'est réellement des gens qui viennent aider les pompiers? Est-ce que c'est réellement des gens qui viennent ravitailler le village de Coins, par exemple?
7: Vous pouvez ouvrir le coffre du véhicule, s'il vous plaît.
6: Grâce à ces contrôles et leurs investigations, les gendarmes ont interpellé un jeune homme de 23 ans, mis en examen la semaine dernière, soupçonné d'avoir déclenché plusieurs incendies dans le secteur. D'autres équipes patrouillent sur les chemins et pistes, interdits à la circulation. Mais le terrain à surveiller est immense, concède le colonel Grégory Goumin, commandant du groupement de gendarmerie du Var.
0: Avec un contrôle de zone qui est important, on bénéficie du renfort de deux escadrons de gendarmerie mobiles qui nous permettent de couvrir le territoire. Mais on a des lisières qui font plus de 200 km de long. Donc vous imaginez que le territoire à couvrir est colossal. Et donc le terrain qui nous revient de quadriller est très étendu.
6: Les gendarmes comptent donc aussi sur la vigilance des riverains, dont les témoignages, confie le colonel, remontent aux autorités de plus en plus rapidement.
7: Bonjour, monsieur. Merci, bonne journée. Merci, bonne
5: journée. Le reportage à Corrence, dans le Var, de Faustine Calmel, sur votre radio locale ici. On jette un coup d'œil sur le ciel lyonnais, c'est un ciel perturbé avec de belles éclaircies.
1: Un ciel variable par endroit, effectivement. Ce matin, on va avoir quelques ondées nuageuses, des petites pluies sur la pointe bretonne, et puis de belles éclaircies quand même sur une large partie du pays. Et puis surtout ce matin, l'air est plus respirable sur la moitié ouest du pays, alors que dans le Grand Est, c'est toujours de la chaleur qui est attendue, ainsi que sur le pourtour méditerranéen. Quelques températures ce matin. En milieu de matinée, il fera 16 à Aurillac, 17 à Limoges, 20 à Bordeaux, 19 à Orléans, 22 à Strasbourg. Et puis cet après-midi, toujours un ciel variable sur les régions du tiers nord-ouest du pays et sur le reste du territoire, de belles éclaircies. Donc à Mercure qui affichera toujours des températures d'été, voire même bien au-delà. 30 à Toulouse, 28 à Bourges et puis pour le bien au-delà, 36 pour la maximale sur le pourtour méditerranéen. C'est dans le sud-est qu'il fera le plus chaud ce mercredi après-midi. Et vous, comment ça se passe? Vous nous le dites sur la page Facebook d'ici, comme nous a écrit Joël qui vit à Saint-Brest dans la vallée du Béran chez lui ce matin. Il fait 23 degrés. On salue Dominette qui nous écoute. 21 degrés chez elle à Cormontreuil, près de Reims. Enfin, Sam vit à Bruges. C'est au nord de Bordeaux où il fait 21 degrés. Tous les jours ici, on fait la météo ensemble.
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1: 5h35, et à présent, si on écoutait Jean-Jacques. Comment ça, Jean-Jacques?
5: Qui, Jean-Jacques?
1: Il n'y en a qu'un, Jean-Jacques.
5: Bien sûr.
1: C'est le boss, c'est lui. Il est là, ici.

0: Jean-Jacques Goldman, évidemment, le seul, l'unique. Vous écoutez ici,
1: il est 5h39.
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1: Et ici, tous les matins, on évite les arnaques. Aujourd'hui, Cyril, attention si vous rencontrez des problèmes avec votre ordinateur.
3: Oui, un message Windows ou Apple qui s'affiche et qui vous dit que plus rien ne fonctionne et un numéro à appeler d'assistance technique. Méfiez-vous, c'est parfois une arnaque.
1: Aude Razo veille au grain, elle est avec nous dans un instant. Et puis, pour la musique, vous avez rendez-vous ce matin avec Ten Sharp. Attendons, 5h40, comme on le fait tous les matins, on vous accueille sur l'antenne d'ici. Bonjour Johan, c'est ça ?
3: Bonjour Johan.
4: Bonjour Johan et bonjour Cyril.
1: Et ben voilà, comment ça s'écrit Johan ?
4: Avec un J.
1: Avec un J, bah oui, logiquement. Vous êtes gestionnaire de paye, vous nous écoutez à Lyon.
3: Ah, et très belle ville.
1: Oui. Et pour vous, pour,
4: très belle ville.
1: Pour l'instant, pas de vacances, pour l'instant.
4: Pas de vacances pour l'instant, mais ça va venir. Moi, j'attends que tout le monde parte et je pars après.
1: Ah, c'est comment la vie dans les couloirs d'une entreprise qui gère des payes en ce début du mois d'août ?
4: Ah, c'est mort.
1: Bah oui, comme partout
4: on
1: en France.
4: On est trois à tenir la boutique, quoi. Mais heureusement qu'on est là.
1: Mais alors, du coup, est-ce qu'on arrive en tongs au boulot ? Est-ce qu'on prend quelques largesses qu'on n'adopte pas pendant le reste de l'année ?
4: Franchement, à 3-4, ouais, on peut.
1: On fait quoi, par exemple, qu'on fait pas le reste de l'année ?
4: On vient en tongs, déjà. Ben voilà. Ça, on le fait pas, normalement.
3: Voilà. Et puis, il y a un peu plus de pause que d'habitude, j'imagine.
4: Et on prend le temps de discuter pour le café.
1: Ça, ben ça, c'est bien. Ça devrait être quand même comme ça, tout au long de l'année, mais là, ça ne l'est pas.
4: Je suis bien d'accord.
1: Vous partez où, en vacances, dans quelques jours ?
4: Je vais partir du côté de Cannes.
1: Bon, très bien. Farniente,
4: la Côte d'Azur.
1: Plage, peut-être un peu de quoi ? Un peu de tourisme ?
4: Un peu de tourisme pour découvrir un petit peu la région, ouais.
1: Eh ben, on va vous envoyer le pack été. C'est un sac dans lequel vous allez pouvoir mettre vos affaires de plage et puis bouquiner. C'est le roman de la semaine, c'est celui signé de l'autrice Lorraine Fouché. Ça s'appelle Les Simples pour la joie. On en parlera d'ailleurs dans quelques instants avec notre invité libraire à Quimper. Plein de surprises, ça va arriver chez vous à Lyon d'ici quelques jours. Évidemment, j'oublie, mais attention, je manque à tous mes devoirs. La paire de lunettes pour regarder l'éclipse le 12 août prochain. Voilà, ça part chez vous.
4: Très bien.

0: Eh ben, merci beaucoup.
1: Eh ben, bonne journée à vous, Johan. Bonne dernière ligne droite. Et puis, avec un peu d'avance, bonnes vacances à vous. 5h42, c'est l'été. On est ensemble. Et dans un instant, votre rendez-vous anti-arnaque.
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1: 5h43, chaque matin, ici, les arnaqueurs passent un mauvais quart d'heure, et ce, grâce à Audrazo, qui ne s'en laisse pas compter. Audrazo, bonjour, il y a des auditeurs qui vous alertent, ils ont été piégés par des escrocs qui prétendaient débloquer l'ordinateur. Mais que leur est-il arrivé ?
5: Eh bien, imaginez, vous êtes tranquillement sur votre ordinateur et tout à coup, un message s'affiche sur l'écran. Coup de panique, on dirait un message Windows ou Apple. Vous n'arrivez pas à le faire partir, votre ordinateur a l'air bloqué. Que dit le message ? Qu'il faut appeler un numéro, l'assistance technique. C'est ce qu'ont fait Nathalie et Alain, les deux auditeurs qui m'ont écrit, ils m'ont tout raconté.
1: Et alors, que leur dit la personne qui est au bout du fil ?
5: Nathalie, on lui dit que son ordinateur est infecté. On lui sort, me dit-elle, un bon baratin avec langage informatique bien adaptée. D'habitude, elle est vigilante, mais là, elle y a cru. L'escroc prend la main, ça refonctionne et elle paye 188,99€ pour un soi-disant pack sécurité Windows. Alain, lui, c'est encore plus cher. On lui parle de 378€ et même 599€ pour un pack à vie. Et c'était bien une arnaque, me dit Alain. Donc là, question, comment est-ce que l'escroc s'y est pris tout au début pour bloquer à distance l'ordinateur d'Alain et de Nathalie ? Eh bien, en fait, leur ordinateur n'était pas bloqué, pas vraiment en tout cas. Ils ont sans doute cliqué sur un lien frauduleux où ils sont tombés sur un site piégeux. C'est lui qui a fait s'afficher le message sur l'écran, celui dont ils n'arrivaient pas à se débarrasser. Les autorités appellent ça une page internet agressive. Petit conseil, si ça vous arrive, vous coupez tout. Vous faites un appui long sur la touche marche-arrêt de l'ordinateur. Normalement, ça doit suffire à l'éteindre. Et quand vous le rallumerez, la petite fenêtre aura disparu comme par enchantement et votre ordinateur se portera comme un charme.
1: Tous les matins, ici, c'est pas vrai, votre rendez-vous anti-arnaque. Il est 5h44. Est-ce que vous savez ce qu'est un troll ? Non, ce n'est pas une créature fantastique. Réponse d'ici 3 minutes avec Benoît Prospero et son monde merveilleux du vivant. Le temps d'écouter Vita, nouveauté, promets-moi, sur les ondes d'ici. Bon début de journée.

0: ce mercredi, vous êtes à la cuisine, peut-être dans votre salle de bain, au volant même, vous écoutez ici, il est 5h47 et c'est le moment d'aller voir le monde merveilleux du vivant. Bonjour Benoît Prospero, aujourd'hui trois choses à savoir sur une plante herbacée vivace de 20 à 60 cm de haut qui pousse dans les prairies humides et les bois de montagne de 900 à 2200 mètres d'altitude.
1: Ah, c'est très précis hein, et surtout c'est magnifique, une plante de la famille des renonculacées, donc des renoncules et du bouton d'or. Mais aujourd'hui on ne parle pas du bouton d'or mais de cette plante qui semble sortie tout droit d'un film fantastique, le troll. Bonjour à toutes et tous, on va parler de créatures sphère et mouche. Et donc, première chose à savoir, nom d'un mouton en short de bain, non, le troll n'est pas une créature monstrueuse sortie des légendes nordiques du Seigneur des Anneaux ou d'un jeu de rôle d'Heroic Fantasy. Ça, c'est le troll. Le troll, le, c'est bien une plante.
0: Et c'est quoi cette histoire de sphère ?
1: Ben vous allez comprendre. Deuxième chose à savoir, la fleur jaune du troll a la particularité d'être sphérique. Et quand on dit sphérique, on parle d'une boule dense quasi parfaite qui a une particularité, elle ne s'ouvre jamais.
0: Mais alors, comment fait-elle pour se reproduire ?
1: Et ça, c'est la bonne question. D'autant plus qu'il a beaucoup de mal à s'auto-féconder. En fait, pour se reproduire, troisième chose à savoir, le troll a une relation mutualiste avec une mouche minuscule qui s'appelle la chiastochète. Pourquoi cette mouche minuscule ? Eh bien, parce que c'est la seule qui parviendra à s'introduire entre les sépales de la fleur jusqu'à son centre où se trouvent ses organes reproducteurs. Une mouche qui passe le plus clair de son temps à l'intérieur des fleurs. En fait, elle ne les quitte que pour aller d'une fleur à l'autre et ainsi les pollinise. Et en profite au passage, bien sûr, pour s'accoupler bien à l'abri. Et donc, la femelle qui a chiastochète y pond ses œufs et les larves vont se nourrir d'une partie des graines et il en restera toujours assez au troll pour se reproduire. Le monde vivant est merveilleux. Et pour toutes ces informations, on remercie Marie-Christine Lemailleur, autrice du livre Le guide des plantes sauvages, c'est publié aux éditions Mémoire Millénaire.
0: Bonne journée à vous, Benoît. Et désormais, on sait que le troll ne s'ouvre jamais. À demain, Benoît Prospero.
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0: Il est 6h moins 10 à la une de la presse. Comme tous les mercredis à cette heure-ci, les libraires des quatre coins de France vous recommandent leur roman préféré.
3: Et ce matin, on part à Quimper, à la librairie Ravi, où nous attend Valérie Lebras.
0: Bonjour Valérie.
4: Et bonjour.
0: Comment êtes-vous devenue libraire ?
4: Alors, ça a été un concours de circonstances, un joli hasard de la vie, je dirais. Je finissais mes études d'histoire, je ne savais pas trop que faire, et j'ai répondu à une petite annonce de la NPE. Et qui recherchait quelqu'un pour travailler en librairie à Quimper. Et c'était déjà la librairie Ravi. Et voilà comment je suis devenue libraire. Et voilà comment ça fait presque 30 ans maintenant que je suis toujours à la librairie Ravi avec toujours autant de bonheur et de plaisir.
0: Avant de devenir libraire, à quelle place occupaient les livres ?
4: Alors, j'ai toujours été une grosse lectrice.
0: Grosse lectrice, ça veut dire quoi ?
4: Toute forme de livres, une dizaine par semaine. Ça s'est un petit peu calmé à l'adolescence et avec le lycée parce que j'avais un petit peu plus de travail. Et après, j'ai retrouvé en fait ce plaisir-là quand j'étais à l'université. Et c'est vraiment en devenant libraire que j'ai retrouvé le plaisir de lire des romans et qu'on me raconte des histoires. Et moi, c'est ça que j'aime. J'adore tout ce qui est vraiment très romanesque. Et c'est ça que j'aime faire passer aussi dans mon métier de libraire, de raconter des histoires et de faire découvrir de belles histoires à mes lecteurs.
0: Vous avez choisi ce matin de nous parler de « Aller simple pour la joie », signé Lorraine Fouché. De quoi parle ce roman ?
4: Exactement ce que je vous disais tout à l'heure, c'est du romanesque et c'est une belle histoire. Et moi, c'est ça que j'aime bien. Et là, on va suivre en fait un quatuor de personnages qui se rencontrent dans un train. Et un train qui part de Paris et qui arrive à destination de Quimper.
0: Comme par
4: hasard. Voilà pourquoi moi je l'ai lu, parce que je me disais, oh, un train, Paris-Quimper, trajet que je fais quand même de temps en temps, je vais voir ce que ça donne. Et en fait, on va découvrir quatre personnages qui se retrouvent installés et qui ne se connaissent pas du tout et qui vont apprendre à se connaître et à échanger comme ça un petit peu par hasard. Et ces personnages-là, on sent dès le début qu'il va y avoir un lien qui va se créer entre eux. Et ils vont se retrouver donc dans la maison louée sur l'île de Groix. Et c'est aussi un très beau roman sur l'île de Groix, sur les paysages, sur la nature et sur la plage. Donc c'est une très belle histoire d'amitié qui commence. Et on a vraiment l'impression, en tout cas moi en le lisant, j'avais cette impression-là, de faire partie de cette bande d'amis. C'est un, on peut dire ça, un feel-good book, comme on dit maintenant, mais dans le bon sens du terme. Et on a vraiment envie de devenir un peu le cinquième de la bande.
0: Allez simple pour la joie, signé Lorraine Fouché. Chez le choix de Valérie, de la librairie Ravi à Quimper, qui fait partie du groupement des libraires Ensemble. Merci Valérie d'avoir été avec nous ce matin.
4: Merci à vous, à bientôt.
0: Il est 5h52. Alors comme ça, soi-disant, on serait tous devenus nuls en orthographe. Qu'en pensez-vous, Cyril ?
3: C'est vrai.
0: On va vérifier ça avec le nouvel épisode Ces tendances de ce mercredi en compagnie Muriel Jordan qui nous retrouve dans un instant, juste le temps d'écouter Ten Sharp.

0: Vous écoutez ici, ce mercredi, il sera bientôt 6h avant le retour de l'info et d'ici matin sur votre radio locale, Muriel Jourdan débarque dans vos oreilles pour mieux décrypter la tendance du moment. Alors comme ça Muriel, il paraît qu'on serait tous nuls en orthographe.
1: Oui, en 1987, un élève de CM2 faisait en moyenne 10,7 fautes contre 19 en 2022 pour la même dictée. Tiens, tout à coup, j'ai envie de réécouter cette phrase prononcée par le footballeur Franck Ribéry.
2: Mais j'espère que la roue tourne va vite tourner pour lui et surtout pour nous.
1: La roue tourne. Oula, il y avait faute là, hein. Entre les Français et la langue française, c'est parfois l'amour vache. En France, on aime l'orthographe, mais on la maltraite. En 25 ans, le niveau des élèves de CE2 aurait diminué de moitié. Alors, c'est vrai que nous sommes devenus nuls en orthographe ? En 1985, les gens dans la rue se plaignaient déjà de notre niveau en orthographe.
3: On ne respecte pas la langue française, voyez-vous.
4: Ah oui, oui, il faut enseigner l'orthographe.
5: Oui. Oh, que oui ! Oui, oui, oui, moi je suis pour avoir de l'éducation, de l'orthographe.
6: Je suis peut-être un petit peu sévère pour les jeunes, mais les jeunes ne connaissent plus l'orthographe.
1: Le niveau a baissé, oui, et ça s'explique par une diminution de la lecture, mais aussi par moins d'heures de français.
0: Et justement, Muriel, vous êtes allée tester le niveau d'orthographe des Français dans la rue et leur demander leur avis sur le sujet.
1: Oui, en 2026, les jeunes écrivent-ils moins bien ?
7: On sait que le niveau, il a baissé,
8: on dit ça. Là. Mais bien sûr qu'il a baissé, c'est excessif même d'ailleurs, en tout. Faute d'orthographe, tout ce que vous voulez, tout. Moi, j'ai des enfants qui ont eu leur bac, parce que j'ai 5 enfants en tout, hein. Donc, le premier... Bon, bref. Et donc, on va pas revenir là-dessus, mais...
7: Félicitations.
8: Ouais, qui me dit d'où, ça m'a coûté cher, enfin bref.
9: Tout le monde écrit assez rapidement les messages, et du coup, genre, on écrit... Oui, voilà, beaucoup de raccourcis, et du coup, ils oublient comment on écrit un verbe ou les trucs comme ça, parce que du coup, ils sont plus rapides pour que ce soit mieux.
10: Avec les portables, les discussions en SMS, il y a des gens qui sont plus habitués à parler en langage texto, et du coup, qui sont moins habitués à écrire les mots en entier, et du coup, à savoir leur orthographe, et du coup, c'est pour ça que... Ouais. Bah, voilà.
1: Du coup, si vous vous ennuyez en réunion, comptez le nombre de fois où le terme « du coup » est utilisé dans la conversation. Ah, ça va vous occuper toute la journée.
11: Vous pourriez m'épeler « trottinette ».
12: Trottinette. T-R-O-T-I-2-N-E-T-T-E.
1: Ok, c'est parti pour un quiz.
7: Comment on écrit reblochon, tu sais le fromage?
13: R-O-B-L-E.
7: R-O-B-L-O?
13: O, non, E.
7: Comment on écrit atterrir?
14: A-D-T-E-R-I-R.
7: Atterrir.
9: Oui, A-D-T-E-R-I-R.
7: Il y a deux R aussi.
14: Il y a deux R.
1: Bon, je crois qu'il va falloir qu'on dise à nos ados de faire gaffe à l'orthographe et de bien relire leurs copies. Sinon, dans 20 ans, tous les collèges et les lycées Jules Ferry seront rebaptisés les collèges Franck Ribéry.
0: À demain, Muriel, D-E-M-A-I-N. On vous souhaite une excellente journée. En attendant, ce mercredi, toute l'équipe d'ici matin nous rejoint à vos côtés.
15: Merci, Yann Rock. Oui, on est là. Mais que se passe-t-il ce matin ? On court après le chien ? Oui ?
16: À la radio.
15: On court après le chien qui va trop loin. Vous épongez le café qui s'est renversé. L'eau chaude n'est plus dans le cumulus qui vient de lâcher. Ça, le matin, c'est génial, la douche froide. Ça fait du bien avec les températures d'aujourd'hui. Bon, la question, c'est est-ce que vous avez vraiment dormi? Et puis l'autre question, c'est qu'est-ce qui se passe aujourd'hui? On va écouter ensemble les infos. C'est l'heure.
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15: 6h exactement, nous sommes le mercredi 5 août. Xavier Ponroy à l'actu ce matin, ce sont ces chiffres qui confirment notre ressenti.
18: Oui, on sentait bien que cet été était historiquement chaud. Les thermomètres disent la même chose. À l'échelle nationale, le mois de juillet qui vient de s'écouler est le plus chaud jamais enregistré depuis le début des mesures en 1900. Et dans le Gard, même tendance, jamais la température moyenne n'avait été aussi élevée en juillet depuis 79 ans. Il n'y a eu aucun jour de répit, ou presque, confirme Christophe Yoa, prévisionniste chez Météo France.
19: Pour le Gard, on a une température, un écart par rapport à la normale de plus 4 degrés et une température maximale moyenne de 34,4 degrés. Pour Nîmes, les températures maximales journalières ont été comprises entre 33 et 37 degrés. Donc on a quasiment tout le mois où les températures sont restées supérieures à 33 degrés. On a vu seulement deux jours beaucoup plus frais par rapport à ce qu'on a observé, c'était le 31 juillet, le 26 juillet, avec seulement 31 degrés. Si on regarde les températures minimales, la nuit la plus chaude a été le 9 juillet avec 27,1 degrés en température minimale. Donc ça veut dire qu'en pleine nuit, on avait encore des températures qui descendaient pas en dessous des 27 degrés. Mais globalement, tout le mois de juillet, hormis deux ou trois jours, les températures minimales ont été supérieures à 20 degrés.
18: Et pour la Lozère, juillet 2026, c'est sur le podium des mois les plus chauds jamais enregistrés aussi. Une chaleur qui se poursuit, les températures ne vont pas baisser pendant encore au moins deux semaines. Tous les détails sur ces relevés, les températures moyennes, c'est à retrouver sur le site et l'appli ici, Gare Lozère.
15: Un mois après, la vie reprend doucement dans la garrigue brûlée à l'est de Nîmes.
18: Le 5 juillet, un gros incendie ravageait 540 hectares de garrigue entre les deux noms, Cabrières et Bezouze. Deux maisons et une poignée de cabanons avaient même été détruits. Un mois plus tard, le paysage est toujours calciné, les cendres encore là, l'odeur de brûlé aussi, mais les animaux reviennent au fur et à mesure. La vie reprend, pas question toutefois de les chasser. Cette année, indique Jean-Claude Prin, président de la société de chasse de Bezouze.
12: On peut pas chasser, c'est tout noir, c'est comme si on chassait sur un terrain de foot. Il n'y a pas d'abri pour le gibier, y a rien. Puis c'est surtout pour la protection du gibier, pour le renouvellement, pour qu'il revienne, pour qu'il se sente tranquille, un minimum. Il a morflé, comme on dit, il faut le protéger, quoi. Le peu qu'il reste, il faut le protéger, qu'il se renouvelle. Puis après, avec les aides de la mairie, l'ONF, toi, je pense qu'ils vont couper, on va déboiser un peu. Si ça reverdit un peu, on repeupera, on mettra de lapin comme furette, on attrape des lapins en pleine, qu'on remettra dans le bois, on mettra de paires d'eau de repeuplement. Quand ça sera faisable, il faudra, je pense, une paire d'années, deux, trois minimum, avant qu'on puisse chasser normalement.
18: La vie reprend donc doucement son cours dans la garrigue brûlée. Des jeunes pousses sortent même de terre à Bezouze. Les photos sont à voir sur le site et l'appli une nouvelle fois ici, Gare Lozère. Hier après-midi, c'est à Conquérac, près de Saint-Hippolyte-du-Fort, qu'un incendie a eu lieu. 12 hectares de végétation ont brûlé. L'incendie est parti d'une parcelle de vigne. 75 pompiers étaient mobilisés avec un hélicoptère bombardier d'eau. Pas de sinistrés sur ce feu. En revanche, à côté d'Uzès, on se mobilise pour ceux qui ont tout perdu en Gironde. Une nouvelle preuve de la solidarité gardoise. À Blauzac, une boîte est installé depuis hier dans le bar du village, le Progrès. On peut y déposer de l'argent qui sera ensuite reversé au Secours populaire afin de partir aider des familles dans le besoin après avoir vu leur maison brûler. Antoine Liffaut a rencontré les premiers donateurs.
13: Avant d'entrer dans le bar, François cherche un billet dans son portefeuille.
16: 20 euros.
13: Qu'il compte donner pour les sinistrés.
16: Imaginez 100 personnes à Blauzac qui donnent 20 euros. Bah, c'est un bon début.
13: De passage à Blauzac, ce touriste garde en tête les images de ce méga-feu.
16: On a de la famille qui est autour du bassin d'Arcachon et qui s'est retrouvée sinistrée. Donc on est très content de cette initiative et que ça ait lieu à Blauzac.
13: François passe devant Daniel Belva, un perrier à la main. C'est cette ancienne infirmière qui a eu l'idée de la collecte au fil des jours en pensant aux sinistrés.
20: S'il arrivait ça à Blauzac, je serais peut-être contente d'avoir des gens, pas de Blauzac, mais d'ailleurs, qui viennent me donner un coup de main.
13: À 76 ans, cette retraitée de Blauzac s'est déjà mobilisée pour l'Ukraine les années passées.
20: Je laisse ma petite boîte avec mon argent et le patron du café fait le reste. Je ne sais pas si je lui casse pas les pieds, mais il fait quand même.
21: Allez, un café, c'est parti.
22: Olivier Andrieux, je suis le gérant du bar Tabac Le Progrès à Blauzac.
13: C'est lui qui a accepté l'idée de Daniel, cette petite boîte qu'elle va venir collecter chaque mardi jusqu'en septembre.
22: Moi, je ne souhaite pas que ma maison brûle, par exemple. Donc oui, si on peut aider, ben, on aide.
13: Et puis, il le dit, à Blauzac, le Progrès, c'est un peu le bar de tous.
22: Les gens viennent, ils jouent aux cartes, ils boivent un coup et ils font un don. C'est un lieu de vie.
13: Ils se disent prêts aussi à collecter des vêtements dans les semaines à venir, si besoin.
18: Un reportage Antoine Liffaut.
15: On termine en mettant à l'honneur cette magnifique tradition de chez nous.
18: Celle des empègues dans les villages de Petite Camargue et de Vonage. À l'approche des fêtes votives, on trace au pochoir des petits dessins, des représentations sur les murs des habitants qui donnent de l'argent afin de contribuer à la fête. Ça se passe depuis lundi et jusqu'à demain à Uchaud. Et ça se passe avec de l'ambiance, nous raconte Tom, président de l'association de la jeunesse uchaudoise.
23: Alors là, on peut voir à côté de nous le camion. Cette année, on l'a décoré sur un thème plage-piscine. On a mis des parasols, des bouées, on a mis une petite piscine dans le camion. On a mis un gros flamant rose sur le toit pour de la décoration. Donc nous, ce qu'on fait, c'est qu'on est surtout à pied. Autour du camion, on marche, on met la musique à fond, on réveille tout le village. On marche, on sonne à toutes les portes pour tracter, on donne le programme de la fête. On a aussi nos empègues, c'est des grilles avec un logo. Cette année, c'est la croix occitane avec deux tridents. Et du coup, on propose aux gens qui le souhaitent l'ampeg à la bombe de peinture sur leur façade, sur le devant de leur porte, sur un carton, sur une table, sur un mur, où ils le souhaitent. Ils nous accueillent à bras ouverts, ils sont contents de nous voir avec un grand sourire. C'est notre avant-fête à nous pour annoncer au village que la fête commence.
18: Et la fête votive du show, ce sera du 12 au 16 août. On revient plus en longueur sur la pose de ces ampèges. Hervé Salafranc a suivi les jeunes qui les tracent. C'est tout à l'heure dans l'info d'ici à 6h30.
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18: On disait dans le journal que juillet a été particulièrement chaud. Août part sur les mêmes bases pour le moment, Marie-Ève, puisqu'à nouveau aujourd'hui on va suer.
15: On est sur la même lancée, même dès le matin. Voilà, le jour n'est pas encore levé, il fait déjà 21 degrés à l'Est. À Saint-Hilaire-de-Bretmas, 23 degrés. À Rousson, 22. 20 sur Saint-André-d'Oléragues. Merci déjà aux papoteurs et papoteuses du Facebook ici Gard Lozère qui nous donnent la météo. Les papoteurs matinaux de Dominique, Fabienne, Christian, René et les autres. Alors aujourd'hui, vous l'avez compris, le soleil va encore briller pour tous. Il va faire très chaud dans le Gard, autour de 37 degrés attendus. On vous parle de prévision à l'ombre, donc ça veut dire qu'il va faire très très chaud au soleil. Météo France place d'ailleurs ce département en vigilance orange canicule. Il y a un petit vent qui souffle ce matin, mais qui va s'atténuer dans la journée et persister en Lozère. La Lozère, moindre mal. Pas de vigilance et 28 degrés au mieux en marge ride. Florac attendra toutefois 33 degrés.
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15: On critique les fans, on critique les groupies quand on est une star, mais finalement on en a besoin, c'est comme ça qu'on devient une star. Michel Berger, la groupie du pianiste. Bonne journée, 6h07.

0: évoque dans cette groupie du pianiste plutôt ses fans que France Gall quand même, Michel Berger, voyons.
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0: Aujourd'hui, nous sommes bien mercredi, nous sommes le 5 août. Vous êtes né à 5 août ? Ça veut dire que vous êtes né le même jour que Anthony Lambert. Je crois que ça vous dit rien. Hein. Il est connu sous le nom de Jarry.
4: Ah oui, l'humoriste.
0: Voilà. Alors, Jarry, c'est le nom de sa maman, le nom de jeune fille de sa maman. Mais pour frimer et tout, il dit plutôt qu'il s'est inspiré d'Alfred Jarry, vous savez, le papa de la pâte à physique et de Hubert Roy. C'est plus chic quand même. Le 5 août 1962, Nelson Mandela est arrêté. Vous savez combien de temps il a passé en prison ?
4: Trop longtemps, je sais plus, ça se compte en dizaines d'années, ouais.
0: 27 ans, exactement. Alors, depuis 62, il a été enfermé effectivement toutes ces années pour ses actions contre le régime ségrégationniste, évidemment. Et il a été libéré en...
4: Eh ben, 62 plus 27, 89.
0: 90, à peu près.
4: 90 fois 89, début 90.
0: C'est ça. Et si vous avez un ami qui porte le joli prénom de Abel, il est pas loin, vous lui claquez la bise parce qu'aujourd'hui c'est sa fête. Le dicton de ce 5 août à la Sainte-Abel, faites vos confitures de Mirabelle. Elles vont être sucrées avec le soleil qu'il y a en ce moment. 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
0: 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On a bien compris que l'été était là avec les températures attendues aujourd'hui. Toutefois, si vous voulez avoir frais ce matin, vous allez retrouver Colette à Chauderac. Il fait 14 degrés au moment où je vous parle. C'est chouette ça. On va être en forme avec le doc cet été également. Docteur Kierzek, qui chaque matin nous met en forme grâce à ses conseils santé ce matin. Sport et médicaments. Est-ce que ça fait toujours bon ménage ?
7: Bonjour à toutes et à tous. Vous prenez un traitement médical au long cours ou bien vous venez de commencer un antibiotique et vous vous demandez est-ce que je peux continuer mon sport ? Est-ce qu'il faut que j'adapte ma pratique ? C'est une excellente question. On a souvent des idées reçues. La réponse est en une phrase. C'est l'infection et votre état général qui dicte la conduite à tenir. C'est pas le médicament qui est contre-indiqué. Ça veut dire quoi ? Ça veut dire que si vous avez de la fièvre, des courbatures, une grosse fatigue, il est impératif de vous reposer. L'organisme lutte déjà contre l'infection. Lui ajouter un effort risquerait de le déshydrater, d'épuiser le système immunitaire, parfois même de provoquer des complications cardiaques. Par contre, vous pouvez reprendre une activité douce, tranquille, la marche, le yoga, seulement si la fièvre a disparu depuis 48 heures et que votre état général s'est nettement amélioré. Attention quand même, un petit bémol sur une famille d'antibiotiques, les fluoroquinolones, tout ce qui s'appelle ciprofloxacine, levofloxacine, vous le verrez, c'est donné pour les infections urinaires, par exemple, ou pulmonaires, et ces antibiotiques fragilisent les tendons, en particulier le tendon d'Achille, et ça augmente le risque de tendinite, voire de rupture tendineuse. Ce sont des effets secondaires qui peuvent apparaître dans les 48 heures qui suivent le début du traitement, mais ça peut durer plusieurs semaines après l'arrêt. Donc si vous prenez ou avez pris ces antibiotiques, évitez absolument toute activité d'impact, la course à pied, le saut, et attendez au moins une semaine après la fin du traitement. Et surtout, si vous avez mal, vous en parlez à votre médecin.
0: Bon, alors pour tous ceux qui prennent des médicaments sur des longues durées, comme pour l'hypertension ou le diabète, quelles sont vraiment les règles à respecter ?
7: D'abord, on n'arrête jamais son traitement de son propre chef. Ensuite, il y a quelques précautions qui s'imposent. Pour les antihypertenseurs, les bêta-bloquants par exemple, ça atténue la montée du rythme cardiaque pendant l'effort, donc ça rend difficile l'auto-évaluation de l'intensité. Les diurétiques, eux, vont augmenter le risque de déshydratation. Donc le conseil, c'est plutôt de plus boire et d'éviter les efforts aux heures les plus chaudes et demander quand même conseil à son médecin. Pour les antidiabétiques, l'insuline, les sulfamides, ça peut faire varier la glycémie. Donc l'idée, c'est de surveiller sa glycémie avant, pendant et après l'effort. Et puis puis mention spéciale pour les anticoagulants. Vous savez, ça fluidifie le sang et ça augmente le risque hémorragique. Là, on va éviter les sports de contact, de combat, la boxe, le rugby. Tout ça, c'est à éviter. On va plutôt faire du doux, hein, de la natation, de la marche ou du vélo sur terrain plein. Les bonnes étés, bonne santé. À l'écoute d'ici, bien sûr.
0: Merci, Gérald Kerzak, le doc qui nous donne ses conseils le matin. Il fait tellement chaud que le chien de Patou est sur le carrelage, vautré.
4: Elle est mignonne, la photo.
0: Voilà. En essayant de trouver de la chaleur. Si vous avez un truc, vous nous le mettez, hein, pour vous mettre au frais. Sur le Facebook, ici Gare Lozère. La musique, Terence Trent D'Arby, souvenir de Sign Your Name.

0: sais pas vous, mais alors moi d'un seul coup j'ai envie de retrouver mon oreiller et puis non pas ma couette, non la couette on va vraiment la laisser de côté. À savoir comment ça va se passer pour vous, vous patientez avec l'horoscope de Catherine Viguet qui se prépare avant le 90 secondes tout à l'heure à 6h30, c'est-à-dire dans 9 minutes. Ensuite, on aura droit quand même à l'info d'ici. L'info d'ici à propos des empègues, quelle belle tradition.
1: Exactement, on a suivi un groupe de jeunes à Uchaud qui va nous expliquer comment ils font ça, parce qu'il y a aussi, au-delà de la tradition, une petite dose artistique et surtout de la bonne ambiance, vous l'entendrez.
0: Voilà, et puis n'oubliez pas effectivement de les associations de jeunes de lâcher le petit billet quand même, ça fait du bien. Nous allons aller, si vous voulez bien, à Aigues-Mortes ce matin avec Serge Delcourt. André Mézy, c'est lui que nous allons rencontrer. Il n'est pas avec Serge, il est avec Olivier ce matin. C'est un rendez-vous très salé.
2: Couillon, et oui, je suis d'Aigues-Mortes, moi. Je suis issu d'une vieille famille aigues-mortaise. Le surnom de l'incroyable et mon auto-entreprise, l'incroyable évasion, c'est un historique. À Aigues-Mortes, c'était la plus belle ville du monde, évidemment, tout le monde le sait. Et au-delà de ça, Aigues-Mortes fait partie de cette première ville qui a été construite sur le royaume de France pour avoir accès sur la mer Méditerranée. On ne va pas parler trop de l'histoire parce que ça prend énormément de temps. Et qui est liée étroitement avec ce produit qu'on appelle l'or blanc, qui est le sel. Donc ça veut dire que les Salins sont partie prenante avec Aigues-Mortes et Aigues-Mortes partie prenante avec les Salins et la région, notamment, et le golfe du Lion. La cité est chaleureuse, accueillante. Après, il y a d'énormes monuments à l'intérieur, hein, l'église, qu'on peut voir, des anciennes bâtisses qui datent de 1700, 1800, etc. Après, on a aux alentours d'Aigues-Mortes un beau périmètre visuel. Alors moi, j'ai travaillé pendant 37 ans, en gros, aux Salines du Midi. J'ai fait diverses tâches variées, salinier, saunier. Au tout début de ma carrière, j'étais mécanicien monteur. Et puis après, de fil en aiguille, suite à un petit peu mon parcours professionnel, j'ai terminé dans un service où j'ai trouvé, j'ai trouvé cet amour passionnel pour ce produit, cet environnement. Des fois, c'est un petit peu dur parce qu'il y a des gens qui n'arrivent pas à comprendre le fait qu'une salière, il y ait autant de travail que ça derrière et que le saunier passe autant de temps pour produire ce petit produit qui s'appelle tout simplement le sel, même la fleur de sel. Donc, je prends ma patience à deux mains. Alors, j'ai des gens très réceptifs hein, parce que je partage une clientèle adorable que je félicite. Et on va dans les moindres méandres et j'explique un petit peu tout ça avec mes connaissances, tout le système irrigatoire, la concentration de l'eau, l'évaporation, etc., etc. Et ça se passe toujours, toujours bien. Aux alentours d'Aigues-Mortes, on a quelques manades de taureaux qui font justement voir un petit peu tout ça. Le métier du gardien, l'approche avec le taureau Camargue qui n'a rien à voir avec le taureau espagnol et les corridas. Donc je le dis à tous ceux qui craignent un petit peu la corrida. Ah ben moi l'été, écoute-moi, moi j'adore la mer, j'adore la chaleur, moi j'adore mon pays. Alors l'été c'est souvent grillade, parfois on va voir nos amis grelins, on va se manger un bon petit poisson en bordure de mer. Et après, la mer dans les Salines du Midi, tranquille, les petites grillades au soleil. Et après l'hiver, on part en vacances.

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1: C'est pas mignon cette petite chose. Un rappel à l'essentiel avec Mona Lisa, ça fait partie des chansons de l'été, Le Petit Pêcheur.
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3: Comme il n'y a pas de nuages, on regarde les étoiles la nuit quand on a une insomnie. Ça, c'est sympa. C'est moi le bon côté de cet été. Les étoiles, Catherine Viguier les connaît bien. L'horoscope du jour avec un changement de tendance pour quelques signes aujourd'hui.
4: Du feu, on passe à la terre avec la lune au taureau.
5: Bélier, vous passez du temps avec vos enfants et puis certains se découvrent, se redécouvrent amoureux.
6: Taureau, cet été n'est pas simple. La famille, le foyer vous demandent de vous investir pleinement.
7: Chers Gémeaux, il vous faut faire preuve de courage pour assumer qui vous êtes.
8: Cancer, côté job, choisissez la réponse qui vous convient le mieux, ne vous précipitez pas.
9: Lion, vous régnez en maître, si vous doutez, confiez-vous à une personne en privé.
10: Vierge, vous pourriez vous sentir un peu triste, mais une occasion de vous envoler pour ailleurs changera tout.
11: Balance, il est encore question d'une union, vous n'êtes pas pressé de répondre et vous avez sans doute raison.
12: Scorpion, on recherche vos précieux conseils, vous avez un côté psy et visionnaire.
13: Sagittaire, si votre cœur a mal, il n'aura pas mal longtemps, ouvrez les yeux et votre cœur.
14: Capricorne, il est question de vos sentiments et de vos créations, où en êtes-vous à ce sujet?
15: Verseau, alors la lune visite le domaine du foyer et du travail, on attend de vous et vous aussi.
16: Poisson, vous êtes au service de tous, heureusement aujourd'hui une personne aimée vous soutient.
17: Et pour nous tous, la lumière l'éclaircit, où que l'on soit, qui que l'on soit.
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3: Dans les 10 prochaines minutes, Serge nous emmènera nous rafraîchir à Vergès. Et dans un instant, après le 90 secondes, dans l'info d'ICI, avec celui qui est un psy mais il ne le savait pas, on va suivre des jeunes artistes.
18: Oui, ceux qui tracent les empègues à l'approche des fêtes votives. Tradition incontournable hein, en petite Camargue. Ces petits dessins au pochoir sont réalisés par les jeunes des villages sur les murs. Tout cela se fait en bande, tout cela se fait en musique, dans une bonne ambiance. Hervé Salafranc, un suivi à groupe à Uchaud. Je vous conseille d'écouter le reportage. C'est dans un instant, après le tour de l'info en France et dans le monde. Dans 90 secondes. Cyril Ardorodon, il est 6h30.
19: Une personne est recherchée en Haute-Savoie dans le secteur de Sixte-Fer-à-Cheval près de Samoin. Elle a été emportée en début de soirée lorsqu'une rivière a débordé après de forts orages. Non loin de là, dans le cirque du Fer-à-Cheval, 15 personnes ont été évacuées par hélicoptère à cause d'une coulée de boue. Aujourd'hui, Météo France place 10 départements du quart sud-est en vigilance orange canicule. L'Ain et les Deux-Savoie viennent de sortir de l'alerte. 6 départements du pourtour méditerranéen ainsi que l'Essonne et l'Eure sont en orange pour un risque élevé de feux de forêt. Dans le Var, 6 mises à feu volontaires dans le massif du Gros Bessillon depuis le début de l'incendie il y a 2 semaines, 2 rien que depuis lundi. Les flammes ont ravagé au total 6000 hectares. 1000 pompiers restent mobilisés. En Gironde et dans les Landes, après les immenses incendies, l'État va prendre en charge intégralement les indemnités d'activité partielle versées aux TPE-PME situées dans les zones évacuées. C'est ce qu'a annoncé le ministère du Travail hier soir. 3 syndicats d'hôtesses et de Stewart, EasyJet déposent un préavis de grève pour la période du 7 août au 2 septembre pour dénoncer la dégradation des conditions de travail avec notamment des plannings qui changent à la dernière minute. Le dernier appel à la grève au sein de la compagnie aérienne en avril avait eu peu de conséquences sur le trafic. Et puis une étape difficile sur le Tour de France femmes aujourd'hui, 140 km et 8 ascensions entre Mâcon et Belleville en Beaujolais. La Suisse Marlène Rösser, elle, est en jaune.
18: C'est une tradition bien ancrée dans les villages de la Petite Camargue et de Vonage dans le Gard. Les empègues, petits dessins au pochoir, ils fleurissent dans les rues à l'approche des fêtes votives. Ces petites œuvres sont réalisées par les jeunes du village sur les murs de ceux qui contribuent à l'organisation de la fête. Cela se fait donc en amont des festivités. À Uchaud, c'est 7 semaines depuis lundi. Une bande sillonne la commune. Hervé Salafranc les a suivis.
9: Impossible de les manquer dans les rues du Chaux en fin d'après-midi. Ils sont une trentaine à déambuler dans le sillage du camion Ben, transformé en mini-plage avec parasol et piscine gonflable. tous vêtus de leur t-shirt de fête à l'image de Quentin.
20: Donc c'est un maillot rose avec du coup forcément la date de la fête, notre logo et notre ampeg, donc avec la croix camarguaise et les deux tridents avec écrit VLJ pour vivre la jeunesse.
9: Sono à fond sur le camion et c'est parti pour la tournée appelée Obad.
20: Nos Obad sont sur 4 jours, donc on a divisé le village en 4 et après on part dans le village pour sonner aux portes pour voir les gens.
9: Les habitants qui le souhaitent peuvent donner un peu d'argent et recevoir en échange cette fameuse ampeg, petit dessin réalisé à la bombe et au pochoir, symbole de la fête. Et certains Uchaudois ont une véritable collection sur le mur de leur maison, sourit Tom.
21: Tous les ans, il y a une ampeg. Vous pouvez passer dans des maisons à Uchaud. Il y a des ampeg qui datent de 1980. La plus vieille que j'ai vue, c'était 98. C'était pour la Coupe du Monde.
9: Personne n'est obligé de donner, évidemment, mais les fonds récoltés sont toujours utiles, poursuit Tom.
21: C'est aussi pour nous un moyen de récolter des fonds pour pouvoir animer la fête, parce qu'on offre des cadeaux à la plupart des apéritifs. C'est nous qui décorons le bar pendant la fête. On va essayer de faire des animations tout au long de l'année. C'est pour avoir un lien aussi avec le village, qui voit que la jeunesse est présente dans le village, pour animer, pour faire vivre le village.
9: Les Obad, c'est aussi l'occasion de créer du lien, enchaîne Emma.
22: C'est le début de la fête, puis ça met les gens au courant, nous on distribue le programme, ça permet de discuter, donner envie aussi aux habitants qui n'avaient pas forcément envie de venir. Et bien évidemment, ça nous rassemble, nous, la jeunesse, et ça crée aussi du lien avec la population, les habitants, soit les plus vieux, les plus jeunes. Aujourd'hui, c'est très compliqué de maintenir nos traditions, donc on essaye de se donner un maximum pour le faire, et voilà, on espère que ça va durer encore quelques années, voire sans fin.
9: Et en attendant,
20: venez tous à Uchaud entre le 12 et le 16 août pour participer à notre fête.
18: Le rendez-vous est pris, reportage Hervé Salafranc, c'est à retrouver et à réécouter sur le site et l'appli ici Garozère. Je précise que pour les plus courageux à Uchaud, il y aura même une soirée before d'ouverture, ce sera le 11 août.
3: Voilà, ça promet. Dans le prochain journal, donc tout à l'heure à 7h, Xavier, on ira au chevet de notre garrigue.
18: Celle qui a brûlé il y a un mois tout pile, plus de 500 hectares entre Bezousse, les Denons et Cabrières à l'est de Nîmes. Le paysage est toujours lunaire, mais la vie reprend doucement son cours, vous l'entendrez. On sera aussi avec cette gardoise qui organise une collecte d'argent pour les sinistrés des incendies de Gironde, et on ira en Lozère, à Méruès, où l'eau n'est plus potable depuis maintenant bientôt une semaine. L'autre info du jour, c'est cette chaleur qui continue, encore et encore.
3: Bah, j'allais dire, elle domine tout. Hein.
18: Ah ouais, là, c'est
3: écrasant. Trop long. Hein. Chez Marie à Nîmes, 23 degrés ce matin, de même qu'à Calvisson, chez Geneviève, à Beauvoisin, 24 degrés. Je vous donne les météos que vous nous avez publiées sur le Facebook ici, Gare-Lozère. Au Plantier, chez Barbara, 17 degrés. Barbara qui a même vécu un orage avec de la vraie pluie sur
18: chance,
3: une demi-heure.
18: Nous, sur Nîmes, hier, on a entendu.
3: On l'a entendu.
18: On n'a rien vu.
3: Donc, je sais pas, Barbara, vous nous avez vendu du rêve avec votre publication. À Saint-Ambroix, 22 degrés. Saint-Ambroix, chez René, également chez David Mac. Salut David. 21 degrés à Andus, chez Béatrice. Et la première place revient pour les réfugiés climatiques du Gard. Hein, en Margerie de chez Alain, où il fait 16 degrés.
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3: Alors c'est vrai qu'il va faire chaud et que rouler effectivement avec la clim c'est peut-être pas si mal. En ce moment vous pouvez le faire parce qu'il n'y a vraiment pas de souci à vous signaler. Côté température, aujourd'hui on attend 37 degrés. Météo France place le département en vigilance orange canicule. Il y a un petit vent qui souffle ce matin sur le Gard qui va se calmer dans la journée, qui va caler et qui va persister en Lozère. En Lozère, moindre mal, pas de vigilance. 28 degrés au mieux sur la Margeride. Et à Florac, on atteindra 33 degrés.
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3: Allez, je vous ai ressorti un petit Balavoine. Ça faisait longtemps, Daniel Balavoine. Aimer est plus fort que d'être aimé.

0: titre qui avait été repris par Céline Dion, figurez-vous. Voilà, peut-être pas de la même façon que Daniel Balavoine, aux origines.
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0: Partez en week-end, vous laissez un petit peu de clim quand même pour votre chat, voilà, et puis surtout vous laissez des croquettes en libre-service. Est-ce que c'est une bonne idée ça? Le veto va venir nous rendre visite pour vous dire effectivement ce qu'il faut faire. Pour le moment, il est temps de s'amuser. Oui, comme Serge, il aime bien s'amuser, Serge Delcourt, au bord de l'eau à Vergèze, avec même des maîtres nageurs sauveteurs et un peu de fraîcheur.
4: Mais on essaye de repasser dans l'autre sens.
5: Waouh, wow, quel accueil! Romain, avec sa tenue et son porte-voix, se propose de nous accueillir au bord de l'eau sur la plage de sable de Vergèze. Romain en mode, alors maître nageur, un t-shirt jaune, short rouge, c'est un peu alerte à Malibu.
6: Ça, mais c'est alerte à Vergèze. C'est pas Malibu, c'est à Vergèze, mais ouais, Vergèze plage, on est bien.
5: Qu'est-ce que l'on voit en face là?
6: Ben, en face, on voit des belles structures gonflables, 8 bits. Donc, c'est des structures gonflables sur l'eau. Qui vont de 6 ans à 99 ans, nous c'est notre cœur de métier, hein, ça fait 12 ans qu'on fait ça. Et en plus de ça, à Vergèze, on a la plage publique qui est à gauche, et nous on a notre partie parc aquatique.
5: C'est quoi les différences entre les gonflables, là le plus haut, celui qui glisse le plus?
6: Alors on a un grand toboggan cette année qu'on a mis, on le voit là en face, lui il fait presque 8 mètres de haut et 17 mètres de long. Donc ouais, celui-là il est énorme, on le voit par rapport au parc. Et après on a différents spots pour faire des beaux sauts qui sont à 5 mètres de haut la plupart.
4: Et on va repartir par là, regardez Swan, il progresse.
5: Et pour aller s'amuser sur les gonflables, règle numéro 1, la sécurité.
6: Tout le monde a un gilet obligatoire. Ça c'est, nous en 12 ans de temps on n'a jamais eu d'accident. Je touche du bois et je me touche du singe, c'est normalement et puis voilà. Et en plus de ça, nous on gère aussi la plage publique en fait, parce qu'on a un contrat avec la mairie de Vergèze. Et sur la droite on a la plage privée, mais sur la gauche on a toute la partie publique qu'on gère aussi l'été pour la surveillance. Donc les gens ils peuvent aussi venir se baigner gratuitement au lac de Vergèze.
5: Parmi les personnes venues s'amuser à Aqualol, de jeunes champions du club de tennis de Vergèze.
7: Et Vergézois, c'est qui?
8: C'est nous.
5: C'est vraiment l'ambiance vacances.
9: 13-14 ans, champion du Gard.
5: Champion du Gard ?
9: Champion du Gard. Donc pour les récompenser, le club leur a offert une après-midi tacos et lac de Vergèze.
5: Et sans tennis.
9: Et sans tennis, hein. Tennis dans l'eau. Voilà, tennis, pas de

0: Joueur plutôt.
1: Ces structures gonflables installées sur l'eau, il faut les monter et les démonter. Mais qui le fait ?
2: Eh ben, c'est nous. C'est nous. Il faut savoir qu'Aqualol, c'est une petite société familiale avec Sandra. Donc, ben, on monte et on démonte tous les ans. Donc, toutes les structures et puis toute la plage privée que vous voyez ainsi que nos conteneurs, c'est démonté.
1: Pas trop bien, parce que je vous ai dit, vous faites de la musculation, mais vous en faites directement avec le boulot, quoi.
2: Voilà, c'est ça. Malheureusement, ma femme m'oblige à être musclé pour pouvoir démonter le parc et voilà. Donc, tous les ans.
1: C'est parti du contrat de mariage.
2: C'est parti du contrat, voilà, tout à fait. Donc,
3: Oh là là, comme t'as volé. C'était trop rigolo.
1: Aqualol, votre loisir sur les grandes structures gonflables sur les plans d'eau de Vergèze. 15 euros pour une heure, mais déjà au niveau physique, ceux qui en sortaient n'ont dit c'est déjà beaucoup. Faut tenir le rythme. Vous avez également régulièrement des soirées musique blind test, parking à l'ombre, 1 euro de l'heure.
3: C'est bon, t'es dedans.
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4: C'est vrai qu'on aime beaucoup, beaucoup Noé, on te salue ce matin. C'est en moins le quart, on est mercredi et on va penser à l'alimentation de nos chats en libre service. Vous savez, c'est pratique ça. On remplit une fois, tous les jours, tous les deux jours, puis tous les jours, on s'en occupe plus. Mais est-ce que c'est vraiment une bonne chose pour les chats justement? Docteur Pierre Fabin, notre vétérinaire, décrypte cette habitude.
5: Alors c'est une question très délicate car le principe semble logique. Nos chats sont des grignoteurs, ils prennent naturellement 12 à 20 petits repas par jour. Le libre-service, ça semble donc beaucoup plus adapté. Et c'est le cas pour certains chats, mais pour d'autres, le problème peut être double. Le premier, c'est l'obésité. Certains chats ne savent pas se réguler et votre chat risque de consommer plus de calories que nécessaire. Et c'est ça la porte ouverte au surpoids. Le deuxième inconvénient, il est comportemental. Votre chat a un cycle de prédation inné en lui. Chasse, capture, repas, repos. Le libre-service va complètement faire disparaître la phase de chasse. Ça peut augmenter sa frustration et son anxiété. Et ça risque de le faire manger plus que nécessaire par ennui.
4: Bah forcément, ça sera donc risque d'obésité. Hein. Le libre-service peut peut-être cacher d'autres soucis de santé, non ?
5: Et malheureusement, oui, le libre-service rend le suivi de l'appétit assez difficile. Et souvent, le premier signe d'une maladie chronique chez le chat, c'est une baisse d'appétit. Si la gamelle de votre chat est toujours pleine, vous risquez de ne vous apercevoir de rien avant que les symptômes ne soient beaucoup trop avancés. Du coup, l'alternative, c'est une alimentation fractionnée. La solution la plus simple, c'est de vous organiser pour distribuer vous-même 4 ou 5 mini-repas dans la journée et pensez à donner une partie de la ration dans un jouet distributeur pour l'occuper un peu. Mais il existe aussi des distributeurs qui vous permettent de délivrer 12 à 20 mini-repas par jour avec une quantité totalement contrôlée.
4: Et si c'est la même chose, si on donne de la pâtée, si on a plusieurs chats ?
5: Pour la nourriture humide, la pâtée, le libre-service est plutôt déconseillé pour des raisons d'hygiène. La pâtée, ça s'oxyde très rapidement et je vous recommande clairement de donner des petites doses que vos chats vont consommer tout de suite. Et pour ceux qui ont plusieurs chats à la maison, parfois le libre-service, ça se passe bien, mais parfois il peut aussi se transformer en catastrophe. C'est souvent impossible de contrôler qui mange quoi. On a un chat qui peut devenir obèse pendant que l'autre, malade ou dominé, ne mange pas assez. Dans ce cas, pour moi, il faut absolument passer à une alimentation contrôlée et l'idéal reste les gamelles électroniques qui reconnaissent la puce de votre chat pour délivrer la bonne portion.
4: Merci docteur Pierre Fabin, c'est notre véto qui vient nous rendre visite chaque matin pour nous s'occuper de nos animaux de compagnie, les chiens ou les chats ou les petits lapins, enfin voilà ce que l'on a à la maison. Tout à l'heure à 7h, un point sur l'actualité du jour, on va revenir sur ce qui s'est passé à Bezouz, sur les incendies, mais la musique est au rendez-vous également ce matin, Kim Wilde.

piqué au répertoire des Supremes qu'il avait créé en 1966, 20 ans plus tard. Kim Wilde se l'est accaparé, ce Keep Me Hanging On. Vous voulez mettre le nez dehors ce soir, oui, tranquille, quand il fera un peu moins chaud, et bien moi je vous invite à aller assister à la KPA du Clapas au cœur de l'été dans la Garrigue guinémoise. C'est devenu un rendez-vous assez incontournable pour ceux qui sont plutôt aficionados ou les autres, effectivement, tout simplement si vous habitez Nîmes, puisque le Clapas, les arènes du Clapas, c'est l'autre arène de Nîmes. Cette année, il y a encore des taureaux de Camargue qui sont invités de la Manade des Alpilles, qui vont permettre aux aspirants toreros du centre de tauromachie de Nîmes et d'El Toreo, de venir faire leurs âmes. Cette KPA est dirigée, commentée en plus en direct, pour ceux qui ne connaissent pas effectivement cette discipline, par Patrick Varin, le maestro. Donc si ça vous tente, le rendez-vous est à partir de 19h au Clapas. C'est 1510 chemin de ronde à Nîmes, sur les hauteurs, et c'est magnifique. Allez-y, c'est gratuit. Si vous voulez sortir aussi et puis assister à une jolie conférence, 18h30 c'est l'heure. Le musée du désert à Mialet, c'est le lieu. Vous assisterez à une conférence autour de André Chanson, en présence de Catherine Vell, la petite fille de l'académicien, et de Micheline Cellier, qui est la biographe du même André Chanson. Le thème, c'est André Chanson, la puissance du natif. Là encore, c'est gratuit. C'est au Musée du Désert à Mialet, ce soir, à 18h30. Bob Morane a eu 50 ans d'existence à travers des romans et également des bandes dessinées. Henri Verne, le papa de Bob Morane, est très fier de ce qui s'est passé avec Indochine. L'aventurier en reparle à 7 minutes de 7h ce matin, à Issy-Garnozère.

0: Vous nous avez publié cette météo sur Brignon. Merci pour vos photos. Hein. Carolane, 22 degrés sur Brignon ce matin. Galicien, 23 degrés. Encore de la chaleur aujourd'hui. Oui, Marguerite, je sais. Merci pour vos photos. Merci pour vos commentaires. Merci pour vous, les papoteurs et papoteuses du Facebook ici, Gare Lozère du matin.
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0: On est mercredi et le mercredi, vous pouvez mettre le nez dehors également du côté de la salle. On en reparlera tout à l'heure avec Lucille de ces marchés nocturnes qui sont un petit peu différents ceux du mercredi à la salle. On vous expliquera pourquoi et on jettera un coup d'œil justement sur les prochains mercredis à la salle dans les prochaines minutes, comptez à peu près 20 minutes. Hein. Sans plus attendre, maintenant c'est Fred Ballard à qui je vais laisser la place qui va vous poser cette question. Qu'y a-t-il de plus relaxant qu'une partie de pêche l'été à la fraîche ? Voilà, on est au bord de l'eau. C'est vrai qu'il y a un petit peu les moustiques, mais c'est pas grave. Oui, parce qu'on a du répulsif. Dans l'humour en tube ce matin, Fred s'est penché sur cette activité ô combien relaxante pour nous tous, pêcheurs et pêcheuses. Peut-être un peu moins relaxant pour les poissons.
9: Ils restent pendant 3 heures et dès qu'ils ont attrapé le poisson, ils lui défoncent bien la gueule. Hein, et après, ils disent « Allez, vas-y, regagne l'océan, tu es libre avec tes amis. »
10: Ah, c'est sûr que la partie de pêche n'a pas la même saveur pour tout le monde. Hein. On pourrait croire que le pêcheur qui remet le poisson à l'eau est un pêcheur sympa, mais pas forcément selon Gad Elmaleh, parce que une fois de retour dans son élément, le poisson a du mal à communiquer avec ses congénères.
11: Hé, hey, les gars, ils m'ont défoncé la gueule, j'étais en train de nager tranquillement. J'ai vu un ver de terre, j'ai mordu, putain, je suis monté à une de ces vitesses. De l'eau, première fois. J'étais jamais sorti de l'eau, moi je suis pas un dauphin.
10: Voilà, ça explique pourquoi les poissons se font berner à chaque fois par les pêcheurs. Les membres du banc ne comprennent strictement rien au retour d'expérience des survivants. Moralité, mieux vaut être du bon côté de l'eau ou carrément sur l'eau, comme Adrien Montowski.
12: Je me souviens plus de tout ce que je vais devenir quand j'étais jeune, mais plus du tout, tu vois, c'est un peu étrange. Et du coup, j'étais voir ma mère, je lui ai dit, tu te souviens de ce que je vais devenir quand j'étais plus jeune? Elle m'a dit, oui, bah oui. Elle m'a dit, tu voulais devenir un bateau. Je suis Tu veux dire skipper, tu vois, marin ? Elle fait non, tu veux faire partie de la tôle.
10: Voilà, il y a ceux qui rêvent de devenir marin, il y a ceux qui rêvent de devenir super tanker. Chacun son rêve du pêcheur, mais pour ferrer les poissons moqueurs, faut les faire rire. Qu'est-ce qui se passe quand deux poissons s'engueulent ? Le ton monte. Voilà, et c'est comme ça qu'on chope un ton.
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0: Mercredi 5 août, 7h. Toute l'actu ce matin avec vous, Xavier Ponroy, et c'est une image avec quelques traces de vert au milieu de beaucoup de gris et de noir.
13: Des jeunes pousses sur un tas de cendres, un mois à tout pile après le plus gros incendie de la saison dans le Gard, 540 hectares de garrigues brûlés entre les deux noms, Cabrières et Bezous. La vie reprend lentement son cours, les plantes repoussent tout doucement et les animaux reviennent peu à peu. Grégory Julien, vous êtes allé sur place avec les chasseurs de Bezous. La nature fait son retour, mais le paysage quand même reste encore très marqué.
14: Oui, c'est vrai, c'est toujours lunaire, avec des troncs d'arbres calcinés et un tapis de cendres au sol. Joseph Zanqui est le trésorier de la société de chasse de Bezous.
15: On sent une oppression, mais déjà l'odeur du brûlé, d'un truc, une tragédie, quoi, je veux dire.
14: Alors bien sûr, le gibier a fui dans un premier temps, mais il revient avec parcimonie, affirme Jean-Claude Brun, président de la société de chasse de Bezous.
16: On a vu des lapins, on a vu un lièvre, on a vu même des sangliers. Ça fait plaisir de savoir, mais les bêtes, chance de revenir, quoi.
14: Mais Mais pour lui, hors de question de chasser cette année au milieu de ce spectacle de désolation.
16: C'est comme se chasser sur un terrain de foot. Il n'y a pas d'abri pour le gibier. Il a morflé, comme on dit. Il faut le protéger, quoi.
14: Alors, depuis l'incendie, les chasseurs se mobilisent pour les nourrir et les abreuver.
16: Avec nos véhicules et des citernes, on a rempli tous les points d'eau pour que les bestioles sachent qu'il y a de l'eau, quoi.
14: Viendra ensuite le temps du repeuplement.
16: Mettre un peu du perdreau de repeuplement ou même peut-être du faisan de repeuplement, quoi.
14: Mais d'ici là, il faudra que les arbres reverdissent et que les quelques pousses de chêne qui sont déjà sorties du sol prennent de l'ampleur.
13: Un reportage Grégory Julien et notamment ses pousses, si vous voulez les voir en photo, ces pousses qui trouvent leur place au pied d'un arbre calciné, c'est sur le site et l'appli ici Gare-Lozère. Nous n'en sommes pas à cette étape à Conquérac, près de Saint-Hippolyte-du-Fort, où 12 hectares de végétation ont brûlé. Hier, l'incendie est parti d'une parcelle de vigne. Un hélicoptère bombardier d'eau a aidé les 75 pompiers mobilisés à maîtriser les flammes.
0: Alors justement, Xavier, une question ce matin. Comment accompagne-t-on une forêt qui a brûlé?
13: Que faut-il faire? Laisser la nature agir totalement seule ou bien replanter d'autres arbres? Réétudier nos façons de construire des espaces boisés? Autant demander à un spécialiste, Christophe Chantepie, expert en défense des forêts contre l'incendie à l'Office National des Forêts, et l'invité d'ici Gare-Lozère tout à l'heure à 8h moins le quart. Des questions qui vont se poser aussi en Gironde après les méga-feux de l'été, mais pour le moment l'urgence n'est peut-être pas encore là. Alors que des milliers de familles ont retrouvé leur domicile ces derniers jours après avoir été évacuées, d'autres n'ont plus rien, leur logement a brûlé, et avec lui les affaires, vêtements, meubles, une vie en cendres. Pour leur venir en aide, nouvel élan de solidarité dans le Gard. Une cagnotte est lancée depuis hier à Blozac, près d'Uzès. On peut laisser de l'argent dans une boîte du bar du village. Les dons vont ensuite au Secours Populaire pour aider les sinistrés girondins. Initiative portée par une habitante du village, Danielle Belva.
4: C'est tellement important, les souvenirs que vous avez. Là, il y a tout à brûler. Ils n'ont vraiment plus rien. Alors, les aider financièrement, c'est possible. Et puis, le restant, on ne peut pas faire. On ne peut pas faire revenir tous leurs souvenirs. J'estime qu'à mon niveau, je peux faire une collecte d'argent. Alors, voilà, le café est le point de chute à Blozac. Je laisse ma petite boîte avec mon argent et le patron du café fait le reste. Je ne sais pas si je lui casse pas les pieds, mais il le fait quand même. S'il arrivait ça à Blozac, je serais peut-être contente d'avoir des gens, pas de Blozac, mais d'ailleurs, qui viennent me donner un coup de main.
13: La solidarité à Blozac avec cette collecte au profit des sinistrés de Gironde. Reportage en longueur à écouter tout à l'heure dans l'info d'ici à 7h30. Là, c'est une distribution et non pas une collecte. Nectarines, poivrons, choux et autres produits frais distribués aujourd'hui à la Grand Combe. Opération encadrée par la Banque Alimentaire du Gard avec le plus de produits locaux possible. Ça se passe à partir de 11h sur l'esplanade Ferdinand Durand. C'est derrière la maison de santé Simone Veil. Demain, même opération à Nîmes, cette fois quartier Masdemingue, à partir de 11h également, avenue Monseigneur Claverie.
0: Alors on s'en doutait, Xavier, c'est confirmé, le mois de juillet a été historiquement, hystériquement chaud.
13: Le mois le plus chaud, oui, depuis 1947 dans le Gard, et le troisième plus chaud depuis le début des relevés en Lozère. Les températures moyennes ont été entre 2 et plus de 5 degrés au-dessus des normales de saison selon Météo France. À l'échelle nationale, ce mois de juillet est même le plus chaud en moyenne depuis 1900. Vous avez tous les détails, les relevés sur le site et l'appli ici Gard. Lozère, ces fortes chaleurs qui vont d'ailleurs continuer aujourd'hui et a priori pendant au moins 2 semaines encore.
0: On en reparle après les infos. Tiens, dans ce cas-là, justement, un bon verre d'eau fait du bien, mais à Mer-ES, c'est pas aussi facile.
13: Cela fait bientôt 1 semaine, 6 jours qu'il est interdit de boire l'eau du robinet dans la commune du sud de Lozère. Conséquence d'un taux de chlorate trop élevé dans l'eau à cause justement des chaleurs, selon les services d'assainissement. Pour quand même avoir quelque chose à boire, 4500 bouteilles d'eau sont distribuées tous les jours. Cela demande une sacrée logistique, confie le maire David Erard.
17: Un camion vient tous les jours sur Mer-ES. Dans le gymnase, on a mis des dalles à plancher au sol avec des ouvertures de 8h à 1h d'après-midi et de 16h à 18h30 tous les jours, sauf le dimanche. Vraiment, pour dire à tout le monde, vous pouvez venir chercher, on a tout ce qu'il faut, on répond vraiment à tous les habitants. Parce qu'on est en pleine période estivale, tous les campings sont pleins, tous les restaurants sont pleins, tous les hôtels sont pleins, donc voilà, c'est un gros, gros truc, quoi. On livre des palettes dans les campings et des palettes dans les hôtels.
13: La distribution de bouteilles occasionne nécessairement donc de gros volumes de déchets en recyclage. Le syndicat mixte Environnement Sud-Lozère a doublé les rotations pour ramasser tout ce plastique. À Rochefort-du-Gard, pas de panique si vous voyez des drones dans le ciel. ciel près de chez vous. Ce n'est pas pour vous espionner. En fait, c'est Enedis qui utilise ses appareils pour inspecter les lignes électriques afin de faire un état des lieux du réseau. L'opération va durer un peu plus d'un mois jusqu'au 12 septembre. Aucune image des maisons ne sera prise, assure donc la mairie. C'est peut-être l'occasion d'aller chercher un peu de fraîcheur. Les navettes estivales qui relient le Vigan au Montégoal sont renforcées à partir d'aujourd'hui et jusqu'à la fin de la semaine. 2 départs par jour pour 2 euros le ticket. La communauté de communes veut en profiter pour réaliser une enquête sur le nombre de voitures présentes au sommet du Montégoal demain et mesurer aussi l'affluence touristique. Et puis un mot du Tour de France Femmes. Après un contre-la-montre dans les vignes bourguignonnes, on continue dans une région de vin entre Mâcon et Belleville en Beaujolais. 5e étape aujourd'hui qui s'annonce délicate. Vallonnée avec notamment 3 cols de 2e catégorie. Au classement général, c'est la Suissesse Marlène Rösser qui est en tête. La Nîmoise Constance Valentin 1, elle pardon, est pour le moment 126e à 45 minutes du maillot jaune. On fera le point sur l'étape du jour tout à l'heure. Justement, ce sera un petit peu avant le journal de 8h.
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0: 7h07.
13: Tout pile, nous on va pas avoir besoin de faire du vélo pour suivre aujourd'hui.
0: Non, c'est clair, déjà ça commence à Brignon 22 degrés, à Fons 20 degrés, à Galician 23 degrés. Au moment où je vous parle, hein, 21 degrés sur Alès, Allègre les Fumades affiche 19 degrés. On va tous y aller, en plus il y a de l'ombre à Allègre, ça c'est cool. Merci à vous tous sur le Facebook, ici Gare Lozère, Jacques, Martine, Claudia, Pierre, Caroline, vous toutes et vous tous bien évidemment pour vos publications sur le Facebook, ici Gare Lozère. Pour la météo, eh ben c'est joyeux aujourd'hui. Du 37 degrés sur la plaine gardoise et on est un petit peu plus frais, on est à 33 sur Florac, mais on est quand même, ça c'est pas mal, sur l'Aubrac on va être au maximum en marge. Mont-Lozère, tiens je vais vous donner le Mont-Lozère aujourd'hui, 24 degrés.
13: Ah bah on prend, hein.
0: Voilà, on va prendre les jours
13: ça
0: à venir.
13: Ça reste beaucoup même pour le Mont-Lozère.
0: Oui, les jours à venir il n'y a pas de nuages, les jours à venir il y a pas non plus de baisse significative de température. C'est vrai qu'aujourd'hui c'est une journée très chaude hein, pour la semaine. Donc voilà, on peut espérer quand même avoir quelques degrés de moins d'ici le week-end.
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0: J'ai sorti ma grosse guitare. J'accompagne à la Bachung. Allez, Osez Joséphine ce matin.

0: Magnifique Osée Joséphine d'Alain Bachung, qui en fait au départ devait parler du mur de Berlin, parce que c'est à peu près à cette époque-là qu'il a été écrit. On devait parler du Caucase, Osée causer du Caucase plutôt qu'Osée Joséphine, et ça a viré effectivement sur une chanson plutôt féministe, voilà, qui défend le droit des femmes. Merci Alain Bachung.
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0: Alain Bachung et Jean Fauquin pour les paroles quand même. Voilà, vous savez tout sur Osée Joséphine, maintenant vous pourrez briller en société. Nous allons revenir sur ce qui s'est passé cette année. Depuis le début de l'année, il regarde dans le rétroviseur, c'est Gérald Roux pour Mon œil, à suivre et à écouter surtout dans moins d'une minute.
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0: Dans quelques minutes, nous irons également à La Salle pour les mercredis, les nocturnes de La Salle. C'est vraiment génial, on en reparle en détail tout à l'heure. Retour sur ce qui a fait l'actualité depuis le début de l'année avec Gérald Roux dans son œil dans le rétro. On se retourne, on regarde ce qui nous a marqué. Et puis ce matin, on revient sur cette étude qui a été sortie et publiée en mars. Elle révélait que les jeunes gens sont plus rétrogrades, ont des vieilles idées, plus d'ailleurs que les sexagénaires.
5: Et oui. Et si les boomers mâles étaient plus modernes que la génération Z dans leur rapport aux femmes? La génération Z qui est née à partir de la fin des années 90, hyper connectée depuis son plus jeune âge. Les boomers, eux, c'est grosso modo les gens nés entre la fin de la guerre et 1965. Une génération souvent moquée, qui aurait été gâtée, n'aurait pas pris soin de la planète, qui a pu travailler et qui touche sa retraite, alors que les jeunes, eux, n'auront peut-être pas un sou à leurs vieux jours et qu'ils vivront sur une planète surchauffée. Tout cela est caricatural, on s'en doute, car tous les boomers ne se ressemblent pas, et tous les jeunes non plus. Mais voilà, il y a le résultat frappant de cette enquête menée par l'Institut Ipsos sur les jeunes hommes âgés de 15 à 29 ans, la génération Z donc. 24 000 ont été interrogés dans 29 pays sur les rapports hommes-femmes, et il en ressort que les plus conservateurs ne sont pas là où on pourrait le penser. Premier enseignement du sondage, un tiers des jeunes hommes interrogés pensent que la femme doit obéir à son mari, alors que les plus de 60 ans ne sont que 13% à le penser. Deuxième enseignement, pour un quart de la génération Z, une femme ne doit pas être trop indépendante. Les boomers, eux, sont deux fois moins nombreux à penser cela. Dernier exemple, pour 20% des jeunes hommes, la femme ne devrait pas être à l'initiative d'une relation sexuelle. Les plus de 60 ans, eux, ne sont que 7% à penser cela. Cette étude est troublante car elle arrive 10 ans après l'explosion du mouvement MeToo sur le consentement. On aurait pu penser que la jeune génération, côté homme, aurait intégré largement la notion d'égalité des sexes. Eh bien, à l'évidence, pas pour tout le monde. Les psychologues ont leur petite idée sur la question. Pour eux, une part importante des jeunes hommes ne serait pas à l'aise, pas confiant face à des femmes qui s'affirment, qui revendiquent leur féminisme. Ils auraient alors tendance à se recroqueviller sur des valeurs d'un autre temps et dans les cas extrêmes sur les idées d'influenceurs masculinistes qui saturent les réseaux sociaux. On appelle ça un retour de bâton. Après, si on veut se rassurer, on peut toujours se dire que si un tiers des jeunes hommes pensent que la femme doit obéir à son mari, les deux autres tiers pensent le contraire.

0: aussi efficace, quelques, allez, on va dire 40 ans après. Les Pointer Sisters avec I'm So Excited. Mercredi, qu'est-ce qu'on fait? Eh ben, on prend sa voiture et puis on va à la salle, parce que vous n'êtes pas forcément de la salle. Vous allez à la salle en Cévennes pour le marché nocturne qui anime effectivement la commune tous les mercredis soirs. Lucille Ducrot, bonjour.
1: Bonjour.
0: Je vous ai réveillée. Vous faites partie de l'association Les Nocturnes de la Salle qui organise ce marché le mercredi soir, ce marché nocturne. Alors, qu'est-ce qu'il a de différent que les autres, finalement, le vôtre?
1: Alors, le marché nocturne à la salle, c'est vrai que c'est toute une ambiance. On est un village qui est quand même assez actif et on a la particularité d'être dans un coin où on est plutôt hippie, un petit peu hors du commun. Et puis, on crée quelque chose d'assez sympa pour les nocturnes de la salle depuis maintenant cinq années.
0: On va revenir sur les exposants, mais il y a aussi des animations en plus. Alors, quand je dis animation, on se dit, oui, ça va être quoi, magicien, là, là. Non, ça va être vraiment un vrai spectacle. Par exemple, ce soir, c'est soirée cabaret.
1: Soirée cabaret, et là, on a une troupe d'artistes 100% lassalloises, en plus, qui nous font le plaisir de venir nous proposer un début de soirée, voilà, le spectacle bien de chez nous. Et après, on accueille un concert avec les frangins qui jouent accordéon et trompette. Donc, ça va être plutôt guinguette, électro-guinguette.
0: Voilà, je peux vous dire que c'est pas parce qu'ils sont de la salle qu'ils sont amateurs, hein. C'est des vrais pros. On a pu en voir donc je peux vous le dire, voilà, je garantis effectivement les artistes de ce soir. Qu'est-ce que ça rapporte à la salle, à votre commune, d'organiser ce genre d'événement? Ça rapporte un petit peu d'argent parce que, je sais pas moi, les exposants, ils payent leur place, ça rapporte
1: évidemment
0: du visitorat, oui. Ça rapporte quoi, des gens qui viennent d'ailleurs et qui découvrent la salle?
1: C'est ça, c'est exactement ça. En fait, on a vraiment une plus-value pour la commune, c'est une attraction qui est assez globale, même si c'est concentré sur l'été, c'est vraiment une valeur ajoutée, que ce soit pour les touristes ou pour les habitants, hein, en fait, parce que bon, déjà à la salle il se passe plein de choses toute l'année, mais vraiment en été c'est un vrai plus pour tout le monde en fait. On a donc les retombées évidemment des emplacements, que ce soit pour la mairie ou pour aussi l'association, parce que les exposants cotisent à l'association, ce qui nous permet de faire vivre cette association et de proposer chaque année une programmation. C'est vraiment les emplacements et la buvette associative qui nous permettent de programmer les super soirées et de faire venir des artistes, des musiciens, de programmer voilà tout chaque mercredi quelque chose de familial et qui va plaire un petit peu à tout le monde.
0: Oh bah vous pouvez y aller, hein, c'est carrément de la qualité et puis c'est garanti. On peut dîner sur place, vous faites venir aussi des food trucks.
1: Ouais. Oui, c'est que des food trucks de la salle, c'est des copains, c'est des gens qui sont là depuis quelques années aussi, des nouveautés bien sûr toujours, mais c'est soit des voisins, soit des lassallois, on reste vraiment en circuit court là.
0: Voilà, mais si vous n'êtes pas de la salle, vous pouvez aussi faire copain avec les food trucks, vous inquiétez pas. Justement, les exposants viennent d'où et qui sont-ils?
1: Oui, alors, on a des lassallois aussi, hein, on fait travailler les gens d'ici. On a des commerçants qui sont là donc toute l'année dans leur boutique dans la rue, qui restent ouverts, comme la boutique de producteurs, comme Charlotte qui fait des super culottes. On a les céramistes.
0: Génial.
1: Aussi de la rue. On a une savonnière au village qui expose quasiment chaque semaine. Son compagnon qui nous fait un stand de souvenirs avec des photos, en fait. Donc ça sort du commun aussi, hein. On est sur des stands, on a Sandra qui fait de la coiffure sur place. Vous pouvez carrément changer de coupe, changer de look aussi.
0: Ah oui, c'est vraiment, on est vraiment dans une autre atmosphère que d'autres marchés nocturnes. Donc c'est à la salle, c'est le mercredi. On n'a plus beaucoup de temps, Lucille, mais vraiment, en tout cas, vous nous avez donné envie. C'est à partir de quelle heure? Vous nous attendez à quelle heure?
1: Tous les mercredis soirs jusqu'au 19 août à partir de 18h.
0: Voilà, donc ce soir c'est soirée cabaret, mercredi prochain vous aurez droit à un concert de fanfare, également un spectacle avec la compagnie La Double Accroche, et le 19 vous aurez droit au concert électro-blues, on va dire, des Deadwoods, et puis d'autres musiques, voilà, c'est vraiment,
1: ouais.
0: Je crois que pour la petite dernière ça va être feu d'artifice, hein.
1: Ah oui, c'est toujours ça, exactement, pour
0: merci.
1: Finir l'été.
0: Merci beaucoup Lucille Ducrot, j'ai pris le café avec vous, c'était un véritable plaisir. Je vous laisse retrouver votre oreille, merci d'avoir été avec nous, et c'est Garnezin.
1: Avec grand plaisir. plaisir, merci beaucoup.
0: Rendez-vous à la salle en Cévennes. Bah, ce soir, oui. Ce soir, évidemment. La musique, c'est tout de suite, on n'attend pas. Johnny Hallyday, évidemment, avec Nathalie Baye, quelque chose de Tennessee. Écoutez ça, retrouvez ça.
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0: Il me semble que là où ils sont, Nathalie Baye et Johnny Hallyday peuvent relire Tennessee Williams sans aucun problème. Chanson écrite par Michel Berger à l'époque. Dans 3 minutes, 7h30, mais sans plus attendre, vous appelez tout de suite la radio. Ici Garloser au 04 66 21 36 37. 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À 7h30, mon cher Xavier, il y a le 90 secondes, évidemment, juste derrière l'info d'ici, avec le côté solidaire que nous avons en Gare et Lozère, mais surtout dans le Gard.
1: Exactement, une nouvelle fois, c'est à côté d'Uzès, à Blauzac, que l'on récolte des dons financiers pour aider les sinistrés des incendies en Gironde.
0: Merci Xavier, à tout à l'heure.
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0: Marion, vous avez été plus rapide que les autres. Vous avez, je ne sais pas, vous dormez à côté de votre téléphone, c'est ça ?
7: Ben, il était à côté de moi, justement. J'ai mon café, il était à côté.
0: Ah, j'entends la voix du petit matin, et puis oui. Il y a des pompiers derrière, ou il y a quelque chose qui passe, je ne sais pas.
7: C'est ça.
0: Marion, vous êtes à Nîmes, il fait déjà très chaud, et je vous invite vendredi à aller dans les arènes de Nîmes. Je pense que le caillou sera un peu chaud.
7: Oui, mais c'est pas grave.
0: Vous avez un petit coussin pour vous asseoir ?
7: Le petit coussin, par exemple. Oui,
0: parfait. Vous assisterez à la représentation du Rêve du Gladiateur. Je vous laisse vous réveiller, Marion. Merci d'avoir été avec nous.
7: Merci, bonne journée.
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0: Après le 90 secondes, la nouvelle preuve de solidarité gardoise dans la faute d'ici.
1: Depuis la semaine dernière, ça se multiplie hein, pour aider les sinistrés des incendies en Gironde. Nouvelle illustration ce matin à côté d'Uzès, à Blauzac. On leur récolte des sous qui seront ensuite reversés aux sinistrés. D'abord, l'info en France, dans le monde, 90 secondes. Cyril Ardourdon, il est 7h30.
8: Une personne emportée par une rivière après de forts orages en début de soirée en Haute-Savoie dans le secteur de Sixte-Fer à cheval près de Samoin. Elle est toujours recherchée. Non loin de là, dans le cirque du fer à cheval, 15 personnes ont été évacuées par hélicoptère à cause d'une coulée de boue. 20 mètres carrés du toit de la gare de La Rochelle parti en fumée dans la nuit. Le feu est parti de la charpente du bâtiment. 52 pompiers sont intervenus et le bâtiment reste surveillé ce matin. Cette gare est inscrite au titre des monuments historiques. La cause de l'incendie n'est pas encore connue. L'hypothèse de la mise à feu volontaire est sérieusement envisagée, dit le parquet, alors que dans le massif du Gros-Bessillon dans le Var, il y a eu 6 reprises de l'incendie en 15 jours, 2 depuis lundi. Plus de 1000 pompiers restent mobilisés sur cet incendie. Aujourd'hui, 6 départements du pourtour méditerranéen ainsi que l'Essonne et l'Eure sont en orange pour un risque élevé de feux de forêt. 10 départements du quart sud-est sont en vigilance orange canicule. L'Ain et les Deux-Savoie sont sortis ce matin de l'alerte. L'un des fondateurs de la DZ Mafia, groupe criminel originaire des quartiers nord de Marseille, spécialisé dans le trafic de drogue, Mehdi Laribé a été interpellé en Algérie fin juillet et placé sous contrôle judiciaire. On vient de l'apprendre. Cet hiver, un grand coup de filet avait permis d'interpeller 3 autres figures de l'organisation. Et puis le Tour de France Femmes, 5e étape aujourd'hui, 140 km entre Mâcon et Belleville en Beaujolais, départ à 13h45.
1: Une nouvelle preuve de la solidarité gardoise. À Blauzac, à côté d'Uzès, une boîte en carton est installée depuis hier à côté de la caisse du café du village. On peut y déposer de l'argent qui sera ensuite reversé au secours populaire afin de partir aider ceux qui ont tout perdu dans les incendies de Gironde ces derniers jours. Antoine Liffaut, vous avez rencontré les tout premiers donateurs.
9: Avant d'entrer dans le bar, François cherche un billet dans son portefeuille.
10: 20 euros.
9: Qu'il compte donner pour les sinistrés.
10: Imaginez 100 personnes à Blozac qui donnent 20 euros. Bah, c'est un bon début.
9: De passage à Blozac, ce touriste garde en tête les images de ce méga-feu.
10: On a de la famille qui est autour du bassin d'Arcachon et qui s'est retrouvée sinistrée. Donc on est très content de cette initiative et que ça ait lieu à Blozac. Ça devrait être un élan au niveau de la France entière.
9: Il entre dans le bar, arrive derrière Nathalie qui vient, elle, faire un don pour les pompiers.
11: Ils donnent leur vie pour certains et c'est un travail de dingue. Parce qu'il y a les assurances qui marchent, mais les assurances, elles donnent rien aux pompiers. Donc j'aimerais beaucoup que on fasse quelque chose pour les pompiers. Ce sont des hommes valeureux et ils sauvent des gens et ils ont très peu de moyens. Donc je trouve que vraiment, il faudrait qu'on fasse beaucoup plus pour les pompiers.
9: Nathalie passe devant Daniel Belva, un Perrier à la main. C'est cette ancienne infirmière qui a eu l'idée de la collecte au fil des jours en pensant aux sinistrés.
12: Votre passé, plus rien. C'est tellement important, les souvenirs que vous avez. Là, il y a tout à brûler. Ils n'ont vraiment plus rien.
9: À 76 ans, cette retraitée de Blozac s'est déjà mobilisée pour l'Ukraine les années passées.
12: S'il arrivait ça à Blozac, je serais peut-être contente d'avoir des gens, pas de Blozac, mais d'ailleurs, qui viennent me donner un coup de main. Je laisse ma petite boîte avec mon argent et le patron du café fait le reste. Je ne sais pas si je lui casse pas les pieds, mais il fait quand même.
13: Allez, un café, c'est parti.
12: Ça, c'est le patron du café.
14: Je peux vous poser une petite question pour la radio ?
15: Olivier Andrieux, je suis le gérant du bar Tabac Le Progrès à Blozac.
9: C'est lui qui a accepté l'idée de Daniel, cette petite boîte qu'elle va venir collecter chaque mardi jusqu'en septembre.
15: Moi, je ne souhaite pas que ma maison brûle, par exemple. Donc si on peut aider, ben, on aide.
9: Et puis, il le dit, à Blozac, le progrès, c'est un peu le bar de tous.
15: Ben, ça représente un lieu de vie, on le voit autour de nous, la plupart des villages n'ont plus rien et bon ben, je pense qu'il n'y a plus de relations humaines quasiment. Enfin là, les gens viennent, ils jouent aux cartes, ils boivent un coup et ils font un don. C'est un lieu de vie.
9: Ils se disent prêts aussi à collecter des vêtements dans les semaines à venir, si besoin.
1: Le reportage Antoine Liffaut pour ICI Gare-Lozère.
0: Après un incendie, il y a la solidarité, ça fait plaisir à voir. Il y a aussi la question de la gestion de la forêt.
1: Comment s'occuper d'une forêt calcinée ? Comment l'aider ? Quand replanter ? Que replanter ? Faut-il replanter ? D'ailleurs, bref, quel est l'avenir d'un espace boisé brûlé ? Parole au spécialiste ce matin, Christophe Chantepie, expert en défense des forêts contre l'incendie à l'ONF. Et l'invité d'ICI Gare-Lozère, c'est tout à l'heure dans 10 minutes. Dans la foulée, dans le journal de 8 heures, on reviendra sur les chaleurs historiques qui ont touché le Gard et la Lozère au mois de juillet. Chaleur qui se poursuivent pour ce mois d'août, hein, Marie-Ève, pour ce 5 août.
0: Dès le matin, qu'est-ce que vous voulez ? En 22 degrés à Junas, au moment où je vous parle, chez Catherine, 18 degrés à Mende, 18, où il fera 30 quand même cet après-midi, un peu plus de 30 même. Hein. 24 degrés sur Vergèze, merci Marion. Nous avons à Aumont-Aubrac, alors là c'est toujours pareil, le pompon, Martine, 14 degrés. Arrêtez de frimer, Martine. Merci pour vos posts, merci pour vos photos. Des photos incroyables, justement celle de Martine. Vous avez vu la belle photo de Martine ?
1: Je sais pas.
0: Elle est magnifique. Voilà, ça y est.
1: C'est un plan d'eau. Ah, il y a les nuages qui se reflètent dans l'eau, je viens de comprendre. C'est très joli, oui.
0: C'est super. Martine, je pense que vous serez la photo du jour de demain. Merci à vous, en tout cas, pour vos posts. La météo, c'est simple, clair, facile, il n'y a rien à dire. C'est du soleil pour tout le monde. Peut-être des passages nuageux, en tout cas sur Alès, où il va faire 38 degrés. Prévision à l'ombre, là encore je le précise, donc ça veut dire très très chaud. Sur Nîmes et le littoral, on oscille entre 35 et 37 degrés. Sur la Lozère, à Mende, je vous le disais, 30 degrés. En Margeride, 25 et à Florac, 33-34 degrés. On va garder le même type de météo pour les jours qui viennent, donc je ne vais pas m'étendre sur les prévisions. On prend les mêmes heures, commence à 1 ou 2 degrés près. C'est vrai qu'aujourd'hui est la journée qualifiée la plus chaude de la semaine.
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0: Nous ne sommes que mercredi, mais à partir de jeudi soir, vendredi, samedi, mais dimanche un petit peu, bison futé, voie rouge, dans le sens des départs comme dans le sens des retours. Donc ça veut dire une circulation sur les axes principaux autoroutiers de chez nous à 7, à 9, à 54 et même à 75, très chargé. Le réseau Skoda également. Si vous avez à circuler, à vous déplacer, préférez la journée d'aujourd'hui ou de demain matin.
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0: Nous parlions des incendies, nous parlions de la végétation. Est-ce que vous savez ce que c'est que les zones humides ? Tiens, on y revient d'ici 3 minutes, même 4. Allez, avec Pascal Obispo, le gros moment de plus que tout au monde.

0: On va revenir justement sur ce qui compte, par exemple notre nature. Merci Pascal Obispo.
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0: Avec la belle équipe d'Ici Matin. Merci Kamal, merci Coralie également. Merci mon cher Xavier d'être là à mes côtés pour me soutenir dans cette épreuve du matin.
4: On a la clim, ça va?
0: Ah oui, c'est vrai. Est-ce que vous connaissez les zones protégées qu'on appelle les zones humides? C'est une véritable nurserie. Nurserie pour la faune, pour la flore, des écosystèmes, évidemment, comme leur nom l'indique, où l'eau est là, de toute façon, qu'elle soit sur le sol ou en surface ou dans le sol, je veux dire, et de manière permanente, ou même parfois temporaire, comme par exemple les rizières. C'est une zone humide, si vous voulez. Ça joue un rôle crucial dans, justement, la régulation des ressources en eau, mais aussi de la biodiversité. Les détails, Lorraine Deltel.
5: Aujourd'hui, j'ai un chiffre pour vous, 39 000 milliards d'euros, ça fait pas mal et ça correspond à la valeur monétaire des services rendus par les zones humides. Pour se rendre un peu compte, ça correspond au PIB de la Chine sur une année, 2025-2026 par exemple. Pour nous en parler, Kyriane Metchkal, spécialiste des zones humides, qui travaille au syndicat mixte Camargue-Gardoise. Kyriane, alors, que veut dire ce chiffre concrètement, 39 000 milliards d'euros?
6: Ça fait un gros chiffre. Quand on dit PIB de la Chine, c'est sûr que ça fait un peu peur, c'est un peu déconnecté de la réalité. Hein, tout. Mais voilà, ça correspond vraiment à une réalité concrète, tangible, qu'on peut observer sur le terrain, dans notre vie de tous les jours. Donc ces zones humides, là, elles rendent effectivement ce qu'on appelle des services qui bénéficient aux populations de manière gratuite. Ils sont globalement subdivisés en trois catégories qui sont très faciles à retenir. On a des services de production de ressources, donc je pense notamment aux riziculture, aux rizières qu'on a en ce moment en juillet, donc on peut avoir des parcelles que vous verrez en eau. On a des services de support de vie. Vous avez des espèces, plus de la moitié des espèces dans le monde vivent sur les zones humides. Donc c'est un service rendu à l'homme et à la nature. Et enfin, elles ont un service de régulation. Donc c'est un peu technique comme terme, mais il faut voir qu'une zone humide, c'est un peu comme une éponge. Donc une éponge qui, en hiver, se gorge d'eau quand il y a beaucoup d'eau. Voilà, tout simplement. Et en été, quand l'eau vient à manquer dans les cours d'eau, quand l'eau vient à manquer dans les sols, comme une éponge qu'on va presser, elle va restituer cette eau-là directement au milieu naturel avoisinant la zone humide, restituer de l'eau au cours d'eau, donc ça permet d'avoir moins de sécheresse critique. Souvent, ce qu'on dit, c'est que les services rendus par les zones humides, si on devait les substituer par des infrastructures humaines,

0: pour compenser leurs pertes, il faudrait payer 5 fois plus que ce qu'elles rendent gratuitement à l'homme. Donc c'est assez important.
1: Oui, donc pas besoin d'être économiste pour constater qu'on a infiniment besoin des zones humides. Merci Kérian.
0: Merci beaucoup.
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5: 8h moins le quart en ce mercredi matin, nous sommes le 5 août, les infos tout à l'heure, et puis là on revient effectivement sur les catastrophes, hein, les flammes qui ont ravagé des massifs, de la garrigue, les stigmates sont encore bien visibles, mais au milieu des cendres, quelques jeunes pousses vertes donnent de l'espoir. Comment régénère-t-on une forêt qui a brûlé? On en parle avec un expert en défense des forêts à l'ONF, invité d'ici Gare Lozère ce matin, Xavier.
6: Bonjour Christophe Chantoby.
7: Bonjour.
6: Merci d'être avec nous. C'est quoi la vie d'une forêt une fois que les flammes lui sont passées dessus?
7: Alors, la nature a horreur du vide. La forêt va revenir. La question, c'est à quelle échéance? Et surtout, est-ce que le feu lui-même ne va pas repasser sur une forêt qui est en train de se régénérer? À court terme, c'est-à-dire dans les jours qui suivent, il y a un besoin fort de sécurisation du site. Notamment quand on a des voiries qui traversent ce site-là, pour qu'on n'ait pas d'arbres calcinés qui viennent tomber sur la voirie avec des gens qui circuleraient. Classiquement, il y a des opérations assez rapides de fermeture de massifs, de fermeture de voies, dans le temps d'une sécurisation, sécurisation qui arrive notamment avec l'abattage des arbres qui pourraient être dangereux.
6: Donc ça, c'est l'immédiat. Après, est-ce que quoi, vous replantez des arbres? Comment ça se passe?
7: Alors, surtout pas tout de suite. Déjà, sur le moyen terme, on va se retrouver à analyser véritablement les conséquences que peuvent avoir la disparition du couvert forestier, notamment en matière de sur-risque qui pourrait être dû à cette disparition de couvert végétal, notamment face aux épisodes pluvieux qui peuvent arriver sur l'arc méditerranéen en épisode Cévenol par exemple, et qui pourraient venir lessiver des sols ou provoquer de l'érosion. Donc il va y avoir une analyse pour savoir si on n'a pas un sur-risque qui est représenté par la disparition du couvert forestier et qui pourrait derrière entraîner des besoins de nettoyage de fossés, d'ouvrages d'art, d'adaptation des plans communaux de sauvegarde de la part des collectivités pour pouvoir savoir que si un épisode Cévenol arrive, eh ben on a peut-être un temps de réaction beaucoup plus rapide de la partie risque d'inondation sur les habitations. Et puis peut-être commencer à envisager aussi d'avoir des fois, quand c'est nécessaire, sur les zones de pente, quelques ouvrages qui permettraient de garder le sol sur les pentes.
6: Est-ce que vous avez un recul sur, prenons un incendie qui a eu lieu il y a 10 ans dans notre pourtour méditerranéen, est-ce que vous avez vu la vie revenir à ces endroits-là?
7: Oui, absolument. Donc heureusement d'ailleurs, et c'est là qu'on arrive plutôt sur la partie long terme. Après un incendie, on se retrouve assez rapidement quand même à avoir une recolonisation des espaces brûlés, notamment par tout ce qui va être insectes, oiseaux, qui viennent petit à petit recoloniser. Avec eux, peuvent arriver justement le transport de graines, qui peuvent arriver aussi par le vent, qui peuvent arriver aussi avec certaines essences qui ont cette capacité à se régénérer postérieurement au feu de forêt. Et après, pour certains résineux, et c'est le cas notamment dans le sud de la France avec le pin d'Alep, il a cette caractéristique particulière que ces cônes seront fermés pour contenir les graines, ils sont fermés avec de la cire, en quelque sorte, qui au passage du feu fond, ce qui permet de libérer les graines sur un sol qui en plus est dépourvu de concurrence parce que tous les autres végétaux ont brûlé. Et donc grâce à ça, eh bien, on a la possibilité d'avoir le pin d'Alep qui se régénère et ça peut donc créer dans l'année, 2 ans, 3 ans, des petits semis qui commencent à arriver.
6: Donc tant qu'il y a un peu de vie, il reste toujours de l'espoir.
7: Oui, tout ce qu'on dit là par contre, c'est ça marche plutôt bien. Parce que voilà, la nature est plutôt bien faite, dans des conditions climatiques qui sont acceptables. C'est-à-dire qu'il faut quand même aussi avoir, dans l'année qui suit, des précipitations suffisantes pour permettre à toutes ces graines de la banque du sol de pouvoir germer. Et puis surtout, il ne faut pas qu'il y ait un deuxième passage de feu qui réarrivent dans les années qui suivent.
6: Est-ce que vous repensez les forêts aussi ? Est-ce que l'idée, c'est peut-être d'essayer de redessiner des forêts différentes pour éviter des catastrophes comme on peut trop les connaître ici ?
7: On a vu tout à l'heure qu'il fallait privilégier la régénération naturelle. Après, il arrive quand même que ponctuellement, sur des zones qui peuvent le mériter, avec des sols suffisants, il y ait peut-être l'optique de replanter. Donc ça arrive, les replantations post-incendie. Et là, effectivement, il faut se poser la question de planter la bonne essence au bon endroit, une essence qui soit adaptée, adapté aux conditions climatiques des années à venir, et derrière qui se retrouve à avoir une capacité, une certaine résistance et résilience aux feux de forêt.
6: Donc ça veut dire, par exemple, on évite les pins, ou on en met moins ?
7: Alors, pas forcément. Il faut pas faire le procès du mauvais résineux contre le bon feuillu. Parce qu'en fait, il vaut mieux avoir un résineux qui est bien à sa place, qui va bien accepter peut-être les épisodes de stress hydrique des années prochaines et de forte chaleur, plutôt que de vouloir installer un feuillu qui va peut-être avoir, lui, du mal à s'en sortir. Et un feuillu qui serait en stress hydrique sera plus vulnérable aux feux de forêt qu'un résineux qui serait potentiellement en bonne santé. L'idéal, c'est de ne pas mettre tous ses œufs dans le même panier. Et grâce à ça, demain, on aura des essences qui s'en sortiront certainement mieux que d'autres.
6: Merci beaucoup, Christophe Champy, d'avoir été avec nous ce matin sur Ici Garlozère. Bonne journée.
7: Bonne journée, merci à vous.
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0: Eh bien, Laurent, vous entendez le petit clavier derrière, on dirait vraiment un titre des années 80. Non, c'est actuel, c'est Le Cœur Maladroit et c'est Marine. On est à 8 minutes de 8 heures, heure des infos, et on va faire un peu de vélo.
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0: C'est la cinquième étape aujourd'hui du Tour de France Femmes, au pays du bon vin encore, entre Mâcon et Belleville en Beaujolais, c'est-à-dire qu'on passe du Pinot Noir au Gamay. On aime le bon vin, effectivement, sur le Tour, quelque part. Les dames pédalent jusqu'à dimanche sur un peu plus de 1000 km. 1175 km dimanche, c'est l'arrivée à Nice. Les détails de cette cinquième étape avec Marion Rousse, la directrice de la compétition, et Emmanuel Collardet.
2: Bonjour Marion Rousse.
3: Bonjour.
2: Un parcours exigeant pour le moins sur le plan sportif, on va y revenir, mais d'abord encore un parcours pour faire rêver les amateurs de bon vin.
3: Ah, c'est vraiment une étape typée classique, hein. Il n'y aura pas un mètre de plat, une étape qui fera pratiquement 3000 mètres de dénivelé positif et pas moins de 8 difficultés répertoriées. On change clairement de braquet sur cette étape.
2: Il n'y a quasiment pas de plat, hein, tout le long de ces 140 km, c'est très très exigeant.
3: Oui, c'est très très dur. Et puis surtout, on a ce fameux Mont-Bruit. C'est une ascension qu'on commence à bien connaître puisqu'on a l'habitude d'y passer régulièrement sur les routes de Paris-Nice. Et le Mont-Bruit, bien, qui sera situé à moins de 10 km de l'arrivée, c'est 3 km à pratiquement 8% de moyenne. Et le placement en bas sera hyper important parce que la route est vraiment pas large. Au sommet, ça sera une descente, hein, pour rallier l'arrivée et qui sera également très difficile à gérer.
2: C'est une ascension qui peut vraiment faire la différence.
3: Ah, c'est une ascension où, de toute façon, on sait que les leaders du classement général vont tenter quelque chose. Et surtout, le terrain avant aura permis vraiment d'user les organismes.
2: Pour les spectateurs, c'est probablement là où il faut se poster pour assister au spectacle de la haute compétition aujourd'hui.
3: Vous ne serez pas déçus, venez.
2: Et puis un coup d'œil à l'arrivée du côté de Belleville en Beaujolais, une ville évidemment associée au vin, mais pas que, elle compte aussi dans l'histoire du vélo, Marion.
3: Oui, évidemment, on aime bien faire des clins d'œil avec l'histoire du cyclisme en règle générale, que ce soit pour le Tour Homme ou pour le Tour de France Femmes avec Zwift. Et donc on aura, c'est vrai, une pensée particulière pour Laurent Fignon, qui avait remporté une étape, c'était sur le Dauphiné en 86.
2: Très belle journée à vous sur la route du Tour, Marion Rousse.
3: Merci.
0: Merci à vous deux, on vous retrouve évidemment pendant tout le Tour de France Féminin jusqu'à dimanche, puisque ici, votre radio, ici Gare Lozère, l'une des 44 radios locales de Radio France, est partenaire officiel du Tour de France masculin et donc féminin.
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0: Je vais faire un petit peu de place à Stéphane Bern qui se transforme en Aquaman ce matin dans sa voiture à remonter le temps, son véhicule magnifique. Nous allons en direction de la révolution aquatique.
5: Imaginez un marquis en goguette, un rayon de soleil sur le lac, une petite soif et une gorgée d'eau qui va changer le destin d'une ville entière. Nous sommes en 1789 à Évian-les-Bains en Haute-Savoie. Le marquis de Lesserre, noble local, se promène quand la chaleur le pousse à s'arrêter près d'une source. Il y boit par hasard et trouve cette eau légère, agréable et sans amertume. Il y revient jour après jour et affirme que ses douleurs rénales s'apaisent. L'histoire circule. Cette source aurait des vertus miraculeuses. Elle appartient à un certain monsieur Cachat, qui comprend vite qu'il possède un trésor en liquide. Il commence à vendre cette eau aux habitants, puis à ceux des villes voisines. En 1806, on ouvre la première station thermale, bientôt suivie par une usine d'embouteillage, mais également par des embouteillages à l'entrée de la ville. Car les curistes affluent de toute l'Europe. Aristocrates, artistes, médecins, tout le monde se refile le tuyau.
6: Qu'est-ce qu'on a fait des tuyaux ?
5: On vient prendre les eaux des Vians, comme on irait à la cour. Dès lors, comme tout baigne, la Société des eaux minérales d'Évian voit le jour.
7: Elle est légère comme le souffle du vent, l'eau d'Évian, l'eau d'Évian.
5: Et la petite source devient une marque et une belle source de revenus. Un siècle plus tard, l'eau s'invite dans tous les foyers. Dans les années 1950, elle devient l'eau des bébés, réputée si pure qu'on peut préparer les biberons sans la faire bouillir. Puis en 1978, Evian traverse l'Atlantique. Première eau minérale française à importer aux États-Unis. Le succès est mondial. Notez que tout ce que je vous ai dit ce matin est parfaitement exact. Vous pensez bien que pour vous raconter une telle histoire, j'ai vérifié mes sources.

0: Vous avez vu quand je joue bien la guitare? J'adore faire de la air guitare le matin. Merci Paul Young, c'est l'heure des infos maintenant.
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0: Mercredi 5 août, il est 8h. Ce qui fait l'actualité ce matin, Xavier Ponroy, ce sont ces chiffres qui confirment notre ressenti.
2: On sentait bien que cet été était historiquement chaud. Les thermomètres nous disent la même chose. À l'échelle nationale, le mois de juillet qui vient de s'écouler est le plus chaud jamais enregistré en France depuis le début des mesures en 1900. Et dans le Gard, même tendance, jamais la température moyenne n'avait été aussi élevée en juillet depuis 79 ans. Il n'y a eu aucun jour de répit ou presque ces dernières semaines, confirme Christophe Yoa, prévisionniste chez Météo France.
3: Pour le Gard, on a une température, un écart de, par rapport à la normale de plus 4 degrés et une température maximale moyenne de 34,4 degrés. Pour Nîmes, les températures maximales journalières ont été comprises entre 33 et 37 degrés. Donc on a quasiment tout le mois où les températures sont restées supérieures à 33 degrés. On a vu seulement deux jours beaucoup plus frais par rapport à ce qu'on a observé. C'était le 31 juillet et le 26 juillet avec seulement 31 degrés. Si on regarde les températures minimales, la nuit la plus chaude a été le 9 juillet avec 27,1 degrés en température minimale. Donc ça veut dire qu'en pleine nuit, on avait encore des températures qui descendaient pas en dessous des 27 degrés. Mais globalement, tout le mois de juillet, hormis deux ou trois jours, les températures minimales ont été supérieures à 20 degrés.
2: Pour la Lozère, juillet 2026 est sur le podium des mois les plus chauds jamais enregistrés également. Une chaleur qui se poursuit. Les températures ne vont pas baisser pendant encore au moins deux semaines. Tous les détails sur ces relevés, les températures moyennes, c'est à retrouver sur le site et l'appli ici Gare Lozère.
0: En Lozère, à Meyres, on aimerait bien prendre un verre d'eau pour se rafraîchir. Mais on peut pas le faire au robinet.
2: Ouais, l'eau du robinet n'est pas potable depuis bientôt une semaine. À la place, des distributions de bouteilles sont organisées. Et comme un serpent qui se mord la queue, c'est parce qu'il fait très chaud, trop chaud, que l'on ne peut pas boire l'eau de chez soi. Étienne Aménigan est le chef du service eau et assainissement de la communauté de communes Gorges-Causses-Cévennes.
4: Il faut savoir que sur Meyres, on a un prélèvement qui se fait sur deux rivières, principalement la Braise et le Béthuson. Et du coup, l'eau déjà étant relativement tempérée, elle transite dans les réseaux dans le bourg de Meyres. C'est surtout que les réseaux transitent sous les chaussées. Et du coup, le sol est relativement chaud. Il y a un transfert de la chaleur dans l'eau. Et donc, le chlore, lui, ça peut générer des sous-produits, à savoir le chlorate. La difficulté qu'on a, c'est qu'il faut que l'eau elle soit quand même désinfectée. Donc on a toujours la nécessité de mettre en place de la chloration dans le réseau de distribution pour être sûr que il n'y ait pas de risque bactériologique. Il faut qu'on ait toujours un petit peu de traces de chlore dans l'ensemble du réseau. Et en parallèle de ça, faire en sorte que l'eau se renouvelle le plus possible pour évacuer le chlorate dans le réseau, tout en dans une situation un peu compliquée puisqu'on est en situation de sécheresse, pour l'instant d'alerte renforcée, potentiellement dans les prochaines semaines de crise. Du coup, il y a cet enjeu ressources, enjeu sanitaire et désinfection pour être sûr que on rentre dans l'ensemble des clous. Ça prend un petit peu de temps.
2: Il n'y a pas de retour à la normale tout de suite au robinet à Meyres, donc au sud de la Lozère, où les distributions de bouteilles d'eau se poursuivent tous les jours. C'est dans le gymnase de la commune.
0: Un mois après, la vie reprend doucement dans la garrigue brûlée à l'est de Nîmes.
2: Le 5 juillet, un gros incendie ravageait 540 hectares de garrigue entre les Denons, Cabrières et Bezouze. Deux maisons et une poignée de cabanons avaient même été détruits. Un mois plus tard, le paysage est toujours calciné, les cendres sont encore là, l'odeur de brûlé aussi. Mais les animaux reviennent au fur et à mesure. Pas question toutefois de les chasser cette année, indique Jean-Claude Brun, président de la société de chasse de Bezouze.
5: On ne peut pas chasser, c'est tout noir, c'est comme si on chassait sur un terrain de foot. Il n'y a pas d'abri pour le gibier, c'est surtout pour la protection du gibier, pour le renouvellement, pour qu'il revienne, pour qu'il se sente tranquille, un minimum. Il a morflé, comme on dit, il faut le protéger. Quoi. Le peu qu'il reste, il faut le protéger, qu'il se renouvelle. Puis après, avec les aides de la mairie, l'ONF, je pense qu'ils vont couper, on va déboiser un peu. Si ça reverdit un peu, on repeupera, on mettra de lapins comme furette, on attrape des lapins en pleine, qu'on remettra dans le bois, on mettra de paires d'eau de repeuplement. Quand ça sera faisable, il faudra, je pense, une paire d'années, deux, trois minimum, avant qu'on puisse chasser normalement.
2: La vie reprend dans la garrigue brûlée. Des jeunes pousses sortent même de terre à Bezouze. Les photos, vous pouvez les retrouver sur le site et l'appli ici Gare Lozère. Hier après-midi, c'est à Conquirac, près de Saint-Hippolyte-du-Fort, qu'un incendie a eu lieu. 12 hectares de végétation ont brûlé. Les flammes sont parties d'une parcelle de vigne. 75 pompiers étaient mobilisés avec un hélicoptère bombardier d'eau. Une nouvelle collecte pour les sinistrés des méga-feux de Gironde. Cette fois à Blozac, à côté d'Uzès. Vous pouvez déposer de l'argent au bar du village. C'est au bénéfice du secours populaire. populaire. Les dons serviront à venir en aide à ceux qui ont tout perdu dans les derniers incendies. Poivrons, nectarines, choux et autres produits locaux mis à disposition de ceux qui en ont besoin. C'est à la Grand Combe. Distribution organisée aujourd'hui par la Banque Alimentaire du Gard. Ça se passe sur l'esplanade Ferdinand Durand. C'est derrière la maison de santé Simone Veil à partir de 11h. Même heure à Nîmes, demain, quartier Mas-de-Mingue, avec toujours la Banque Alimentaire aux manettes. Ça se passera là, cette fois, avenue Monseigneur Clavrim.
0: Mettons à l'honneur cette magnifique tradition de chez nous.
2: Celle des empègues. C'est dans les villages de Petite Camargue et de Vonage qu'on peut les croiser. À l'approche des fêtes votives, on trace au pochoir des petits dessins sur les murs des habitants qui donnent de l'argent afin de contribuer à la fête, dont récolté pendant des aubades, au cours desquelles les jeunes sillonnent le village de maison en maison. Emma est membre de la jeunesse huchaudoise.
6: Le principe, c'est de faire le tour du village pour aller à la rencontre des villageois, partager, créer du lien. On propose une empègue, du coup, donc c'est un symbole qu'on fait chaque année. Donc là, cette année, c'est la croix d'Occitane et les deux tridents, avec le VLJ pour Vive la jeunesse, et l'année, forcément. Chaque année, une empègue différente. Là, cette année, c'était un concours. Chacun pouvait dessiner sa propre empègue, et après, elle a été votée sur le Facebook, du coup, de la mairie. Et voilà, les gens nous donnent en échange de l'argent, de la nourriture, ou même rien, on le fait comme ça. C'est sûr que s'ils donnent, c'est mieux. Après, c'est pas une obligation. Donc s'ils donnent pas, c'est pas très grave. On le fait quand même avec plaisir. Même souvent, on a des maisons, on sonne, ils sont pas là, mais on voit qu'ils ont les impacts des années précédentes. Bon, on la fait quand même, c'est normal. On sait qu'ils font partie du village parce que ça nous fait plaisir et que c'est les traditions de chez nous.
2: Emma, membre de la jeunesse huchaudoise, où la fête votive à Huchaud aura lieu donc très prochainement, du 12 au 16 août. On revient plus en longueur sur la pose de ces empègues. Hervé Salafranc a suivi ces jeunes qui les tracent à Huchaud. C'est tout à l'heure dans l'info d'ici à 8h30.
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2: 8h07, ici Gard-Lozère. On le disait pendant le journal, on a eu très chaud au mois de juillet. J'ai l'impression que le mois d'août, on repart sur les mêmes bases.
0: Vous voyez la différence ? Moi, je vois pas de différence.
2: Non, pour le moment, non, on ne la sent pas cette différence puisque la chaleur est encore là ce mercredi 5 août.
0: Merci à tous ceux qui nous ont publié effectivement leur point météo ce matin. Ça prouve que déjà dès le matin, il fait chaud. C'est vrai que cette nuit, on a bien dormi.
2: C'était un peu mieux.
0: Voilà, la nuit était plus fraîche. En tout cas, je peux vous dire que ça va pas durer. J'espère que vous avez bien dormi parce que vous risquez d'avoir quelques transpirations nocturnes cette nuit parce qu'il va faire encore très chaud. Et il va faire chaud également dans la journée puisqu'on attend 37 à 38 degrés. 38 degrés, c'est le pic, c'est vraiment sur Alès au centre-ville. Sinon, 37, ce sont des prévisions de Météo France à l'ombre, là encore, donc ça veut dire très chaud. Nous aurons du 33 sur Mende et puis évidemment Margerie d'Aubrac, c'est là où il faudra être. S'il vous plaît, prenez-nous notre billet de vacances l'année prochaine pour aller là-bas. C'est vraiment le coin où il faut rester. Partout ailleurs, effectivement, de la chaleur. Une chaleur qui va rester avec nous pendant quelques jours, on va dire. Voilà. Je peux pas vous dire 10 jours puisque les prévisions au-delà de 5 jours n'ont pas vraiment un indice de confiance très fiable. Donc vraiment, faites en fonction. Mettez-vous à l'abri. Allez piquer une tête dans la piscine du voisin, notre cher Jean-Claude, ou encore squatter vos copains qui ont une climatisation ou rester au bureau peut-être un peu plus longtemps.
2: Il faut les garder, ceux-là. Hein,
0: voilà, il faut les garder,
2: amis-là.
0: C'est ça.
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0: J'ai fait un rêve qui faisait frais, voilà, tout simplement, une jolie douceur. Il y a un rêve qu'on peut enregistrer dans Rêveur Dream, c'est le site de Laurent Voulzy. Ça fait 40 ans qu'il demande à tout le monde de noter ses rêves quand on s'en souvient. Et lui aussi, ses rêves, il les adore, il les aime tant. Le rêve du pêcheur, souvenir.

0: On peut rêver d'un peu de fraîcheur ou d'autres choses finalement. Alors Laurent Voulzy avait lancé son Rêveur Dream. Vous pouvez vous aussi participer, raconter votre rêve. Peut-être que ça deviendra une chanson.
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0: On n'hésite pas avec Aude Razo à démanteler les arnaqueurs. Voilà, c'est le rendez-vous anti-arnaque. C'est pas vrai, juste après ça.
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0: Respirez, soufflez, ventilez, climatisez. Allez, on en reparle tout à l'heure. Aude Razo avec ce rendez-vous anti-arnaque hein, qui est « C'est pas vrai » où des auditeurs nous ont alertés. Ils ont été piégés par des escrocs qui prétendaient débloquer leur ordinateur. Qu'est-ce qui leur est arrivé ?
7: Eh bien, imaginez, vous êtes tranquillement sur votre ordinateur et tout à coup, un message s'affiche sur l'écran. Coup de panique, on dirait un message Windows ou Apple. Vous n'arrivez pas à le faire partir, votre ordinateur a l'air bloqué. Que dit le message ? Qu'il faut appeler un numéro, l'assistance technique. C'est ce qu'ont fait Nathalie et Alain, les deux auditeurs qui m'ont écrit, ils m'ont tout raconté.
0: Alors, qu'est-ce que leur dit la personne qui est au bout du fil ?
7: Nathalie, on lui dit que son ordinateur est infecté. On lui sort, me dit-elle, un bon baratin avec langage informatique bien adapté. D'habitude, elle est vigilante, mais là, elle y a cru. L'escroc prend la main, ça refonctionne et elle paye 188,99€ pour un soi-disant pack sécurité Windows. Alain, lui, c'est encore plus cher. On lui parle de 378€ et même 599€ pour un pack à vie. Et c'était bien une arnaque, me dit Alain. Donc là, question, comment est-ce que l'escroc s'y est pris tout au début pour bloquer à distance l'ordinateur d'Alain et de Nathalie ? Eh bien, en fait, leur ordinateur n'était pas bloqué, pas vraiment en tout cas. Ils ont sans doute cliqué sur un lien frauduleux où ils sont tombés sur un site piégeux. C'est lui qui a fait s'afficher le message sur l'écran, celui dont ils n'arrivaient pas à se débarrasser. Les autorités appellent ça une page internet agressive. Petit conseil, si ça vous arrive, vous coupez tout. Vous faites un appui long sur la touche marche-arrêt de l'ordinateur. Normalement, ça doit suffire à l'éteindre. Et quand vous le rallumerez, la petite fenêtre aura disparu comme par enchantement et votre ordinateur se portera comme un charme.
0: Les escrocs, décidément, ne reculent devant rien. Merci Aude Razo. C'est pas vrai. 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On va faire la connaissance d'André après Cassie and the Sunshine Band. 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I like it.

0: on est allé jusqu'au bout parce que franchement, le côté disco, paillette, comme ça redevient hyper tendance. On adore Cassie and the Sunshine Band. Pas quoi faire le 11 août prochain, bah c'est mardi. Hein. Moi, je vous emmène au Gros du Roi d'ici quelques petites minutes. Vous restez avec moi, parce que pour le moment, vous allez faire connaissance d'André, André Mézy, qui habite à Aigues-Mortes. Il est avec Olivier Devic, c'est le rendez-vous un peu salé ce matin de C'est la vie.
1: Couillon, et oui, je suis d'Aigues-Mortes, moi. Je suis issu d'une vieille famille aigues-mortaise. Le surnom de l'incroyable et mon auto-entreprise, l'incroyable évasion, c'est un historique. À Aigues-Mortes, c'était la plus belle ville du monde, évidemment, tout le monde le sait. Et au-delà de ça, Aigues-Mortes fait partie de cette première ville qui a été construite sur le royaume de France pour avoir accès sur la mer Méditerranée. On ne va pas parler trop de l'histoire parce que ça prend énormément de temps. Et qui est liée étroitement avec ce produit qu'on appelle l'or blanc, qui est le sel. Donc ça veut dire que les Salins sont partie prenante avec Aigues-Mortes et Aigues-Mortes partie prenante avec les Salins et la région, notamment, et le golfe du Lion. La cité est chaleureuse, accueillante. Après, il y a d'énormes monuments à l'intérieur, hein, l'église, qu'on peut voir, des anciennes bâtisses qui datent de 1700, 1800, etc. Après, on a aux alentours d'Aigues-Mortes un beau périmètre visuel. Alors moi, j'ai travaillé pendant 37 ans, en gros, aux Salines du Midi. J'ai fait diverses tâches variées, saliner, sonner. Au tout début de ma carrière, j'étais mécanicien monteur. Et puis après, de fil en aiguille, suite à un petit peu mon parcours professionnel, j'ai terminé dans un service où j'ai trouvé, j'ai trouvé cet amour passionnel pour ce produit, cet environnement. Des fois, c'est un petit peu dur parce qu'il y a des gens qui n'arrivent pas à comprendre le fait qu'une salière, il y ait autant de travail que ça derrière et que le saunier passe autant de temps pour produire ce petit produit qui s'appelle tout simplement le sel, même la fleur de sel. Donc, je prends ma patience à deux mains. Alors j'ai des gens très réceptifs hein, parce que je partage une clientèle adorable que je félicite et on va dans les moindres méandres et j'explique un petit peu tout ça avec mes connaissances, tout le système irrigatoire, la concentration de l'eau, l'évaporation, etc. etc. Et ça se passe toujours, toujours bien. Aux alentours d'Aigues-Mortes, on a quelques manades de taureaux qui font justement voir un petit peu tout ça. Le métier du gardien, l'approche avec le taureau Camargue qui n'a rien à voir avec le taureau espagnol et les corridas. Donc je le dis à tous ceux qui craignent un petit peu la corrida. Ah ben moi l'été, écoute-moi, moi j'adore la mer, j'adore la chaleur, moi j'adore mon pays. Alors l'été c'est souvent grillade. Parfois on va voir nos amis grelins, on va se manger un bon petit poisson en bordure de mer. Et après la mer dans les Salines du Midi, tranquille, les petites grillades au soleil. Et après l'hiver, on part en vacances.
0: Bon, avant l'hiver, il y a quand même la fête de la Saint-Nouille à Aigues-Mortes entre le 21 et le 23 août prochain. On y croisera André, c'est sûr. Alors, je vous le disais tout à l'heure, je vous ai prévenu. 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
2: Oui.
0: Mado la niçoise.
2: Ah, c'est elle. Oui, parce que oui, vous m'en parliez tout à l'heure. Oui.
0: Mais bien sûr, Mado qui se produit dans les arènes du Gros du Roi. C'est mardi prochain. Vos billets disponibles auprès de Coralie. 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

0: ça bouge encore. Merci Clara Luciani. Ça bouge du côté de la jeunesse de Huchot qui tague. Non, qu'est-ce que je dis? Qui empègue. Oh, la blague.
1: Oui, on les empègue, les traditions de la petite Camargue de Vonage aussi. Génial. Ça annonce les fêtes votives. Hervé Salafranc a suivi ces jeunes qui alors taguer n'est pas le bon mot, qui dessinent, qui tracent.
0: Tout à fait. Les empègues ici et là. Je salue d'ailleurs ceux de Marguerite, également ceux d'Aubet, parce que les dessins sont toujours magnifiques à suivre.
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0: On adore nos cousins de France Info. Nous aussi, on fait partie des radios de Radio France. Ici Gare Lozère, je vous accueille Philippe. Merci beaucoup d'avoir patienté. Vous êtes dans votre voiture, vous avez fait le tour du Gard à vélo ce matin.
7: Oui, oui, tout à fait. Oui. un petit tour cardé qui fait aller-retour voilà, pour une reprise, après une bronchite et voilà.
0: Oh, mais ça va mieux.
7: Oui, ça va mieux, ça va mieux.
0: Mais quelle idée d'avoir une bronchite alors qu'il fait trop chaud.
7: Oui, c'est ça. Moi, je suis malade d'été.
0: Oh, vraiment. Bon, cher Philippe, je vous emmène assister à un spectacle où vous allez rigoler à plein poumon avec Noël Pernat, c'est-à-dire Mado la Niçoise. Ça vous va? Vous connaissez le personnage?
7: Eh bien, je connais un petit peu à la télé, mais je n'ai jamais vu en vrai, quoi. Donc, c'est vraiment impeccable, quoi.
0: Voilà, ouais, bah, j'espère bien, parce que vous n'avez pas appelé pour vous ennuyer. Non, vous allez vraiment y aller. C'est le 11 août, c'est-à-dire mardi prochain, dans les arènes du Gros du Roi. Vous irez en compagnie de...
7: Eh bien, certainement mon fils, parce que mon épouse travaille, infirmière libérale, et elle ne pourra pas être là avec moi. Donc, ça sera certainement mon fils.
0: Bon, non, on aura une pensée pour elle mardi soir. Alors, fiston et Philippe, je vous souhaite une très très belle soirée de mardi. Merci d'avoir été avec nous. Rentrez vite à la maison au frais. À bientôt.
7: Merci.
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0: Après le 90 secondes de la foule d'ICI, nous allons suivre ces jeunes artistes.
1: Oui, ceux qui tracent les empègues à l'approche des fêtes votives, tradition incontournable de la petite Camargue, ces petits dessins au pochoir réalisés par les jeunes des villages sur les murs. Tout cela se fait en bande, en musique, dans la bonne ambiance. Hervé Salafranc les a suivis. D'abord l'info en 90 secondes. Cyril Ardorodon, 8h30.
8: 402 personnes ont été interpellées en France depuis le début de l'été en lien avec les incendies. C'est ce qu'a annoncé hier le ministre de l'Intérieur, Laurent Nunez. Parmi elles, 156 mineurs. 36 personnes sont placées en détention alors que 120 000 hectares ont été brûlés. En Gironde et dans les Landes, après les immenses incendies, l'État va prendre en charge intégralement les indemnités d'activité partielle versées aux TPE-PME situées dans les zones évacuées. C'est ce qu'a annoncé le ministère du Travail hier soir. Aujourd'hui, Météo France place 10 départements du quart sud-est en vigilance orange canicule. L'Ain et les Deux-Savoie sont sortis de l'alerte. 6 départements du pourtour méditerranéen ainsi que l'Essonne et l'Eure sont en orange pour un risque élevé de feux de forêt. Mehdi Laribi, l'un des fondateurs de la DZ Mafia, interpellé en Algérie fin juillet et placé sous contrôle judiciaire, on l'a appris ce matin. Ce groupe criminel originaire des quartiers nord de Marseille est spécialisé notamment dans le trafic de drogue. Un coup de filet cet hiver avait permis d'interpeller 3 figures de l'organisation. Le site Rappel Conso rappelle des pots de confiture Bonne Maman vendus un peu partout en France. Des petits pots de 30 grammes de confiture à la fraise commercialisés entre mi-juin et mi-juillet qui pourraient contenir des petits morceaux de verre. Et puis le Tour de France Femmes, aujourd'hui une étape difficile, 140 km et 8 ascensions entre Mâcon et Belleville en Beaujolais. La Suisse Marlène Rosser est en jaune.
1: C'est une tradition bien ancrée dans les villages de Petite Camargue et de Vonage dans le Gard. Les empègues, dessins au pochoir, ils fleurissent dans les rues à l'approche des fêtes votives. Ces petites œuvres sont réalisées par les jeunes du village sur les murs de ceux qui contribuent à l'organisation des fêtes. Cela se fait donc en amont des festivités. À Uchaud, ça se passe cette semaine. Depuis lundi, une bande sillonne la commune. Hervé Salafranc les a suivis.
9: Impossible de les manquer dans les rues d'Uchaud en fin d'après-midi. Ils sont une trentaine à déambuler dans le sillage du camion Ben, transformé en mini-plage avec parasol et piscine gonflable, tous vêtus de leur t-shirt de fête à l'image de Quentin.
10: Donc c'est un maillot rose avec du coup forcément la date de la fête, notre logo et notre empègue, donc avec la croix camarguaise et les deux tridents avec écrit VLJ pour vivre la jeunesse.
9: Sono à fond sur le camion et c'est parti pour la tournée appelée Obad.
10: Nos Obads sont sur 4 jours, donc on a divisé le village en 4 et après on part dans le village pour sonner aux portes pour voir les gens.
9: Les habitants qui le souhaitent peuvent donner un peu d'argent et recevoir en échange cette fameuse empègue, petit dessin réalisé à la bombe et au pochoir, symbole de la fête. Et certains Uchaudois ont une véritable collection sur le mur de leur maison, sourit Tom.
11: Tous les ans, il y a une empègue. Vous pouvez passer dans des maisons à Uchaud. Il y a des empègues qui datent de 1980. La plus vieille que j'ai vue, c'était 98. C'était pour la Coupe du Monde.
9: Personne n'est obligé de donner, évidemment, mais les fonds récoltés sont toujours utiles, poursuit Tom.
11: C'est aussi pour nous un moyen de récolter des fonds pour pouvoir animer la fête, parce qu'on offre des cadeaux à la plupart des apéritifs. C'est nous qui décorons le bar pendant la fête. On va essayer de faire des animation tout au long de l'année. C'est pour avoir un lien aussi avec le village, qui voit que la jeunesse est présente dans le village, pour animer, pour faire vivre le village.
9: Les Obads, c'est aussi l'occasion de créer du lien, enchaîne Emma.
12: C'est le début de la fête, puis ça met les gens au courant, nous on distribue le programme, ça permet de discuter, donner envie aussi aux habitants qui n'avaient pas forcément envie de venir. Et bien évidemment, ça nous rassemble, nous, la jeunesse, et ça crée aussi du lien avec la population, les habitants, que ce soit les plus vieux, les plus jeunes. Aujourd'hui, c'est très compliqué de maintenir notre tradition. Donc on essaye de se donner un maximum pour le faire et voilà, on espère que ça va durer encore quelques années, voire sans fin.
9: Et en attendant,
10: venez tous à Uchaud entre le 12 et le 16 août pour participer à notre fête.
1: Le rendez-vous est pris. Il peut même être pris la veille, le 11 août. Pour les plus courageux, il y aura une soirée d'ouverture, un before, comme on dit.
0: Prochain journal, tout à l'heure à 9h à Essigard-Lozère, où nous nous pencherons sur ce petit coin de verdure. Bah alors, un tout petit coin.
1: Oui, très peu, mais qui fait plaisir à voir. Ces jeunes pousses au milieu des cendres, un mois tout pile, après le plus gros incendie de la saison dans le Gard, entre les deux noms Cabrières et Bezous, la nature reprend lentement ses droits, vous l'entendrez. On sera aussi avec cette gardoise qui organise une collecte d'argent pour les sinistrés d'incendie en Gironde. Avant cela, un coup d'œil sur la météo de cette journée, Marie-Ève. Contrôle-C, contrôle-V, copier-coller, il fait toujours aussi chaud.
0: C'est ça, et ainsi de suite pendant quelques jours. La température d'aujourd'hui est quand même très élevée. Et on va perdre 1 ou 2 degrés dans les jours qui viennent. C'est-à-dire qu'on attend entre 37 et 38 degrés de Nîmes à Alès pour le côté Gard. On est un petit peu plus frais, la Marjorie nous fait rêver, 23, 25 degrés. L'Aubrac, si vous voulez, oh, avec un peu de vent, même si le vent sur le Gard se cale un peu. Sur l'Aubrac et puis la Lozère, le vent va continuer à souffler. Pas assez et surtout pas dans le bon sens pour amener les nuages de pluie. Donc pas de pluie à l'horizon, pas de nuages. Faudra faire avec. Le seul avantage, c'est qu'on peut regarder les étoiles la nuit. Ouais, on n'est pas gêné.
1: Autant que ça dure aussi l'absence de nuages jusqu'à l'éclipse la semaine prochaine.
0: Il y a des chances
1: qu'on puisse.
0: Ah, je voudrais pas être pessimiste, mais je crois qu'il y a des chances. Oui, tout à fait.
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0: Côté circulation, ça va. C'est vrai que c'est l'heure où effectivement ceux qui ne sont pas en vacances ou qui sont revenus partent au travail. Donc par endroit, effectivement, au point habituel, c'est un ralentissement qui est signalé au plus. Vous avez une circulation qui sera bien rouge samedi, hein, déjà chargée vendredi sur les grands axes principaux, les axes autoroutiers. Et puis jusqu'à dimanche matin, en fait, bien futé, très très prudent. Il vous dit que jusqu'à lundi, vous restez avec nous en vacances. Ça vous tente ?
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0: Ah, moi je vois bien Bison Futé qui dit restez à l'écoute d'ici Gare Lozère en vacances, c'est drôlement bien. Je peux pas dire mieux, moi. Merci Bison Futé. Michel Jonas pour la musique.

0: sacré, Michel Jonas, acteur, auteur, compositeur, musicien hors pair, évidemment chanteur, sa boîte de jazz. Je voudrais saluer tous ceux qui nous ont mis leur météo sur le Facebook ici, Garloser, Christine à Quissac, 23 degrés, Sommières, 24 degrés chez Jean-Marie. Jean-Marie qui nous a mis la photo des lunettes ici pour observer l'éclipse. L'éclipse du 12 août prochain. À Roussour, 22 degrés chez Françoise, 18 degrés à Saint-Chély-d'Apché, Fidèle Val. Merci pour vos 18 degrés. Déjà, rien que d'en parler, ça nous fait frais. Chez Michael, 23 degrés sur les Hauts-de-Nîmes.
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0: En compagnie de la très magnifique équipe de Ici Matin, merci Kamal, merci Coralie, cher Xavier, on vous retrouve tout à l'heure à 9h pour les infos. Et Serge Delcourt qui est avec moi, il adore s'amuser au bord de l'eau, voilà, il aime bien patauger. Avec des maîtres nageurs sauveteurs, un petit peu de fraîcheur s'il vous plaît, à Vergèze.
3: Mais on essaye de repasser dans l'autre sens.
4: Waouh, wow, quel accueil! Romain, avec sa tenue et son porte-voix, se propose de nous accueillir au bord de l'eau sur la plage de sable de Vergèze. Romain en mode, alors maître nageur, un t-shirt jaune, short rouge, c'est un peu alerte à Malibu.
5: Ça, mais c'est alerte à Vergèze. C'est pas Malibu, c'est à Vergèze, mais ouais, Vergèze plage, on est bien.
4: Qu'est-ce que l'on voit en face là?
5: Ben, en face, on voit des belles structures gonflables, 8 bits. Donc, c'est des structures gonflables sur l'eau. Qui vont de 6 ans à 99 ans. Nous, c'est notre cœur de métier. Hein, ça fait 12 ans qu'on fait ça. Et en plus de ça, à Vergèze, on a la plage publique qui est à gauche. Et nous, on a notre partie parc aquatique.
4: C'est quoi les différences entre les gonflables? Là, le plus haut, celui qui glisse le plus?
5: Alors, on a un grand toboggan cette année qu'on a mis. On le voit là en face. Lui, il fait presque 8 mètres de haut et 17 mètres de long. Donc, ouais, celui-là, il est énorme. On le voit par rapport au parc. Et après, on a différents spots pour faire des beaux sauts qui sont à 5 mètres de haut la plupart.
3: Et on va repartir par là. Regardez, Swan, il progresse.
4: Et pour aller s'amuser sur les gonflables, règle numéro 1, la sécurité.
5: Tout le monde a un gilet obligatoire. Ça, c'est... Nous, en 12 ans de temps, on n'a jamais eu d'accident. Je touche du bois et je me touche du singe. C'est normalement, c'est ça. Et puis voilà. Et en plus de ça, nous on gère aussi la plage publique en fait, parce qu'on a un contrat avec la mairie de Vergèze. Sur la droite on a la plage privée, mais sur la gauche on a toute la partie publique qu'on gère aussi l'été pour la surveillance. Donc les gens ils peuvent aussi venir se baigner gratuitement au lac de Vergèze.
4: Parmi les personnes venues s'amuser à Qualol, de jeunes champions du club de tennis de Vergèze.
6: Et Vergézois, c'est qui?
7: C'est nous.
4: C'est vraiment l'ambiance vacances.
8: 13-14 ans, champion du Gard.
4: Champion du Gard ?
8: Champion du Gard. Donc pour les récompenser, le club leur a offert une après-midi tacos et lac de Vergèze.
4: Et sans tennis.
8: Et sans tennis, hein. tennis dans l'eau. Voilà, tennis pas toujours plutôt.
4: Ces structures gonflables installées sur l'eau, il faut les monter et les démonter. Mais qui le fait ?
5: Eh ben c'est nous. C'est nous. Il faut savoir qu'à Qualol, c'est une petite société familiale avec Sandra. Donc on monte et on démonte tous les ans. Donc toutes les structures et puis toute la plage privée que vous voyez ainsi que nos conteneurs, c'est démonté.
4: Trop bien, parce que je vous ai dit, vous faites de la musculation, mais vous en faites directement avec le boulot quoi.
5: Voilà, c'est ça. Malheureusement, ma femme m'oblige à être musclé pour pouvoir démonter le parc. Et voilà, donc tous les ans.
4: C'est parti du contrat de mariage.
5: C'est parti du contrat, voilà, tout à fait. Donc,
3: Oh là là, comme t'as volé. C'était trop rigolo.
4: Aqualol, votre loisir sur les grandes structures gonflables sur les plans d'eau de Vergèze. 15 euros pour une heure, mais déjà au niveau physique, ceux qui en sortaient ont dit c'est déjà beaucoup. Hein. Faut tenir le rythme. Vous avez également régulièrement des soirées musique blind test. Parking à l'ombre, 1 euro de l'heure.
3: C'est bon, t'es dedans.
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0: Une histoire de désamour, de rupture. Merci Jérémy Frérot. Vous serez sans doute dimanche à Vauvert pour assister à la corrida, le retour de la corrida à Vauvert, pour un cartel assez exceptionnel. Parmi les trois prestataires, les trois maestros, Rafik est avec nous ce matin. Alors ce matin, on va faire de la place à quand même l'enfant du pays, celui qui brille en 2026. Rafik, je suis ravie de vous avoir en ligne ce matin. Je vous réveille pas ?
1: Non, je suis fraîchement réveillé de 8h30 pour aller courir un petit peu et m'entraîner.
0: Parce que dimanche, quand même, il y a une grande journée, une grande soirée qui vous attend. À partir de 18h, vous serez dans les arènes de Vauvert.
1: Oui, dimanche, je serai donc à Vauvert. Donc c'est une feria, cette année, une corrida qui est très importante pour moi, puisque c'est un cartel, un très beau cartel avec deux figures. Donc je suis très honoré de faire partie de ce cartel. Et puis en plus, c'est le retour des taureaux à Vauvert, le retour d'une corrida. Une corrida de luxe en plus.
0: Alors vous faites partie de ce cartel, aux côtés de Léa Vicens et de Sébastien Castella.
1: Ah, c'est plutôt chouette. Après, c'est pas facile non plus, parce qu'il va falloir se hisser au niveau. Bon, après, c'est vrai que moi, c'est ce qui m'anime aussi quand je tourne, c'est d'atteindre le haut niveau et pas de me mesurer, parce que bon, là, il s'agit pas de se mesurer. La carrière du maestro Castella et de Léa, elles sont ce qu'elles sont. Moi, c'est une source de motivation pour moi d'essayer d'aspirer à quelque chose d'aussi pointu et d'aussi grand qu'eux. Donc voilà, c'est avant tout, c'est un plaisir avant toute chose de tourner à leur côté.
0: Rafi, 2026 a été marqué entre autres pour vous par la corrida qui s'est déroulée à Arles au printemps. Tout le monde était derrière vous et on l'est encore plus maintenant. Est-ce que cette année 2026 marque un virage dans votre carrière ?
1: Oui, forcément, je crois que ça a été une année qui a été... On va pas parler de l'année puisqu'elle n'est pas terminée. Donc, pour le moment, c'est vrai que c'est une année pour moi qui est importante, qui est très intéressante, où j'ai pu me retrouver, surtout en fait avec les arènes et avec les aficionados. J'ai pu retrouver cette expression que je recherche depuis toujours et que j'avais peut-être un peu perdue ces dernières années, en tout cas ces derniers temps. Très heureux surtout voilà d'avoir pu reprendre du plaisir dans les grandes arènes, dans les grandes ferias, et pas passer à travers ces opportunités qu'on m'a offert. Donc pour ça j'en suis très fier. Ouais.
0: Qu'est-ce qui se passe dans la tête d'un maestro dans les arènes en général ?
1: Tout dépend des corridas, de la situation, des arènes. C'est pas la même chose, vous comprendrez bien, pour moi, de tourner en feria à Nîmes que de tourner dans un village au fond de l'Espagne, même si c'est très très romantique aussi, et j'aime beaucoup tourner dans des villages perdus, mais forcément il y a des émotions qui changent, et d'autant plus en début de saison où parfois les conditions sont un peu plus difficiles, donc on a besoin entre guillemets de triompher, de s'exprimer. Là où je suis assez heureux de cette année, c'est que je pense avoir pu aborder chaque corrida avec beaucoup de sincérité, beaucoup de calme, et en me focalisant surtout sur le plaisir de tourner. Et c'est ça qui se ressent, je pense, dans ma tauromachie actuellement, c'est le plaisir de tourner, le plaisir d'être taureur, de vivre mon rêve à fond. Donc je crois que c'est grâce à ça que j'arrive à traverser les gens, à irradier le public par ma joie.
0: On se verra et on verra un petit peu comment vous êtes dans votre tête, on va dire, dimanche à 18h dans les arènes de Vauvert, avec le retour effectivement des taureaux, de la corrida, une corrida mixte qui vous attend entre Léa Vicens, Sébastien Castella et vous, Rafi. Je vous remercie d'avoir pris quelques petites minutes à quelques jours effectivement de ce rendez-vous à Vauvert. Qu'est-ce que vous faites de beau aujourd'hui, l'entraînement, c'est ça hein ?
1: Entraînement, oui, comme d'habitude, hein, on ne change pas une équipe qui gagne, ça va être d'entraînement de salon avec une fidèle acolyte de toujours, donc voilà, on est dans l'abonnage grâce au maire de l'Anglade qui nous prête les installations. Très très content de cette routine.
0: Ne le dites pas trop fort, il risque d'y avoir du monde pour vous regarder.
1: Non, c'est caché.
0: Ah d'accord. Merci Rafi et suerte.
1: Merci beaucoup.
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0: quelques décennies avant le dernier album de Madonna, Like a Prayer. À l'instant ici, Gare Lozère, on a rendez-vous avant les infos de 9h avec Gérald Kirzek, notre médecin, qui comme chaque matin nous met en forme cet été. Et un petit rappel, lorsqu'on prend effectivement des médicaments, lorsqu'on a un traitement médicamenteux, est-ce qu'on peut faire du sport? Est-ce que ça fait vraiment bon ménage, Doc?
1: Bonjour à toutes et à tous. Vous prenez un traitement médical au long cours ou bien vous venez de commencer un antibiotique et vous vous demandez, est-ce que je peux continuer mon sport? Est-ce qu'il faut que j'adapte ma pratique? C'est une excellente question. On a souvent des idées reçues. La réponse tient en une phrase. C'est l'infection et votre état général qui dicte la conduite à tenir. C'est pas le médicament qui est contre-indiqué. Ça veut dire quoi? Ça veut dire que si vous avez de la fièvre, des courbatures, une grosse fatigue, il est impératif de vous reposer. L'organisme lutte déjà contre l'infection. Lui ajouter un effort risquerait de le déshydrater, d'épuiser le système immunitaire, parfois même de provoquer des complications cardiaques. Par contre, vous pouvez reprendre une activité douce, tranquille, la marche, le yoga, seulement si la fièvre a disparu depuis 48 heures et que votre état général s'est nettement amélioré. Attention quand même, un petit bémol sur une famille d'antibiotiques, les fluoroquinolones, tout ce qui s'appelle ciprofloxacine, levofloxacine, vous le verrez, c'est donné pour les infections urinaires, par exemple, ou pulmonaires, et ces antibiotiques fragilisent les tendons, en particulier le tendon d'Achille, et ça augmente le risque de tendinite, voire de rupture tendineuse. Ce sont des effets secondaires qui peuvent apparaître dans les 48 heures qui suivent le début du traitement, mais ça peut durer plusieurs semaines après l'arrêt. Donc si vous prenez ou avez pris ces antibiotiques, évitez absolument toute activité d'impact, la course à pied, le saut, et attendez au moins une semaine après la fin du traitement. Et surtout, si vous avez mal, vous en parlez à votre médecin.
0: Quelles sont les règles à respecter pour pratiquer le sport lorsqu'on souffre par exemple d'hypertension ou de diabète et que nous avons un traitement au long cours?
1: D'abord, on n'arrête jamais son traitement de son propre chef. Ensuite, il y a quelques précautions qui s'imposent. Pour les antihypertenseurs, les bêta-bloquants par exemple, ça atténue la montée du rythme cardiaque pendant l'effort, donc ça rend difficile l'auto-évaluation de l'intensité. Les diurétiques, eux, vont augmenter le risque de déshydratation. Donc le conseil, c'est plutôt de plus boire et d'éviter les efforts aux heures les plus chaudes et de demander quand même conseil à son médecin. Pour les antidiabétiques, l'insuline, les sulfamides, ça peut faire varier la glycémie. Donc l'idée, c'est de surveiller sa glycémie avant, pendant et après l'effort. Et puis, mention spéciale pour les anticoagulants. Vous savez, ça fluidifie le sang et ça augmente le risque hémorragique. Là, on va éviter les sports de contact, de combat, la boxe, le rugby. Tout ça, c'est à éviter. On va plutôt faire du doux, de la natation, de la marche ou du vélo sur terrain plat. Allez, bon été, bonne santé. À l'écoute d'ici, bien sûr.
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0: Olivier Devic, qu'est-ce que je peux vous faire part d'une certaine fierté ce matin?
5: Oui, j'ai garé mon camion devant la radio, c'est ça, et vous trouvez mon camion très très joli.
0: Pas du tout, je voudrais féliciter vraiment les posts, enfin les photos qui ont été publiées sur le Facebook ici Gare Lozère pour le Point Météo. Les petits commentaires, les papoteurs, les papoteuses, ils sont formidables.
5: Ok, très bien.
0: Voilà, maintenant c'est à vous.
5: Eh bien écoutez, merci beaucoup et à demain matin dès 6h. Salut.
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5: Eh bien c'est mercredi, nous sommes le 5 août. Bienvenue à toutes et à tous, il est 9h. Xavier Ponroy, bonjour.
6: Bonjour Olivier, bonjour à tous.
5: L'actu ce matin, c'est une image avec quelques traces de vert au milieu de beaucoup de gris et de noir.
6: Deux jeunes pousses sur un tas de cendres, un mois tout pile après le plus gros incendie de la saison dans le Gard. 540 hectares de garrigues brûlées entre les deux noms, Cabrières et Bezousse. La vie reprend lentement son cours, les plantes repoussent tout doucement et les animaux reviennent peu à peu. Grégory Julien, vous êtes allé sur place avec les chasseurs de Bezousse. La nature donc fait son retour, mais le paysage quand même reste encore très marqué.
7: Oui, c'est vrai, c'est toujours lunaire, avec des troncs d'arbres calcinés et un tapis de cendres au sol. Joseph Zanqui est le trésorier de la société de chasse de Bezous.
8: On sent une oppression, mais déjà l'odeur du brûlé, d'un truc, une tragédie, quoi, je veux dire.
7: Alors bien sûr, le gibier a fui dans un premier temps, mais il revient avec parcimonie, affirme Jean-Claude Brun, président de la société de chasse de Bezous.
9: On a vu des lapins, on a vu un lièvre, on a vu même des sangliers. Ça fait plaisir de savoir, mais les bêtes cherchent à revenir, quoi.
7: Mais pour lui, hors de question de chasser cette année au milieu de ce spectacle de désolation.
9: C'est comme si on chassait sur un terrain de foot. Il n'y a pas d'abri pour le gibier, il a rien. Il a morflé, comme on dit, il faut le protéger, quoi.
7: Alors depuis l'incendie, les chasseurs se mobilisent pour les nourrir et les abreuver.
9: Avec nos véhicules et des citernes, on a re-rempli tous les points d'eau pour que les bestioles sachent qu'il y a de l'eau, quoi.
7: Viendra ensuite le temps du repeuplement.
9: Mettre un peu du perdreau de repeuplement, ou même peut-être du faisan de repeuplement.
7: Mais d'ici là, il faudra que les arbres reverdissent et que les quelques pousses de chêne qui sont déjà sorties du sol prennent de l'ampleur.
6: Le reportage Grégory Julien, c'est à retrouver aussi en vidéo sur nos réseaux sociaux. Et justement, pour voir revivre un espace boisé, faut-il replanter une fois l'incendie passé? Question posée à Christophe Chantepie, expert en défense des incendies à l'Office National des Forêts.
10: Alors, surtout pas tout de suite. Déjà, sur le moyen terme, on va se retrouver à analyser véritablement les conséquences que peuvent avoir la disparition du couvert forestier, notamment en matière de sur-risque qui pourrait être dû à cette disparition de couvert végétal, notamment face aux épisodes pluvieux qui peuvent arriver sur l'arc méditerranéen en épisode Cévenol par exemple, et qui pourraient venir lessiver des sols ou provoquer de l'érosion. Donc il va y avoir une analyse pour savoir si on n'a pas un sur-risque qui est représenté par la disparition du couvert forestier et qui pourrait derrière entraîner des besoins de nettoyage de fossés, d'ouvrages d'art, et puis peut-être commencer à envisager aussi d'avoir des fois, quand c'est nécessaire, sur les zones de pente, quelques ouvrages qui permettraient de garder le sol sur les pentes.
6: Christophe Chantepie, expert en défense des forêts contre l'incendie à l'ONF, invité ce matin d'ici Garlozère. Interview complète à réécouter sur le site et l'appli ici. À Conquirac, près de Saint-Hippolyte-du-Fort, ce sont 12 hectares de végétation qui ont brûlé hier. L'incendie est parti d'une parcelle de vigne. Un hélicoptère bombardier d'eau a aidé les 75 pompiers mobilisés à maîtriser les flammes.
5: Une nouvelle preuve de la solidarité gardoise.
6: Une cagnotte a été lancée hier à Blauzac, près d'Uzès, au bénéfice des sinistrés des incendies en Gironde. On peut laisser de l'argent dans une boîte du bar du village. Les dons vont ensuite au Secours Populaire. Initiative portée par une habitante, Danielle Belva.
11: C'est tellement important, les souvenirs que vous avez. Là, il y a tout à brûler. Ils n'ont vraiment plus rien. Alors, les aider financièrement, c'est possible. Et puis, le restant, on ne peut pas faire. On ne peut pas faire revenir tous leurs souvenirs. J'estime qu'à mon niveau, je peux faire une collecte d'argent. Alors, voilà, le café est le point de chute à Blauzac. Je laisse ma petite boîte avec mon argent et le patron du café fait le reste. Je ne sais pas si je lui casse pas les pieds, mais il fait quand même. S'il arrivait ça à Blauzac, je serais peut-être contente d'avoir des gens, pas de Blauzac, mais d'ailleurs, qui viennent me donner un coup de main.
6: La solidarité à Blauzac avec cette collecte au profit des sinistrés de Gironde. Vous pouvez donc laisser vos dons au café du village qui s'appelle Le Progrès.
5: Il est 9h04, on s'en doutait, c'est confirmé. Le mois de juillet a été historiquement chaud.
6: Le mois le plus chaud depuis 1947 dans le Gard. Et le troisième plus chaud depuis le début des relevés en Lozère. Les températures moyennes ont été entre 2 et plus de 5 degrés au-dessus des normales de saison d'après Météo France. À l'échelle nationale, ce mois de juillet est même le plus chaud en moyenne en France depuis 1900. Vous avez tous les détails sur le site et l'appli ici Gare-Lozère. Les fortes chaleurs vont d'ailleurs continuer aujourd'hui et a priori pendant au moins 2 semaines. Et puis justement, c'est l'occasion d'aller peut-être chercher un peu de fraîcheur. La navette estivale qui relie le Vigan au Montégoal, la 108, est renforcée à partir d'aujourd'hui et jusqu'à la fin de la semaine, 2 départs par jour pour 2 € le ticket. La communauté de communes veut d'ailleurs en profiter sur la journée de demain pour réaliser une enquête sur les habitudes des touristes et des habitants en termes de transport en commun.
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6: Le Montégoal où je pense on va peut-être avoir un peu de fraîcheur aujourd'hui, quoique.
5: Ouais, exactement, on sait pas trop parce que c'est toujours et ça continue. Aujourd'hui et demain, le Gard est en vigilance orange canicule. Alors, pour cette journée de mercredi, c'est très ensoleillé. En fin de matinée, en début d'après-midi, quelques nuages discrets vont se développer de Sumène à la Grand-Combe jusqu'aux Cévennes. Nuages inoffensifs évidemment, vent faible, température 35 à 38 degrés. 20 28 degrés sur le massif de l'Aigoual. Voilà, je réponds à votre question. Jusqu'au Larzac, vous voyez, c'est
6: 28 degrés, ça reste beaucoup hein, pour
5: c'est
6: le
5: c'est un peu plus frais, mais c'est beaucoup quand même. En Lozère, un soleil généreux tout au long de la journée. Il n'y a plus de vigilance particulière pour la Lozère, notamment la canicule. Et il va faire entre 26 et 29 degrés de l'Aubrac à la Margerie, des 24 degrés sur le sud du Mont-Lozère. Et puis ailleurs, en Lozère, ça grimpe hein, au-dessus des 30 degrés, 30 à 33 degrés. À tout à l'heure, Xavier.
6: À tout à l'heure.
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5: Bien bonne matinée avec ici Gare Lozère, la radio des vacances. Et voici Marc Lavoine sur le parking des Anges. Et juste après, je vous raconterai ce qui va se passer ce matin. Nous irons dans les arènes de Vauvert pour la corrida dimanche. Il y a des places à gagner pour vous ce matin avec ici Gare Lozère.

0: Le parking des Anges de Marc Lavoine en 1985. Quelques conseils d'été, surtout si vous prenez le train le matin.
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0: Avec Yann El Amaoui et votre invité de l'UFC Que Choisir. Alors, je vous mets le décor. Votre train arrive en gare. Vous descendez. Vous êtes content. Vous allez revoir votre chérie. Le train repart et soudain, votre bagage est resté à bord. Pas de panique. Qu'est-ce qu'on peut faire, Yann?
3: Les conseils de l'été. Je pars en vacances, Bernard, de l'association Que Choisir Ensemble. J'ai pris un train et j'ai oublié un sac à dos, ce qui m'est arrivé en plus il y a 15 jours.
4: Ah bon?
3: J'ai oublié un sac à dos dans le train. La SNCF fait quelque chose pour moi, non?
4: Il ne faut pas être distrait comme ça.
3: Ah, elle ne fait rien alors.
4: Non, la SNCF ne fait rien parce que les bagages sont sous la responsabilité de leur propriétaire. Et en plus, les règles pour partir avec la SNCF avec des bagages ont été un petit peu renforcés. Par exemple, les voyageurs des TGV ne peuvent emporter par personne que 2 valises et un bagage à main. Ça fait déjà 3 bagages. Je vous conseille d'en prendre que 2. Pourquoi ? Parce que vous avez 2 mains.
3: Mm-hmm.
4: Sauf à avoir un autre sac en bandoulière.
3: C'est comme ça que je l'ai oublié, moi.
4: Le
3: sac en bandoulière.
4: Vous avez 2 mains, vous avez 2 bagages. C'est le meilleur moyen de limiter.
3: Déjà avec 2 bagages, on oublie un. Alors ouais. Dites-vous avec 3.
4: Alors, n'en prenez qu'un.
3: Oui, mais je vais quand même l'oublier.
4: Alors, bien sûr, il y a les exceptions, mais c'est quand même assez rarissime, notamment si la responsabilité du transporteur fautif est fautif. Mais bon, c'est quand même assez compliqué et difficile à mettre en œuvre. La SNCF peut être engagée en cas d'avarie ou de perte de bagages à main si le voyageur prouve une faute de sa part, mais c'est pas évident
3: à prouver. Ça, oui.
4: Donc, c'est votre attention qui doit être maintenue, d'autant plus qu'on parle de plus en plus souvent de vol de bagages. Là, pour le coup, il y a des gens qui montent stop.
3: Vous laissez au niveau de la petite bagagerie qui se trouve entre les wagons.
4: Voilà, et qui se trouve juste à côté de la sortie.
3: Ouais.
4: Donc, il y a des gens qui montent, qui prennent au hasard un bagage, et qui partent, qui descendent et qui partent, et qui disparaissent. Et là, par contre, il faut faire extrêmement attention. Alors, j'ai même vu des gens qui mettaient un antivol de vélo à leur valise. J'étais un peu étonné.
3: Considéré, oui.
4: Mais ça commence à apparaître, donc il faut faire extrêmement attention.
3: Bon, en tout cas, tout ce qui est fait un peu précieux, les montres, les portefeuilles, tout ça, sur soi, et puis pour les chaussettes et les culottes dans la valise, si on les vole, c'est pénible, mais bon.
4: Oui, surtout si elles sont pas propres.
3: Pas d'actualité.
4: Mais non, mais faites attention, effectivement. Ça ne vous empêche pas quand même de faire une déclaration de perte ou une déclaration de vol. Si jamais vous aviez une carte d'identité ou un document d'identité dans votre valise, au moins vous pourrez avoir la possibilité de les refaire.
3: Pensez à vos bagages cet été. N'attendez pas que la SNCF le fasse pour vous. C'est pas votre nounou, la SNCF.
4: Absolument. Non, il faut être grand pour prendre le train.
3: Bel été à vous.
0: Allez, merci. On vous retrouve dans un instant parce que moi j'ai une autre question. Quand on monte dans le mauvais train, qu'est-ce qui se passe? L'UFC Que Choisir répondra à cette question dans un instant. Dans quelques minutes, voici Oria, Soirée mondaine.

0: Alors, il y a Soirée Mondaine. Alors, c'est pas une soirée mondaine. C'est le festival de chansons françaises de Robiac Rochessadoul. Des spectacles entièrement gratuits sur la place du Moulin à partir de 21h. Et ce soir, il y a un tribute France Gall. Donc, c'est un groupe qui va jouer toutes les plus belles chansons de France Gall. Donc, c'est ce soir, donc, à 21h sur la place du Moulin à Robiac Rochessadoul. On salue les habitants de la commune. Le 12 août, ce sera un tribute téléphone. Ça, c'est vraiment toi. Et puis le 19, ce sera la bande à 4. Voilà, plein d'animations dans ce merveilleux village de Robiac Rochessadoul. Alors, on va prendre le train une nouvelle fois.
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0: Meyan El Amaoui. Encore faut-il prendre le bon train.
3: L'été dans le Gard et la Lozère, l'été avec les conseils d'ici Gare Lozère et l'été dans les trains. Bernard de l'association Que Choisir Ensemble. Je me suis trompé dans mes horaires. J'ai couru sur le quai de la gare pensant rater mon train qui n'était pas le mien mais celui de l'heure précédente. Je me fais attraper par un contrôleur qui met une amende, dis donc.
4: Oui, ça dépend.
3: J'ai un billet sur moi.
4: Oui,
3: Bernard.
4: Vous avez un billet, mais c'est pour un autre train. Alors, il faut savoir qu'il y a des cartes spécifiques d'abonnement ou des cartes jeunes, seniors.
3: Bien sûr, pour les familles, pour les week-ends.
4: Voilà, qui peuvent, dans certaines conditions, vous autoriser à prendre un train différent dans la mesure où vous pouvez prendre peut-être celui précédent ou le suivant, mais il y a des cas où ça marche pas. Donc là, effectivement, vous avez eu affaire à un contrôleur sévère mais juste qui vous a mis une amende et vous en êtes redevable. Alors bon, il y a toujours une possibilité de discuter, bien sûr. Alors si le contrôleur maintient sa position, vous pouvez éventuellement essayer de recourir à la médiation de la SNCF en expliquant votre cas que vous étiez coincé.
3: Il y a des médiateurs à la SNCF.
4: Bien sûr, oui, mais il y a la médiation SNCF voyageurs, bien évidemment.
3: D'accord.
4: Oui, non, mais ça se fait pour tout un tas de... Vous avez le médiateur de l'énergie, le médiateur de l'eau.
3: Ah, ouais, ok.
4: Mais c'est une structure, c'est quelqu'un... Une organisation indépendante, tu sais, qui essaye d'arranger, je dirais, avant d'aller devant les tribunaux, oui. Les soucis des voyageurs. Donc, soumettez votre dossier au médiateur et il vous dira si c'est recevable ou pas. Mmh. Et puis, tout le monde a le droit à l'erreur.
3: Bien sûr.
4: Bon, si vous présentez bien votre dossier, si vous le défendez bien, bon, ça peut s'arranger. Mais bon, il faut tenter. Qui ne tente rien n'a rien. Hein.
3: Bon, vous le savez maintenant. Si vous prenez un train, prenez le bon train, voilà, oui. Et la bonne réservation. Mmh. Sinon, vous risquez l'amende, tout simplement. Mmh. Merci, Bernard.
4: Je vous en prie.
0: Merci Yann, merci Bernard. Donc concentrez-vous quand vous arrivez sur le quai de la gare. 9h19.
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0: 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Alors, petite question pour gagner ses places. Léa Vicens, Nîmoise, Torera à cheval, française, elle a reçu l'alternative le 14 septembre. Mais en quelle année? En 2003 ou en 2013? Bon, je peux vous dire que c'était dans les arènes de Nîmes. En quelle année a reçu l'alternative Léa Vicens? 2003 ou 2013? 04 66 21 36 37 et vous gagnez deux places pour dimanche la corrida mixte dans les arènes Jean Brunel de Vauvert.
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0: Oh oui. Avant d'aller explorer l'éclipse la semaine prochaine, allons voir la vie sur Mars immédiatement avec David Bowie.

0: On appelle ça un chef-d'œuvre. David Bowie, La vie sur Mars. Eh bien, bonjour, Assam, vous êtes à Nîmes. Bienvenue sur votre radio locale, ici Gare Lozère. Comment allez-vous?
1: Ça va, un peu chaud ce matin.
0: Et... Ah, déjà?
1: Ah oui, il fait très chaud là.
0: Ouais, vous travaillez, je suppose?
1: Eh oui.
0: Et...
1: On s'est engagé pour la fête des chats.
0: Ouais, bah écoutez, bon courage, hein, vivement l'hiver. Hein. Moi, je me le répète tous les jours, ça me rafraîchit un petit peu.
1: Ah oui.
0: Bon, eh ben écoutez, vous aurez chaud, je pense, également dimanche à 18h dans les arènes de Vauvert pour la corrida mixte avec Sébastien Castella, Léa Vicens et El Rafi, qui, alors, je rappelle, était notre invité ce matin, à réécouter sur ici.fr. Alors, Léa Vicens, c'est la question à Sam, elle a pris l'alternative en quelle année?
1: En 2013.
0: 2013, oui, dans les arènes de Nîmes. Vous préférez quoi, la corrida à pied ou à cheval, vous, à Sam?
1: Alors moi, j'ai pas de spécificité, j'ai appelé parce que ma copine, elle adore ça.
0: Ah, ok. Ah,
1: je l'ai appelé, et c'est vrai que la corrida à cheval, c'est pas mal.
0: C'est beau aussi à voir, donc je pense qu'on va avoir un beau spectacle, et puis bon, les deux toreros français, Sébastien Castella et El Rafi, ça va être magnifique, ainsi que la torera. Bah bravo. Ah, bon, ben, vous retournez au boulot, là, après cette petite pause fraîcheur?
1: Eh oui, voilà, on n'a pas le choix.
0: Qu'est-ce que vous faites comme boulot, Assam?
1: Ben, je suis menuisier.
0: Ok, d'accord.
1: Et en ce moment, on est débordé et pas de congé avant ni où.
0: Est-ce que vous fabriquez des ventilateurs en bois?
1: Ah non, sur Bamba.
0: Bon, d'accord.
1: Non, on fait que nous, on fait de la menuiserie à l'huile et PVC.
0: Ah ben, c'est pas mal déjà. Donc, des vérandas, bon voilà, il faut fabriquer et puis faire la pose également.
1: Voilà. C'est surtout la pose qui nous fait la chaleur.
0: Ouais, en pleine chaleur. Bon, ben, mettez un grand chapeau australien et puis on vous souhaite bon courage et puis de l'eau, de l'eau, de l'eau, rien que de l'eau. D'ailleurs, c'est la chanson de Véronique Sanson qui va vous rafraîchir à ça. Merci beaucoup à vous et bonne journée. De l'eau de pluie. À bientôt, Véronique Sanson. Et juste après, eh bien, quelques informations bien utiles à propos de déchetterie dans le Gard et la Lozère. À tout de suite.

0: De l'eau de là-haut avec Véronique Sanson, 9h31.
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0: Des travaux sur la départementale 999, secteur du Vigan, alternat de circulation et ralentissement à prévoir jusqu'à vendredi pour la réfection de chaussée. Pensez à anticiper. Il y a une nouvelle collecte des déchets cet été à Mende avec la communauté de communes Cœur de Lozère de 7h à 13h pour éviter les fortes chaleurs. Notez-le. Et puis une initiative solidaire, les frigos partagés à Nîmes. L'association locale lance un appel aux dons de fruits et légumes du potager en surplus pour approvisionner les frigos solidaires du centre-ville. Voilà pour des informations que vous allez retrouver sur internet. Vous tapez frigo partagé, vous allez pouvoir faire des dons si vous avez des fruits ou légumes en surplus.
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0: On part en voyage avec un Stéphanois, Bernard Lavigné. On the road again.

0: Vous avez aimé barouder avec Bernard Lavillier. On va barouder dans le Gard avec Gard Tourisme, le rendez-vous des offices du tourisme.
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0: Avec les offices du tourisme, aujourd'hui, Aigues-Mortes en Camargue, et nous sommes avec Frédéric Chaze. Ça y est, c'est l'été, c'est le mois d'août, il y a plein de choses à faire. Et Frédéric, bonjour, vous allez nous faire découvrir une manade incroyable.
3: Bonjour Olivier, bonjour à toutes et à tous. Et oui, juste à Aigues-Mortes, on va vous partager une idée de sortie un peu incontournable avec la soirée camarguaise proposée à la manade du Mas de la Comtesse à Aigues-Mortes. Le départ de la soirée camarguaise, justement, se fait au pied des remparts, à bord d'une péniche. Départ à 18h30, donc là on embarque pour une croisière sur le canal du Rhône à 7. Le bateau a glissé doucement sur l'eau et le vent a porté un peu les senteurs des roselières et du sel. Les oiseaux s'envolent au-dessus des marées et on arrive ensuite à la manade du Mas de la Comtesse où les gardiens nous accueillent. Avec là le bruit des sabots, les chevaux et taureaux qui évoluent devant nous. On découvre le travail des gardiens, la démonstration de tri, la bravado dans les arènes, et le tout rythmé par les commentaires et la musique. Puis ensuite, on bascule sur un moment de partage avec un apéritif sous la pergola. Brazoucade de moule qui crépite sur le feu de bois, des parfums très agréables, et les guitares gitanes qui s'installent pour une ambiance chaleureuse. Donc ensuite, on bascule sur le repas. Autour des saveurs du terroir, on retrouve charcuterie, gardiane de taureaux, accompagnée de riz camargué, dessert maison. Et on profite donc d'une soirée conviviale où on prend vraiment le temps. Et puis après, lorsque la nuit est tombée, on reprend le bateau pour revenir sur la cité médiévale qui apparaît illuminée un peu au loin et avec le calme qui revient. Puis vous précisez aussi qu'il y a pas mal d'autres moyens de découvrir l'élevage. Ils ont un sentier de découverte qui peut se faire avec l'application Baluzik, aussi très adaptée famille. Et puis ils proposent aussi des visites de l'élevage en remorque tractée. Donc voilà, il y a la soirée, mais il y a aussi plein de choses qu'on peut faire en journée pour découvrir cet élevage traditionnel.
0: Alors justement, puisque le départ se fait devant les remparts, hein, devant le départ des péniches, on se gare où, Frédéric ?
3: Alors on a des parkings à proximité, vraiment, long des fortifications, pas à l'intérieur, P1, P2, P3 et P4 pour les plus proches, qui seront des parkings payants, mais vous avez quand même le parking P8 aussi qu'on peut suivre et qui est un parking gratuit situé à peu près à 500 mètres de l'embarquement, donc on peut même déposer les personnes à proximité et aller se stationner sur le parking P8, un parking gratuit.
0: Et tout ça au milieu des taureaux, et ne franchissez pas la barrière, sinon attention à vous. Merci Frédéric Chaze de l'Office du Tourisme.

voir les vers à soie dans le musée des Vallées Cévenoles, Maison Rouge, à Saint-Jean-du-Gard. C'est un des sites touristiques du Gard. 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En attendant, magie noire, souvenir des années 90, et c'est signé Philippe Russo. Vos photos, vous êtes à la plage, à la montagne, envoyez-les sur le WhatsApp ici Gard-Lozère. Merci d'avance.

0: tubes des années 90, 86 exactement, Philippe Rousseau-Maginoir. Nous partons maintenant en Cévennes, à Saint-Jean-du-Gard.
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0: Direction Saint-Jean-du-Gard, Maison Rouge, l'histoire des Cévennes racontée dans ce magnifique bâtiment. Et nous allons en parler avec vous, Valérie Dumont-Escogido, parce qu'il y a plein d'animations tout au long de l'été. Donc l'histoire des Cévennes est racontée dans Maison Rouge.
3: Bonjour. C'est un musée pour connaître les Cévennes, pour savoir ce qu'était l'arbre à pain, l'arbre d'or, pour découvrir comment les fileuses pouvaient dévider un cocon de soie.

0: qu'est-ce qu'on faisait réellement dans les Cévennes. Et puis, c'est, en fait, ce sont des bâtiments qu'on voit dans toutes les Cévennes qui sont avec des très grandes fenêtres pour faire passer la lumière. Voilà, c'est le bâtiment de Maison Rouge auquel est joint un bâtiment beaucoup plus contemporain en pierre sèche.
1: Ouais, on raconte l'histoire des Cévennes et la dureté de la vie dans les Cévennes aussi.
0: Oui, oui. Il y a même pire, il y a le règlement de la vie des fileuses, qui est vraiment un... Si vous avez des ados, vous allez, vous le prenez en photo, vous le collez sur leur porte, vous verrez, vous n'en entendrez plus parler.
1: Bon, on va venir découvrir tout ça, parce que je suis assez curieux. Il y a plein d'animations cet été, alors cette semaine, en plus il y a la fête à Saint-Jean-du-Gard, il y a des nocturnes, il y a plein d'animations, et puis il y a un jeu.
0: Alors la nocturne, c'est le 13 août. Mais c'est intéressant parce que le musée est gratuit à partir de 18h. Donc de 18h à 22h, vous pouvez à la fraîche aller au musée gratuitement. Et après, le jeu, c'est des aventuriers de l'extramonde. Un truc incroyable où vous pouvez le faire.
1: C'est quoi, un jeu de piste, c'est quoi ?
0: C'est plus qu'un jeu de piste. C'est entre l'escape game, c'est un mélange. Vous avez 7 personnages à faire les uns après les autres, sachant que chaque personnage, c'est une heure. Les indices sont dans le musée. Ça raconte l'histoire d'un petit garçon qui a voulu sauver l'élevage de vers à soie qui était à un moment malade. Et donc, au fil de votre quête, vous allez trouver tous les éléments pour concevoir l'élixir, pour sauver ces vers à soie.
1: Magnifique.
0: Donc, oui, on a eu la première équipe de gagnants qui était une famille belge qui a passé ses 2 derniers jours au musée à fond.
1: Ok, donc ça ne se fait pas en une seule visite, j'ai bien compris.
0: Ah non, ça ne se fait pas en une seule visite, c'est une vraie aventure.
1: Oui, une façon différente de voir le musée. C'était à Saint-Jean-du-Gard, Maison Rouge, à voir absolument. Valérie Dumont-Escogido, merci d'avoir été avec nous et bon été.
0: Merci à vous.

0: avec la musique et des tournées écologiques strictes qui parviennent à réduire 50% l'empreinte carbone lors des concerts. C'est incroyable. Bravo, en tout cas, Coldplay, Feels Like I'm Falling in Love. Et maintenant, c'est l'heure de retrouver notre docteur vétérinaire.
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0: Nous allons ronronner avec l'alimentation de nos chats en libre service. C'est une pratique pour les maîtres, hein, c'est vraiment rapide. On remplit une fois tous les jours ou tous les deux jours et le tour est joué. Mais est-ce que c'est vraiment une bonne chose pour les chats? Voici le docteur Pierre Fabin, bonjour, qui nous décrypte cette habitude.
3: Alors c'est une question très délicate car le principe semble logique. Nos chats sont des grignoteurs, ils prennent naturellement 12 à 20 petits repas par jour. Le libre service, ça semble donc beaucoup plus adapté. Et c'est le cas pour certains chats, mais pour d'autres, le problème peut être double. Le premier, c'est l'obésité. Certains chats ne savent pas se réguler et votre chat risque de consommer plus de calories que nécessaire. Et c'est ça la porte ouverte au surpoids. Le deuxième inconvénient, il est comportemental. Votre chat a un cycle de prédation inné en lui. Chasse, capture, repas, repos. Le libre-service va complètement faire disparaître la phase de chasse. Ça peut augmenter sa frustration et son anxiété et ça risque de le faire manger plus que nécessaire par ennui.
0: Alors si l'obésité est le risque numéro un, le libre-service peut-il cacher d'autres problèmes de santé ?
3: Et malheureusement, oui, le libre-service rend le suivi de l'appétit assez difficile. Et souvent, le premier signe d'une maladie chronique chez le chat, c'est une baisse d'appétit. Si la gamelle de votre chat est toujours pleine, vous risquez de ne vous apercevoir de rien avant que les symptômes ne soient beaucoup trop avancés. Du coup, l'alternative, c'est une alimentation fractionnée. La solution la plus simple, c'est de vous organiser pour distribuer vous-même 4 ou 5 mini-repas dans la journée et pensez à donner une partie de la ration dans un jouet distributeur pour l'occuper un peu. Mais il existe aussi des distributeurs qui vous permettent de délivrer 12 à 20 mini-repas par jour avec une quantité totalement contrôlée.
0: Alors Pierre Fabin, est-ce que c'est la même chose si on donne de la pâtée ou si on a plusieurs chats ?
3: Pour la nourriture humide, la pâtée, le libre-service est plutôt déconseillé pour des raisons d'hygiène. La pâtée, ça s'oxyde très rapidement et je vous recommande clairement de donner des petites doses que vos chats vont consommer tout de suite. Et pour ceux qui ont plusieurs chats à la maison, parfois le libre-service, ça se passe bien, mais parfois il peut aussi se transformer en catastrophe. C'est souvent impossible de contrôler qui mange quoi. On a un chat qui peut devenir obèse pendant que l'autre, malade ou dominé, ne mange pas assez. Dans ce cas, pour moi, il faut absolument passer à une alimentation contrôlée et l'idéal reste les gamelles électroniques qui reconnaissent la puce de votre chat pour délivrer la bonne portion.
0: Merci pour tous ces conseils au quotidien que vous pouvez réécouter sur ici.fr. L'info arrive dans quelques minutes, à 10h évidemment, et on va parler d'un mois de juillet historique avec la chaleur évidemment.
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0: Florent Pagny, après son combat courageux contre la maladie, il est de retour hein, en pleine forme avec plein de projets à la télé, plein de projets musicaux prévus pour la fin d'année. On l'adore, hein, Florent Pagny, il est venu plusieurs fois pour les concerts France Bleu Gare Lozère à l'époque. Donc Tu Moi, c'est un titre qui date de 1992. Alors on va retrouver dans quelques minutes à 10h les infos, évidemment. Et puis après, on pose la question à des restaurateurs et à des chefs cuisiniers tous les matins. Qu'est-ce qu'on mange ce soir? On va même demander ce qu'on mange à midi. Alors, on va prendre rendez-vous aujourd'hui avec L'Esprit. L'Esprit, c'est un restaurant qui se trouve place du Grand Couvent à Nîmes. On va retrouver Andrés. C'est un restaurant bistronomique en plein cœur de Nîmes, hein, dans les Cussons. Une cuisine de saison méditerranéenne avec du maquereau grillé à la flamme. C'est à la carte en ce moment du gazpacho melon pêche. Il y a aussi des gambas flambées, du carpaccio de bœuf. Et puis peut-être d'autres surprises qui nous attendent. C'est ce que l'on va découvrir donc dans quelques minutes dans notre rendez-vous avec le restaurant L'Esprit, place du Grand Couvent à Nîmes. Un petit point sur le trafic, si vous le voulez bien, ce matin, sur les autoroutes. Tout est fluide à 7, à 9, à 54, à 75. Vous n'hésitez pas, bien sûr, à partager vos informations routières. S'il y a le moindre souci à l'horizon, alors que ce soit sur l'autoroute ou ailleurs dans le Gard, des travaux qui provoquent des ralentissements, appelez-nous, vous êtes nos yeux sur la route. Et bien sûr, le numéro à votre disposition, le 04 66 21 36 37. Information que vous pouvez également partager via le WhatsApp ici, Gare Lozère. Ben, bonne matinée et merci d'être avec nous.
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0: C'est mercredi, nous sommes le 5 août. Et il va faire chaud encore aujourd'hui. Bonne journée à vous, il est 10h. Ouais, on va avoir encore très chaud. Xavier Ponroy, bonjour, après avoir déjà vécu un mois de juillet historique.
2: C'était le mois le plus chaud dans le Gard depuis 79 ans et le troisième le plus chaud de l'histoire des relevés lozériens. D'après Météo France, le mois dernier, les moyennes ont été de 2 à plus de 5 degrés au-dessus des normales de saison. On vous a mis tous les détails sur le site et l'appli, ici Gard Lozère. Les fortes chaleurs donc vont continuer, a priori pendant au moins 2 semaines encore ce mercredi. La vigilance orange canicule continue pour le Gard. Un point sur la météo dans un instant. À Conquérac, près de Saint-Hippolyte-du-Fort, un incendie a eu lieu hier. 12 hectares de végétation ont brûlé. Les flammes sont parties d'une parcelle de vigne. 75 pompiers étaient mobilisés avec un hélicoptère bombardier d'eau. Une nouvelle collecte pour les sinistrés des méga-feux de Gironde à Blauzac, à côté d'Uzès. Vous pouvez déposer de l'argent au bar du village au bénéfice du Secours Populaire. Les dons serviront à venir en aide à ceux qui ont tout perdu dans les flammes. Nectarines, poivrons, choux et autres produits frais, eux, sont distribués aujourd'hui à la Grande Combe. Opération encadrée par la Banque Alimentaire du Gard avec le plus de produits locaux possible. Ça se passe à partir de 11h sur l'esplanade Ferdinand Durand, derrière la maison de santé Simone Veil. Demain, même opération à Nîmes, cette fois quartier Mas-de-Mingue. À partir de 11h également, ce sera avenue Monseigneur Clavery. À Rochefort-du-Gard, pas de panique si vous voyez des drones dans le ciel près de chez vous. Ce n'est pas pour vous espionner. Enedis utilise ses appareils pour inspecter les lignes électriques afin de faire un état des lieux du réseau. L'opération va durer un peu plus d'un mois. Aucune image des maisons ne sera prise, assure la mairie. Et puis le Tour de France Femmes, après un contre-la-montre dans les vignes bourguignonnes, on continue dans une région de vin aujourd'hui, entre Mâcon et Belleville en Beaujolais, 5e étape qui s'annonce délicate hein, quand même. Vallonnée, 3 cols de 2e catégorie. Au classement général, la Suissesse Marlène Rösser est en tête, la Nîmoise Constance Valentin est 126e à 45 minutes du maillot jaune.
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2: Le temps, Olivier, on en a parlé. On va encore avoir très chaud aujourd'hui.
0: Ben oui, vigilance orange pour le Gard, canicule, avec une journée bien ensoleillée. Fin de matinée, début d'après-midi, quelques nuages discrets qui se développent de Sumène à la Grande Combe jusqu'aux Cévennes. Le vent est faible, les températures 35-38 degrés dans le Gard, 28 degrés sur le massif de l'Aigoual jusqu'au Larzac et puis en Lozère. Soleil partout tout au long de la journée, les températures de 26 à 29 degrés de l'Aubrac et la Margeride, 24 sur le Mont-Lozère. Et puis ailleurs, c'est toujours compris entre 30 et 33 degrés. Voilà, pour ceux qui vont aller chercher la fraîcheur en Lozère, caramba, encore raté.
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0: Les pieds sous la table, L'Esprit, restaurant, place du Grand Couvent à Nîmes, avec eh bien, c'est ses chefs. On va les retrouver juste après Jean-Louis Aubert. Juste une illusion.

0: La musique ici, Garloser, avec Jean-Louis Aubert en 1986. Ça va, vous vous régalez. Tiens, si vous aimez téléphone, j'ai une petite information à vous donner, puisque vous savez que je vous avais annoncé tout à l'heure qu'à Robiac-Roche-Sadoul, il y a le festival de la chanson française. Ce soir, à 21h, il y a la tribu de France Gall, donc toutes les chansons de France Gall qui vont être jouées. Et puis le 12 août, donc la semaine prochaine, c'est le jour de l'éclipse, ça, et bien ce sera un tribute à téléphone. Ça se passe donc Place du Moulin, et c'est à Robiac-Roche-Sadoul. Donc ce soir, France Gall à 21h, et le 12 août, tribut téléphone également à 21h.
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0: Vous avez entendu les glaçons. On va se rafraîchir parce que on va aller dans un endroit où il fait chaud. La cuisine du restaurant L'Esprit, place du Grand Couvent à Nîmes, dans un instant. Jennifer, mourir sur scène à 10h08. Bonjour, bienvenue. Bel été, bonnes vacances avec ici Garloser.

0: Jennifer, la version de Mourir sur scène, chanson interprétée d'habitude par Dalida.
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0: Cuisine, évidemment, à 10h11, les plaisirs gourmands et qu'est-ce qu'on mange ce soir? C'est la question qu'on pose à tous les chefs. Et aujourd'hui, nous sommes avec Elisa et Andrés. Bonjour à vous.
3: Bonjour.
0: Restaurant L'Esprit, place du Grand Rue du Grand Couvent à Nîmes. Donc un restaurant bistronomique en plein cœur de Nîmes, cuisine méditerranéenne. Bon, il y a une cave aussi, 100% biodynamie, ça c'est votre particularité. Alors moi j'ai envie de vous demander, puisque Elisa c'est vous qui cuisinez, hein, qu'est-ce qu'on mange ce soir?
4: Qu'est-ce qu'on mange ce soir? Eh bien écoutez, je peux vous proposer une petite salade de pommes de terre froides, avec du maquereau grillé à la flamme pour faire un contraste de chaleur, de température.
0: Ok, donc on a la salade fraîche et le maquereau qui est... Allez, tiède.
4: Qui est tiède, c'est ça, qui est une mi-cuisson entre le grillé et encore le cru à cœur pour donner vraiment une texture agréable en bouche et fondante.
0: Alors c'est un maquereau qui est cru, qui est
4: maquereau cru à la base.
0: Ouais.
4: Donc on le saumure en fait, sel sucre. On le laisse mariner pendant 20 minutes. Et après je le fais un petit peu sécher au frigo pour encore enlever un peu du.
0: Mais ça c'est quelque chose qu'on peut faire à la maison alors.
4: C'est quelque chose qu'on peut faire à la maison.
0: Mais c'est rapide, 20 minutes.
4: Ah oui, c'est rapide, oui.
0: On fait découper les filets.
4: On enlève les arêtes, sel, sucre à 50-50. On laisse mariner 20 minutes, on rince un petit peu et après on le laisse sécher, on va dire une heure à la maison.
0: Ouais.
4: Et après on découpe des filets, on les fait au chalumeau et après on attend un petit peu que ça refroidisse.
0: Alors cette saumure sucre sel, ça fait quoi ça fait quoi sur le poisson?
4: Ça permet d'enlever un peu l'humidité du poisson et de renforcer le goût du poisson, mais un bon goût en fait.
0: D'accord. Voilà. Et donc après la cuisson, alors ça c'est j'imagine très important, ça va caraméliser un petit peu, ça va il faut faire
4: c'est l'histoire de 20-30 secondes histoire que le dessus soit bien grillé. Et qu'en fait, il ne faut pas que ça cuise tout le morceau et que ça reste encore
0: un peu tendre à l'intérieur.
4: Un peu tendre et un peu cru à l'intérieur.
0: Donc là, il faut avoir l'œil. Il faut
4: un récipient en métal.
0: Une
4: plaque japonaise, en fait.
0: D'accord, ok.
4: Une plaque en métal.
0: Comme une plancha. On peut le faire à la plancha ou pas?
4: On peut le faire ou dans un plat à four, s'il faut.
0: Oui.
4: Faire ça dans un plat à four, un peu d'huile d'olive, un peu de fleur de sel et on grille au chalumeau.
0: Griller au chalumeau.
4: Au chalumeau.
0: Ah oui, voilà, il faut avoir un chalumeau. Il faut retrouver le chalumeau dans le garage.
4: C'est ça.
0: C'est parce que la dernière fois, on a fait de la plomberie, voilà, on l'a rangé, on ne sait plus où il est.
4: Oui, ça fonctionne, hein, j'ai déjà fait des gâteaux avec des chalumeaux pour brûler la meringue, il n'y a pas de souci, ça fonctionne.
0: Ah oui, vous faites ça. Mais oui, c'est vrai qu'on oublie qu'il y a des chalumeaux en cuisine avec le placard, avec les bouteilles de gaz de rechange pour ne pas tomber en panne, n'est-ce pas? Parce que vous êtes bien organisé. Alors, je parlais tout à l'heure de la cave 100% biodynamie et nature. Alors ça, Andrés, vous êtes plutôt en service hein, au restaurant L'Esprit. Comment vous conseillez les clients? Qu'est-ce que vous faites? Et comment trouvez-vous les produits?
3: Alors, nous avons une carte de vin assez extensive pour la taille du restaurant. On compte aujourd'hui 80 références, à peu près 50-50 entre blancs et rouges. Donc, vraiment, on a une diversité des vins qui va toucher presque toutes les régions de France. Donc, selon qu'est-ce qu'on propose en cuisine, on change la carte.
0: Là, avec le maquereau.
3: Avec le maquereau, on pourrait partir sur un Limoux. De la domaine des terres hautes, sur la cuvée, lui. Donc, on sera 100% chardonnier, très minéral, très frais, avec une belle tension, qui fait un petit élevage en barrique. Donc, on va retrouver ses côtés un peu gras pour l'y accompagner aussi à la salade des pommes de terre avec la mayonnaise.
0: Donc, l'accord mets vin, ça, c'est, vous maîtrisez tout ça. Donc, ça veut dire que vous goûtez énormément de vin pour
3: voilà.
0: L'associer. Eh ben, c'est bien, on vous a offert un café ce matin. Donc, voilà, vous êtes en pleine forme. On se retrouve avec votre plaisir gourmand à tous les deux dans quelques minutes.

0: Señorita avec Shawn Mendes et Camila Cabello.
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0: Il y a une petite douceur qui se prépare dans les cuisines du restaurant L'Esprit, place et rue du Grand Couvent à Nîmes, avec Elisa et Andrés, restaurant bistronomique. On va faire flamber l'abricot dans le studio ici, Gare Lozère. Avec, bien sûr, les pompiers qui sont là. Rassurez-vous. En attendant, voici la belle chanson de Maxime Le Forestier, mon frère.

0: Magnifique chanson, mon frère. C'est signé Maxime Le Forestier.
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0: Et sa cuisine ce matin, notre rendez-vous, on mange quoi ce soir et le plaisir gourmand de l'été. Nous sommes avec Elisa et Andrés du restaurant L'Esprit, rue du Grand Couvent à Nîmes. Restaurant bistronomique au cœur de Nîmes, une cuisine méditerranéenne avec une cave 100% biodynamie. Et c'est bientôt les vacances. Vous allez fermer boutique un petit peu.
3: Exactement, petite semaine, souffler un peu.
0: Ouais, vous avez besoin de souffler du 10 au 17 août. Exactement. Et sinon, le restaurant est ouvert du mardi au samedi. Alors, votre plaisir gourmand, Elisa, qu'est-ce que vous nous proposez? Qu'est-ce que vous aimez, vous?
4: Qu'est-ce que j'aime? J'aime beaucoup de choses. J'aime tout particulièrement la cuisine de ma grand-mère. Mais si je dois vraiment parler de quelque chose, un des avantages qu'on a en cuisine, c'est pouvoir saucer les fins de casserole avec un bon morceau de pain... C'est un petit plaisir coupable quand même.
0: Ça, c'est ce que vous faites en cuisine tous les jours?
4: Pas tous les jours, parce qu'il faut faire attention. Mais oui, essentiellement, des bonnes petites sauces.
0: Alors, la sauce qui vous rend complètement dingue?
4: Une sauce bien faite avec beaucoup d'amour. Il n'y a pas vraiment de bonne sauce tant qu'elle est bien faite et qu'il y a de l'amour dedans. Bon, on sauce, quoi.
0: Ben oui, c'est ça. On sauce tous.
4: On sauce tous, voilà.
0: Bon, ben vous aussi, ça, c'est vraiment votre plaisir. Et alors, vous, Andrés, c'est quoi?
3: Si on parle des plaisirs coupables, voilà.
0: Pas dire... forcément coupable, mais un plaisir gourmand.
3: Écoutez, vous... Là, on est en train de nous ouvrir, de parler. Donc, bon, pendant les coupures, on va dire que je vais fouiller dans les frigos d'Elisa. Un petit glace avec une sauce chocolat ou un caramel. On va dire que ça passe.
0: Et comment vous faites discrètement? Vous faufilez?
3: Moi, je reste au resto pour faire le nettoyage.
0: Ok. Oui, d'accord, voilà. Je comprends.
3: Et pendant que ils prennent la coupure, ouais. Donc voilà, il n'y a personne au resto, j'ai fait un petit glace.
0: Ah oui, ça c'est bon, ben, bravo. En tout cas, parmi les desserts que vous avez, j'en parlais tout à l'heure, il y a l'abricot flambé. Oui. Alors, bon, c'est vous, Elisa, qui a préparé ce dessert maison, évidemment.
4: Oui.
0: On fait comment? C'est quoi la préparation? C'est quoi le secret, si on peut...
4: Le secret, c'est qu'ils sont flambés à l'Armagnac de 12 ans.
0: Ah ben oui, évidemment.
4: Voilà. Donc en fait, en base, il y a un coulis d'abricot avec 15% de sucre dedans.
0: C'est pas un abricot frais, hein?
4: Si, abricot frais.
0: Alors, abricot frais.
4: Que je poche dans un sirop à 15% de sucre, okay, avec une feuille de verveine fraîche que je laisse infuser et qu'après je mixe pour vraiment pas avoir une base trop sucrée. Après, je fais un petit crumble à base de pistache, les abricots flambés sur le côté, un petit peu de crème chantilly mascarpone et une bonne boule de glace verveine. En simplicité, tout en fraîcheur, pas trop sucré et puis voilà.
0: Comment vous faites justement pour doser le sucre du naturel du fruit et la crème, tout ça, l'alcool aussi, hein, l'armagnac. Hein,
4: l'armagnac.
0: Qui va sucrer, c'est pas facile à doser.
4: Ben je désucre en fait naturellement les bases des recettes parce que je suis pas quelqu'un qui aime, étonnamment j'adore la pâtisserie mais j'aime pas forcément manger trop sucré.
0: Trop sucré, ben moi non plus.
4: Donc ouais. Je désucre beaucoup, je mets pas beaucoup de sucre dans la chantilly, moins de sucre dans le crumble. Je sucre, comme je vous l'ai dit tout à l'heure, à 10-15% le coulis d'abricot. Et l'abricot flambé, je mets juste un petit peu de sucre dans le fond de la casserole. Je mets les abricots une fois que c'est chaud, je déglace avec un peu de miel, je flambe et je retourne et puis voilà.
0: Quand on flambe, ça sucre plus ou moins?
4: Non,
0: ça caramélise un peu, non?
4: Même pas en fait, parce que ça s'évapore directement, donc ça peut apporter un petit côté sucré, mais c'est pas vraiment du sucre, c'est peut-être une sensation d'alcool un peu sucré, je pense.
0: On a un petit goût, évidemment.
4: Un petit goût. Ouais.
0: Ben, on a envie de découvrir tout ça, votre cuisine. Donc, il y a du poisson, il y a des pâtes, des gambas flambées, de la viande également, avec de belles pièces du boucher. Donc, le restaurant, c'est L'Esprit, c'est rue du Grand Couvent à Nîmes. Ben, Elisa et Andrés, merci beaucoup d'être venus au micro d'ici Garlozère. On réécoute tout ça sur ici.fr. Et puis, on rappelle, c'est ouvert du mardi au samedi. Et les vacances approchent pour bientôt, du 10 au 17 août. Oh, mais ça approche vraiment... Oui. Rapidement.
4: Samedi soir.
0: Et ben, bonnes vacances à vous et merci beaucoup.
4: Merci.
0: À bientôt.
4: Merci.

0: petit murmure imprudent, Carlos Whispers avec George Michael, ce tube. Qu'est-ce qu'on a dansé à l'époque où il y avait des séries de slow. Allez, 10h34, hein, des informations bien utiles maintenant.
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0: La déchetterie d'Alès Nord adapte ses horaires cette semaine pour éviter les fortes chaleurs. Elle vous accueille en continu dès 7h le matin et jusqu'à 14h du lundi au samedi. Donc, faire du tri pendant l'été, pendant les vacances, déposer vos encombrants, vos déchets verts également, parce que certainement vous devez tondre un peu la pelouse avec précaution évidemment, ou récupérer du compost gratuit pour faire un paillage dans votre jardin. Voilà un bon petit réflexe. Emploi et initiative solidaire, on va du côté de Mende. Vous cherchez un job ou une reconversion? Eh bien, la maison de la région organise jeudi, demain donc, de 9h à midi, un café recrutement dédié au métier de l'aide à domicile et du service à la personne. Pas besoin de CV compliqué. Vous venez avec un petit CV évidemment, mais tout simple, et vous échangez directement avec les structures locales autour d'un café. Vous repartirez peut-être avec un entretien en poche. Belle initiative. Donc, c'est demain, 9h-12h. Café recrutement, c'est à la maison de la région et c'est à Mende.
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0: Loisirs de l'été, Aqualol, du côté de Vergèze, on ira avec Serge Delcourt dans quelques minutes. Mais avant ça, Céline Dion, ne partez pas sans moi. Un appel au secours évidemment, puisqu'elle a envie aussi d'aller dans le parc Aqualol de Vergèze. Mais bien sûr, Céline, allez, en maillot et à tout de suite.

0: Allez, on amène Céline Dion, comme promis, à Vergès. Faut prendre la bouée. On va aller sur un plan d'eau magnifique et c'est Aqualol. C'est à quelques mètres du rivage. Une plage aménagée en sable, structure gonflable. On va bien s'amuser avec vous, Serge Delcourt.
1: Mais on essaye de repasser dans l'autre sens. Voilà.
2: On peut remercier Oscar Leger, Serge.
3: Waouh, quel accueil. Romain, avec sa tenue et son porte-voix, se propose de nous accueillir au bord de l'eau sur la plage de sable de Vergès. Romain en mode, alors maître nageur, un t-shirt jaune, short rouge, c'est un peu alerte à Malibu.
4: C'est ça, mais c'est alerte à Vergès. C'est pas Malibu, c'est à Vergès, mais ouais, Vergès plage, on est bien.
3: Qu'est-ce que l'on voit en face, là?
4: Ben, en face, on voit des belles structures gonflables, 8 bits. Donc, c'est des structures gonflables sur l'eau qui vont de 6 ans à 99 ans. Nous, c'est notre cœur de métier. Hein, ça fait 12 ans qu'on fait ça. Et en plus de ça, à Vergès, on a la plage publique qui est à gauche. Et nous, on a notre partie parc aquatique.
3: C'est quoi les différences entre les gonflables? Là, le plus haut, celui qui glisse le plus?
4: Alors, on a un grand toboggan cette année qu'on a mis. On le voit là en face. Lui, il fait presque 8 mètres de haut et 17 mètres de long. Donc, ouais, celui-là, il est énorme. On le voit par rapport au parc. Et après, on a différents spots pour faire des beaux sauts qui sont à 5 mètres de haut la plupart.
1: Et on va repartir

0: tennis dans l'eau. Voilà, tennis pas tous les joueurs plutôt.
1: Ces structures gonflables installées sur l'eau, il faut les monter et les démonter. Mais qui le fait ?
0: Eh ben c'est nous. C'est nous. Il faut savoir qu'à Colol, c'est une petite société familiale avec Sandra. Donc on monte et on démonte tous les ans, donc toutes les structures. Et puis toute la plage privée que vous voyez ainsi que nos conteneurs, c'est démonté.
2: Ah, trop bien, parce que je vous ai dit, vous faites de la musculation, mais vous en faites directement avec le boulot, quoi.
0: Voilà, c'est ça. Malheureusement, ma femme m'oblige à être musclé pour pouvoir démonter le parc. Et voilà, donc tous les ans.
2: C'est parti du contrat de mariage.
0: C'est parti du contrat, voilà, tout à fait. Donc,
3: Oh là là, comme t'as volé. C'était trop rigolo.
1: Aqualol, votre loisir sur les grandes structures gonflables sur les plans d'eau de Vergèze. 15 euros pour une heure, mais déjà au niveau physique, ceux qui en sortaient n'ont dit c'est déjà beaucoup. Hein. Faut tenir le rythme. Vous avez également régulièrement des soirées musique blind test, parking à l'ombre, 1 euro de l'heure.
4: Bon, c'est bien ça, les loisirs de l'été. Génial, leparcaqualol.fr sur le internet évidemment. Ebony and Ivory, voici Paul McCartney.

0: Ebony Ivory en 82. Voilà, j'ai pas le temps d'annoncer que Paul McCartney ne chantait pas tout seul. Il est accompagné de Stevie Wonder. Hein. Voilà, ça y est, c'est fait. Ébène et Ivoire, un magnifique duo souvenir des années 80. Dans quelques minutes, nous allons parler de zones humides et en même temps, on va parler d'économie. C'est dans le rendez-vous Nature en tête et ce sera dans quelques instants avec Lauren Deltel.
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0: La tendresse avec votre radio locale ici Garlozère. Merci d'être avec nous, Amel Bent.
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0: Nature en tête, c'est du 100% dédié à la faune, la flore dans le Gard et la Lozère. Les zones humides, aujourd'hui, on va la comprendre. Et puis surtout, Lorraine Eltel, vous allez nous parler d'économie.
3: Aujourd'hui, j'ai un chiffre pour vous. 39 000 milliards d'euros, ça fait pas mal et ça correspond à la valeur monétaire des services rendus par les zones humides. Pour se rendre un peu compte, ça correspond au PIB de la Chine sur une année 2025-2026 par exemple. Pour nous en parler, Kyriane Metchkal, spécialiste des zones humides qui travaille au syndicat mixte Camargue-Gardoise. Kyriane, alors que veut dire ce chiffre concrètement, 39 000 milliards d'euros ?
4: Ça fait un gros chiffre. Quand on dit PIB de la Chine, c'est sûr que ça fait un peu peur, c'est un peu déconnecté de la réalité. Hein, mais voilà, ça correspond vraiment à une réalité concrète, tangible, qu'on peut observer sur le terrain, dans notre vie de tous les jours. Donc ces zones humides, là, elles rendent effectivement donc, ce qu'on appelle des services qui bénéficient aux populations de manière gratuite. Ils sont globalement subdivisés en trois catégories qui sont très faciles à retenir. On a des services de production de ressources, donc je pense notamment aux rizicultures, aux rizières qu'on a en ce moment en juillet, donc on peut avoir des parcelles que vous verrez en eau. On a des services de support de vie. Vous avez des espèces, plus de la moitié des espèces dans le monde vivent sur les zones humides. Donc c'est un service rendu à l'homme et à la nature. Et enfin, elles ont un service de régulation. Donc c'est un peu technique comme terme, mais il faut voir qu'une zone humide, c'est un peu comme une éponge. Donc une éponge qui, en hiver, se gorge d'eau quand il y a beaucoup d'eau. Voilà, tout simplement. Et en été, quand l'eau vient à manquer dans les cours d'eau, quand l'eau vient à manquer dans les sols, comme une éponge qu'on va presser, elle va restituer cette eau-là directement au milieu naturel avoisinant la zone humide, restituer de l'eau au cours d'eau, donc ça permet d'avoir moins de sécheresse critique. Souvent, ce qu'on dit, c'est que les services rendus par les zones humides, si on devait les substituer par des infrastructures humaines, pour compenser leurs pertes, il faudrait payer 5 fois plus que ce qu'elles rendent gratuitement à l'homme. Donc c'est assez important.
3: Oui, donc pas besoin d'être économiste pour constater qu'on a infiniment besoin des zones humides. Merci Kyriane.
4: Merci beaucoup.
0: Intéressant sujet, zones humides et économie. Et puis bien sûr à réécouter toute la série Nature en tête sur ici.fr.

0: Quel bonheur, Can't Stand Losing You avec Police, il est 10h54.
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0: C'est le rendez-vous C'est Tendance avec Muriel Jordan entre info et humour. Et Muriel, il paraît que nous sommes nuls en orthographe.
3: Oui, en 1987, un élève de CM2 faisait en moyenne 10,7 fautes contre 19 en 2022 pour la même dictée. Tiens, tout à coup, j'ai envie de réécouter cette phrase prononcée par le footballeur Franck Ribéry.
4: Mais j'espère que la roue tourne va vite tourner pour lui et surtout pour nous.
3: La roue tourne. Oula, il y avait faute là, hein. Entre les Français et la langue française, c'est parfois l'amour vache. En France, on aime l'orthographe, mais on la maltraite. En 25 ans, le niveau des élèves de CE2 aurait diminué de moitié. Alors, c'est vrai que nous sommes devenus nuls en orthographe ? En 1985, les gens dans la rue se plaignaient déjà de notre niveau en orthographe.
5: On ne respecte pas la langue française, voyez-vous.
6: Ah oui, oui, il faut enseigner l'orthographe.
7: Oui. Oh, que oui ! Oui, oui, oui, moi je suis pour avoir de l'éducation, de l'orthographe.
8: Je suis peut-être un petit peu sévère pour les jeunes, mais les jeunes ne connaissent plus l'orthographe.
3: Le niveau a baissé, oui, et ça s'explique par une diminution de la lecture, mais aussi par moins d'heures de français.
0: Et Muriel, aïe aïe aïe, vous êtes allé tester le niveau d'orthographe des Français dans la rue et leur demander leur avis sur le sujet.
3: Oui, en 2026, les jeunes écrivent-ils moins bien ?
9: On sait que le niveau, il a baissé, on dit
10: mais,
9: ça là.
10: Mais bien sûr qu'il a baissé, c'est excessif même d'ailleurs, en tout, faute d'orthographe, tout ce que vous voulez, tout. Moi j'ai des enfants qui ont eu leur Mac, parce que j'ai 5 enfants en tout, hein. Donc le premier, bon bref, et donc on va pas revenir là-dessus, mais
9: félicitations.
10: Ouais, qu'il me dit nous, ça m'a coûté cher, enfin bref.
11: Tout le monde écrit assez rapidement les messages, et du coup genre on écrit... Oui, voilà, beaucoup de raccourcis, et du coup, ils oublient comment on écrit un verbe ou les trucs comme ça, parce que du coup, ils sont plus rapides pour que ce soit mieux.
12: Avec les portables, les discussions en SMS, il y a des gens qui sont plus habitués à parler en langage texto, et du coup, qui sont moins habitués à écrire les mots en entier, et du coup, à savoir leur orthographe, et du coup, c'est pour ça que... Ben voilà.
3: Du coup, si vous vous ennuyez en réunion, comptez le nombre de fois où le terme « du coup » est utilisé dans la conversation. Ah, ça va vous occuper toute la journée.
13: Vous pourriez m'épeler trottinette.
14: Trottinette. TROTTI2NETTE.
3: Ok, c'est parti pour un quiz.
9: Comment on écrit reblochon, tu sais le fromage?
15: R-O-B-L-E.
9: R-O-B-L-O?
15: O, non, E.
9: Comment on écrit atterrir?
16: A-D-T-E-R-I-R.
9: Atterrir.
11: Oui, A-D-T-E-R-I-R.
9: Il y a deux R aussi.
16: Il y a deux R.
3: Bon, je crois qu'il va falloir qu'on dise à nos ados de faire gaffe à l'orthographe et de bien relire leurs copies. Sinon, dans 20 ans, tous les collèges et les lycées Jules Ferry seront rebaptisés les collèges Franck Ribéry.
0: Merci beaucoup Muriel Jordan, C'est Tendance à écouter sur ici.fr. 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
0: Le dernier jour du disco avec Juliette Armanet, puis dans un instant, à 11h, les infos avec Marie Quetta et on parlera de la forêt de Bouzous qui a brûlé évidemment.
18: Le

0: premier jour du disco.
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0: Merci Juliette Armanet. Bonne journée à vous, il est 11h et nous sommes le 5 août. C'est l'heure des infos, Marek Keita, bonjour.
2: Bonjour Olivier, bonjour tout le monde.
0: Un mois après, l'espoir de voir renaître la végétation à Bezousse.
2: Oui, souvenez-vous, il y a un mois pile, l'incendie parti de l'Edénon ravage 540 hectares de garrigues. Le plus gros feu dans le Gard cette année pour l'instant. Deux maisons, plusieurs cabanons détruits. Eh bien, de premières pousses vertes sont visibles au milieu de ce paysage lunaire. Entretenu par les chasseurs du coin à Bezousse, donc, qui prennent soin de la faune, de la flore, pour remettre de la vie dans ce paysage. Vous avez notre vidéo sur les réseaux sociaux d'ici Gard Lozère et sur l'application ici. Le risque incendie toujours présent, vigilance feu de forêt, on le rappelle. 12 hectares de brûlés hier à Conquérac, près de Saint-Hippolyte-du-Fort. C'était pendant l'après-midi. 75 pompiers mobilisés avec un hélicoptère bombardier d'eau. Ici, on est à 800 km de la Gironde, mais les méga-feux de la côte ouest ne laissent pas les gardois indifférents. À Blauzac, à côté d'Uzès, une nouvelle collecte pour les sinistrés. On peut déposer de l'argent au bar du village au bénéfice du secours populaire. La communauté de communes de Petite Camargue, elle, affirme sa solidarité avec les communes sinistrées de Gironde. Dans un communiqué ce matin, elle annonce proposer une aide de 5000 euros lors du prochain conseil communautaire. Autre initiative dont on vous parlait la semaine dernière, à Alès, une habitante s'occupe de centraliser le maximum de dons du Gard et de la Lozère. C'est la protection civile qui achemine ses dons jusqu'en Gironde. Coordonnées et articles à retrouver sur ici.fr. La vigilance orange canicule se poursuit alors que le mois dernier, juillet 2026, donc, est le plus chaud jamais enregistré dans le Gard depuis 79 ans. 2 à 5 degrés au-dessus des normales de saison. Il n'a jamais fait moins de 33 degrés à Nîmes, par exemple, sauf 31 degrés à deux reprises à la fin du mois. Le Tour de France femme qui se poursuit aujourd'hui, la Nîmoise Constance Valentin est 126e à 45 minutes du maillot jaune, la Suissesse Marlène Reusser. Après le contre-la-montre en Bourgogne hier, on la retrouve entre Mâcon et Belleville en Beaujolais. 5e étape, délicate, vallonnée, 3 cols de 2e catégorie à suivre sur ici.fr en live.
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0: Ouais, ça va grimper aujourd'hui pour les filles sur le Tour de France. J'espère qu'elles auront un petit peu plus de fraîcheur sur les hauts sommets.
2: Et les températures qui grimpent aussi ici?
0: Eh oui, ça continue. Toujours le département du Gard en vigilance jaune, orange, canicule, hein, on n'en sait plus, avec toutes ces couleurs. On a bien un temps bien ensoleillé tout au long de la journée. Pareil pour la Lozère, les températures de l'après-midi. Les maximales, 37 degrés à Nîmes, on va avoir 37-38 du côté d'Alès et on va avoir 34 degrés du côté de Florac et 30 degrés du côté de Mende. Voilà pour la météo aujourd'hui. N'hésitez pas à nous envoyer vos petits messages et vos photos si vous êtes à la mer, à la montagne, et on les publiera sur la page météo du matin avec ici Gard Lozère et vos commentaires.
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0: Allez, tombez pour la France. Ça, c'est la chanson d'Étienne Dao que vous allez chanter avec nous. Et puis, bon, voilà, ça va vous détendre et vous réveiller parce que nous avons une mission quand même, surtout vous, c'est de découvrir l'énigme qui a démarré la semaine dernière, fin de semaine dernière, et que vous n'avez toujours pas trouvé. Je vous la rappelle, sentinelle, fantôme aux portes des Cévennes, mes pierres oubliées veillent sur la plaine, le temps secret a brisé ma couronne, mais ma haute tour résonne, la brandade de Rhône démarre dans un instant.

0: Tombée pour la France, qui a été enregistrée à Londres. Merci Étienne Dao.
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0: Et c'est parti pour votre jeu, une énigme à découvrir, un cadeau à gagner, les invitations et le passe-famille parfum d'aventure Acrobranche à Générargues. L'énigme depuis la fin de semaine dernière et la suivante, sentinelle fantôme aux portes des Cévennes, mes pierres oubliées veillent sur la plaine, le temps secret a brisé ma couronne et ma haute tour résonne. Alors parmi les propositions que vous nous avez faites depuis quelques jours, ce n'est pas le château de Port, ni la tour de l'horloge d'Anduze, ni le château de Fressac. On a eu à peu près tous les châteaux du Gard. Je vous rappelle, c'est important, la première phrase, sentinelle fantôme aux portes des Cévennes. Donc ce n'est pas évidemment la tour carbonnière d'Aigues-Mortes, ni la tour de Constance d'Aigues-Mortes, voilà, dans ce secteur-là. Donc on reste dans les Cévennes et on ne va pas dans la vallée du Rhône non plus. Voilà, on reste Cévennes. Donc vos propositions, elles sont les bienvenues maintenant. À vous de nous faire vos propositions au 04 66 21 36 37. On s'amuse bien avec la brandade de neurones. Et avec vous ce matin, on vous souhaite une bonne matinée.

0: Goldman avec Ici Garloser à 11h13.
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0: Et ça carbure, hein, parce que tous les matins, vous nous faites des propositions incroyables sur un lieu gardois. Donc, on a bien compris que c'était à la Porte des Cévennes, puisque dans l'énigme, sentinelle fantôme aux Portes des Cévennes, mes pierres oubliées veillent sur la plaine, le temps secret a brisé ma couronne, mais ma haute tour résonne. C'est parti pour vos propositions au 04 66 21 36 37, un passe-famille parfum d'aventure, l'acrobranche de Générargues a gagné. Bonjour Martine, Martine de Carnet.
2: Bonjour.
0: Comment allez-vous ?
2: Ça va bien depuis hier.
0: Oui, c'est vrai, Cardet. Est-ce qu'il y a toujours de l'or dans la rivière de Cardet, dans le Gardon ?
2: Il y en a toujours un petit peu. Oui.
0: Voilà. Et d'ailleurs, il y a le camping du chercheur d'or. On salue l'équipe, depuis des années. Alors, vous proposez quoi, Martine, de Cardet ?
2: Alors aujourd'hui, je propose la vieille tour médiévale de La Roque.
0: La Roque, la vieille tour médiévale. Oui, alors vous êtes allé là-bas il y a un petit moment ou pas ?
2: Ah non, je ne connais pas du tout.
0: Vous ne connaissez pas du tout ?
2: Non, pas du tout.
0: Donc, qu'est-ce qui vous a donné qu'est-ce qui vous a mis sur... c'est à la Roque-sur-Cèze, hein ?
2: Ah ben, je ne sais pas, j'ai vu marqué La Roque.
0: Oui, d'accord. Vous faites des recherches. Vous avez embauché un détective qui vous donne des informations.
2: Eh bien oui, parce que hier, quand je vous ai posé la question de savoir si c'était obligé que ce soit un château...
0: Oui, et je vous ai dit non. Oui. C'est pas obligé, oui. Enfin, il peut y avoir une bâtisse, quoi, mais pas un château médiéval. Voilà, c'est surtout ça. Voilà, ok. Bon, c'est pas la bonne réponse, Martine.
2: Je m'en doutais un peu.
0: Désolé. Bon, merci en tout cas. Bonjour Béatrice, qui est à Lézan. Bonjour.
3: Oui, bonjour.
0: Alors, votre proposition ?
3: Alors, moi, je pensais à la tour de guet.
0: La tour de guet de quel endroit ?
3: De Montbrillon, à Saint-Jean-du-Gard.
0: La tour de guet de Montbrillon, ah, c'est à Saint-Jean-du-Gard, ok.
3: Oui, c'est une tour qui en fait, on y voit 360 degrés, et ça le sert beaucoup pour les incendies.
0: Ah, d'accord, oui, c'est une tour, elle est en pierre ?
3: En pêcheur, je ne sais pas.
0: Ah oui, voilà.
3: Et ouais, c'est pas ça, ça.
0: Ok, voilà. D'accord, oui, je comprends, parce que là, on est quand même dans la... Alors, le Porte des Cévennes, je suis d'accord, mais on n'est peut-être pas dans les pierres, si c'est un guet pour les incendies. Ce n'est pas la bonne réponse.
3: Après, c'est compliqué de trouver le truc, voilà.
0: Et oui, je sais que c'est compliqué, mais c'est génial, parce que, voilà, on cherche, et vous allez trouver, je le sais, parce que vous êtes trop fort. Merci en tout cas, Béatrice, et bonne route.
3: Bonne journée.
0: À vous aussi.
3: Merci. Au revoir, Olivier.
0: Bonjour, Cyril, à Caveyrac.
4: Bonjour Olivier.
0: Bonjour, bonjour. Alors, à quoi pensez-vous ?
4: Alors, au chaos géologique de Nîmes-le-Vieux.
0: Alors, Nîmes-le-Vieux, c'est...
4: vers l'Écosse, c'est des roches dolomitiques.
0: Ouais, mais on est aux Portes des Cévennes, Cyril.
4: Ouais.
0: Et oui, voilà, parce que là, vous nous envoyez sur le Cosmé-Jean. Donc voilà, on est. Si ça avait été aux portes du Cosmé-Jean, j'aurais dit vous allez gagner, mais là c'est aux portes des Cévennes.
4: Eh ben on va refaire d'autres recherches alors.
0: Eh ben continuez. Merci beaucoup pour votre appel. Ouais. À tout à l'heure, à demain quand vous voulez. Salut.
4: Ouais.
0: Bonjour Romuald, Anduze.
5: Et bonjour Olivier, comment
0: alors,
5: ça va ?
0: Alors, attends, oui ça va très très bien. Ne me dites pas la tour d'Anduze, hein, parce que parmi les ah bon, je suis peur.
5: Non.
0: Me dites pas la saucisse d'Anduze, que le pâté d'Anduze. Tout ça, ce sont des spécialités de là-bas que j'adore. Alors, dites-moi, qu'est-ce que vous pensez à quoi ?
5: À l'église d'Anduze. C'était une ancienne tour, et maintenant, au temps de médiévaux, après, ils l'ont transformée en église.
0: Alors, l'église, pour la situer, c'est pas sur le plan de Brie. Parce que c'est le temple, hein. C'est le temple.
5: C'est le temple qui est au plan de Brie, et l'église, elle est un peu sur les hauteurs.
0: Un peu sur les hauteurs avant de grimper au sommet du rocher, là. C'est ça, exactement. Ouais. Un très, très bel endroit, à voir absolument, avec une vue sur le train à vapeur des Cévennes et on distingue au loin Saint-Jean-du-Gard. Alors, ce n'est pas la bonne réponse, Romuald, mais bien joué. Oui, parce qu'on est aux portes des Cévennes et là, on est bien situé, on n'est pas loin de notre réponse et de notre lieu. Continuez à chercher.
5: Oui, on va faire enfin.
0: Voilà, petit indice, hein, je vous en donne comme ça discrètement, à vous de les repérer. Allez, 04 66 21 36 37, Sentinelle, fantôme aux portes des Cévennes, mes pierres oubliées veillent sur la plaine, le temps secret a brisé ma couronne, mais ma haute tour résonne. Et voici Charlotte Cardin, The Way We Touch.

0: Charlotte Cardin, elle est canadienne et elle chante The Way We Touch. C'est sorti en 2021, ce titre.
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0: 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On cherche partout, on cherche un lieu dans le département du Gard. Voici l'énigme, je vous la rappelle. Sentinelle fantôme aux portes des Cévennes, mes pierres oubliées veillent sur la plaine. Le temps secret a brisé ma couronne, mais ma haute tour résonne.

0: XL, la chanson de Mylène Farmer.
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0: Le passe-famille parfum d'aventure Acrobranche à Générard. Vous allez avoir des sensations incroyables. C'est bien ombragé. Vous gagnez ce cadeau en découvrant le lieu. Voici l'énigme. Sentinelle fantôme aux portes des Cévennes. Mes pierres oubliées veillent sur la plaine. Le temps secret a brisé ma couronne, mais ma haute tour résonne. 04 66 21 36 37. Et c'est reparti avec Jacqueline qui nous appelle de Nîmes. Bonjour Jacqueline.
3: Bonjour.
0: Vous pensez à quoi ?
3: Je pense à la tour de l'horloge de l'église de Saint-Jean-du-Gard.
0: Alors, on est dans les Cévennes, tout à fait. Mes pierres oubliées veillent sur la plaine. Oui, allez, c'est possible. Ce n'est pas la bonne réponse.
3: Oui, tant pis.
0: Mais je sais, je vous sens fâché.
3: Non.
0: Vous m'en voulez énormément ou pas ?
3: Pardon ?
0: Vous m'en voulez ?
3: Oh, pas du tout. Mais ce n'est qu'un jeu, voyons.
0: Merci Jacqueline.
3: Pour faire avancer.
0: Bon, je vous dis à bientôt. Je vous dis à bientôt. Merci beaucoup.
3: Au revoir.
0: Bonjour Marie-Claire.
4: Oui, bonjour.
0: Vous ne m'en voulez pas si jamais c'est pas la bonne réponse ?
4: Oh non, pas du tout.
0: Bon, ben voilà. Non, mais je préfère demander comme ça. C'est comme...
4: Non,
0: je me sens
4: non,
0: mieux
4: non.
0: Là, voilà. Je me sens léger. Je me sens léger. Bon, alors à Crespian, est-ce qu'on a une inspiration incroyable ?
4: Alors moi, j'ai proposé la tour de l'horloge à Vézénobre.
0: Alors, il y a une tour de l'horloge à Vézénobre.
4: Ouais.
0: Oui, dans le centre du village, tout en haut.
4: Oh ouais.
0: Ouais, parce que j'ai bien dit tout à l'heure, ce n'était pas la tour de l'horloge d'Anduze. Et donc, ce n'est pas non plus la tour de l'horloge de Vézénobre.
4: Bon, mais tant pis.
0: Je suis désolé.
4: On va réfléchir un peu plus.
0: Mais continuez. Merci Marie-Claire.
4: Bonne journée, au revoir.
0: À vous aussi. Et bonjour Lynn.
5: Oui, bonjour.
0: Lynn, alors vous êtes à Anduze. Alors, qu'est-ce que vous nous proposez ?
5: Je voulais vous proposer le Fort Rohan.
0: Alors, le Fort Rohan qui...
5: Eh
0: oui, sur Anduze. Alors, en fait, tout à l'heure, on était de l'autre côté. Tout à l'heure, on a eu la proposition de l'église.
5: Ouais.
0: Voilà, et de monter sur la colline Saint-Julien. Et là,
5: ouais.
0: Alors, le Fort Rohan, c'est de l'autre côté. Hein, de
5: l'autre côté, oui.
0: Et c'est magnifique. Ouais, il y a une belle photo et un article à découvrir sur ici.fr puisqu'on avait exploré le Fort Rohan d'Anduze. Ce n'est pas la bonne réponse.
5: Oh, dommage.
0: Zut, pour être poli.
5: Bonne journée.
0: Merci Lynn, à bientôt, à plus tard. Bonjour Muriel à Aigremont.
6: Oui, bonjour.
0: Bonjour, alors nous vous écoutons.
6: Alors, nous pensons à la chapelle du Duga. C'est la sentinelle qui veille sur Saint-Ambroise.
0: Oui. Ouais, alors on est dans les Cévennes, ouais, on est à la porte des Cévennes, hein. On veille sur la plaine.
6: Il reste plus que la tour.
0: Et une autre tour qui résonne, ça aurait été pas mal, mais c'est pas ça.
6: C'est pas ça.
0: Mais
6: bon.
0: Non. Si c'est pas ça, c'est autre chose. Allez, on continue à chercher, et je vous encourage, mais vraiment, je souffre pour vous. Mais c'est dur. Depuis la fin de semaine là. Mais ça suffit, il faut que ça allez. 04 66 21 36 37, vous pouvez nous harceler au téléphone à ce numéro. Voilà, pas la nuit, mais là jusqu'à midi, vous pouvez y aller. Sentinelle fantôme aux portes des Cévennes, mes pierres oubliées veillent sur la plaine, le temps secret a brisé ma couronne, mais ma haute tour résonne. Rockwell, Somebody Watching Me, avec Michael Jackson qui fait les chœurs dans la chanson. Bon là c'est pas lui hein, mais un peu plus tard. Là c'est un robot qui va m'apporter l'apéro.

0: Somebody Watching Me avec Rockwell à l'instant. Rockwell qui a invité son ami d'enfance Michael Jackson, puisque le papa de Rockwell était le patron de la Motown, la maison de disques.
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0: Eh bien, en avant la musique alors, qu'est-ce qu'on fait? Mais oui, à 11h35, on est en train de chercher l'intrigue de ce matin en écoutant France Gall.

0: avec bien sûr les chansons de Michel Berger. Le spectacle Autour de France dès 21h sur la place du Moulin, avec un show 100% live avec des musiciens incroyables et puis une voix remarquable de la chanteuse. Donc Résiste, Ella, enfin toutes les chansons des années 70 aux années 90 de France Gall sont jouées ce soir à Robiac Rochadoul à 21h.
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0: Un lieu à découvrir dans le Gard, sentinelle, fantôme aux portes des Cévennes, mes pierres oubliées veillent sur la plaine, le temps en secret a brisé ma couronne, mais ma haute tour résonne. Donc on est à la porte des Cévennes. Bonjour Jacqueline de Massillard-Gatuèche.
3: Bonjour monsieur.
0: Oh, vous pouvez m'appeler Olivier.
3: C'est... Bonjour Olivier.
0: Voilà, voilà, comme ça on est, voilà, bonjour Jacqueline, oh. Olivier, Olivier, Jacqueline, ça y est, on est amis.
3: Voilà.
0: Ça y est, c'est fait. Vous me proposez quoi ?
3: Alors, la tour de Bar.
0: La tour de Bar, c'est vous, ça ?
3: C'est sur le Gardon, à l'entrée d'Anduze. Sur le château de Tornac, presque.
0: D'accord, oui, d'accord. J'avais pas.
3: Maintenant, ça a été acheté par des gens qui font des expos. Il y avait des expos, parce qu'à un moment.
0: D'accord, tout à fait.
3: De peintre. Mais sinon, à l'ancien temps, je ne sais pas du tout ce que c'était.
0: Ok.
3: Je pense que ça peut être une tour qui gardait l'entrée des gorges du Gardon.
0: Oui, ou peut-être un moulin à eau, à l'époque, oui, où il y avait de l'eau, parce que là, il n'y a plus d'eau du tout dans le Gardon, j'imagine.
3: Ah, il n'y a pas grand-chose dans le Gardon, non.
0: Ouais, on peut se baigner que les pieds, quoi.
3: Et encore,
0: ok. Il
3: faut pas craindre.
0: Et ouais, moi j'ai les souvenirs de baignade et à Anduze et à Boissé-Gaujac quand j'étais plus jeune.
3: Moi aussi, quand les enfants étaient jeunes, étaient
0: petits,
3: on y allait.
0: Et ouais, c'est comme ça maintenant. Hein. Ouais, c'est bon. Et alors, c'est pas la bonne réponse, Jacqueline, mais merci d'avoir joué avec nous. Merci.
3: J'ai essayé.
0: À bientôt. Bonjour, bonjour Patricia à Nîmes.
4: Bonjour.
0: Vous pensez à quoi ?
4: Le château d'Allègre, ou Castellas d'Allègre, à Saint-Jean-de-Marouéjol.
0: Ouais, ça a été proposé hier ou avant-hier, je ne sais plus. Oui, je ne l'ai pas dit tout à l'heure en début d'émission, mais ce n'est pas la bonne réponse.
4: Tant pis. Merci beaucoup,
0: bonne journée. Merci beaucoup, Anise. Bonjour, vous êtes à Anduze.
4: Bonjour, Olivier.
0: Bonjour, alors, voilà, le retour d'Anise. Qu'est-ce qu'elle va nous proposer ?
4: Moi, je propose la tour de Pézenne à Anduze, qui était reliée avec le château de Tornac, la tour de Bar, l'autre tour de l'autre côté d'Anduze aussi.
0: Ok, alors voilà. C'est pas la bonne réponse. Alors, je vois que depuis tout à l'heure, vous tournez autour d'Anduze.
4: Autour des tours.
0: Ouais, c'est pas Anduze. Le lieu que nous cherchons n'est pas à Anduze, hein. Mais bon. On n'est pas loin d'Anduze. Voilà, je tiens
4: c'est
0: à préciser.
4: C'est dommage parce qu'on est bien, Anduze.
0: Ah, mais complètement, complètement. Ah bah, et puis il y a le célèbre dicton, vous connaissez.
4: Oui.
0: Là où même les couillons s'amusent à Anduze.
4: Oui. Ça mais bon, un jour qu'on aura un peu plus de temps, je vous expliquerai d'où ça vient. J'ai appris nos journées du patrimoine.
0: Ah tout à fait. C'est intéressant tout ça. Et d'où ça vient et qui a inventé cette phrase ? C'est assez marrant. On n'a pas le temps là, évidemment. Merci Anise. Merci beaucoup.
4: Merci beaucoup. Bonne journée à bientôt.
0: Bonjour Catherine à Cassagnol.
5: Bonjour.
0: Ah, c'est enfin mon tour.
5: Voilà.
0: Parce que j'ai des choses à dire et j'ai certainement la bonne réponse. Alors, je vous écoute.
5: C'est la station météo de L'Aigual.
0: Tout là-haut ?
5: Je propose. Voilà.
0: Ben oui, à la porte des Cévennes.
5: C'est pas ça.
0: Ben non, c'est pas ça.
5: Bon,
0: non. Oh, j'ai envie de vous cajoler là. Je vous prends virtuellement dans mes bras.
5: Bon,
0: parce que j'ai entendu le. Non, Catherine.
5: D'accord.
0: À bientôt.
5: Au revoir.
0: À bientôt. Bonjour Colette.
6: Bonjour.
0: Vous voulez un câlin vous aussi, j'imagine.
6: Bonjour.
0: Allez, un câlin virtuel.
6: Oui.
0: À quoi vous pensez ?
6: Moi, je pense à la tour Renaissance de Barjac.
0: La tour Renaissance. Alors, elle est comment cette tour
6: je la vois là. Elle est très bien.
0: Vous la voyez de Caissargues ?
6: Oui.
0: Eh ben, fermez l'œil gauche pour voir. Est-ce que vous la voyez toujours ?
6: Je la vois toujours.
0: Et fermez l'œil droit maintenant.
6: Mais là, si je ferme les deux yeux, je la vois plus.
0: Eh ben, en tout cas, vous avez 100%. Parce que si de Caissargues, vous apercevez la tour Renaissance de Barjac, alors là, voilà, c'est incroyable. Alors, c'est pas la bonne réponse.
6: C'est pas la bonne réponse.
0: Ouais, mais c'est pas mal. C'est une bonne idée parce que ça n'avait pas été proposé, ça, la tour Renaissance.
6: D'accord. Et je vais continuer.
0: À chercher. Merci beaucoup. Oui.
6: Merci.
0: Allez, câlin à tous. 04 66 21 36 37. On continue.

0: Sentinelle, fantôme aux portes des Cévennes, mes pierres oubliées veillent sur la plaine, le temps en secret a brisé ma couronne, mais ma haute tour résonne.
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0: Elle vient de sortir son nouveau single, Mamie Soleil.
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4: Alors, cette énigme, on y va, on la découvre. Sentinelle fantôme aux portes des Cévennes, mes pierres oubliées veillent sur la plaine. Le temps secret a brisé ma couronne, mais ma haute tour résonne. Ce n'est pas Anduze, mais pas loin d'Anduze. Vos propositions 04 66 21 36 37. Je compte sur vous, juste après Benabar, hein, quoi qu'on dise.
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0: Saint-Candice, Benabar.
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0: Oh, que c'est compliqué. Avec le cadeau à gagner, Parfum d'Aventure, un passe-famille. Deux enfants, deux adultes dans l'acrobranche de Générargues. Un beau moment en famille. Alors, cette énigme, sentinelle fantôme aux portes des Cévennes, mes pierres oubliées veillent sur la plaine, le temps secret a brisé ma couronne. Mais ma haute tour résonne. Bonjour Sarah, vous êtes à Caissargues.
2: Bonjour. Oui, moi je pensais à la tour médiévale de Boucoiron.
0: Le Boucoiron, la tour qui a
2: servi
0: une. Oui, bonjour. Comment ça va?
2: Oui.
0: C'est qui? Allô?
2: Oui.
0: Oui, j'ai entendu une petite voix. C'était qui?
2: Ah, c'est mon fils.
0: Ah, ben d'accord. Oui, voilà. Je me suis dit, voilà, il veut me parler à la radio. Il s'appelle comment?
2: Constantin.
0: Oh, Constantin. Très bien. Il a... Eh ben ouais. Salut. Ouais, moi aussi, j'aimerais bien boire l'apéro, là. Dans 10 minutes, on va le servir. Non, ce n'est pas la tour médiévale de Boucoiron, proposition qui a été donnée, qui a servi aussi à fabriquer des balles de plomb. Sarah, merci de votre réponse, et puis bonne journée en famille.
2: Merci, bonne journée.
0: À bientôt. Bonjour, Evelyne.
3: Oui, bonjour.
0: Vous êtes à Alès, Evelyne.
3: Oui.
0: Oui, vous confirmez. Non, mais c'est pour voir si vous êtes bien concentré.
3: Oui.
0: Alors,
3: voilà.
0: Vous pensez à quoi?
3: Je pense à la Tour Vieille à Alès.
0: La Tour Vieille, il y a un petit parc là-bas, le parc.
3: Oui.
0: C'est ça,
3: hein? Un beau parc, oui.
0: Un joli parc ombragé avec des jeux pour les enfants.
3: Voilà.
0: Moi, j'aime bien faire du toboggan là-bas. Eh ben, c'est pas la bonne réponse, Evelyne.
3: Oh, bon,
0: oh là là! J'ai entendu, refaites-le-moi, s'il vous plaît. Alors attendez, on refait la séquence. C'est pas de la bonne réponse, Evelyne.
3: Oh,
0: c'était beau. Ouais, vous travaillez en équipe, ça s'entend.
3: Voilà, c'est ça.
0: C'est bien. Continuez à recruter, voilà, des enquêteurs pour résoudre cette énigme. Merci beaucoup, Evelyne, et puis à bientôt.
3: C'était un plaisir. Merci.
0: Ouais, à bientôt. Bonjour Jean-Pierre à Uzès.
4: Bonjour Olivier.
0: Vous êtes en équipe ou vous êtes tout seul?
4: Ah là, je suis tout seul dans
0: okay.
4: mon bureau.
0: Ok. Vous êtes dans le bureau. Ah oui, je vous imagine. Voilà, je vais faire pareil que vous. Je vais mettre les pieds sur la table comme ça.
4: Oui, voilà. Un petit peu, on peut dire ça.
0: Ouais, les pieds sur la table. Et puis je me gratte la tête et je me dis alors c'est quoi cette énigme?
4: Eh ben moi je propose la tour de l'horloge de la Bastide d'Engrasse.
0: Oui,
4: à Saint-Laurent-la-Vernède.
0: Saint-Laurent-la-Vernède. Est-ce qu'on est vraiment dans les Cévennes, Jean-Pierre?
4: Pardon?
0: Est-ce qu'on est encore dans les Cévennes à la Bastide d'Engrasse?
4: Ah oui, je crois qu'on est dans les Cévennes.
0: Bon, eh ben c'était pas la bonne réponse. Mais
4: je regrette.
0: Ben oui, je suis désolé.
4: Ça sera pour une prochaine fois.
0: Ben ce sera pour demain. Demain, à partir de 11h, on vous donne rendez-vous. Continuez à chercher. Voilà, on a dit que c'était pas loin d'Anduze, que ce n'était pas Anduze, mais donc cherchez, voilà, à la porte des Cévennes.
4: D'accord.
0: Merci Jean-Pierre.
4: Au revoir.
0: À bientôt.
4: À bientôt.
0: Dans quelques minutes, l'info de midi et puis la musique ici Garlozère avec ce beau souvenir à Agathe qui veut pas rentrer chez moi toute seule. Ça vous rappelle quoi? Ben voilà, la jeunesse et puis les années 80-90.

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0: Nous irons en Garrigue, du côté de Lédenon, dans les infos de midi, dans quelques instants avec Marie Keta, mais juste avant, la grande douceur de Phil Collins.

0: Against All Odds en 1984. Take a Look at Me Now, la musique originale du film Contre toute attente, qui a valu à Phil Collins une nomination aux Oscars.
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0: C'est mercredi 5 août. Bienvenue, bon appétit, bienvenue avec Ici, Gare Lozère. Il est midi. Les infos Marraqueta, un mois après l'incendie parti de Lédenon, des jeunes pousses apparaissent au milieu des cendres.
2: C'est le plus gros incendie de la saison dans le Gard. Les plantes repoussent, les animaux reviennent à leur rythme, mais bien aidés par les chasseurs de Bezous que vous avez rencontré, Grégory Julien, dans ce paysage calciné.
3: Oui, c'est vrai, c'est toujours lunaire, avec des troncs d'arbres calcinés et un tapis de cendres au sol. Joseph Zanqui est le trésorier de la société de chasse de Bezous.
4: On sent une oppression, mais déjà l'odeur du brûlé, d'un truc, une tragédie, quoi, je veux dire.
3: Alors, bien sûr, le gibier a fui dans un premier temps, mais il revient avec parcimonie, affirme Jean-Claude Brun, président de la société de chasse de Bezous.
5: On a vu des lapins, on a vu un lièvre, on a vu même des sangliers. Ça fait plaisir de savoir, mais les bêtes cherchent à revenir, quoi.
3: Mais pour lui, hors de question de chasser cette année au milieu de ce spectacle de désolation.
5: C'est comme si on chassait sur un terrain de foot. Il n'y a pas d'abri pour le gibier, il a morflé, comme on dit, il faut le protéger, quoi.
3: Alors depuis l'incendie, les chasseurs se mobilisent pour les nourrir et les abreuver.
5: Avec nos véhicules et des citernes, on a rempli tous les points d'eau pour que les bestioles sachent qu'il y a de l'eau, quoi.
3: Viendra ensuite le temps du repeuplement.
5: Mettre un peu du perdreau de repeuplement, même peut-être du faisan de repeuplement.
3: Mais d'ici là, il faudra que les arbres reverdissent et que les quelques pousses de chêne qui sont déjà sorties du sol prennent de l'ampleur.
2: Et pour voir ce paysage renaître, donc, merci Grégory Julien. Comment s'y prendre, replanter ? Christophe Chantepy, expert en défense des incendies à l'Office national des forêts, était notre invité ce matin.
6: Alors, surtout pas tout de suite. Déjà, sur le moyen terme, on va se retrouver à analyser véritablement les conséquences que peuvent avoir la disparition du couvert forestier, notamment en matière de sur-risque qui pourrait être dû à cette disparition de couvert végétal, notamment face aux épisodes pluvieux qui peuvent arriver sur l'arc méditerranéen en épisode Cévenol par exemple, et qui pourraient venir lessiver des sols ou provoquer de l'érosion. Donc il va y avoir une analyse pour savoir si on n'a pas un sur-risque qui est représenté par la disparition du couvert forestier et qui pourrait derrière entraîner des besoins de nettoyage de fossés, d'ouvrages d'art, et puis peut-être commencer à envisager aussi d'avoir des fois, quand c'est nécessaire, sur les zones de pente, quelques ouvrages qui permettraient de garder le sol sur les pentes.
2: Christophe Chantepy, expert en défense des incendies à l'Office national des forêts, son interview complète est à réécouter sur le site et l'appli ICI. La vigilance orange canicule se poursuit dans le Gard, alors que le mois dernier, juillet 2026, eh bien, c'est le plus chaud jamais enregistré dans le département depuis 79 ans. 2 à 5 degrés au-dessus des normales de saison, selon Christophe Yoya, prévisionniste chez Météo France.
7: Pour Nîmes, les températures maximales journalières ont été comprises entre 33 et 37 degrés. Donc on a quasiment tout le mois où les températures sont restées supérieures à 33 degrés. On a vu seulement deux jours beaucoup plus frais par rapport à ce qu'on a observé. C'était le 31 juillet et le 26 juillet avec seulement 31 degrés. Si on regarde les températures minimales, la nuit la plus chaude a été le 9 juillet avec 27,1 degrés en température minimale. Donc ça veut dire qu'en pleine nuit, on avait encore des températures qui ne descendaient pas en dessous des 27 degrés.
2: Et nous, on va faire un point sur la météo dans le Gard et la Lozère dans quelques instants. La police municipale de Nîmes a mis la main hier sur 13 bouteilles de protoxyde d'azote dans une épicerie de la ville. Il y avait aussi 28 paquets de cigarettes et des puffs de contrebande cachés dans un aspirateur. Un premier contrôle dans la matinée, puis un deuxième sur cette même épicerie, peu avant 1h du matin, cette fois la nuit dernière. Les policiers ont remarqué plusieurs transactions derrière le rideau et à travers la grille, alors qu'un arrêté interdit l'ouverture des épiceries de 22h à 6h du matin.
0: Un Nîmois à la tête du Théâtre National de la Danse à Paris.
2: Le Théâtre Chaillot, il s'appelle Rachid Ouramdan, 55 ans. En fait, il vient de terminer un premier mandat de 5 ans. Sa mission était de transformer cette institution en véritable théâtre des diversités et de l'hospitalité accessible à tous les publics. Ce sont les mots du ministère de la Culture. Son mandat est donc renouvelé par Emmanuel Macron pour 3 années supplémentaires. Les affiches du premier tour de la Coupe de France de handball féminin sont connues. Le tirage au sort s'est déroulé ce matin. Pensionnaire de D2, les handballeuses Rodez, de l'USAM Nîmes recueilleront Paris 92, demi-finaliste de la précédente édition qui évolue en D1. Le détail sur ici.fr.
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0: La météo, la vigilance orange, grand soleil dans le Gard et la Lozère avec des températures, vous l'avez entendu, 35-38 degrés et 28 degrés sur le massif de l'Aigoual. Et bien, bonne journée, il est 12h05 et on est au taquet, comme d'habitude évidemment, avec Valérie Damido. C'est parti.
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10: Bonjour à toutes et à tous. J'espère que vous allez bien et que vous arrivez à profiter de cet été, que vous soyez au travail, à la maison ou en vacances. Jusqu'à 13h, ce sont les meilleurs moments au taquet. Une sélection d'instants sympas, drôles et qui donnent le sourire à l'heure du déjeuner. Ce mercredi, nous passerons un petit peu de temps, par exemple, avec Sébastien qui perd ses clés alors qu'elles sont dans sa poche, avec Victor qui imite Julien Lepers, Martine qui aime faire des croissants chèvre-miel pour l'apéro, ou encore Noureddine qui offre des chaussures à sa femme, mais en prenant sa pointure à lui, évidemment.
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10: Mais avant de retrouver ces candidats et d'autres avec Valérie Damido et Eric Bastien, je vous propose de commencer cette heure ensemble en musique avec Morane et un de ses plus grands succès. Nous remontons le temps jusqu'en 1989 avec Toutes les mamas sur votre radio ici.

0: Mama Moran dans la playlist de votre radio ici. Valérie Damido et Eric Bastien sont avec Dominique d'ici Alsace et Sébastien d'ici Occitanie. Tous les deux de vrais maladroits étaient en l'air. Ne leur demandez pas de poser une étagère ou dans quel train il faut monter. Cela va pas bien se passer et on en rigole sur votre radio ici.
1: Ici, nous sommes avec Dominique, ma candidate, qui a 7 points, bien sûr, qui est donc en tête, et Sébastien. Voilà, alors...
2: C'est une honte ce que vous faites. Non, c'est lamentable.
1: Je ne dis rien.
2: Seras vengé.
1: Non, je ne suis pas du tout.
2: Oui, quand même.
1: Alors, on a parlé de Pierre Richard. Ah, oh, j'aurais aimé qu'il n'y ait plus d'anecdotes. Mais non, il y en a encore, oui. Ah, je t'aime, Dominique. Il t'arrive des aventures que j'adore. Parce que, comme elle nous a dit qu'elle était dans la déco, figurez-vous que quand elle était étudiante, elle adorait fixer les étagères, les miroirs, les luminaires chez tous ses potes. Hein. Elle avait sa petite perceuse.
3: Ouais.
1: Voilà.
3: Ah,
2: vous faites bien la perceuse.
3: Ça, ouais.
1: Hein. Je fais bien la perceuse.
2: Ah, ouais, super.
1: Ouais. Un dimanche matin, elle va chez sa sœur. Elle veut mettre un meuble au-dessus de l'évier de la cuisine. Elle perce. Et qu'est-ce qui s'est passé?
3: En plein dans la conduite d'eau de l'immeuble, un geyser, trempé. On a couru pour attraper les peignoirs, les serviettes pour faire un bouchon. Bien sûr, donc le dimanche, les voisins qui étaient sur les paliers, ce qui sortait de la douche, qu'est-ce qui se passe, etc. On a dû appeler les pompiers pour couper la canalisation. La catastrophe.
1: La catastrophe. 200 000 litres d'eau dans toute la résidence. Hein, bravo. Ça que oui, on peut pas toujours savoir où se trouve la conduite d'eau, mais là quand même.
2: On peut éviter de le savoir pour elle. Ça sera mieux même. Hein.
1: Ma petite Pierre Richard, c'est pas tout. Parce que quand elle va en vacances, c'est pareil. Il lui arrive des aventures. Bah oui. Elle est avec une copine, elle est en Tunisie. Elle attend ses bagages à l'aéroport. Elle prend une valise. Et hop, elle va en bus pour rejoindre sa destination. Le bus roule et puis ça s'arrête. Et qu'est-ce qui s'est passé? Le bus s'arrête, il y a quelqu'un qui monte. Et qu'est-ce qui se passe?
3: Il demande s'il y a une certaine Dominique avec mon nom, à l'époque. Oui, qu'est-ce qui se passe? Bien en fait, il y a votre valise qui est restée à l'aéroport de Tunis. Vous avez dû prendre la mienne par erreur.
1: Et voilà.
3: Eh bien oui, en effet, j'avais pris sa valise.
1: Et donc, tu as attendu combien de jours avec tes affaires?
3: À peu près quasiment une journée complète, parce qu'on a pu la récupérer que le lendemain soir, taxi que d'aller la chercher depuis l'hôtel.
2: Ouais. Vous avez pas un Doliprane là, parce que.
1: J'adore qu'il t'arrive des choses comme ça. Alors, je vais donc te poser la question à 5 points. Si tu les prends, tu seras un sans faute. Allez, tiens, je te mets une petite chanson.
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1: Allez, on va parler de zapping, on va parler de télécommande. Écoute bien cette question. Sur les télécommandes de télé, il y a plein de touches et il y en a une avec un cercle. Avec un trait vertical en haut sur la télécommande, quelle touche est représentée par un cercle avec un trait vertical en haut?
3: Marche arrêt.
1: Elle a même pas le temps de dire les 10 secondes que déjà elle me dit la réponse. Eh ben oui, c'est la touche marche arrêt. Bien sûr, c'est le 0 hein, et le 1. Bravo, c'est donc un sans faute. 12.
2: Comme c'est un véritable chat noir, Dominique, je précise que notre télé s'est éteinte toute seule dans le studio.
1: Eh bah,
2: je m'en inquiète un peu.
1: Bah, oui,
2: Madame Damido, vous n'avez pas le monopole du père Richard.
1: Ah,
2: voilà. Oui,
1: d'accord.
2: Oui. C'est un mélange de SNCF et de Pierre Richard. Alors Sébastien, toi aussi, t'as un petit côté maladroit. Tu l'as un peu évoqué tout à l'heure. Qu'est-ce que j'apprends? On est avec sa tante en ville pour faire des courses et au retour, on retrouve plus la voiture.
5: On cherche la voiture.
2: Ouais.
5: Du coup, on s'est inquiété beaucoup. On n'a pas retrouvé du tout. Donc ma tante a décidé d'aller déclarer la voiture qui a été volée. On s'est dit, ben, on nous l'a piqué la voiture. Et au bout d'un mois et demi, elle reçoit un coup de téléphone de la police en disant que la voiture, elle est garée dans une rue au centre-ville. C'était la rue où c'était garé nous. Du coup, pas du tout, c'était pas trouvé, voilà.
2: Ah non,
5: voilà.
2: Mais t'oublies de dire que tu t'es pris quand même un paquet de contraventions sur le pare-brise quand t'as retrouvé la voiture aussi.
5: Exactement, il y avait
2: non, mais c'est pas tout. Ne raconte plus, c'est pas tout, il y en a d'autres. Il t'arrive de faire opposition très régulièrement sur ta carte bleue parce que tu l'as perdue, alors que pas du tout, tu la retrouves le lendemain.
5: Exactement, ça m'arrive beaucoup de fois ça.
2: Voilà, donc tu mets 6 plombes avant de recevoir une nouvelle carte bleue. Oh moi, encore, je vous en remets une petite couche. Parfois, monsieur reste coincé dehors parce qu'il trouve pas ses clés. Alors, quelles sont où les clés?
5: Dans la poche.
0: Et, voilà.
2: Et alors là, j'ai le pompon. C'est pour ça qu'on a écouté le jingle de la SNCF. Voilà. Au travail, une fois, il y a une dame qui lui dit, une dame ou un monsieur, il dit, bah, je dois aller, je crois que c'était à Cahors. Et lui, il l'a mis dans un train qui allait...
5: Narbonne.
2: C'est normal, voilà.
0: C'est juste à côté.
2: Il s'en est hyper voulu. Donc, la personne nous écoute aujourd'hui, celle qui atterrit à Narbonne. On a le coupable.
0: Nous avons
2: il
0: le
2: est
0: coupable.
2: Là.
0: C'est fou. Voilà.
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0: Teddy Swims qui sera en concert à Paris en mars 2027. Loose Control sur votre radio ici. Écoutons à présent Victor d'ici Saint-Étienne-Loire et Vanessa d'ici Touraine avec Valérie Damido et à qui Éric Bastien a demandé d'imiter un animateur très connu de France 3 et son tic de langage légendaire sur votre radio ici.
1: Alors, attention les yeux. Victor, tu as 2. Vanessa a 4. Ah, alors, Victor. Victor, il aime
2: oui,
1: bien.
2: Oui, je suis toujours là.
1: Ah, bien sûr que t'es là. Victor, il paraît que t'adores les manèges à sensations et que t'adores louer des petits avions. Qu'est-ce que ça veut dire, ça, louer des avions? T'as ton brevet?
2: Ah non, je loue, mais à travers un pilote qui nous pilote et qui nous fait découvrir une région.
1: T'as pas peur?
2: Non.
1: Bah, qui paraît qu'en avion, t'as fait le lac d'Annecy, le lac du Bourget, c'est beau ça, dis
2: oui, donc. Le bassin d'Arcachon aussi, oui, on a fait avec Françoise, tu vas dans des aérodromes, des petits aérodromes locaux, dans les régions dans lesquelles tu te trouves, et puis on te propose un circuit d'une heure et demie, deux heures, et tu acceptes oui ou non, et suivant le temps, eh bien, il y a un tarif à débourser, quoi.
1: Et alors, si tu étais un animal, tu adorerais être un chien?
2: Oui.
1: Alors, parce que tu n'as pas de chien, toi tu gardes ceux des autres, t'as pas de chien, t'as pas de chat. Mais pourquoi un chien? T'aimes bien les chiens? Ils sont mignons les chiens?
2: Eh bien disons que quand j'étais gamin, j'ai toujours eu des chiens à la maison. Il y a quelque temps, on avait des chiens. Et depuis, bien, nous sommes à la retraite. Alors, bon, ils nous ont quittés et on n'en a pas repris. Mais actuellement, à l'heure d'aujourd'hui, on en a un, c'est un canet corso. Oh. Ce sont des copains qui sont partis à la montagne et on arrive à en garder.
1: Ah, oh, j'adore le canet corso, j'adore ça.
2: Ah, c'est génial. En plus, elle est belle comme tout, cette toutoune. Elle est géniale. Et on arrive à garder soit les chiens chez nous, soit on se déplace chez les gens pour aller les garder, leurs chiens, leurs chats.
1: Eh ben, c'est magnifique.
3: C'est quoi commun avec Vanessa, hein, qui adore les animaux aussi.
1: Alors, mon Victor, oui, tu n'as que 2 points. Alors, ça, c'est pas un point commun avec Vanessa.
3: Ah non, ça se confirme.
1: T'as 2 points. Là, tu vas m'en marquer 3 d'un coup. C'est la question à choix multiple. C'est une question, je te pose la question, je vais te faire des petites propositions. Et à mon top chrono, tu auras 10 secondes pour me donner ton choix. Écoute bien la question.
2: Oui.
1: Écoute bien. Aujourd'hui, mercredi 11 février, débute le carnaval de Nice. Alors, petite question. Quelle animation est une spécificité du carnaval de Nice? Alors, écoute bien. La déferlante de confettis, la bataille de fleurs, la parade des géants, Éric Bastien, bien tout sûr. Bleu sur un char.
3: Et ça vaut le
1: quelle
3: coup.
1: Animation est une spécificité du carnaval de Nice? La déferlante de confettis, la bataille de fleurs, la parade des géants, Éric Bastien, tout bleu sur un char. Top chrono, 10 secondes.
2: Je dirais la deuxième, la bataille des fleurs.
1: Palam, pam, palam, et c'est une bonne réponse.
3: Bravo.
1: Et oui, au carnaval de Nice, c'est les corsos fleuris. Et c'est des chars décorés de fleurs. Bravo. Ça te fait 3 points, tu as 5.
3: Est-ce que je pourrais m'entraîner un instant? Parce que j'adore, là, avec Victor, les ouais. Vas-y, fais-moi un ouais. Vas-y. Ah ouais, bravo, Julien Lepers, on va la retrouver. Je voudrais juste saluer Marie-Laure qui est en Dromardèche et qui a joué avec nous il y a quelques semaines et qui est au carnaval de Nice en ce moment parce qu'on
1: exactement.
3: A offert ce cadeau.
1: Exactement.
3: On l'embrasse, voilà. Marie-Laure.
1: On l'embrasse et on espère qu'elle est sur le.
3: Et grâce à ici.
1: Sur le corso des fleurs.
3: Vanessa, tu sais faire un petit ouais ou ouais. On
1: y va. Attends.
3: Vas-y.
4: Ah ouais.
1: C'est pas mal.
3: On l'aide. Je parle de ça parce qu'il paraît, mais je me méfie avec toi parce que tu. Peut-être me dire non. Tu as participé, j'y vais à tâtons, à une émission de télé?
4: Oui.
1: Elle a dit oui.
3: Et c'était cette émission d'ailleurs. Ça commence aujourd'hui.
4: Oui.
3: En début d'après-midi avec Faustine Bollard sur France 2.
1: Ah.
3: Dis donc, t'as été parler de quoi? Qu'est-ce que t'as été lui raconter à Faustine?
4: On va dire que j'étais un petit peu trop accro au shopping.
1: Ah oui, bah comme toutes les filles, enfin je veux dire.
3: L'achat compulsif, madame est accro. Ouais, je sais, j'ai vu l'émission. L'achat compulsif. Non mais genre, t'achètes, voilà. Aujourd'hui, t'as acheté quoi ou hier? Un truc qui sert à rien mais que t'as acheté.
1: Bah la moitié de sa garde-robe.
4: Non, c'était avant. Je suis maintenant ça m'a un peu choqué, on va dire, cette émission. Okay. J'ai quand même bien ralenti.
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0: marche à l'ombre, Renaud. Allez, dans une minute, c'est votre agenda de l'été avec des bons plans dans votre région et des idées de sortie dans votre coin. De quoi se changer les idées cet été, même si vous ne partez pas en vacances. On est bien sur votre radio ici.
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0: Jusqu'à 13h, nous réécoutons les meilleurs moments d'Otaquet avec Valérie Damido et Eric Bastien. Nous continuons juste après le succès du groupe Womack & Womack, un titre qu'Elton John a repris d'ailleurs, Teardrops, sur votre radio ici.

0: Womack and Womack, Teardrops sur votre radio ici. Place maintenant à la bonne humeur de Valérie Damido et Eric Bastien. En février dernier, ils étaient avec Philippe et Martine. Et Valérie a confondu un chanteur avec un personnage de dessin animé avant de prendre un fou rire à propos d'un frisbee sur votre radio ici.
1: Alors, Philippe, ah, qui joue avec ici Armorique, qui habite à Jugon-les-Lacs dans les Côtes d'Armor, qui est avec sa chérie Stéphanie. Et mon Dieu, comment vous êtes-vous rencontrés? C'était très mignon, c'était il y a très longtemps, c'était quand même...
2: On s'est reconnu,
1: voilà, on s'est perdu de vue, on s'est perdu de vue, et voilà. Alors attention, là il va falloir que tu m'expliques. La rencontre avec Stéphanie, il paraît que c'est la sœur de ton oncle, donc c'est ta tante.
3: Non, c'est la sœur de mon oncle. Mon oncle, en fin de compte, s'était reconstitué. Enfin, ma tante c'est a épousé Marcel,
1: ouais.
3: Qui est mon oncle, ouais. Qui est devenu mon
1: donc,
3: oncle.
1: Ton oncle et sa sœur, c'est devenu ta femme.
3: Exactement.
1: Alors, tu es resté en contact avec elle pendant 2 ans, vous vous parliez par SMS, et vous vous êtes revu à une autre fête de famille, et là, t'as dit, je l'aime, je veux pas qu'elle reparte.
3: Exactement.
1: Et voilà.
3: C'est ce qui s'est passé.
1: Et ben voilà.
3: Et j'étais la chercher à Bordeaux, avec un camion de déménagement, et puis elle
1: ah
3: est
1: oui.
3: revenue.
1: Ah oui.
3: Ah oui.
1: Ah tu fais
3: ah
1: pas
3: oui.
1: les choses à moitié, toi. Tu veux qu'elle vienne, allez hop, le camion, on vide l'appart et on y va.
3: Exactement.
1: Mais quelle force, Fifi. Bon, mon petit Philippe, ça serait bien que tu marques tes 3 premiers points. Tu vas pouvoir le faire grâce à la question à choix multiples. Je vais te poser la question, te proposer des réponses. Évidemment, à mon top chrono, tu auras 10 secondes pour me donner ton choix. Mais tout de suite, on écoute Olaf. Olaf, c'est Olaf, pardon. J'ai dit Olaf. Je suis extrêmement fatiguée. Non, ce n'est pas la Reine des Neiges. Je demande pardon à Olaf. Alors.
4: Viens là ici. Olaf.
1: Ah non, Olaf, le pauvre, c'est le bonhomme
4: oui,
1: des neiges.
4: Bien sûr. Bon.
1: Alors écoute bien, Philippe. Samedi, c'est la Saint-Valentin. Hein, ça, tout le monde le sait. Alors, pour les amoureux, je vais vous poser des questions. La Saint-Valentin tire son nom de quoi? Premièrement. Un dieu de l'amour, un poète du Moyen-Âge, un prêtre chrétien martyr ou d'Éric Bastien. Je répète, la Saint-Valentin, ça vient de quoi? Ça tire son nom de quoi? Un dieu de l'amour, un poète du Moyen-Âge, un prêtre martyr ou d'Éric Bastien. Top chrono, 10 secondes.
3: Non, par contre, Valérie, tu m'avais dit 4, mais par contre, moi, je dirais la 3.
1: Un prêtre chrétien martyr, c'est une bonne réponse. Bravo. Oui, c'est d'un prêtre chrétien martyr. C'est le Saint Valentin, prêtre du 3e siècle, qui mariait des couples en secret malgré l'interdiction de l'empereur Claude. Il a été arrêté et exécuté le 14 février. Il est devenu donc le symbole de l'amour fidèle et de l'amour. Ça fait 3 points pour Philippe. Bravo.
4: Martine, j'ai faim, Martine. Allez, on passe en cuisine.
1: T'as faim?
4: Bah oui, 12h37 quand même.
1: Ah oui, c'est vrai.
4: Tu aimes cuisiner? Qu'est-ce que tu fais de bon? En Normandie en plus.
5: Ah ben je cuisine pas mal. Je fais du couscous.
4: Oui, le couscous normand très connu.
5: La ratatouille, un peu de tout.
4: Non, tu fais de la tartiflette aussi. Tu fais le gâteau au citron?
5: Oui.
4: Waouh! C'est vrai que tu as beaucoup de petits-enfants aussi. Donc, t'es mamie gâteau, vraiment? Voilà, tu
5: t'occupes des petits-enfants. Ah oui, j'adore mes petits-enfants et
4: j'imagine.
5: Mon arrière encore.
4: Et tu cuisines des délicieux croissants au miel? Et aux chèvres en apéritif. Alors ça, j'adore.
5: Ah oui.
4: Oui, effectivement, ça laisse sans voix. Martine, qui a participé à une émission de télévision, souvenez-vous, 40 degrés à l'ombre, c'est il y a quelques années, Vincent Perrault, et juste après, il y avait l'été de tous les records.
1: Vincent Perrault, notre réalisatrice, était folle de lui. Elle est,
4: ah
1: est venue, paraît-il, faire une émission dans sa région.
4: Ah oui.
1: Et elle était très amoureuse. Ça ne s'est pas fait,
4: fini,
1: mais bon.
4: C'est fini maintenant.
1: Bon, elle est grande maintenant.
4: Ouais. On peut l'appeler, Vincent, on peut arranger le truc. Qu'est-ce que tu as fait dans l'été de tous les records? C'est quoi le record que tu as battu?
5: Alors, on a lancé des frisbees. On s'est lancé. Mon conjoint et moi, le frisbee, il a ainsi de suite plein de couples. Et puis apparemment, on avait battu le record. Oui.
1: chez nous, on se demandait avec Eric, nous, par exemple, si on était tous les deux, quel est le record qu'on pourrait faire. Et nous, bon, bah, évidemment, ce serait manger 3 tonnes de Saint-Nectaire. Mais bon, y a, apparemment, il y a des gens qui sont plus sportifs que nous. Je te demande pardon, Martine. Le lancer de frisbee, nous, on sait pas faire. Par contre, le lancer de Saint-Nectaire,
4: c'est magnifique, ça, voilà. Le lancer de frisbee.
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0: C'est ça qui me fascine.
1: Vous écoutez ici Boulevard Désert et Carbone en duo pour un titre parfait pour cet été. C'est pas si facile. En revanche, ce qui est facile, ce sont les questions que Valérie Damido et Eric Bastien vont maintenant poser à Noureddine d'ici Gironde et Sophie d'ici Besançon. Vous allez voir, le chrono n'a même pas le temps d'être lancé que les réponses fusent sur votre radio ici.
2: Mon petit Nouré, hein, qui habite à Gradignan, qui est marié avec Amel. Alors, tu es très têtu. Pourquoi ? Qu'est-ce que c'est ? Comment ? Pourquoi ?

0: 10 ans après, quand il y a prescription, en fait. Alors, attention, les gars, pour la première fois, on a quelqu'un qui veut un animal, ça serait un mix. C'est-à-dire, écoutez bien le mix. Le mec voudrait être un chat de Bengale, mais un oiseau. C'est-à-dire.
1: Alors, du coup, l'oiseau pour la liberté.
0: Ouais.
1: Et le chat pour le côté câlin.
0: Ouais, alors t'as pas choisi n'importe quel chat. Le chat de Bengale, c'est pas le truc le plus câlin du monde, hein.
1: Non, mais c'est parce qu'il est beau.
0: Ah oui, c'est d'accord. Okay.
2: Comme les requins, c'est beau. Le gars dit n'importe quoi depuis tout à l'heure.
0: Oh non, il veut être. Les chats de Bengale, c'est magnifique, c'est sublime, mais c'est le truc qui t'arrache la joue si tu lui plais pas. Et puis bon, il veut être un oiseau. Bah écoute, c'est super, moi je dis, c'est super. Voilà. Alors, tu veux aussi. Tu as un talent inutile qui m'a fait très, très rire. Ton talent inutile, c'est savoir bouger tes oreilles et retirer tes paupières. Ouais. Ça veut dire quoi?
1: Je savais pas quoi dire, mais du coup c'est vraiment des trucs inutiles qui servent à rien, mais je sais faire ça.
0: Ah, tu sais bouger tes oreilles?
1: Ouais, regardez, je vais bouger mes oreilles, bougez pas.
0: Ah ouais, putain, c'est vachement
2: c'est
0: bien.
2: Génial, on a tous regardé dans nos enceintes.
0: Ah bah là, c'était super.
2: On aurait dit un chat de Bengale,
0: donc. Ouais, c'est un chat de Bengale, t'as vu.
2: C'est 30 millions d'amis, le gars, quoi.
0: Aïe, tu as rencontré Amel à la bibliothèque.
2: En lui faisant cette grimace-là.
0: En lui faisant les oreilles qui bougent. Et du coup, quand même, dis, tu t'as réussi à l'aborder rapidement, quand même.
1: Grâce à mes oreilles.
0: Grâce à tes oreilles, bah oui, évidemment. Tu lui as montré ce que c'était et elle s'est dit, oh là là là là, je vais étudier ce cas clinique. Et vous êtes mariés depuis août 2025, c'est ça?
1: C'est ça.
0: C'est magnifique. Bien, mon chéri. Mon chat, tu as deux.
2: Chat de Bengale.
0: Mon chat de Bengale, pardon. Mon petit Bengale, écoute bien, c'est la question à 5 points. T'as, je te mets une chanson.
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0: On va jouer au badminton. Écoute bien. Quel est le nom du projectile utilisé au badminton? Comment on appelle le truc qu'on s'envoie? Le volant. Bah voilà, j'ai même pas eu le temps de dire le chrono que celui-ci me dit oui. Eh ben oui, c'est le volant. Donc tu as 5 points de plus, tu as 7. Bravo.
2: Bon, Sophie, tu niveau chat de Bengale, au niveau requin, t'es comment toi de ce côté-là?
4: Ni l'un ni l'autre.
2: En fait. Ouais. Ah, je vais te dire, toi t'es Barbie, toi. Notre Sophie est ici Besançon à Morteau. C'est une collectionneuse de Barbie, c'est vrai?
4: Quand j'étais encore plus jeune, quoi, je veux dire. Voilà, ouais. J'ai toujours été très très très Barbie. À chaque Noël, c'était une Barbie, voilà. Donc c'est vrai que j'en ai beaucoup.
2: Bah, t'as tous les accessoires, collection, Barbie.
4: Collectionneuse. Bon, après, c'est pas vraiment le mot.
2: Oh, attends, t'as les accessoires. Camping-car Barbie, chevaux Barbie, oui, voiture Barbie. Excuse-moi.
4: Non, mais plus maintenant du tout. Mais quand j'étais, quand j'avais l'âge de jouer au Barbie.
2: Oui, mais nous, on a des dossiers. On peut remonter très loin dans ton enfance et ta vie. Donc, on a des dossiers.
4: Collectionneuse, voilà.
2: J'ai bien compris. Ah. Allez, voici la question. Elle arrive. Elle vaut 5 points. Hey, Sophie, on est sérieux là. Ça vaut 5 points. Là, tu peux faire une petite remontada sympathique là. La question est la suivante. On a un extrait.
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0: J'adore cette chanson.
2: Quel est le format de papier le plus couramment utilisé pour les imprimantes qu'on a au bureau et les photocopieuses? Le format de papier, tu m'as dit quoi? J'ai bien entendu. Tu as dit A4. Are you sure? A4, forcheur? T'es forcheur?
4: Yes.
2: T'es comme Manu, t'es forcheur? Oui!

0: premier titre du groupe Alphaville en 1984, Big in Japan sur votre radio ici. Allez, dans un instant, nous retrouvons Valérie Damido et Eric Bastien qui sont toujours avec Noureddine d'ici Gironde et Sophie d'ici Besançon pour le bingo final de l'émission. Écoutez bien et essayez de faire mieux que nos candidats sur votre radio ici.
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6: Et nous sommes au taquet avec Noureddine qui a 7, Sophie qui a 6. Noureddine, je le rappelle, qui joue avec Ici Gironde, qui habite à Gradignan, qui est mariée à Amel depuis août 2025, qui est fort occupée le matin, un peu seul aspirateur, qui cherche du travail en tant qu'éducateur spécialisé.
7: Et qui fait des puzzles.
6: Qui fait des puzzles avec des piscines. Et qui veut nager avec les requins tout en ressemblant à un chat de Bengale avec des plumes. Voilà.
7: C'est un joli portrait. Hein.
6: Voilà. Je me suis pas trompé, c'est à peu près ça.
8: C'est à peu près ça, mais vous exagérez un peu.
6: Pas du tout. Alors, j'exagère. Est-ce que ce serait pas plutôt toi qui exagères? Parce qu'il paraît que le jour de ton mariage, voilà, déjà c'est un jour un peu stressant. Tu perds ta veste de costume.
8: Ah là là, quel stress ce journée-là.
6: Mais comment peut-on perdre sa veste de costume quand on va se marier? Explique-moi.
8: Écoute, en fait, dans la voiture, j'ai déposé ma veste. Bon, déjà, je pense que j'étais déjà stressé. J'ai déposé ma veste derrière, du coup, sur le siège arrière.
6: Ouais.
8: Et je pense que sur la route, j'ai dû freiner. Et la veste est venue se glisser sous les sièges.
6: Oh là là.
8: Et du coup, panique.
6: Oh, tu as dû pérorer sur le parvis comme ça de la mairie.
8: Non, en vrai, c'était pas sur la mairie. Du coup, j'étais sur un. Alors, j'attendais son père. Il m'a ramené le bouquet pour la voiture.
6: Oh là là.
8: Et ma boutonnière. Et c'est là où je me suis rendu compte qu'il manquait la veste.
6: Oh, là, ça a dû être sympa.
7: Bah, c'est-à-dire qu'au moment de dire oui ou non, il s'est pris une veste.
8: Oh là là. Valérie, il faut s'en occuper.
6: Je sais, chérie. Pour ça que je te dis, ne l'encourage pas. Ne lui dis pas qu'il est drôle. Je sais. C'est un problème. Tu sais, il y a quand même des auditeurs qui m'ont proposé de m'en débarrasser en montant à Paris.
7: Non, c'est vrai.
6: C'est vrai. Alors, écoute, si tu veux te joindre à la troupe qui doit monter, vas-y. Alors.
8: Non, moi, je serais d'accord. Si tu déposes mon dossier chez Koh-Lanta, je viens.
6: Il est malin, je vais faire le maximum. Je reviens de part de vers toi. Alors. Nous sommes avec évidemment quelqu'un qui, quand il offre des chaussures à Amel sur Internet, sa femme, ça le fait déjà rire. Bah, il offre des chaussures à sa femme, c'est hyper sympa.
7: Oui, c'est très sympa sur le principe.
6: Ouais, sauf que non, parce qu'il prend des chaussures à sa taille à lui. Donc, du coup, bah, elle regarde les chaussures, elle fait oh, merci, Minou. Et non, c'est du 44. Voilà, donc. Elle peut pas les mettre. Tu es un sadique.
7: Ah bah du coup, il s'est pas pris une chaussure, il s'est pris une veste. Voilà.
6: Voilà. Alors, oh mon Dieu, mon chat, on va t'encourager pour le bingo. Tu adores ce chanteur. On y va. C'est Daniel. Alors. Eh oui, ah bah tu peux pas comprendre, t'es trop vieux mon pote.
7: Pardon.
6: Allez, donc écoute bien le bingo. À mon top chrono, tu auras 10 secondes pour me citer un maximum d'animaux qui vivent dans une ferme. C'est les animaux qui vivent dans une ferme. Voilà, donc tous les animaux de la ferme. Top chrono, 10 secondes.
8: Vache, cochon, agneau, chèvre, cheval, poulain, âne, poule, cousin, canard, bélier.
6: Eh ben, il y en a 11.
7: Waouh.
6: Bravo.
7: Eh ben, dis donc, c'est chaud ça pour nous, hein. Sophie, il va falloir battre le record de 11 points, dis donc. On va voir ce que ça donne. Allez, juste une petite dernière anecdote. Un jour en Bretagne, t'as loué un gîte, il a fallu appeler le propriétaire avec ton chéri pour lui indiquer que vous aviez cassé le lit.
6: Et oui.
7: Et comment ça, on casse le lit?
6: Eh ben, bravo.
4: le sommier en fait, bon, voilà.
7: Ah, rien à voir avec.
4: Gênant. Non, ça n'a rien à voir, mais c'est vrai que c'est très gênant parce que voilà.
7: Ah oui. Voilà. Oui, mais non, je croyais qu'il y avait eu des folies ce jour-là.
4: Pour voilà, trouver des bons arguments.
7: Bon, Sophie, on a fait un joli parcours, mais là, tu l'as compris, il faut battre le record de 11 points. Si tu fais 12, voilà, ça peut peut-être le faire. Ça va être chaud, mais on va essayer. Je t'encourage avec ceci. Mamido et François Feldman pour ce titre.
6: Mamido ?
7: C'est pas ça.
6: Mamido.
7: Mais c'est votre cousine.
6: Mamido.
7: Je sais pas, on me dit que c'est Mamido dans le cas.
6: C'est pas Mamido.
7: Mais si, on me dit que c'est. Vous m'avez dit que c'était. Ouais. Ah, ça a été repris par Feldman et Mamido.
6: Ah, c'est pas moi, Mamido.
7: C'est votre cousine,
6: allez,
7: Mamido.
6: Dépêche-toi parce que là, ça va être l'heure.
7: C'est fou, on découvre des trucs aujourd'hui.
6: Allez.
7: Allez, vite, oh là là, 10 secondes là. Allez, 10 secondes pour me citer un maximum d'animaux de la jungle. Ah, la jungle ou la savane, 10 secondes, top chrono. Allez.
4: Alors, singe, serpent, araignée, éléphant,
7: girafe. Le zèbre, le jaguar, le gorille, la gazelle, le crocodile, l'anaconda. Ça ne suffira pas, Sophie, tu l'imagines bien.
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0: Je veux Zaz sur votre radio ici. Et voilà, les meilleurs moments d'Otakès, c'est terminé pour aujourd'hui. Nous recommençons demain avec un fan de Johnny, un passionné de pêche, une imitatrice de pantoufles, oui oui, et bien sûr Valérie Damido et Eric Bastien sur votre radio ici.
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0: Très bon mercredi avec votre radio ici. Il est 13h. Les informations, Valentin Bertrand. Bonjour Valentin.
2: Bonjour Catherine, bonjour à tous.
0: À la une aujourd'hui.
2: Pas facile de trouver de beaux légumes cette année, des salades flétries, d'autres en format mini. La sécheresse et ses conséquences déjà bien visibles sur nos marchés. C'est l'un des hommes aux commandes du trafic de drogue à Marseille, notamment Mehdi Laribi, l'un des cofondateurs présumés de la DZ Mafia, arrêté en Algérie. Un an après la mort en direct sur internet de Jean Bormanoff, deux streamers jugés aujourd'hui pour maltraitance. Et puis, elles doivent se contenter d'un SMIC. Certaines coureuses du Tour de France peinent encore à vivre de leur métier passion.
0: Cet été est donc marqué par une sécheresse historique.
2: Des canicules à répétition, des champs complètement secs, dans le Doubs. Depuis une semaine, les maraîchers doivent réduire leur consommation d'eau et ne peuvent plus puiser directement dans les rivières et les plans d'eau. Résultat, au marché, des clients obligés de revoir leurs attentes pour ne pas faire chou blanc. Roman Salch.
3: Catherine tient sa liste de courses en main, de concombres, tomates, salades. Elle vient tous les vendredis au marché de Besançon.
4: Une salade à 1,88€, regardez, elles sont pas belles. Elles sont plus petites, elles sont un peu flétries, on sent qu'elles manquent d'eau. Tout respire la sécheresse, hein. C'est même plus en stress hydrique, c'est complètement déshydraté.
3: Même constat pour cette habituée, son caddie rempli à la main.
5: Les fruits sont plus petits, enfin les légumes, les tomates, elles sont plus petites, hein. On sent qu'ils ont souffert. Quoi.
3: Et du côté des maraîchers...
6: Bah, tous les problèmes du monde.
3: Cyril Philippe est agriculteur dans le Jura. Il pense pouvoir récolter 30% de produits pour donc 70% de pertes.
6: C'est pas d'eau. Donc on peut pas arroser. C'est plus simple. On va pas commencer à creuser tous nos champs pour faire des bassines, pour garder de l'eau. On n'en finit plus après. Après, bah voilà, où on s'adapte à ce qu'on aura, où on change de boulot. Hein.
3: Les plantes brûlent littéralement, déplore Emeline Vuillet, chef d'exploitation à Buzy, près de Besançon.
7: Les haricots, les choux, les framboises, tout ce qui fait des fleurs assez fragiles finalement, ont beaucoup de mal à donner, ont brûlé, n'ont rien donné, même tout court.
3: Elle ajoute qu'en revanche, les légumes et fruits ont plus de goût. Le stress thermique leur fait produire de la sève, une sorte de consolation pendant cette saison très compliquée.
2: Et si les producteurs rencontrés par Roman Salch d'ici Besançon assurent ne pas avoir monté leur prix, en moyenne, ils ont bien progressé de 10% en un an. La lutte contre les flammes se poursuit dans la Drôme où le feu est contenu. Depuis hier soir, la surface brûlée reste de 280 hectares. Dans la nuit, le renversement d'un camion citerne a fait 2 blessés chez les sapeurs-pompiers. Après plusieurs tonneaux, ils souffrent de fractures. Et après les méga-feux en Gironde et dans les Landes, le gouvernement publie aujourd'hui l'arrêté de reconnaissance d'un sinistre de grande ampleur pour faciliter les coupes d'arbres brûlés. Les recherches se poursuivent dans le massif du Giffre, en Haute-Savoie, où une coulée de boue a emporté hier soir une vacancière, une femme originaire de l'Oise, emportée par un torrent après un violent orage, alors qu'elle se trouvait sur le chemin menant vers son camping. Un hélicoptère est sur place pour aider les gendarmes. Par précaution, près de 200 personnes ont aussi été mises à la brise sur la commune de Sixte, fer à cheval.
0: Un des chefs présumés de la DZ Mafia arrêté en Algérie.
2: Mehdi Laribi, un franco-algérien de 36 ans, connu comme l'un des fondateurs de l'organisation désormais aux commandes du trafic de drogue à Marseille, a été interpellé il y a quelques jours grâce au réchauffement des relations entre la France et l'Algérie. C'est le ministre de la Justice, Gérald Darmanin, qui le confirme. Alors avec quelles conséquences? Question posée au spécialiste de la grande criminalité, Fabrice Risoli, cofondateur de l'association Crimalt.
8: Non, c'est un coup dur. C'est la suite, effectivement, de l'enquête Octopus, hein, de la section de recherche donc, de la police judiciaire de Marseille, l'impulsion de la nouvelle unité nationale de la police judiciaire de la gendarmerie. Et donc, d'abord, il fallait l'arrêter. Il ne fallait pas que tout ça reste dans l'impunité. Ensuite, les éléments de l'enquête semblent démontrer qu'il joue un rôle depuis l'Algérie. Donc, on ne peut pas dire que ça ne sert à rien de l'arrêter. Ensuite, si vous m'interrogez si demain la France va manquer de drogue, et en particulier de cocaïne, la drogue qui rapporte le plus d'argent en ce moment et qui est extrêmement consommée en France, non, je ne pense pas. On va pas assister à une pénurie de drogue. Et comme, par exemple, la cocaïne est produite dans 3 pays andins uniquement et consommée dans l'hémisphère nord au sens économique, eh bien, elle est aux mains de gangsters. Donc, ça sera la DZ Mafia, ça sera la DZ Mafia Nouvelle Génération, ou ça sera d'autres réseaux criminels.
2: Le spécialiste des mafias, Fabrice Risoli. Après une trentaine d'heures passées en garde à vue, le chef Jean Humbert est renvoyé devant un juge d'instruction. L'ancien vainqueur de l'émission Top Chef est accusé de violences physiques et psychologiques sur plusieurs ex-compagnes. Il est visé par au moins 3 plaintes.
0: Sa mort, filmée en direct sur Internet, a sidéré le monde entier.
2: C'était il y a tout juste un an, Raphaël Graven, alias Jean Pormanov, 46 ans, est retrouvé sans vie sous un drap après 12 jours de live et de violence sous la conduite de deux autres streamers. Aujourd'hui, ces deux risquent la prison. Le tribunal de Nice rend sa décision cet après-midi. Mélodie Pépin, la justice doit répondre à cette question. Ces streamers ont-ils, oui ou non, mis en place un système de maltraitance qui a précédé la mort de Raphaël Graven ?
9: Oui, parce qu'il faut préciser, ce procès ne porte pas sur leur responsabilité directe dans la mort de Raphaël Graven. Sur ce point, l'enquête a été classée sans suite après autopsie. Ce jugement dira en revanche si les deux streamers poursuivis, à savoir Naruto et Safine, sont coupables de violence et d'humiliation. Car leur fond de commerce, c'était ces lives de plusieurs heures axés sur des défis trash avec, dans le rôle de victime, Koudou, un quadragénaire sous curatelle, et Raphaël Graven, alias JP, ou Jean Pormanov. Dans ces vidéos, on le voit se faire taper, insulter, étrangler, enchaîner, asperger de vomi, des sévices encouragés par les internautes qui payent des milliers d'euros, jusqu'à ce live ultime en août dernier qui va durer 12 jours.
10: Je le sens plus là. Maintenant, mon visage, je le sens plus. J'ai un AVC, ça cause pas.
9: 12 jours de violence filmés non-stop jusqu'à la découverte du corps inerte de JP qui disait à la fin vouloir arrêter, même s'il s'est toujours défendu d'être une victime. Des scénarios consentis, c'est bien la ligne de défense des streamers. Scénario qui repose sur un système de maltraitance humaine, selon le parquet, qui a requis entre 18 et 30 mois de prison avec sursis et un bannissement numérique pour les deux hommes âgés d'une vingtaine d'années.
2: Et ce procès doit marquer un avant et un après, réagit la haute commissaire à l'enfance, parce qu'aucune audience ne vaut une vie, ajoute Sarah El Haïry.
0: 13h07, jamais une étape du Tour de France femme n'avait été aussi corsée.
2: Cinquième étape aujourd'hui entre Mâcon et Belleville en Beaujolais dans le Rhône, 140 km, mais surtout 8 montées répertoriées, un record pour l'édition féminine. On va suivre aujourd'hui bien sûr l'état de forme de notre championne en titre, Pauline Ferrand-Prévot, à la traînière sur le contre-la-montre, remportée par la nouvelle maillot jaune, la Suissesse Marlène Reusser. Mais derrière ces coureuses qui se sont fait un nom, les écarts sont grands. 6 ans après la professionnalisation du cyclisme féminin, dans les petites équipes, certaines doivent encore conjuguer études et vélo. Emma Sarango.
11: Il n'y a pas que son cuissard et son casque dans les valises de Solène Muller.
12: Pendant le stage de préparation, j'ai emmené mon ordinateur pour faire un peu de télétravail, d'aller sur les courses avec des cours, des révisions, c'est la routine.
11: L'Alsacienne de 22 ans termine son master en agronomie par un stage en entreprise.
12: Moi, je m'entraîne par exemple le matin, l'après-midi, je vais au travail, alors que les autres, elles se reposent dans leur canapé, elles prennent soin de la récupération, tout ça. Le niveau, il augmente tellement que, en fait, c'est vraiment difficile de faire les deux, quoi.
11: Sauf que ces coureuses d'équipe secondaire n'ont pas vraiment le choix. Océane Mahé, 24 ans, est professionnelle depuis 3 ans, mais elle ne peut pas en vivre.
13: Oui, moi je suis un tout petit peu au-dessus du SMIC, hein, donc c'est sûr que c'est pas fou. Si j'étais ingénieur, je serais sûrement mieux payé que ça, donc c'est métier passion.
11: C'est en effet en école d'ingénieur qu'elle suit des études en parallèle, et celle qui a porté le maillot à poids pendant les deux premières étapes de ce tour tient absolument à être diplômée.
13: Tout simplement, une carrière, c'est pas éternel. Quand on a 30, 35, voire 40, celle qui dure le plus longtemps, faut trouver autre chose. C'est super important quand même de s'être assuré quand même un petit peu cet avenir avec un diplôme.
11: Le salaire minimum pour les coureuses, mis en place en 2020, a augmenté chaque année depuis, sauf cette dernière année, 2026.
2: Et départ donné à 14h à vivre, bien sûr, comme toutes les étapes du Tour de France, sur votre radio ici.
0: Et dans une semaine, Valentin, tous les regards seront tournés vers le ciel.
2: Et oui, mercredi prochain, 19h30, le soleil va se transformer en halo orangé. La Lune va créer une éclipse solaire quasi totale, un phénomène rare. Le dernier, c'était en août 1999, il y a 27 ans. Alors pour en profiter en toute sécurité, c'est le moment de s'équiper dans les pharmacies et chez les opticiens, François Ventéjou.
14: Devant sa boutique de lunettes parisienne,
15: excusez-moi,
14: Laurence Chevillard, opticienne, interpelle les passants.
15: Est-ce que vous êtes au courant que bientôt on aura l'éclipse en Oui, oui.
16: Vous savez la date ?
15: J'ai cru voir sur les réseaux que c'était vers le 12 août.
16: Exactement.
14: La professionnelle les informe sur les dangers de l'éclipse.
16: C'est pas parce que le soleil est caché par la lune que les rayons UV et l'infrarouge ne passent pas. L'œil ne sent pas, on n'a pas mal sur le moment.
15: D'accord.
16: Mais par contre, le danger derrière, c'est fini. On peut avoir des taches noires en permanence.
14: D'où l'importance d'être équipé avec des lunettes spéciales éclipse. Mais attention, il ne faut pas acheter n'importe lesquelles.
16: Le plus important, en fait, c'est qu'au dos, il y a bien une homologation, parce que comme tout, il faut faire très attention. Il y a une norme ISO qu'on doit respecter pour que les lunettes soient bien efficaces et que ça apporte vraiment le résultat attendu par ces lunettes-là.
14: Les techniques artisanales de la radio ou de la double paire de lunettes sont évidemment à bannir. Elles ne protègent pas contre les UV et les infrarouges.
2: Là, il fallait un télescope pour apercevoir de la poussière de lune ce matin après un changement de trajectoire inattendu. L'étage supérieur d'une fusée de SpaceX s'est écrasé sur la lune vers 8h30. Le choc, je vous laisse imaginer, à plus de 8600 km/h, sans risque pour la Terre, assure la NASA.
0: Merci Valentin Bertrand et rendez-vous à 14h pour la suite des infos. Alors, quand on pense forêt magique, on pense très souvent à la forêt de Brocéliande. Et si nous partions faire un tour dans la forêt réelle et légendaire de Merlin ? Le voyage commence dans quelques secondes sur votre radio ici.
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0: Arthur, Merlin, Lancelot, Viviane, Morgane, ce sont vos nouveaux amis et ils vont vous accompagner lors de la visite de la forêt de Brocéliande, une forêt mythique où nous partons nous balader aujourd'hui sur votre radio ici. Nous passerons également par un manoir hanté et nous mangerons une galette saucisse sur le chemin.
18: Brocéliande. C'est une forêt de légende. Les chevaliers de la table ronde, Merlin, le Graal, les fées, les Korrigans, les fantômes. Mais Brocéliande, c'est aussi une forêt bien réelle, avec ses arbres, ses ruisseaux, ses rochers, ses landes. Et c'est ces deux aspects, légende et nature, que j'ai envie de vous faire découvrir. Je vous emmène donc au centre de la Bretagne, à l'ouest de Rennes, au cœur de la forêt de Pimpon, parce que c'est son vrai nom. Et à la fin de cet épisode, vous saurez pourquoi cette forêt et le général de Gaulle sont intimement liés. Je m'appelle Éric Bouvet, je suis journaliste à ICI Armorique et j'adore aller dans cette forêt de Brocéliande. À chaque fois, elle me surprend, elle me touche aussi. Il y a son imaginaire, c'est vrai, mais également ses paysages tellement bretons. Bienvenue dans Partir, Brocéliande à la découverte d'une forêt de légendes.

0: Notre point de départ, c'est le village de Pimpon. On est à 40 minutes de Rennes par la voie express gratuite, comme toutes les quatre voies en Bretagne. Pimpon, c'est au cœur de la forêt de Brocéliande. Pour y arriver, on traverse un tunnel d'arbres sur 4 km. On est comme plongé dans la forêt. Et puis ça s'ouvre sur un grand étang cerné par les bois, et au milieu se détache une abbaye comme sortie de l'eau. Si en plus vous arrivez tôt le matin, vous aurez la brume qui ajoute du mystère à ce tableau enchanteur. Une fois garé, il y a plusieurs parkings gratuits, mon premier conseil, c'est de pousser la Porte des Secrets, un parcours ludique dans les anciennes dépendances de l'abbaye.
1: Brocéliande n'est pas une forêt comme les autres. On doit y prendre le temps d'observer et d'écouter pour ressentir les choses.
0: On vous y raconte l'histoire du fer et du bois, celle de Merlin et Viviane. Il y a même des korrigans qui apparaissent, vous savez, ces petits lutins bretons. C'est une première plongée dans l'imaginaire de Brocéliande. C'est 5 euros pour les enfants, 9 pour les parents. Vous êtes déjà un peu changé quand vous sortez de la Porte des Secrets. La mue se poursuit juste à côté dans l'abbaye, cette grande silhouette de grès qui veille sur Pimpon. Il y a à gauche l'église abbatiale du XIIIe siècle et à droite, dans l'enceinte de l'abbaye, la mairie, la médiathèque et une petite salle secrète. Elle abrite des centaines de livres, de thèses et d'études sur tout ce qui touche à l'histoire et aux légendes de Brocéliande. C'est ouvert gratuitement si vous aussi vous voulez faire des recherches. Au fait, si vous cherchez une adresse pour manger, j'en ai deux à vous conseiller. Je les ai testées. Il y a l'Atelier, c'est de la cuisine traditionnelle et de la vie de beaucoup, le meilleur restaurant de Pimpon. Et puis l'autre, juste à côté de la Porte des Secrets. Concept original, c'est un bar, tabac, grill, restaurant, boucherie, traiteur. À l'arrière, il y a des tonnelles et des barnums. Dessous, des grandes tablées devant lesquelles on grille votre viande au feu de bois. Une viande on ne peut plus locale, puisqu'elle vient de la boucherie. Les propriétaires proposent aussi devant l'établissement un stand de galettes saucisses. L'été, il est ouvert 7 jours sur 7. Franchement, ne quittez pas la Bretagne sans y avoir goûté. Puisqu'on est dans les conseils, à 3 km du bourg, au cœur de la forêt, il y a le manoir du Tertre. C'est pour dormir. Enfin, dormir, ça dépend. Il est hanté, notre manoir. Le gérant Grégoire est intarissable au petit déjeuner sur tous les fantômes du lieu qui ne viennent plus depuis qu'il est là, dit-il. Ce qui est sans doute vrai. Personnellement, j'y ai passé une nuit des plus reposantes. Mais je vous ai promis de vous faire découvrir mon endroit préféré dans la forêt de Brocéliande. Pour ça, on file à Tréhaurenteuc, à un gros quart d'heure de voiture. On va entrer dans le domaine d'une fée.

0: sommes maintenant à l'entrée du Val sans retour, au départ de Tréhaut-en-Teuc donc. Le Val sans retour, c'est la balade obligée pour qui veut se plonger dans la magie de Brocéliande. On est sur le domaine de la fée Morgane, sœur du roi Arthur, et on commence devant un arbre doré, il s'appelle l'Arbre d'Or. C'est une œuvre créée après un incendie en 1990 qui symbolise la renaissance de la forêt. Et comme tout est légende ici et que la forme de ses branches évoque les bois d'Inserre, certains y voient une référence à Merlin l'Enchanteur qui, dans certains textes, chevauche un cerf ou en prend l'apparence. Le Val sans retour, je vous le disais, c'est le domaine de Morgane. Mais c'est aussi une boucle d'une heure et demie qui fait passer par plusieurs lieux légendaires, du miroir aux fées à la maison de Viviane en passant par le rocher des faux amants ou le siège de Merlin. Le circuit part et revient au village de Tréhaut-en-Teuc. Il y a plusieurs parkings. C'est très accessible pour les familles, mais pensez aux porte-bébés si vous venez avec de jeunes enfants. Vous pouvez aussi venir avec votre chien, mais en laisse. Un autre conseil, prenez de quoi boire et manger. Ici, dans le Val sans retour, comme ailleurs en Brocéliande, en dehors des villages qui bordent la forêt, vous ne trouverez pas de quoi vous ravitailler. Il n'y a pas de poubelle non plus.
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0: La forêt de Brocéliande, on peut dire que Laurent Goulert s'est tombé dedans quand il était petit. Sa famille maternelle est du coin et lui, aujourd'hui, est un érudit sur la forêt, son histoire, ses légendes. C'est lui qui valide tout ce qu'on trouve sur les panneaux touristiques, notamment celui qui est au départ du Val sans retour.
2: C'est un lieu dont on ne peut pas sortir, qui est un lieu enchanté. Morgane, qui est la sœur d'Arthur, a enfermé les chevaliers infidèles. Et la seule en chevalier qui sera resté entièrement fidèle toute sa vie, qui sera pur, pourra libérer tous les autres de ce sort.
0: Et ce chevalier, selon la légende de la table ronde, c'est Lancelot fidèle à Guenièvre. Lancelot qui est un enfant de Brocéliande, puisque c'est là qu'il passe son enfance. Mais revenons à notre circuit. De l'Arbre d'Or, ça va grimper un peu. On monte sur les crêtes et au bout de 10 minutes, on arrive devant deux pierres grises liées l'une à l'autre. Ça s'appelle le rocher des faux amants. Ce serait en fait le chevalier Guillaumard et sa bien-aimée, pétrifiés par la colère de Morgane. Profitez-en pour admirer le panorama sur le Val. Regardez bien également où vous mettez les pieds. Là, sur les crêtes, il y a beaucoup de pierres au sol et de racines. Il vaut mieux venir à Brocéliande avec de bonnes chaussures. Les chemins peuvent être accidentés, comme ici au Val sans retour. Glissant aussi. Bah oui, on est en Bretagne et ça arrive qu'il pleuve. Ça veut dire aussi prévoir un vêtement de pluie. On poursuit sur les crêtes, tout est balisé. On quitte nos faux amants et on arrive très rapidement au siège de Merlin. Merlin, c'est le magicien qui conseille Arthur. Et son siège, c'est un bloc imposant de schiste et de quartz, même si ça évoque plus l'épine dorsale d'un dragon qu'un siège. C'est pourtant là, selon la légende toujours, que Merlin aime se reposer le soir. Et c'est aussi ce que je vous conseille, de venir plutôt le matin ou le soir, déjà parce que la lumière est plus belle, et puis aussi parce qu'il y aura moins de monde, la magie va s'opérer plus facilement. La boucle se poursuit pendant 500 mètres sur les crêtes. Mais avant de piquer sur le Val, je vous conseille de faire un petit détour, de marcher jusqu'à la maison de la fée Viviane et ce qu'on appelle autour les Landes de Gurvande. Ici, on a la forêt à nos pieds et tout autour des paysages de landes si typiques de la Bretagne. Il y a un mélange d'herbes rases, de genêts ou d'ajoncs. Selon les saisons, on a du lichen, de la bruyère ou de l'orpin. Et ces rochers qui émergent un peu partout. Une pierre si particulière. C'est du schiste pourpre qui, selon la lumière, varie du mauve au rouge. D'ailleurs, tous les chemins de terre ici sont rosis par la poussière de cette roche.
2: On est dans une vallée qui est creusée dans le schiste pourpre avec plein de petits affluents. C'est assez pentu, c'est assez difficile d'accès, c'est assez touffu comme végétation autour. C'est dur de garder, même quand on a le sens d'orientation, c'est dur de garder des repères. Parce que tous les wagons tournent imperceptiblement, et si on commence à en suivre un, à revenir sur ses pas, voilà, on n'est pas sûr de retrouver directement le chemin.
0: Et c'est vrai, ça m'est arrivé, je me suis perdu dans les fougères et les ajoncs, mes jambes s'en souviennent. Bon, on va quand même finir notre boucle. On quitte les crêtes et on descend dans le Val sans retour pour suivre le ruisseau jusqu'au point de départ. Attention, si comme moi vous aimez marcher et que vous voulez aller plus loin, sachez que certains circuits peuvent être fermés en période de chasse. C'est généralement en automne et en hiver. Et puis n'oubliez pas la carte ou l'appli de randonnée. Il y a à Brocéliande une centaine d'itinéraires. Il y a le GR37 aussi qui traverse la forêt. Et puis un GR2PI qui fait 120 km et le tour en 6 jours. C'est que Brocéliande est la plus vaste forêt de Bretagne. Et le général de Gaulle en parle dans ses mémoires. Eh oui, je n'ai pas oublié mon énigme. On est la veille du 18 juin. De Gaulle survole la forêt direction Londres et il décrit les fumées de la guerre qui s'en échappent. Et s'il est sensible à cette zone de Bretagne dans ces moments graves, c'est parce que sa mère est à Paimpont. Elle y meurt un mois après l'appel de son fils à la résistance. Si vous avez encore un peu de temps devant vous, si votre week-end n'est pas terminé, voilà une activité qui va vous plaire. On fait une dizaine de minutes de voiture au nord du Val sans retour. On se gare sur le parking de Folle Pensée. C'est là qu'un groupe nous attend.
3: Dans cette balade conteuse, je m'appelle Mélanie, je suis guide conteuse. Les conteurs ou les conteuses, c'est ceux qui racontent des histoires ou des légendes. Et moi, j'ai l'habitude de conter, de raconter des histoires dans cette forêt, parce que cette forêt, elle est particulière. Est-ce que vous avez déjà entendu parler des Korrigans ?
0: On est donc maintenant entre les villages de Tréorantec et de Concoret, toujours au cœur de la forêt de Brocéliande. Et on est avec Mélanie Kéfurus, qui est guide conteuse pour l'Office de tourisme, sachant qu'il y a aussi une confrérie des guides conteurs de Brocéliande. Il y en a des dizaines de ces balades contées ici, c'est autour d'une quinzaine d'euros pour les adultes, 10-12 pour les enfants. Mélanie nous emmène aujourd'hui à la fontaine de Barenton, par un sentier qui monte doucement dans la forêt. Une boucle de 3 km pour découvrir cette fontaine à l'eau froide, mais qui parfois bouillonne. Un lieu qui aurait abrité les amours de l'enchanteur Merlin et de la fée Viviane. Un lieu légendaire donc, comme tant d'autres.
3: Les légendes arthuriennes, ça se passe des deux côtés de la Manche. Il y a en Angleterre et puis il y a en Petite-Bretagne. Et surtout, c'est des légendes qui viennent du Moyen-Âge, qui ont été portées plutôt par une élite des seigneurs. Là où le conte traditionnel breton, c'est plutôt des histoires que se racontent les ouvriers près du feu le soir. Les veillées la nuit. Donc on a deux traditions de deux époques différentes et qui fait partie du patrimoine immatériel du territoire.
0: Il y a une autre tradition du territoire de Brocéliande, ce sont les réunions de druides. Ça existe vraiment, c'est très sérieux, même si c'est de plus en plus rare et très secret. En revanche, méfiez-vous, il existe aussi des charlatans qui ne sont pas reconnus par ce qu'on appelle le gorset de Bretagne, comme il existe des stages, tendance New Age ou retour à la nature, qui peuvent tourner à l'escroquerie. Juste avant de vous laisser, un dernier conseil. Si vous aimez tout ce qui tourne autour des légendes arthuriennes et aussi plus contemporaines, c'est de visiter le centre de l'imaginaire arthurien au château de Compère. Ça se trouve à 10 minutes d'ici. Là, il y a plein d'activités culturelles autour de l'imaginaire de Brocéliande, avec des festivals, des spectacles, des conférences, rencontres et expositions. En plus, le château qui abrite le centre est au bord d'un lac dont on dit qu'il cache aux yeux des humains le palais de cristal bâti par Merlin pour la fée Viviane. Mais ça, vous le verrez quand vous viendrez.
4: Avec plaisir. Merci Eric Bouvet d'ici à Armorique. Cet épisode de Partir sur la forêt de Brocéliande est à réécouter sur ici.fr comme plein d'autres d'ailleurs. Et demain, nous quitterons la Bretagne pour la Côte d'Azur. Nous partirons à Nice sur la promenade des Anglais comme à la Belle Époque. Allez à suivre dans moins de 5 minutes le Tour de France féminin qui partira de Mâcon. Mais d'abord, à bas sur votre radio ici.

0: Papa, The Winner Takes It All. Allez, direction Mâcon maintenant pour le départ de la cinquième étape du Tour de France féminin. Les coureuses vont partir dans quelques minutes pour parcourir 140 km et arriver à Belleville en Beaujolais. Nous faisons un point avant le top départ sur votre radio ici, radio officielle du Tour.
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3: Bienvenue sur le Tour de France Femmes, à vivre tous les jours sur votre radio, ici radio officielle du Tour. Cinquième étape entre Mâcon et Belleville en Beaujolais. 140 km d'un vignoble à l'autre, de la Bourgogne au Beaujolais. La ligne d'arrivée, d'ailleurs, ça ne s'invente pas, se trouve juste devant la maison des Beaujolais à Belleville. Bonjour Jean-François Bernard.
4: Bonjour.
3: Notre consultant Radio France, un parcours très accidenté, vous le connaissez bien. Les côtes du Beaujolais, aujourd'hui, on va surtout les monter.
4: Oui, en fait, aujourd'hui, c'est vraiment une étape, on peut dire, c'est une petite classique à un Belge, hein. C'est un peu ça, à chaque fois qu'on lâcher les hommes, ce genre de parcours, c'est très bien que toute la journée on est en prise, il n'y a pas un mètre de plat durant cette étape, et on finit par le Mont Brouilly, à 10 km de l'arrivée avant de plonger, normalement il y a de quoi s'amuser entre les filles.
3: Voilà, 8 difficultés au programme, hein, des côtes de 4e, 2e et 3e catégorie, 27 points au classement de la montagne à mettre dans la musette. Il y aura un seul petit sprint, c'est à Montsol, au kilomètre 40. On rappelle que la Suissesse Marlène Reusser est en jaune, la première Française Cédrine Kerbaol, elle est 3e au général. Pauline Ferrand-Prévot est à 2 minutes de sa concurrente Demi Vollering. Tout reste encore possible dans cette étape qui va ressembler, vous l'avez dit Jean-François, à une classique peut-être, hein, promise aux puncheuses. On verra si une échappée peut tenir jusqu'au bout. C'est très probable. On l'a vu hier en Bourgogne. On l'a vu, pardon, avant-hier. Ça a pu être le cas à Poligny. En tout cas, cette cinquième étape, vous pouvez également retrouver tout le profil sur notre site ici.fr avec tout le détail des différentes difficultés et les photos également. Vous pouvez vivre cette étape également en images sur notre site web. Le départ va être donné dans un quart d'heure. Départ fictif à Mâcon. On se retrouve bien sûr toutes les demi-heures pour vivre cette course sur ICI Radio Officielle du Tour.
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0: Deux idées originales pour sortir rire et profiter du week-end. Prêt à avoir des bolides pas comme les autres, à Beaucaire, les caisses à savon vont dévaler les rues dans une ambiance pleine de couleurs et de bonne humeur. Ici, pas de moteur, mais beaucoup d'imagination avec des véhicules fabriqués par les passionnés. Pour les spectateurs, le rendez-vous est gratuit, alors venez encourager les pilotes et profitez du spectacle. Ce rendez-vous, c'est ce samedi de 17h à 21h dans les rues de Beaucaire. Et si vous découvriez un festival qui sort des sentiers battus à Ure, le Uroka, Q-U-A, avec deux jours de concerts, de découvertes, de musique improvisée, du rock, de l'électro, du conte, des ciné-concerts. Sur place, vous en trouverez aussi de quoi manger. Il y a un food truck de cuisine bio et végétarienne. Et c'est donc samedi, dès 18h et jusqu'à 1h du matin à Ure. 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

Ambiance soul et tout le talent de Michel Jonas avec Joueur de Blues. Ce soir dans les arènes de Saint-Gilles à 21h30, c'est Europiscine. Le Gard, la Lozère, c'est ici sur votre radio locale, dans la playlist de votre été, une nouveauté. Écran total, c'est Benjamin Biolay qui pose un regard sur notre époque où les écrans prennent parfois un peu toute la place. Benjamin Biolay, élégant, mélancolique, poétique, qui observe le quotidien, on adore.

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2: Ensemble. Direction Saint-Jean-du-Gard, Maison Rouge, l'histoire des Cévennes, racontée dans ce magnifique bâtiment. Et nous allons en parler avec vous, Valérie Dumont-Escogido, parce qu'il y a plein d'animations tout au long de l'été. Donc l'histoire des Cévennes est racontée dans Maison Rouge.
3: Bonjour. Oui, c'est un musée pour connaître les Cévennes, pour savoir ce qu'était l'arbre à pain, l'arbre d'or, pour découvrir comment les fileuses pouvaient dévider un cocon de soie, qu'est-ce qu'on faisait réellement dans les Cévennes. Et puis, en fait, ce sont des bâtiments qu'on voit dans toutes les Cévennes, qui sont avec des très grandes fenêtres pour faire passer la lumière. Voilà, c'est le bâtiment de Maison Rouge, auquel est joint un bâtiment beaucoup plus contemporain en pierre sèche.
2: Ouais, on raconte l'histoire des Cévennes et la dureté de la vie dans les Cévennes aussi.
3: Oui, il y a même pire, il y a le règlement de la vie des fileuses, qui est vraiment un... Si vous avez des ados, vous le prenez en photo, vous le collez sur leur porte. Vous n'en entendrez plus parler.
2: Bon, on va venir découvrir tout ça parce que je suis assez curieux. Il y a plein d'animations cet été. Alors cette semaine, en plus il y a la fête à Saint-Jean-du-Gard. Il y a des nocturnes, il y a plein d'animations et puis il y a un jeu.
3: Alors la nocturne, c'est le 13 août. Mais c'est intéressant parce que le musée est gratuit à partir de 18h. Donc de 18h à 22h, vous pouvez à la fraîche aller au musée gratuitement. Et après, le jeu, c'est des aventuriers de l'extramonde. Un truc incroyable où vous pouvez le faire.
2: C'est quoi, un jeu de piste, c'est quoi ?
3: C'est plus qu'un jeu de piste. C'est entre l'escape game, c'est un mélange. Vous avez 7 personnages à faire les uns après les autres, sachant que chaque personnage, c'est une heure. Les indices sont dans le musée. Ça raconte l'histoire d'un petit garçon qui a voulu sauver l'élevage de vers à soie qui était à un moment malade. Et donc, au fil de votre quête, vous allez trouver tous les éléments pour concevoir l'élixir, pour sauver ces vers à soie.
2: Magnifique.
3: Donc, oui, on a eu la première équipe de gagnants qui était une famille belge qui a passé ses 2 derniers jours au musée à fond.
2: Ok, donc ça ne se fait pas en une seule visite, j'ai bien compris.
3: Ah non, ça ne se fait pas en une seule visite, c'est une vraie aventure.
2: Oui, une façon différente de...

0: Voir le musée. C'était à Saint-Jean-du-Gard, Maison Rouge, à voir absolument. Valérie Dumont-Escogido, merci d'avoir été avec nous et bon été.
1: Merci à vous.
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0: reste de votre été sur votre radio locale, ici Gare-Lozère. Dans vos après-midi, on va retrouver l'essentiel de l'info. C'est dans 2 minutes et puis après ces quelques annonces, vous réécouterez avec moi Take On Me. Le groupe AA, c'est un très beau souvenir des années 80. Profitez-en.
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2: Merci d'avoir choisi ici Gare Lozère, il est 14h. Voici les infos.
3: Des gendarmes, des pompiers et un hélicoptère quadrillent le cirque du fer à cheval en Haute-Savoie à la recherche de la vacancière emportée hier soir par une coulée de boue. Cette femme originaire de l'Oise a été emportée par le débordement du Gifre, la rivière dont le niveau a brusquement monté après un orage. Leur camion-citerne a fait plusieurs tonneaux sur un terrain escarpé. Deux sapeurs-pompiers mobilisés dans la Drôme sont blessés, ils souffrent de fractures. L'incendie, lui, n'est pas encore fixé, mais il ne progresse plus. La surface brûlée près de Bellegarde-en-Diois vient d'ailleurs d'être revue à la baisse autour de 240 hectares. En Gironde et dans les Landes, après les méga-feux, les conséquences sur le tourisme se précisent. 520 campings et résidences touristiques ont été évacués au plus fort des feux, soit 13% des lits proposés dans ces deux départements, selon le décompte de l'agence Atout France, sans compter les annulations à venir. Le chef Jean Imbert présentait cet après-midi à un juge d'instruction en vue d'une possible mise en examen. Le parquet, resté discret, vient de donner des précisions sur le dossier. Le cuisinier révélé par l'émission Top Chef est accusé de violence conjugale sur 6 ex-compagnes. Les Français terminent au pied du podium ce matin à l'Euro de natation. Le meilleur tricolore, Sacha Velli, termine 4e sur le 5 km dans la Seine. Épreuve remportée comme hier sur le 10 km par l'Allemand Florian Wellbrock. Sur le Tour de France Femmes, la 5e étape va-t-elle enfin sourire à notre championne en titre? Pauline Ferrand-Prévot passée à côté du contre-la-montre hier. Elle est 14e au classement général, 2 minutes derrière la nouvelle maillot jaune Marlène Reusser.
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4: Bienvenue sur le Tour de France Femmes, à vivre tous les jours sur notre radio. Ici, radio officielle du Tour, on vit la 5e étape, 140 km entre Mâcon et Belleville en Beaujolais. Les coureurs se sont élancés il y a 15 minutes de Mâcon, mais le départ réel vient tout juste d'être donné. Opération vendange aujourd'hui, vendange de points au milieu des vignobles pour le classement de la montagne. 8 difficultés à affronter avec des côtes de 2, 3 et 4e catégorie, 27 points au total à prendre. La Suissesse Marlène Reusser peut-elle conserver son maillot jaune dans ce parcours très accidenté? On va également surveiller Cédrine Kerbaol, la première française, 3e au classement général, qui nous fait vibrer dans ce tour. Et puis Pauline Ferrand-Prévot a 2 minutes à reprendre sa concurrente, la néerlandaise Demi Vollering. Cette 5e étape se déroule sous une grosse chaleur, 35 degrés dans les monts du Beaujolais. Le Tour de France Femmes à vivre sur votre radio ici. Prochain point dans une demi-heure.
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2: Les prochaines infos, c'est dans une heure. Une météo souriante, une nuit qui restera parfaitement dégagée sur le Gard et la Lozère. Les étoiles seront bien installées au-dessus de Nîmes, du Zèze, de Saint-Ambroise, de Mende, de Florac, Trois-Rivières, de Marvejols. Le vent est discret et demain, le soleil démarre la journée en pleine forme. L'après-midi, quelques nuages passeront sur les Cévennes gardoises. On attend des orages, on espère même un peu de pluie. Partout ailleurs, le temps restera largement ensoleillé. En Lozère, le ciel est bleu le matin. Et les températures, 36 degrés dans les secteurs les plus chauds du Gard. Et puis sur la Lozère, on atteindra quand même les 33 degrés. Soyez vigilants, la casquette et la gourde à proximité.
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Les Beatles, bienvenue dans les après-midi de votre radio locale, ici Garloser. On se régale avec une playlist de l'été qui nous fait écouter de bons titres français. Eddie Mitchell avec Couleur Montalo et Zazie, peu importe, c'est les prochains refrains que vous allez chanter avec nous sur ici Garloser.

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0: Ça, c'est typiquement la chanson qui fait rêver. Week-end à Rome, Étienne Dao, toute son élégance, tout son charme et tous nos rêves aussi. Donc, vous écoutez votre radio locale, ici Garlozère, et tout de suite, on fait un tour sur le Tour.
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3: Le Tour de France Femmes en vue de la cinquième étape Mâcon-Belleville en Beaujolais sur votre radio Ici, partenaire officiel du Tour. 140 km d'un parcours très accidenté. On est entre Bourgogne et Mont du Beaujolais, mais c'est un peu les montagnes russes. Emma Sarango, vous êtes sur la moto ici et on est dans le dur dès le début.
4: Oui, on les sent, les montagnes russes. En effet, Olivier, avec ce col de 100, on vient de monter à allure réduite, évidemment. C'est à 9 km de cette première ascension classée.
3: Emma Sarango sur la moto ici, on a des difficultés de liaison. Ce col de sang, première difficulté qui a été franchie en tête par Puck Peeters, la maillot à poids qui conforte son avance avec 5 points de plus dans sa musette. Il y aura 8 difficultés au total à venir sur ce parcours, des cols de 4e, 3e et 2e catégorie, 27 points de montagne à distribuer au total. Est-ce que cela peut convenir notre championne Pauline Ferrand-Prévot après son résultat décevant sur le contre-la-montre hier? Elle a 2 minutes de retard sur les principales concurrentes. Alors, est-ce la bonne journée pour elle pour attaquer? Eh bien, on lui a posé la question.
5: Oh, j'ai aucune idée. Il va falloir que je parle avec l'équipe et puis qu'on fasse un plan. Voilà, maintenant, il n'y a plus qu'à me battre. Et puis, j'aime bien un peu ce scénario de devoir être, aller les chercher plutôt que d'être la favorite aussi. Donc, ça va être un beau challenge.
3: Pauline Ferrand-Prévot, donc, qui pourrait peut-être avoir l'occasion de revenir sur son retard. On rappelle que l'arrivée va se jouer ici à Belleville en Beaujolais et ce ne sera sans doute pas un sprint après toutes ces difficultés, 8 au total sur le parcours. Marlène Rösser, la Suissesse, est en jaune. Cédrine Kerbaol, EF Éducation Oatly, notre Française, est 3e au général. Le parcours est à retrouver sur le site ici.fr. Nouvelle étape sous la chaleur. Cette 5e étape et le Tour de France Femmes est à vivre sur votre radio ici. Le prochain point, c'est dans une demi-heure.
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0: Deux rendez-vous différents pour vibrer et partager cet été. Envie d'une soirée musicale qui change un peu ? Uroka vous donne rendez-vous à Ur pour un festival pas comme les autres. Au programme du rock, de la musique électronique, des chansons, de l'improvisation, des créations visuelles. C'est une belle occasion pour découvrir des artistes d'ici et d'ailleurs, avec une ambiance conviviale autour d'un verre, d'un repas. Rendez-vous ce samedi dès 18h à l'église de Ur sur la place du village et aux alentours. Et si vous alliez voir un spectacle traditionnel au bord de l'eau ce week-end, les jeunes jouteurs du Gros du Roi montent sur leur barque pour un tournoi de joute langue de Sienne. Un moment impressionnant à regarder, même quand on ne connaît pas les règles. Venez découvrir cette tradition portée par les nouvelles générations. Rendez-vous ce samedi à 14h au bord du canal au centre-ville du Gros du Roi. Le spectacle est gratuit. Profitez!
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rythme irrésistible entre country et disco et ça donne envie de bouger. David Christie avec Saddle Up. Ça bouge aussi du côté du Kellar où la célèbre fête votive en est à son 5e jour de folie. Pour nous, dans nos après-midi cigare-lozère, on partage la bonne musique. Vous allez entendre après l'écran pub Les Tournesols de Marc Lavoine, Le Petit Pêcheur de Manon Lisa et Una Storia Importante, Eros Ramazzotti. C'est la playlist de votre été dans les après-midi ici, Garlozère.

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1: Merci d'avoir choisi ici Gare Lozère. Il est 15h. Voici les infos.
2: Jusqu'à 2 ans de prison et 15 000 euros d'amende, un an après la mort en direct de Jean Portmanov lors d'un live de 12 jours sur Internet. Deux streamers sont condamnés aujourd'hui pour violence et humiliation et ont précédé sa mort. L'enquête sur leur lien direct dans son décès a déjà été classée sans suite. Des humiliations, des morsures, un contrôle des allées et venues. 6 ex-compagnes de Jean Humbert l'accusent de violence conjugale. Ce nombre, jusque-là secret, est dévoilé par le parquet de Paris à l'issue de la garde à vue du chef cuisinier de 45 ans. Il doit passer cet après-midi devant un juge d'instruction. Le feu ne progresse plus, mais il n'est pas encore fixé dans la Drôme. 240 hectares parcourus en 2 jours. Au sud de Die, les pompiers cherchent toujours à se frayer des chemins dans ce massif escarpé. Le nouveau virus bovin de la famille de l'orthobuniavirus, détecté dans 4 départements français, le Doubs, l'Ain et les Deux-Savoie. Pas d'inquiétude, selon le ministère de l'Agriculture. Il n'a rien de comparable avec la dermatose nodulaire. Il entraîne une baisse temporaire de production laitière est né a priori pas transmissible à l'homme. Il a remporté le prix Goncourt 1977 pour John Lanfer. L'écrivain Didier Decoin est décédé à 81 ans. Il souffrait d'un cancer selon son entourage depuis plusieurs années. Au cours de sa carrière, il a publié une 30aine de romans. Jamais une étape du Tour de France femme n'avait été aussi vallonnée. 5e étape aujourd'hui entre Mâcon et Belleville en Beaujolais dans le Rhône. 140 km à parcourir avec 8 montées répertoriées, un record pour l'édition féminine.
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3: La 5e étape du Tour de France femmes entre Mâcon et Belleville en Beaujolais. Une étape mouvementée avec beaucoup de difficultés au programme. Un peloton qui s'est regroupé après plusieurs attaques, dont celle de Maëva Skiban, révélation française l'an dernier du Tour 2025. Mais la véritable bataille, c'est plutôt celle du maillot à poids pour l'instant. Une bataille dominée par la néerlandaise Puck Peeters qui porte cette tunique du meilleur classement de la montagne. Elle a franchi en tête les 2 premières difficultés et ajoute des points à son classement. Une étape donc avec 6 autres difficultés encore au programme. Il reste maintenant 106 km à parcourir pour le peloton qui reste pour l'instant regroupé. Une arrivée attendue avant 18h et sous une forte chaleur. Il fait encore 35 degrés aujourd'hui dans les monts du Beaujolais. Cette 5e étape est à vivre sur votre radio ici. Prochain point dans une demi-heure.
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1: Les prochaines infos, c'est dans 1 heure. Une météo souriante, une nuit qui restera parfaitement dégagée sur le Gard et la Lozère. Les étoiles seront bien installées au-dessus de Nîmes, d'Uzès, de Saint-Ambroise, de Mende, de Florac, Trois-Rivières, de Marvejols. Le vent est discret et demain, le soleil démarre la journée en pleine forme. L'après-midi, quelques nuages passeront sur les Cévennes gardoises. On attend des orages, on espère même un peu de pluie. Partout ailleurs, le temps restera largement ensoleillé. En Lozère, le ciel est bleu le matin et les températures, 36 degrés dans les secteurs les plus chauds du Gard. Et puis sur la Lozère, on atteindra quand même les 33 degrés. Soyez vigilants, la casquette et la gourde à proximité.
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0: Ease, chanteur hawaïen avec cette version de Over the Rainbow devenue légendaire. Il était là avec son ukulélé, avec sa voix douce et il a transformé ce classique en hymne à la sérénité, un hymne connu dans le monde entier. Le Festiborgne, le festival en Vallée Borgne, festival familial, riche en couleurs et en émotions, c'est encore aujourd'hui et demain. Profitez aussi des titres français qui vont suivre. France Gall avec évidemment Indochine avec le chant des cygnes et Gold avec Ville de Lumière. Tout ça c'est pour vous dans vos après-midi. 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

0: Les Toulousains de Gold dans les après-midi de votre radio locale, ici Gare Lozère. Soyez les bienvenus, justement, c'est l'heure, 15h30, de faire un tour sur le Tour.
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3: La cinquième étape du Tour de France Femmes, on la vit ensemble sur Ici, radio officielle du Tour. Une étape très tourmentée entre Mâcon et Belleville en Beaujolais. Il reste 88 kilomètres encore à couvrir dans une étape parsemée de difficultés. On est dans la quatrième, le col de Fontmartin. Emma Sarango sur la moto ici, pilotée par Julien Girard. Vous confirmez, hein, c'est un parcours vraiment aujourd'hui totalement accidenté, explosif.
4: Oui, c'est les montagnes russes, Olivier, qui se poursuivent. Hein. On monte, on redescend. Et c'est vrai que ces descentes, on en a peu parlé, mais elles sont presque aussi dangereuses que les montées parce qu'elles sont très longues et parce qu'elles sont très sinueuses. Et même sur la moto France Info, eh bien, il faut qu'on soit très vigilant parce que les virages peuvent parfois être vraiment en tête d'épingle et c'est vrai qu'il va falloir être non seulement une bonne grimpeuse mais une bonne descendeuse pour gratter des points aujourd'hui au classement général. Et puis toujours ce soleil et cette chaleur, Olivier, qui domine, hein, dans les coteaux du Beaujolais avec très peu d'ombre, même si parfois on traverse des forêts de sapins.
3: 35 degrés dans les monts du Beaujolais à ce jeu des montagnes russes, et bien c'est la néerlandaise Puck Peeters qui est la plus forte et qui conforte son maillot à poids en ayant franchi les premières difficultés en tête. À signaler l'abandon chez les Françaises de India Granger, la Charentaise et Niçoise d'adoption de l'équipe Saint-Michel Homme Aubert Préférence 93. L'équipe Saint-Michel Homme Préférence Aubert 93, oui, voilà, qui malheureusement ne finira pas ce tour. Il reste maintenant environ 88 km à couvrir. On est dans la ascension du col de Fontmartin avec de nouveau Puck Peeters qui va se placer aux avant-postes pour tenter de pouvoir garder vraiment ce maillot à poids qu'elle a déjà bien consolidé aujourd'hui. Il fait très chaud, arrivée attendue ici à Belleville en Beaujolais, après le Mont Brouilly qui sera le juge de paix également dans cette étape. C'est à vivre toutes les demi-heures sur votre radio Ici, partenaire officiel du Tour.
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0: Deux sorties pour changer d'air, sans partir bien loin cette semaine. Une envie de soirée qui a du rythme, et bien direction Benassac pour le Blues Festival. Quatre groupes vont se succéder jusqu'au bout de la nuit, avec buvette, restauration. Si vous venez en famille, bonne nouvelle, les mineurs accompagnés entrent gratuitement. Pensez simplement à réserver votre place à l'avance, si vous le pouvez, parce que c'est moins cher. Et rendez-vous donc ce samedi à partir de 16h, place de l'église à Benassac. Et si vous vous laissiez entraîner par quelques pas de tango, le Festival International de tango argentin arrive à Nîmes avec des balles, des démonstrations, des soirées gratuites en plein air. Pas besoin d'être danseur confirmé pour profiter de cette ambiance. Rendez-vous à partir de ce vendredi, samedi et dimanche également. Vous pourrez danser place du chapitre par exemple ou du côté de la maison carrée. Les bons plans dans le Gard et en Lozère, c'est toutes les heures et c'est ici.
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0: Le groupe italien avec Finzi Contini, Cha-Cha-Cha, un grand classique de l'italo-disco, un style qui a marqué les années 80 avec le synthé, les rythmes et tout ça. Et si vous avez toujours envie de bouger, bien ce soir, il y a les soirées DJ au bord du Gardon, un Colias DJ set avec tapas, ambiance guinguette, dans ce cadre absolument exceptionnel. Ça se passe à l'Enclos, au bord du Gardon, il vous suffit de suivre le son.
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1: 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Voici les infos.
2: Un ensemble de mesures pour aider les agriculteurs pénalisés par les canicules et la sécheresse quasi généralisée, c'est l'intention affichée par la ministre de l'Agriculture. Pour les détails, il faudra attendre les estimations plus précises sur les pertes, dit Annie Genevard. On sait déjà que la production de blé est en baisse d'au moins 4% cette année. Le chef Jean Imbert présentait cet après-midi à un juge d'instruction en vue d'une possible mise en examen. Le parquet resté discret donne des précisions sur le dossier. Le cuisinier révélé par l'émission Top Chef est accusé de violence conjugale par 6 ex-compagnes. C'est l'un des cofondateurs présumés de la DZ Mafia, organisation au cœur du narcotrafic marseillais. Mehdi Larribi a été arrêté ces derniers jours en Algérie. Annonce faite aujourd'hui grâce notamment au réchauffement des relations entre nos deux pays. Des gendarmes, des pompiers et un hélicoptère quadrillent le cirque du fer à cheval en Haute-Savoie à la recherche de la vacancière emportée hier soir par une coulée de boue. Cette femme, originaire de l'Oise, a été emportée par le débordement du Gifre, la rivière dont le niveau a brusquement monté après un orage. Dans la Drôme, les habitants évacués à cause de l'incendie dans le massif du Claps au sud de Die peuvent rentrer chez eux. Le feu ne progresse plus depuis hier, mais il n'est pas encore fixé. Il a parcouru 240 hectares. Près de 400 pompiers restent mobilisés sur place. Et puis c'est la 5e étape sur le Tour de France Femmes. Une journée pour les baroudeuses avec 8 montées répertoriées entre Mâcon et Belleville en Beaujolais dans le Rhône. 140 km à parcourir et le maillot jaune sur les épaules de la Suissesse Marlène Reusser.
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3: Le Tour de France Femmes, on vit cette 5e étape sur votre radio ici, radio officielle du Tour de France. On est quasiment à mi-parcours et 19 coureuses ont pris le large. Elles ont 1 minute 30 d'avance sur le peloton. 19 coureuses parmi lesquelles on retrouve plusieurs Françaises. Juliette Berthet de la FDJ, Célia Lemouel de Ma Petite Entreprise et Maëva Skiban de l'UAE. Maëva Skiban, révélation de l'an dernier qui a placé plusieurs attaques et qui pourrait peut-être, pourquoi pas, créer la surprise aujourd'hui encore. À côté d'elle, et bien, il y a la championne du monde Magdalene Vallière et puis Puck Peeters, la néerlandaise qui domine le classement de la montagne. Elle a avalé sans difficulté en tête les 4 premiers sommets de ce parcours très tourmenté. On est dans le col de Gerbet. Il y aura encore d'autres difficultés à franchir avant l'arrivée ici à Belleville en Beaujolais. Il reste 71 km à parcourir. Ce tour, on le vit ensemble sur notre radio ici et sur ici.fr. Prochain rendez-vous dans une demi-heure.
1: 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Les prochaines infos, c'est dans une heure. Une météo souriante, une nuit qui restera parfaitement dégagée sur le Gard et la Lozère. Les étoiles seront bien installées au-dessus de Nîmes, du Zès, de Saint-Ambroise, de Mende, de Florac, Trois-Rivières, de Marvejols. Le vent est discret et demain, le soleil démarre la journée en pleine forme. L'après-midi, quelques nuages passeront sur les Cévennes gardoises. On attend des orages, on espère même un peu de pluie. Partout ailleurs, le temps restera largement ensoleillé. En Lozère, le ciel est bleu le matin. Et les températures, 36 degrés dans les secteurs les plus chauds du Gard. Et puis sur la Lozère, on atteindra quand même les 33 degrés. Soyez vigilants, la casquette et la gourde à proximité.
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0: Superbe mélodie et un texte tout en émotion. Ça, c'est du De Palmas à l'instant sur votre radio locale ici Gare-Lozère. 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
1: Avec les offices du tourisme, aujourd'hui, Aigues-Mortes en Camargue, et nous sommes avec Frédéric Chaz. Ça y est, c'est l'été, c'est le mois d'août, il y a plein de choses à faire. Et Frédéric, bonjour, vous allez nous faire découvrir une manade incroyable.
2: Bonjour Olivier, bonjour à toutes et à tous. Et oui, juste à Aigues-Mortes, on va vous partager une idée de sortie un peu incontournable avec la soirée camarguaise proposée à la manade du Mas de la Comtesse à Aigues-Mortes. Le départ de la soirée camarguaise, justement, se fait au pied des remparts, à bord d'une péniche. Départ à 18h30, donc là on embarque pour une croisière sur le canal du Rhône à 7. Le bateau a glissé doucement sur l'eau et le vent a porté un peu les senteurs des roselières et du sel. Les oiseaux s'envolent au-dessus des marées et on arrive ensuite à la manade du Mas de la Comtesse où les gardiens nous accueillent. Avec là le bruit des sabots, les chevaux et taureaux qui évoluent devant nous. On découvre le travail des gardiens, la démonstration de tri, la bravado dans les arènes, et le tout rythmé par les commentaires et la musique. Puis ensuite, on bascule sur un moment de partage avec un apéritif sous la pergola. Brazoucade de moules qui crépitent sur le feu de bois, des parfums très agréables, et les guitares gitanes qui s'installent pour une ambiance chaleureuse. Donc ensuite, on bascule sur le repas. Autour des saveurs du terroir, on retrouve charcuterie, gardienne de taureaux, accompagnée de riz camargué, dessert maison. Et on profite donc d'une soirée conviviale où on prend vraiment le temps. Et puis après, lorsque la nuit est tombée, on reprend le bateau pour revenir sur la cité médiévale qui apparaît illuminée un peu au loin et avec voilà, le calme qui revient. Puis vous précisez aussi qu'il y a pas mal d'autres moyens de découvrir l'élevage. Ils ont un sentier de découverte qui peut se faire avec l'application Baludic, aussi très adaptée famille. Et puis ils proposent aussi des visites de l'élevage en remorque tractée. Donc voilà, il y a la soirée, mais il y a aussi plein de choses qu'on peut faire en journée pour découvrir cet élevage traditionnel.
1: Alors justement, puisque le départ se fait devant les remparts, hein, devant le départ des péniches, on se gare où, Frédéric ?
2: Alors on a des parkings à proximité, vraiment, dans des fortifications, pas à l'intérieur, P1, P2, P3 et P4 pour les plus proches, qui seront des parkings payants, mais vous avez quand même le parking P8 aussi qu'on peut suivre et qui est un parking gratuit situé à peu près à 500 mètres de l'embarquement, donc on peut même déposer les personnes à proximité et aller se stationner sur le parking P8, un parking gratuit.
1: Et tout ça au milieu des taureaux, et ne franchissez pas la barrière, sinon attention à vous. Merci Frédéric Chaz de l'Office du Tourisme d'Aigues-Mortes en Camargue. À bientôt.
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0: Irrésistible ambiance ce week-end avec Blinding Lights à suivre. Ici Express, deux idées de sortie, de bons plans pour votre week-end et puis trois titres à la suite. Rien que pour vous, Alain Bachung, Grand Corps Malade et William Scheller. Trois chansons françaises dans la playlist de votre été, dans vos après-midi. Ici Carl Auzer.
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0: Le vieux rock'n'roll de William Scheller. William Scheller, auteur, compositeur, pianiste, interprète. On adore ce monsieur. Vous écoutez les après-midi d'ici Garlozère. Ensemble, on va faire un tour sur le tour.
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3: Le Tour de France Femmes 2026, la cinquième étape entre Mâcon et Belleville en Beaujolais. Nous sommes dans les monts du Beaujolais avec 19 coureuses qui ont pris de l'avance 1,40 sur le peloton, dans lesquelles on retrouve les Françaises Maëva Skiban, Juliette Berthet et Célia Lemuel. Emma Sarango sur la moto ICI, pilotée par Julien Girard. Vous êtes juste derrière ce groupe qui donc possède 1,40 sur le peloton.
4: Oui, vous parlez des Françaises Maëva Skiban et Juliette Berthet qui viennent d'être ravitaillées par leur voiture. Ça faisait un moment que Maëva Skiban levait le bras pour réclamer que sa voiture UAE vienne à son niveau. Son directeur sportif a fini par réussir à passer dans ses chemins un petit peu sinueux pour lui apporter un ravitaillement. Évidemment, on imagine quelques conseils et quelques consignes passées dans cet échange entre la coureuse et sa voiture de course. Idem après avec la coureuse de la formation FDJ, l'allemande Franziska Kör, qui a échangé de longues minutes avec son directeur sportif dans la voiture. Et les coureuses sont désormais reparties. Maintenant, les 19 coureuses qui passent sous les applaudissements les villages au nom toujours alléchant, Julien Haas à l'instant, voilà, qui va parler aux amateurs de vin. Et ça commence à remonter un petit peu après une descente, même si ces montées sont pas catégorisées, sont pas répertoriées, Olivier. Et ben, ça continue à être un petit peu les montagnes russes ici.
3: Et derrière le peloton, donc, il reste à 1,40 avec les équipières de Demi Vollering qui se positionnent pour peut-être revenir tout à l'heure. Et vous avez dit, la suite du parcours, elle donne envie. Julien Haas, Chirouble, Villiers-Morgon, Le Mont-Brouilly. Celui-là sera le juge de paix à 10 km de l'arrivée. Il fait 3 km de montée à 7,7%. Ce sera peut-être lui qui va décider de la vainqueur de cette étape. Étape qu'on suit sur votre radio ICI et sur votre site ICI.fr. Prochain rendez-vous dans une demi-heure.
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0: Deux rendez-vous chaleureux pour profiter pleinement du prochain week-end d'août. Et si votre samedi avait des airs de festival? Chanson en liberté, c'est le festival qui revient à Bel Air Val d'Anse pour mêler musique et convivialité. Un rendez-vous où l'on vient écouter les artistes, retrouver des amis et partager un bon moment dans une ambiance simple et festive. Pensez à arriver un peu en avance pour profiter pleinement de la journée. Rendez-vous à partir de ce samedi à Bel Air Val d'Anse. Et si vous découvrez une tradition bien de chez nous, à la Calmette, les juments de Camargue et leurs poulains défilent dans les rues du village, une rousse à taille. Les éleveurs expliquent leur métier, racontent le travail réalisé par cette race emblématique, les chevaux Camargue. Cette sortie est gratuite, elle plaira aux grands, aux petits. Rendez-vous ce samedi dans les rues de la Calmette et tout ça c'est gratuit. Les bons plans dans le Gard et en Lozère, c'est bien sûr ici.
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1: Patrick Fiori à l'instant sur votre radio locale, ici Garlozère. Voici la chronique humour. L'humour en tube, c'est vous, Fred Ballard, qui faites le mix. Et le thème aujourd'hui, c'est la pêche, activité très relaxante, sauf peut-être pour les poissons. Qu'il y ait plus ou moins relaxant que la pêche, c'est pas sûr. En tous les cas, l'eau est fraîche en été. Et dans l'humour en tube, Fred, vous vous êtes penché sur cette activité ô combien relaxante pour les pêcheurs. On vous écoute.
2: Ils restent pendant 3 heures et dès qu'ils ont attrapé le poisson, ils lui défoncent bien la gueule. Hein. Et après ils disent, allez vas-y, regagne l'océan, tu es libre avec tes amis.
3: Ah, c'est sûr que la partie de pêche n'a pas la même saveur pour tout le monde. Hein. On pourrait croire que le pêcheur qui remet le poisson à l'eau est un pêcheur sympa, mais pas forcément selon Gad Elmaleh, parce que une fois de retour dans son élément, le poisson a du mal à communiquer avec ses congénères.
4: Hé, hey, les gars, ils m'ont défoncé la gueule, j'étais en train de nager tranquillement. J'ai vu un ver de terre, j'ai mordu, putain, je suis monté à une de ces vitesses. Sorti de l'eau, première fois. J'étais jamais sorti de l'eau, moi je suis pas un dauphin.
3: Voilà, bah ça explique pourquoi les poissons se font berner à chaque fois par les pêcheurs. Les membres du banc ne comprennent strictement rien au retour d'expérience des survivants. Moralité, mieux vaut être du bon côté de l'eau ou carrément sur l'eau, comme Adrien Montowski.
5: Je me souviens plus de tout ce que je voulais devenir quand j'étais jeune, mais plus du tout, tu vois, c'est un peu étrange. Et du coup, j'étais voir ma mère, je lui ai dit, « Maman, tu te souviens ce que je veux devenir quand j'étais plus jeune ?» Elle m'a dit, « Oui, bah oui. » Elle m'a dit, « Tu voulais devenir un bateau. » Tu veux dire skipper, tu vois, marin ? Elle fait non, dis, tu veux faire partie de la tôle, quoi.
3: Voilà, il y a ceux qui rêvent de devenir marin, il y a ceux qui rêvent de devenir super tanker. Chacun son rêve du pêcheur, mais pour ferrer les poissons moqueurs, faut les faire rire. Qu'est-ce qui se passe quand deux poissons s'engueulent ? Le ton monte ! Voilà, et c'est comme ça qu'on chope un ton.
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0: Mélodie bouleversante, message d'espoir qui traverse les années, c'était REM avec Everybody's Hurts. Deux titres à suivre, Mylène Farmer et Elton John. Ça c'est pour vous faire plaisir dans vos après-midi ici Gare Lozère. Et à partir de 17h, les informations dans le Gard et en Lozère, tout ce qu'il faut savoir pour ne rien manquer des activités. Et puis Lorraine Deltel vous accompagnera pour le drive, elle sera là à partir de 17h et restera à vos côtés jusqu'à 19h, Vénard.
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1: On entame cette fin d'après-midi ensemble, il est 17h. Le journal avec vous, Marek Keta, bonsoir.
2: Bonsoir Lorraine, bonsoir tout le monde.
1: Dans le Gard, une enfant a failli perdre la vie après une noyade.
2: Oui, ça s'est passé hier dans une piscine privée. Selon la préfecture, elle a échappé à la vigilance de ses parents en urgence absolue. On sait qu'elle est vivante. 1418 noyades ont eu lieu cet été en France, dont 409 mortelles, rappelle la préfecture du Gard. Il suffit de quelques secondes, on n'aura jamais de cesse de le rappeler, pour qu'un jeune enfant se noie. Le Gard reste placé en vigilance orange, au moins jusqu'à demain soir, indique Météo France. La chaleur résiste dans le sud. On fera le point météo à la fin de ce journal. Dans l'info aussi, la police municipale de Nîmes qui a mis la main hier matin sur 13 bouteilles de protoxyde d'azote dans une épicerie de la ville. Les agents ont aussi découvert 28 paquets de cigarettes et des puffs de contrebande cachés dans un aspirateur. Un deuxième contrôle a eu lieu la nuit dernière dans ce même commerce. Les policiers ont repéré des transactions derrière le rideau à travers la grille, alors qu'un arrêté interdit l'ouverture des épiceries entre 22h et 6h du matin. Un chef présumé de la DZ Mafia interpellé en Algérie. On l'a appris ce midi. Cette organisation criminelle marseillaise, dont les ramifications s'étendent jusqu'à Alès notamment, elle est soupçonnée d'être liée aux menaces de mort adressées le mois dernier au maire Christophe Rivinck, même si rien ne confirme pour l'instant que ces intimidations viennent réellement d'eux. Mehdi Laribi, donc, alias Tic, 36 ans, a été placé sous contrôle judiciaire après son interpellation en Algérie. La communauté de communes de Petite Camargue annonce proposer une aide de 5000 euros lors du prochain conseil communautaire en septembre pour venir en aide aux sinistrés de l'incendie en Gironde. Si elle est votée, cette contribution sera versée à la protection civile par l'intermédiaire de l'Association des maires de France. Un choc lors du premier tour de Coupe de France pour les handballeuses de l'USAM Nîmes. Les joueuses de D2 accueilleront Paris 92, équipe de première division. Ce sera le week-end du 19 septembre, samedi ou dimanche. Et puis les coureuses du Tour de France qui devraient arriver entre 17h50 et 18h10. Ce sera à suivre avec ici Gard Lozère, la cinquième étape entre Mâcon et Belleville en Beaujolais.
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2: Et la météo donc aujourd'hui, Lorraine.
1: De la chaleur écrasante qui règne partout. 33 encore ce soir à Nîmes, 31 à Alès. En Lozère, ouf, on arrive à descendre sous les 30, 27 à Florac, 21 à Langogne. Le ciel, lui, est clair partout sur nos deux départements. Cette nuit risque d'être un peu longue dans toute la moitié est du Gard. 27 à Bagnols-sur-Cèze cette nuit. En Lozère, ce sera plus respirable avec les minimales à Saint-Amand, 11 degrés. Et pour les maximales, c'est un Saint-Germain-de-Calberte, 22 degrés. Et demain, c'est le même topo, des températures toujours extrêmes dans le Gard et aucun nuage. Et pour la faune sauvage cet été, ces températures sont aussi vraiment redoutables. Et je rappelle qu'un geste peut profondément les aider. Vous installez une bassine ou une soucoupe d'eau en y plaçant quelques cailloux de différentes tailles pour permettre aux insectes de boire sans risquer de se noyer. Ce point d'eau, vous le positionnez à l'ombre dans un endroit dégagé pour que les animaux puissent repérer d'éventuels prédateurs. Et si vous pouvez vous renouveler l'eau chaque jour, c'est un geste simple mais d'une immense utilité.
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1: Cette émission commence avec beaucoup d'envie et de la voix de Johnny Hallyday avec Ici Gard Lozère.

0: Johnny, c'est avec Ici Gare Lozère.
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0: Bonjour et bienvenue, je suis très contente de vous retrouver. Prenez place dans la voiture confortable de ce drive de l'été. On vous raccompagne chez vous ou sur votre lieu de vacances. Au menu de ce mercredi 5 août, de la musique bien entendu. Les rendez-vous de notre été en compagnie de nos chroniqueurs. Des places à gagner pour le rêve du gladiateur, ce sera tout à l'heure. Des actualités locales et le Tour de France féminin. Ça fait une belle assiette composée avec plein de couleurs pour se faire plaisir et passer un bon moment ensemble. Alex Warren, c'est lui qu'on écoute avec Fever Dream. Merci d'écouter Ici Gare Lozère.

0: Alex Warren qui a sorti l'EP In A Fever Dream récemment, c'était le 17 juillet. Pour l'instant, c'est sur les plateformes et à la rentrée, ce sera aussi en disque physique. Et il a annoncé une tournée européenne avec un passage prévu au Trabendo à Paris le 26 septembre prochain. Les loisirs de notre été sont sur Ici Gare Lozère avec Serge Delcourt qui s'est rendu à Aqualol du côté de Vergèze.
1: Mais on essaye de repasser dans l'autre sens. Voilà.
2: Waouh, quel accueil! Romain, avec sa tenue et son porte-voix, se propose de nous accueillir au bord de l'eau sur la plage de sable de Vergèze. Romain en mode, alors maître nageur, un t-shirt jaune, short rouge, c'est un peu alerte à Malibu.
3: C'est alerte à Vergèze. C'est pas Malibu, c'est à Vergèze, mais ouais, Vergèze plage, on est bien.
2: Qu'est-ce que l'on voit en face là?
3: Ben, en face, on voit des belles structures gonflables, 8 bits. Donc, c'est des structures gonflables sur l'eau. Qui vont de 6 ans à 99 ans. Nous, c'est notre cœur de métier. Hein, ça fait 12 ans qu'on fait ça. Et en plus de ça, à Vergèze, on a la plage publique qui est à gauche. Et nous, on a notre partie parc aquatique.
2: C'est quoi les différences entre les gonflables? Là, le plus haut, celui qui glisse le plus?
3: Alors, on a un grand toboggan cette année qu'on a mis. On le voit là en face. Lui, il fait presque 8 mètres de haut et 17 mètres de long. Donc, ouais, celui-là, il est énorme. On le voit par rapport au parc. Et après, on a différents spots pour faire des beaux sauts qui sont à 5 mètres de haut la plupart.
1: Et on va repartir par là. Regardez, Swan, il progresse.
2: Et pour aller s'amuser sur les gonflables, règle numéro 1, la sécurité.
3: Tout le monde a un gilet obligatoire. Ça, c'est... Nous, en 12 ans de temps, on n'a jamais eu d'accident. Je touche du bois et je me touche du singe, c'est normalement et puis voilà. Et en plus de ça, nous on gère aussi la plage publique en fait, parce qu'on a un contrat avec la mairie de Vergèze. Et sur la droite on a la plage privée, mais sur la gauche on a toute la partie publique qu'on gère aussi l'été pour la surveillance. Donc les gens ils peuvent aussi venir se baigner gratuitement au lac de Vergèze.
2: Parmi les personnes venues s'amuser à Aqualol, de jeunes champions du club de tennis de Vergèze.
4: Et Vergézois, c'est qui?
5: C'est nous.
2: C'est vraiment l'ambiance vacances.
6: 13-14 ans, champion du Gard.
2: Champion du Gard ?
6: Champion du Gard. Donc pour les récompenser, le club leur a offert une après-midi tacos et lac de Vergèze.
2: Et sans tennis,
6: hein, tennis dans l'eau. Voilà, tennis pas toujours plutôt.
2: Ces structures gonflables installées sur l'eau, il faut les monter et les démonter. Mais qui le fait ?
3: Eh ben c'est nous. C'est nous. Il faut savoir qu'Aqualol c'est une petite société familiale avec Sandra. Donc on monte et on démonte tous les ans. Donc toutes les structures et puis toute la plage privée que vous voyez ainsi que nos conteneurs, c'est démonté.
2: Trop bien, parce que je vous ai dit vous faites de la musculation, mais vous en faites directement avec le boulot quoi.
3: Voilà, c'est ça. Malheureusement. Ma femme m'oblige à être musclé pour pouvoir démonter le parc et voilà, donc tous les ans.
2: C'est parti du contrat de mariage.
3: C'est parti du contrat, voilà, tout à fait. Donc,
1: Oh là là, comme t'as volé. C'était trop rigolo.
2: Aqualol, votre loisir sur les grandes structures gonflables sur les plans d'eau de Vergèze. 15 euros pour une heure, mais déjà au niveau physique, ceux qui en sortaient n'ont dit c'est déjà beaucoup. Hein. Faut tenir le rythme. Vous avez également régulièrement des soirées musique blind test, parking à l'ombre, 1 euro de l'heure.
1: C'est bon,
0: merci Serge, ça a l'air pas mal. On se retrouve demain pour une nouvelle idée sortie. Sinon, vous l'entendez, ce petit son de guitare là, c'est Renaud.

0: Louane qui sera derrière le rideau rouge à la rentrée pour un thriller en huis clos au Théâtre Fontaine à Paris. Ce sera sa première au théâtre. En parallèle, elle poursuit actuellement sa tournée d'été, actrice, chanteuse, elle sait tout faire. La suite, c'est Phil Collins et Julien Clerc. On fera aussi un petit point sur nos routes. À tout de suite, on revient dans une minute.
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0: Phil Collins avec Ici Gare Lozère.
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0: Sur nos routes ce soir, pas de gros embouteillages, mais plein de petits ralentissements un peu partout. À Nîmes, ça ralentit sur Bogner, bien sûr, sur Talabo et à l'intersection entre la route de Sauve et la N106. Si vous évitez la rue Saint-Rémy, ça peut vous faire gagner une petite minute, ainsi que la rue du Père Brottier, où il semble y avoir un accident. Je vois aussi quelques ralentissements sur l'ancienne route d'Anduze et avenue Bir Hakeim, ainsi qu'un accident sur chemin bas de Camplanier. Ailleurs, sur Alès et Uzès, ça bloque un peu sur les axe quotidien, mais rien d'inhabituel. Et au niveau des trains, je vois quelques retards. Au départ de Nîmes, tous les trains jusqu'à 17h46 sont retardés entre 15 et 25 minutes.
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0: N'hésitez pas à nous indiquer des problèmes sur la route au 04 66 21 36 37 par téléphone ou WhatsApp. On passe à un petit rock'n'roll qui raconte l'histoire de Lily. Julien Clerc avec Ici Gare Lozère.

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0: On passe cette fin d'après-midi ensemble dans le sud, c'est ici Garloser, et quoi de mieux que l'été pour apprendre des petites anecdotes sur l'histoire des objets qui accompagnent nos vacances. On vous retrouve, Perrine Clément, pour votre rendez-vous dans ma valise. On découvre aujourd'hui un objet qui est une invitation au voyage et aux aventures, le passeport.
2: Dans ma valise, il y a...
3: Alors, le chargeur.
4: J'ai.
3: Les billets.
4: J'ai.
3: Les enfants.
4: Dans la voiture.
3: Les clés.
4: Dans ma poche.
3: Le chat.
4: Chez mamie.
3: On est bon.
5: Comme l'impression qu'on oublie quelque chose.
2: Un passeport.
3: Passeport, les passeports.
6: Si.
4: J'ai.
6: Entre Cuba et Mani. À l'heure d'été, c'est facile.
7: Et accessible. À condition d'avoir un passeport. Et un passeport valide. Sinon, le voyage sous les tropiques risque de s'arrêter à l'aéroport. Le passeport est un document indispensable pour voyager à l'étranger. Il permet d'entrer dans un pays, d'y rester pendant une certaine période et d'en sortir. Celui que nous utilisons est un passeport européen.
8: Ce petit fascicule Bordeaux qui va bientôt remplacer notre bon vieux passeport à couverture de plastique bleu.
7: Il entre en vigueur en 1985 avec cet objectif, créer un modèle de passeport commun à l'ensemble des États membres de l'Union européenne. Une autre date à retenir, c'est 2009. Depuis fin juin 2009, tous les passeports délivrés en France sont des passeports biométriques. Concrètement, ils contiennent une puce électronique dans laquelle sont enregistrés l'état civil, la photo d'identité et les empreintes digitales du titulaire.
9: Voici le passeport de demain. La grande nouveauté se cache en haut à droite. Ce petit hexagone, c'est une puce électronique. À l'intérieur, des données cryptées censées le rendre infalsifiable.
7: Et vous, avez-vous un passeport ?
10: J'ai deux passeports. J'ai un valide, un pas valide. Je garde mon vieux pour les petits souvenirs de ma jeunesse, quand on voyageait beaucoup avec ma femme. Ça, c'est un truc que je garde.
0: Alors, mon passeport, je crois qu'il expire cette année. Et c'est vrai que c'est quelque chose de très précieux. Normalement, quand il expire, il faut le redonner. Mais j'avoue que moi, je fais en sorte de le garder parce que pour moi, c'est un objet précieux qui dit tellement de choses. Je ne suis pas très matérialiste. Je ne ramène pas d'objets, de souvenirs. Et le passeport, c'est mon souvenir de voyage que je garde.
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0: Merci Perrine et à demain pour en apprendre un peu plus sur un nouvel objet qui accompagne nos vacances. Vous pensiez qu'il n'y avait plus de place à gagner pour le rêve du gladiateur ce vendredi à 21h30 dans les arènes de Nîmes? 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Quel est le film dont est issu cet extrait ?
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0: 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Alors, quel est ce film? 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Appelez-nous au 04 66 21 36 37. Wayba à l'accueil pour vous répondre. 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Vous avez le temps de Rock Voisine. À tout de suite.

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0: Le rêve du gladiateur dans les arènes de Nîmes, c'est ce vendredi à 21h30. On vous offre ce soir deux places pour ce grand spectacle. Si vous répondez juste à cette question, quel est le film de cet extrait ?
3: Mettez pas vous.
4: C'est une bonne situation, ça, Scribe. Mais vous savez,
5: moi, je crois pas qu'il y ait de bonnes ou de mauvaises situations.
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0: Et on a Frédéric avec nous. Bonsoir, Frédéric.
6: Bonsoir, Lorraine.
0: Alors, quel est ce film célèbre ?
6: Ben, c'est Astérix, Mission Cléopâtre.
0: Et bien sûr, oui. Bravo, bah vous partez avec ces deux places pour Le Rêve du Gladiateur. C'est un film, vous l'avez reconnu tout de suite, j'imagine, hein ?
6: Pas de suite, simplement la voix d'Edouard Baird, là, qui a commencé son monologue, là, oui, c'est ça.
0: Ouais, ce monologue, quand même, il est bien connu. Dans ce film, il y a beaucoup de références. Vous avez déjà fait des spectacles, vous êtes à Nîmes aussi, donc j'imagine que vous aviez déjà vu des spectacles dans les arènes.
6: Ah ben, j'ai fait déjà 5 ou 6 concerts cet été, là.
0: Ouais.
6: Super. Et ça sera la première fois pour les gladiateurs ou pour le mois d'août.
0: Ah bah c'est merveilleux, parce que ça doit être autre chose quand même. Moi aussi, je suis allée voir quelques concerts, mais les spectacles avec 200 artistes, ça va être assez grandiose dans ce cadre-là. C'est vraiment magnifique. Vous allez y aller avec qui ?
6: Ah bah pour l'instant, je ne sais pas.
0: Ah bah c'est super. On peut lancer une annonce si vous voulez à l'antenne. Cherche invité.
6: Non, je pense que ça devrait le faire.
0: Bon, ben, on est ravis de vous offrir ces deux places. Vous écoutez souvent à la radio d'ici Gare Lozère ?
6: Assez souvent, oui.
0: Et est-ce que c'est votre radio de locale préférée ?
6: Ben oui.
0: Comment dire autre chose ?
6: Ben non, je ne sais pas si c'est vrai. Ben, c'est la seule. Hein.
0: C'est la seule. Bon, bah Frédéric, merci beaucoup d'être passé à l'antenne. N'hésitez pas à nous rappeler une prochaine fois et on vous souhaite un beau spectacle ce vendredi.
6: Merci, Doris.
0: À bientôt.
6: Au revoir.
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0: sur votre radio. Ici, on va vivre ensemble les derniers kilomètres de l'étape du Tour de France féminin. On rejoint tout de suite l'équipe sur place sur la ligne d'arrivée.
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2: Le final de cette cinquième étape Tour de France Femmes 2026, on est à Belleville en Beaujolais. On connaît déjà le podium. Ce sera Marlène Rösser, ce sera Kasia Niewiadoma ou Demi Vollering. Et Demi Vollering, voilà, la question c'est de savoir dans quel ordre on va faire 1, 2 et 3. Jean-François Bernard, notre consultant Radio France, malheureusement on a une mauvaise nouvelle, c'est Pauline Ferrand-Prévot qui est totalement décrochée dans cette cinquième étape.
3: Oui, non, Pauline n'était pas du tout dans une bonne journée, on l'a vu, hein, c'est la confirmation de ce que l'on a vu hier. On pensait que sur ce genre de parcours elle allait être un peu mieux, c'est pas du tout le cas. Donc on verra par la suite, mais bon, pour la victoire finale, ça me paraît compliqué. Elle va finir à plus de 3 minutes tout à l'heure. Ça veut dire que ça va faire 5 minutes au classement général. Donc, c'est impossible de renverser la situation. Maintenant, quand on voit les trois concurrentes que l'on a devant, on va arriver au sprint entre ces trois concurrents. Je pense que peut-être que la plus rapide est Rösser, qui, à mon avis, à la pointe de vitesse, la meilleure. On verra. Ça sera la plus fraîche.
2: Ouais, la maillot jaune, Marlène Rösser, qui veut défendre bien sûr sa tunique. Elle est aux côtés, des vainqueurs de 2023, Demi Vollering, et 2024 pour Kasia Niewiadoma, la Polonaise qui est là maintenant et dans la roue de Demi Vollering. En effet, ça va se jouer au sprint, hein. Il reste moins de 2 km et c'est maintenant une partie très roulante. On a une étape hyper accidentée avec 8 difficultés, 6 ont été emportées par la porteuse du maillot à poids, Puck Peeters, qui le conservera ce soir sans aucun problème, sans aucune question. Et là, on arrive sur les avenues de Belleville en Beaujolais, c'est plat, c'est très roulant. On va s'observer un petit peu entre ces trois championnes, ces immenses championnes qui sont là. Et Jean-François, c'est certain, ça va se jouer au sprint.
3: Oui, entre les deux, personne n'attaquera, je pense, au kilomètre. C'est quelque chose qu'on ne voit plus maintenant. En fait, elles ont fait quand même énormément d'efforts, les trois. Donc je pense que tout le monde est à... Il reste pas beaucoup d'énergie, mais c'est une victoire quand même sur le tour avec les trois meilleurs de la journée, de loin. Donc on va voir ça, on va passer. On est au kilomètre maintenant pour les trois concurrentes.
2: La flamme rouge, le dernier kilomètre, on pédale encore un peu tranquille pour ces trois championnes qui sont là, qui ont 2 minutes 46 d'avance sur le groupe de Pauline Ferrand-Prévot. Donc elles peuvent maintenant s'observer et lancer le sprint à leur guise quand ça va exploser. C'est Marlène Rösser, là, pour l'instant, qui est sur le côté droit et qui prend les devants dans sa roue Demi Vollering. Kasia Niewiadoma, la Polonaise, qui est allée à deux distances derrière. Il reste 550 mètres. On remonte cette grande avenue de Belleville en Beaujolais. Voilà, on ne fait plus tourner les jambes. On laisse les vélos un petit peu filer. On reprend son souffle avant de pouvoir lancer l'ultime effort. Un virage à gauche. Toujours Marlène Rösser qui est devant. Elle qui veut... Voilà, et Kasia Niewiadoma qui déborde sur la gauche, qui est partie, qui remonte. Demi Vollering qui reprend à l'attaque, mais Kasia Niewiadoma, la Polonaise, vainqueur en 2024, qui va sans doute s'imposer. Elle a pris la meilleure longueur ici et on est dans les derniers mètres et Kasia Niewiadoma qui va s'imposer très certainement. Elle fait l'effort. Attention, Demi Vollering qui revient derrière, dans sa roue. Demi Vollering qui essaye de déborder sur la gauche et Marlène Rösser qui est derrière. Demi Vollering qui prend cette victoire ici à Belleville en Beaujolais, la vainqueur 2023, l'équipière de FDJ Suez, la championne qui ne reprendra pas le maillot jaune ce soir parce qu'elle avait 16 secondes de retard sur Marlène Rösser qui est dans sa roue. Mais par contre, elle s'impose, elle montre qu'elle est présente, elle montre que oui, elle veut reprendre ce Tour de France 2026, celui qui lui avait échappé l'an dernier. Pauline Ferrand-Prévot, on le rappelle, c'est vraiment l'info du jour, est reléguée à 2 minutes 40 derrière. L'addition va être plus lourde, très lourde, avec 3 minutes plus de retard au classement général. Elle va reculer au classement, notre championne, et donc ça va être très dur pour la suite pour Pauline Ferrand-Prévot. Manon Vautier-Chollet, on vous retrouve sur la ligne d'arrivée. Vous êtes avec trois très grandes championnes.
4: Et j'ai Demi Vollering juste devant moi, autant vous dire que là, elle ne peut pas parler, elle est en train de pleurer de joie. Demi Vollering.
2: Voilà, Demi Vollering qui reprend son souffle, qui est là avec son équipe. À bout de souffle, la championne néerlandaise.
4: Et vous avez également Kasia Niewiadoma qui est arrivée épuisée, elle aussi. Elle a tout tenté, Olivier, on l'a vu sur la ligne. et c'est finalement Demi Vollering hein, qui s'est imposée. Elle est en train de s'asperger d'eau. Elle est tellement émue, la championne, hein, c'est la leader de la FDJ United Suez, c'est la première équipe au classement mondial et c'est une équipe française, il faut le rappeler. Elle a été emmenée par plusieurs de ses coéquipières et ce sont des Françaises. Ça aussi, c'est important de le dire. Juliette Berthet notamment, Evita Music évidemment, la championne d'Allemagne aussi, Francisca Kor. Et je les ai croisés au bus FDJ tout à l'heure. Et bien toute l'équipe qui évidemment croisait les doigts, ne voulait pas s'emballer. Mais voilà, c'était l'objectif, cette victoire de Demi Vollering. Et ça s'est joué à très peu hein, parce que derrière il y avait Kasia Nievadoma, grande championne, et Marlène Reusser qui garde, vous le disiez Olivier, son maillot jaune. Et ça a été une magnifique bataille entre ces trois grandes championnes. Même si vous le disiez Olivier, on attend Pauline Ferrand-Prévot hein, lâchée comme Cédrine Kerbaol. Ça a été très compliqué pour nos deux Françaises.
2: Oui, on va les attendre ici sur la ligne d'arrivée. Il y avait 2 minutes 40 de retard pour le groupe Pauline Ferrand-Prévot, dans lequel se trouve en effet Cédrine Kerbaol, qui ce matin était troisième au général pour la sociétaire du groupe EF Education Oatly, mais qui va reculer inévitablement et sortir du top 10 ce soir. Ça va être, on va aussi faire les comptes, on va voir au niveau du chrono ce que ça donne pour Pauline Ferrand-Prévot. Est-ce que le tour est déjà terminé pour elle? Ça s'est joué à 30 km, elle a craqué dans le col de Durbiz. C'est là où elle a été distancée et lâchée. Donc très compliqué malheureusement pour notre Française. Manon Vautier-Chollet, vous êtes sur la ligne d'arrivée. Aux côtés donc de celles qui viennent franchir la ligne.
4: Ouais, c'est explosion de joie et là c'est son manager Stéphane Delcourt qui vient de la rejoindre. Alors je vais pas l'embêter mais il est juste à côté de moi. Évidemment il est allé la féliciter, hein, le manager de la FDJ Suez qui l'a recrutée, la néerlandaise. Elle est épuisée mais très émue. Stéphane Delcourt, est-ce que c'est possible d'avoir un tout petit mot en deux secondes? J'imagine que là vous êtes plus qu'heureux.
5: Ouais, ça fait ça reste une super belle victoire d'étape. On a essayé toute la course, on a pris quand même beaucoup de risques. On a laissé partir quand même trois filles importantes, mais voilà, on avait Juliette et Francesca qui étaient programmées pour vraiment suivre les meilleurs et servir d'appui. Ça a très bien marché. Je remercie encore mes directeurs sportifs pour cette tactique. Ils me font vraiment peur, mais au final, c'est eux qui ont raison.
4: Voilà, ça a marché. Stéphane Delcourt qui l'a recruté, hein, Demi Vollering, manager de la FDJ United Suez, l'équipe française. Et Olivier, on attend toujours, hein, je le disais, notamment l'arrivée de notre Française Pauline Ferrand-Prévot et de Cédrine Kerbaol et aussi la Bretonne qui ont perdu encore beaucoup de temps, malheureusement, sur cette cinquième étape.
2: Ouais, ça s'est joué une trentaine de kilomètres. C'est là où ça a craqué, puisqu'il y avait eu un groupe de 19 coureuses qui étaient parties en avance avec nos Françaises. Maëva Skiban avec Juliette Berthet, Célia Lemuel. Elles avaient une minute vingt d'avance sur le peloton. On pensait que peut-être quelque chose était possible, mais non, c'est là où tout a explosé par la suite. Le peloton est revenu, a repris, et puis dans ce col de Durbiz, et bien c'est là où Pauline Ferrand-Prévot a craqué, s'est laissé aller, on va dire, et les commandes ont été prises par les championnes. C'est là où Demi Vollering a imposé son tempo avec Kasia Nievadoma et Marlène Reusser qui n'a pas voulu lâcher l'affaire. La Suissesse qui a pris le jaune hier le conserve ce soir à Belleville en Beaujolais. Elle avait 16 secondes d'avance grâce à ses bonifications sur la deuxième Demi Vollering. Voilà. On ne trouve toujours pas. Voilà. Donc, voilà. Pauline Ferrand-Prévot qui vient de passer la ligne et elle termine à 2 minutes 35 de retard sur, la vainqueur du jour, qui est là, Demi Vollering. Et, elle a franchi la ligne avec Cédrine Kerbaol et Anna van der Breggen. Donc, voilà, 2 minutes 35 de distance aujourd'hui pour Pauline Ferrand-Prévot. Ça va s'ajouter aux 2 minutes qu'elle avait encore au classement. Et voilà, Demi Vollering, on le rappelle, qui remporte cette étape ici, la cinquième à Belleville en Beaujolais, qui ne prendra pas le jaune ce soir, qui reste sur les épaules de la Suissesse Marlène Reusser. Et la mauvaise opération pour Pauline Ferrand-Prévot. La suite dans le journal du Tour tout à l'heure à 18h30. Ouais. Alors on va encore rappeler hein, ce trio de tête avec Marlène Reusser qui reste en jaune, Demi Vollering au classement 12 secondes. Manon Vautier-Chollet, vous êtes sur la ligne d'arrivée aux côtés des championnes.
4: Oui, c'est ça, et j'ai pu dire trois mots à Juliette Berthet hein, qui a roulé pour Demi Vollering, qui se dit très heureuse, et on attend de voir passer, vous le disiez, elle est arrivée, mais notamment notre Française Pauline Ferrand-Prévot, très difficile pour elle. On ira évidemment la voir à son bus pour prendre des nouvelles ce soir, Olivier.
2: On rappelle ici la victoire de Demi Vollering à Belleville en Beaujolais. Dans sa roue, eh bien, la maillot jaune, Marlène Rösser et puis Kasia Nivadoma. Voilà pour le podium. Pauline Ferrand-Prévot qui, elle, reste distancée à 2 minutes 35 de ce groupe d'arrivée. Là, on vous résume tout cela dans le journal du Tour à 18h30 sur votre radio ici.
0: Oui, merci de nous avoir fait vivre en direct cette arrivée du Tour.
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0: Bon début de chaude soirée avec ici Gare Lozère, il est 18h. Le journal avec vous, Marek Keta, bonsoir.
6: Bonsoir Lorraine, bonsoir tout le monde.
0: À Alès, la colère gronde dans les couloirs des 5 EHPAD rattachés à l'hôpital.
6: Oui, vous l'entendiez, avant-hier, des familles montent au créneau et dénoncent un désert médical après une série de départs de médecins le mois dernier. La femme de Jean-Paul Jiménez, frappée par la maladie d'Alzheimer, réside dans l'EHPAD Loucantou à Alès.
7: Il n'y a pas de médecin, il n'y a pas de gériatre. Il y a un personnel qui est à bout de souffle, qui est épuisé. Et ça se ressent sur la structure, sur les résidents, sur le manque de soins et tout ce qui va avec. C'est de la maltraitance sur des personnes âgées.
6: Hémorragie de blouse blanche contre laquelle la direction de l'hôpital, elle, tente de reprendre la main. Bonsoir Antoine Liffour.
8: Bonsoir.
6: Elle promet du renfort avec l'arrivée d'un nouveau généraliste.
8: Je suis comme Saint Thomas, sourit le directeur, nous l'avons rencontré ce matin. Je ne crois que ce que je vois, lui qui est sur le point de signer, il est optimiste, un contrat avec un nouveau généraliste, arrivé espéré le 1er octobre. Résultat d'une recherche de plusieurs mois en forme de casse-tête, parce que, dit-il, le monde des EHPAD n'attire pas les jeunes recrues, tout comme les salariés. L'aire de l'hôpital public encadré jusqu'à 5 900 euros. C'est d'ailleurs pour le privé qu'un des 5 médecins des EHPAD rattachés à l'hôpital d'Alès est allé travailler ces derniers mois. Aujourd'hui, cette structure n'en compte plus que 2, bientôt 3 donc, et la direction de l'hôpital dit espérer en recruter un 4e d'ici la fin de l'année.
6: Et vous pourrez entendre, merci Antoine Liffaut, le directeur de l'hôpital d'Alès en direct demain matin. C'est l'invité de la matinale, il répondra à Xavier Ponroy. Une fillette de 2 ans sauvée in extremis de la noyade hier à Codognan. L'accident s'est passé dans une piscine privée. Selon nos informations, elle a échappé à la vigilance de ses parents. Prise en charge en urgence absolue, elle est tirée d'affaire. La préfecture du Gard rappelle qu'il suffit de quelques secondes pour qu'un jeune enfant se noie. 1418 noyades précisément ont eu lieu cet été pour l'instant en France, dont 409 mortelles. Au tribunal de Nîmes, une affaire de policiers et de commissaires de justice agressés lors d'une expulsion locative. Ça s'est passé à Nîmes. Une mère et ses deux fils jugés pour violence, donc, la procureure requiert 2 ans ferme contre cette femme, 1 an pour un de ses fils, 18 mois de sursis pour l'autre. Le jugement est attendu dans la soirée. Le Gard, toujours en vigilance orange canicule, au moins jusqu'à demain soir. La nuit reste très chaude sur le pourtour méditerranéen et la basse vallée du Rhône. Comptez 24 à 26 degrés, indique Météo France. On va faire un point météo à la fin de ce journal. Un coup de filet de l'autre côté de la Méditerranée qui résonne jusque dans les Cévennes. Un homme présenté comme l'un des cadres de l'organisation criminelle des aides-mafias a été arrêté en Algérie. Cette nébuleuse criminelle marseillaise dont les ramifications touchent Alès et le Gard est évoquée dans l'enquête sur les menaces de mort visant le maire d'Alès, Christophe Rivinck, le mois dernier, sans preuve à ce stade d'un lien direct avec ses intimidations. L'individu interpellé de 36 ans, Mehdi Laribi, surnommé Tic, a été placé sous contrôle judiciaire.
0: À Nîmes, une épicerie cachait un vrai petit marché clandestin.
6: Hier matin, la police municipale y découvre 13 bouteilles de protoxyde d'azote, du gaz hilarant. Dans l'arrière-boutique, les agents ont aussi mis la main sur 28 paquets de cigarettes et des puffs de contrebande cachés dans un aspirateur.
0: Et ça ne s'arrête pas là, il y a eu un autre contrôle la nuit dernière.
6: Et les policiers sont revenus devant le commerce, grilles fermées, mais des transactions visibles derrière le rideau, alors qu'un arrêté interdit l'ouverture des épiceries entre 22h et 6h du matin. La préfecture du Gard va prendre des mesures prochainement. Dans le Gard, donc, la solidarité s'organise. Pour la Gironde, la communauté de communes de Petite Camargue veut débloquer une aide de 5000 euros pour les sinistrés des incendies en Gironde. La proposition sera soumise en conseil communautaire le mois prochain, en septembre. Si la mesure est validée, la somme sera versée à la protection civile via l'Association des maires de France pour soutenir les habitants touchés par les feux. Autre initiative en cours, on le rappelle, à Alès, une habitante s'occupe de centraliser le maximum de dons du Gard et de la Lozère. C'est la protection civile qui les achemine jusque sur la côte atlantique. Coordonnées et articles à retrouver sur ici.fr. Yeah.
0: Solidarité encore avec cette distribution à la Grand Combe.
6: Oui, ce matin, la commune a accueilli une distribution solidaire avec la Banque Alimentaire du Gard. Bilan, carton plein, 870 kilos de nectarines et une palette entière de madeleines offertes aux habitants par des producteurs gardois. Les handballeuses de l'USAM Nîmes se frottent un gros morceau pour le premier tour de Coupe de France. Les joueuses de D2 accueilleront Paris 92, équipe de première division. Ce sera le week-end du 19 septembre, samedi ou dimanche. Également en D2, les filles de Bouillargues sont exemptées ce premier tour.
0: Et puis vous l'entendiez il y a quelques secondes, l'arrivée de la 5e étape du Tour de France Femmes.
6: Ouais, grosse journée entre Mâcon et Belleville en Beaujolais. 2850 mètres de dénivelé positif. Demi Vollering remporte l'étape. La Suissesse Marlène Reusser reste en jaune. 16e étape qui se rapproche demain du Gard et de la Lozère. Entre Montbrison dans la Loire et Tournon-sur-Rhône dans l'Ardèche, 153 km pour les baroudeuses ou les puncheuses avant d'attaquer le redoutable Mont Ventoux. C'est vendredi.
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6: Toujours cette chaleur.
0: Et oui, toujours la chaleur qui nous écrase. 33 encore ce soir à Nîmes, 31 à Alès. En Lozère, ça redescend un peu plus sous les 30, 27 à Florac, 21 à Langogne. Le ciel sera clair partout sur nos deux départements. Cette nuit, ça va être compliqué dans toute la partie est du Gard. 27 à Bagnoles sur 16 au plus frais. En Lozère, ce sera un peu plus respirable avec 11 à Saint-Amand. Pour les maximales, on sera à 22 à Saint-Germain-de-Calberte. Et demain, c'est le même topo, des températures toujours extrêmes dans le Gard et aucun nuage. Toujours vigilance orange canicule.
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0: Ici Gare-Lozère, on commence cette deuxième heure dans les années 60-70. Vous vous souvenez de ce qu'on appelait les bubble series à la télé, drôle de dame, chapeau melon et bottes de cuir, Starsky et Hutch. Eh bien, on écoute une hymne à la bubble époque, Laurent Voulzy.

0: Laurent Voulzy, c'est avec Ici Gare Lozère.
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0: Heureuse de vous retrouver dans quelques minutes. On part à la foire à la bonne bouffe qui se tiendra demain à Saint-Chély-d'Apcher. 42e édition pour cette manifestation. Marché de producteurs, animation pour toute la famille, déambulation musicale. On sera avec Julien Massonnière de l'Office de Tourisme Marjorie d'Angers-Vaudan pour en parler. Ce sera juste après la musique. La suite, ce sera aussi à 18h30 avec le journal spécial Tour de France féminin. Et pour la musique, c'est Marine qui prend la suite avec son nouveau tube. Escroc.

0: Marine, sur votre playlist, ici Gare à Lozère, la foire à la bonne bouffe. C'est ce jeudi 6 août à Saint-Chély-d'Apcher. Donc demain, 42e édition pour cette manifestation. Qui dit bonne bouffe dit forcément produits de producteurs, artisans locaux, mais pas seulement. Vous y trouverez de nombreuses animations et même une déambulation musicale. C'est de 9h à 18h. Parfait pour une sortie en famille avec des jeux pour enfants. Tout ça, on va en parler parce qu'on est avec Julien Massonnière de l'Office de tourisme Marjorie d'Angers-Vaudan. Vous êtes venu nous en parler. Bonsoir Julien.
1: Merci, bonsoir.
0: Alors, est-ce que tout est prêt pour demain?
1: Oui, on est prêt.
0: Vous êtes prêt.
1: C'est la grosse journée de l'année, c'est la grande foire annuelle. On a toute l'équipe de l'Office de tourisme, les services techniques de la ville qui ont travaillé dur là, les jours précédents pour que tout soit parfait demain.
0: Oui, 42e édition, donc on commence à être bien rodé. Il y a quelques habitués dans l'organisation, j'imagine. C'est la foire à la bonne bouffe, donc il y a forcément plein de producteurs, mais aussi des plats cuisinés de traiteurs, si j'ai bien compris.
1: C'est ça, oui. Oui, donc bien sûr, des producteurs locaux, en effet. Et on a plusieurs traiteurs voilà, qui viennent spécialement et qui vont proposer des plats à emporter. Et nous avons également de nombreux restaurateurs de la ville qui vont proposer des menus spécial foire pour l'occasion.
0: Donc tous les habitants participent à cette manifestation. Il y a des spécialités culinaires par chez vous, en Haute-Lozère?
1: Alors bon, le grand classique reste toujours l'aligot-saucisse.
0: Le bon aligot-saucisse, qu'on pourra déguster alors à la foire.
1: Oui, bien sûr.
0: Quand même.
1: Et puis la possibilité bon, pour les amateurs de faire petit déjeuner tripot également.
0: Bon, plein de spécialités à déguster. En dehors de la gastronomie, il y aura aussi des stands d'artisanat, c'est pas que gastronomique.
1: Tout à fait. Vous avez donc de l'artisanat en tout type, des produits en bois, en cuir, de personnes d'ici et d'autres régionaux. Et puis également des commerçants ambulants qui font les grandes foires de France et qui proposent leurs produits.
0: Donc là, on est vraiment sur un marché quand même d'envergure. Et au-delà de ce marché, vous avez préparé plein de petites animations pour enfants, notamment des structures gonflables. Ça, c'est quand même très pratique. On voit plus les enfants pendant une heure, ils se défoulent. Il y aura des animations pour tous les âges?
1: Alors, à peu près, on a donc avec le pote-ouette qui nous fait l'animation de cette journée, ces jeux en bois. Donc là, toute la famille peut passer un petit peu de temps, découvrir des jeux anciens. Pour les jeunes, on a également des balades en poney qui nous sont assurées par les écuries arlequins de la ville.
0: Donc il y aura du choix pour occuper les enfants aussi. Et j'ai lu aussi qu'il y aura des déambulations musicales et de la danse folklorique. Ça, c'est tout au long de la journée?
1: Alors, ça sera un passage par la Bourrée Barabande, qui est l'association de danse folklorique de la ville. Et ça sera en début d'après-midi, à partir de 14h à peu près.
0: Ok, ils déambuleront aussi dans la ville.
1: Voilà. Et un petit peu après, on a également les Gaspard, qui est un groupe voilà, de musique qui vont nous faire une déambulation fanfare swing.
0: Pas mal. Et pour ouais. le folklorique, on entend, enfin, c'est comme les danses de baltrade ou balfox, c'est ce type de danse ou c'est des danses plus traditionnelles?
1: Oui, voilà. C'est des danses traditionnelles du Nord Lozère.
0: Le scottish et le cercle circassien, ce genre de choses?
1: Tout à fait.
0: Parfait. Alors Julien, je vous propose de vous retrouver dans quelques minutes. Vous nous partagerez un petit coup de cœur local. Mais avant, on s'écoute La Bamba, Los Lobos. À tout de suite, Julien.

0: Retour après La Bamba, retour à la bonne bouffe. C'est demain, la foire de la bonne bouffe. C'est demain à Saint-Chély-d'Apcher. C'est la 42e édition de cette manifestation avec plein de produits, de producteurs, des artisans locaux, plein d'animations pour toute la famille. Ça va être une très belle journée qui commence de 9h à 18h. On vous retrouve, Julien, de l'Office de tourisme Marjorie dans Gévaudan. Vous êtes toujours là avec nous ?
1: Oui.
0: Et j'aimerais que vous nous donniez maintenant un petit coup de cœur local, votre petite recommandation du jour.
1: Alors moi, le coup de cœur que j'ai envie de partager avec vous et avec tous nos auditeurs, c'est le musée de la métallurgie à Saint-Chély-d'Apcher.
0: Oui, alors expliquez-nous, métallurgie, donc on doit sûrement voir d'anciennes machines. Qu'est-ce qu'il y a dans ce musée ?
1: Alors, ce musée, en fait, donc il y a un lien avec l'usine métallurgique de Saint-Chély-d'Apcher, qui est d'ailleurs la seule usine de Lozère. C'est une usine qui a ouvert en 1917 et qui a eu un impact très fort sur le développement et l'identité de la ville.
0: Oui, et aujourd'hui,
1: musée, on va retrouver les techniques qui ont été employées de cette époque jusqu'à aujourd'hui, et notamment la vie, les conditions de vie et des métallos, oui. Simplement, voilà. Le club de foot, tout ce qui allait avec la spécificité que c'était des métallos l'hiver et agriculteurs l'été.
0: Et ce musée, il est dans un ancien hôpital, c'est ça ? Donc il est dans le centre de Saint-Chély-d'Apcher ?
1: Oui, il est sur l'ancien hôpital qu'au début de la route de Fournel.
0: Oui. Pour la petite histoire, il me semble que j'avais lu que c'était des anciens ouvriers ou retraités qui ont été à l'initiative de ce musée, à cette ouverture.
1: Tout à fait.
0: Ouais.
1: C'est un musée qui est tenu par une petite équipe de retraités, des anciens métallos, donc qui ont travaillé dans les fourneaux de l'usine et qui le tiennent vraiment à bout de bras. Et je tiens d'ailleurs à saluer Michel Bertuit, qui est le président de cette association.
0: Bon, vous pouvez soutenir leur travail, leurs efforts, aller à ce musée qui doit être vraiment exceptionnel parce qu'il n'y en a pas beaucoup comme ça en France. Vous allez visiter le musée, ensuite vous allez à la foire à la bonne bouffe, ça fait un beau programme pour demain. Je vous remercie beaucoup, Julien Massonnière, d'être passé au micro. Je le rappelle, demain, 42e édition de la foire à la bonne bouffe, de 9h à 18h. Ils sont prêts pour vous accueillir, donc c'est parti pour demain. Merci Julien.
1: Merci à vous, bonne soirée.
0: Et à bientôt.
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0: Je vous invite maintenant à augmenter un petit peu le volume de votre radio. On s'écoute Dépêche Mode, du rock dans de l'électro, ça fait de la magie. Enjoy the silence.

0: Dépêche Mode, Enjoy the Silence, c'est avec ici Gare Lozère. Je vous fais un petit point route, mais en fait ce soir, hein, vous pouvez prendre la voiture, il n'y a pas trop d'embouteillage. Quelques petits ralentissements encore sur Marc Bogner, sur Talabot, sur l'intersection N106 et Route de Sauve, ça s'est calmé. Je lis quand même un accident sur la route du Zès qui engendre quelques ralentissements. Ailleurs, pour le reste, ça va plutôt pas mal. Et pour les trains, par contre, je lis un retard de 35 minutes pour le train qui devait partir à 18h36 en direction de Toulouse-Matabiau. À 18h30, on retrouvera le journal du Tour de France. Et puis ensuite, ce sera nos chroniques estivales de l'été, Coulisses TV avec Johan Rock. Et puis Nature en tête, ce soir, je reçois Kyrian Metchkal du syndicat Mix de la Camargue Gardoise. Nous parlerons des zones humides. À tout de suite.
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0: On retrouve le journal du Tour tout de suite avec Alexandre Berthaud.
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6: Bienvenue dans le journal du Tour de France Femmes, tous les soirs sur Ici Journal. On va se lamenter un peu ce soir parce que nos Françaises, elles ont craqué aujourd'hui. Pauline Ferrand-Prévot, Cédrine Kerbaol, les deux meilleures chances tricolores, n'ont pas résisté aux autres favorites aujourd'hui. Bonsoir Olivier Estran.
7: Bonsoir, bonsoir Alexandre.
6: Vous étiez au commentaire de cette cinquième étape entre Mâcon et Belleville en Beaujolais, étape remportée par la Néerlandaise Demi Vollering devant Marlène Reusser, Kasia Nieviadoma. Olivier, dans cette étape hyper vallonnée, les Françaises ont craqué dans l'avant-dernière difficulté du jour.
7: Oui. Le col de Durbiz à 30 km de l'arrivée, c'est là où il y avait une échappée menée par 19 coureuses qui a craqué, qui a lâché. Il y avait trois Françaises dans cette échappée, Maëva Skiban, Juliette Berthet et Célia Lemuel. Mais derrière, il y avait le peloton et la FDJ qui a mis le train en marche sous l'impulsion de Célia Géry, notre championne tricolore et coéquipière, bien sûr, de Demi Vollering. C'est elle qui a relancé la machine à 22 km. Le peloton a rattrapé les échappées, mais derrière, Pauline Ferrand-Prévot n'a pas pu suivre. Et ensuite, eh bien, ce sont les trois grandes championnes, Demi Vollering, Marlène Reusser, celle qui porte le maillot jaune, et Kasia Nieviadoma, vainqueur 2024, qui ont fait le final ensemble et qui ont franchi la ligne d'arrivée au sprint.
6: Avec évidemment une addition très lourde, puisque Cédrine Kerbaol est très loin en général, à plus de 3 minutes 30, 5 minutes pour Pauline Ferrand-Prévot. L'addition est trop lourde, sans doute, disait-elle en franchissant la ligne d'arrivée, pour viser le classement général.
8: Je peux même pas dire que je me sentais mal. En fait, je me sentais à mon niveau, donc je pense que les autres sont simplement un ton dessus. Je pense que classement général, c'est quand même. Maintenant, faut pas se voiler la face. J'ai pas eu les écarts encore, mais oui, je pense que c'est irrécupérable. Mais bon, il reste encore quelques jours, donc voilà, je vais néanmoins tout donner. Aujourd'hui, j'ai vraiment tout donné. Je pouvais pas faire mieux, donc je peux pas être déçue.
6: Une championne qui abdique, Pauline Ferrand-Prévot au micro de France Télévisions. Vision, championne qui abdique devant la toute-puissance et le plan parfait d'une équipe en particulier, Formation Française. Bonsoir Manon Vautier-Cholet.
9: Bonsoir à tous.
6: Sur place à Belleville en Beaujolais également. L'équipe dont je parle, c'est la FDJ Suez de Demi Vollering, celle qui a remporté l'étape. La FDJ Suez, course parfaite, plan parfait.
9: Ouais, la formation française avait clairement un plan et il a fonctionné. Pour résumer, on avait la leader Demi Vollering dans le peloton entourée d'Evita Music et Célia Géry qui ont fait exploser le groupe pendant que, eh bien, en avant, il y avait l'échappée avec, tiens, ça n'est pas étonnant, Francis Cacor et Juliette Berthet, évidemment, de la même formation que Vollering est allé rejoindre. Et puis ensuite, ça s'est joué là aux jambes entre trois grandes championnes, hein, Demi Vollering, Marlène Reusser qui reste maillot jaune ce soir et Kasia Nievadoma. Et c'est bien Demi Vollering qui a passé la ligne d'arrivée en tête, tout de suite félicité par son manager Stéphane Delcourt, qui lui m'a confié juste après que bon, il avait eu un petit peu peur, hein, quand même de cette stratégie de ses directeurs sportifs, mais que évidemment ce soir, il les remerciait et qu'il avait eu raison de lui leur faire confiance.
6: Évidemment, puisque le plan était risqué, mais il a fonctionné. Vous êtes actuellement juste après la ligne d'arrivée pour recueillir les réactions des coureuses pour ici. On imagine que c'était l'euphorie dans cette équipe FDJ Suez.
9: Ouais, ça a été impressionnant. Je suis passée devant le bus avec beaucoup de supporters d'ailleurs qui a carboré des maillots de la formation française. On se félicite, mais évidemment on reste extrêmement concentré parce qu'en face, je le disais, hein, mais il y a de très grandes championnes. Le final, c'est dimanche. Il y a le Mont Ventoux dans deux jours, donc voilà, rien n'est joué. Oui, Pauline Ferrand-Prévot malheureusement a perdu beaucoup de temps, mais il y a de très grandes championnes qui restent au top du classement général. Donc voilà, la FDJ United Suez qui précise aussi ne pas vouloir s'emballer. C'est une étape de gagner, mais on n'a pas encore gagné le Tour de France.
6: Merci, Manon. Manon Vautier-Cholet, Demi Vollering, vainqueur du Tour de France 2023, qui remporte donc cette cinquième étape à Belleville en Beaujolais, mais qui ne prend pas le maillot jaune toujours sur les épaules de la Suissesse Marlène Reusser. Reusser, 12 secondes d'avance sur Vollering, 1,17 sur Nievadoma et 2,40 sur l'Allemande Niedermayer, qui est la nouvelle maillot blanc de meilleur jeune. Voilà donc la situation avant la sixième étape demain de Montbrison dans la Loire jusqu'à l'Ardèche et Tournon-sur-Rhône à la veille d'une arrivée au Ventoux. Bien malin, encore une fois, celui qui saura pronostiquer la vainqueur, la directrice de course Marion Rousse.
10: Ce qu'on a vraiment voulu dans la conception du parcours, c'est de garder un suspense avec plusieurs scénarios de course envisageables, avec des sprinteuses qui passent peut-être bien les bosses, mais également des baroudeuses qui n'ont pas non plus énormément d'opportunités sur cette édition. Et donc, c'est vrai que de placer à chaque fois des difficultés dans les premiers kilomètres de course fait que c'est souvent une échappée de costaud qui part et qui peut bien souvent résister au peloton.
6: Étape 6 à suivre sur ICI Radio, partenaire du Tour de France Femmes. À demain.
0: Merci beaucoup et à
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0: demain.
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0: Et sinon, deux idées pour profiter des longues soirées d'été près de chez vous. Vous pouvez plonger jusqu'au bout de la nuit. C'est la fête de l'été qui vous attend à Sainte-Croix, vallée française, au programme repas, spectacle, concert et DJ pour terminer sur la piste de danse. L'entrée est à prix libre et la buvette reste à petit prix. Un conseil, pensez à prendre un peu d'espèces. La carte bancaire n'est pas acceptée. Rendez-vous donc ce samedi 8 août dès 19h à l'aire de jeu, le Rond, à Sainte-Croix, vallée française. Et sinon, un petit détour par Lussan. Le Jardin poursuit sa saison estivale avec des animations pour tous. Ce week-end, place aux jeux de société le samedi, puis un concert du Mary's Quartet le dimanche. Une façon simple de passer un bon moment dans un cadre agréable. Rendez-vous les 8 et 9 août au Jardin de Lussan. L'accès est libre. 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
0: En 1988, Nelson Mandela est incarcéré depuis plus de 20 ans à la prison de Robben Island. Le monde entier se mobilise à travers la musique pour exiger sa libération et dénoncer le régime de l'apartheid en Afrique du Sud. Ce titre de Simple Minds a été spécialement composé et interprété pour la première fois en juin 1988 lors du concert anniversaire pour les 70 ans de Nelson Mandela pour réclamer sa libération.

0: Simple Minds. 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
0: Mais ne serait-il pas l'heure de vous retrouver, Johan Rock, pour vos coulisses TV? Ce mercredi, vous nous parlez de The Best Immigrant, une nouvelle série venue de Belgique.
3: C'est ce qu'il est convenu d'appeler une série dystopique. L'intrigue se déroule en Flandre, devenue indépendante et dirigée par un parti d'extrême droite. Un beau matin, une loi décide que tous les individus nés en dehors du territoire devront être expulsés. C'est ainsi qu'un jeune couple menacé d'être séparé décide de participer à une émission de télé-réalité, un jeu dans lequel les candidats, entre guillemets, s'affrontent pour gagner le droit de rester.
4: À partir de maintenant, les choses vont changer.
5: Il parle de déportation.
6: On sait bien qui il vise.
7: Jamal Ouraibi, votre titre de séjour n'est plus valable.
8: Une émission. Pendant 6 semaines, nous allons tenter de trouver le meilleur immigrant.
9: Bienvenue dans The Best Immigrant.
3: The Best Immigrant, c'est une mini-série de 5 épisodes. Parmi les sources d'inspiration, on peut relever notamment Squid Game ou Black Mirror. Opportunément programmée par France Télé à moins d'un an des présidentielles, cette fiction aborde la question de l'immigration dans un climat de grande violence. Mais aussi, elle parle de la télévision, cette fameuse télé-réalité au centre des préoccupations du réalisateur Michael Abbé, comme ce dernier me l'a expliqué.
10: Ce que nous on fait, c'est une fiction, mais nous on voulait vraiment parler sur la télé-réalité. La télé-réalité est devenue un endroit où tout peut devenir un concours, trouver l'amour, chanter, danser, cuisiner ou survivre sur une île. Et les créateurs se sont demandé, et si l'immigration devrait elle aussi être une compétition télé, ça donnerait quoi? Et quelles questions ça ramène sur l'humanité? On voulait juste trouver les limites jusqu'où on peut aller.
3: C'est un grand barnum que The Best Immigrant. Tous les épisodes ont été tournés en Belgique, en grande partie dans un studio XXL pour recréer ce décor d'arène d'émissions de télé-réalité. Une série belge certes, mais dont le thème rayonne bien au-delà du plat pays, comme me l'a confié son réalisateur.
10: La série existe en Belgique parce qu'elle est liée à des questions identitaires, des tensions communautaires qu'on a ici, mais je pense que c'est aussi un sujet universel. Aujourd'hui, je pense que beaucoup de pays se posent les mêmes questions. Comment vivre ensemble? Comment accueillir la diversité? J'espère que ces questions, on peut les poser dans plusieurs pays, que la série va être achetée dans d'autres pays et on verra où elle va être diffusée, mais pour l'instant, c'est qu'en Belgique et en France.
3: The Best Immigrant, l'intégration L'intégralité de la mini-série est à découvrir cet été sur la plateforme France.tv.
0: Merci Johan et à demain. Dans quelques minutes, nous serons avec Kyrian Metschkal du syndicat mixte de la Camargue gardoise. Nous parlerons zone humide. C'est le rendez-vous de l'été Nature en tête pour mieux connaître la faune et la flore aux côtés d'un spécialiste. Mais avant, on s'écoute une queen des années 80 au look flamboyant. Time after time, Cyndi Lauper.

0: était avec Cyndi Lauper pour rentrer tranquillement à la maison. Tranquillement parce que sur la route, il n'y a plus beaucoup de ralentissements. Je lis quand même sur la carte, sur la D907, peu après l'intersection avec la N106, ça semble être un peu rouge, quelques ralentissements. Et sinon, toujours sur Bogner à Nîmes et sur la N106, sur quelques mètres à l'intersection avec Route de Sauve.
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0: C'est le rendez-vous de l'été, Nature en tête chaque jour. Un spécialiste que nous rejoint pour nous aider à mieux comprendre la nature qui nous entoure. Aujourd'hui, je débute avec un chiffre, 39 000 milliards d'euros. Ça fait pas mal et ça correspond à la valeur monétaire des services rendus par les zones humides. Pour se rendre un peu compte, ça correspond au PIB de la Chine sur une année. Ces zones humides qui disparaissent comme neige au soleil en ce moment. Pour nous en parler, je reçois Kyriane Metchkal. Vous travaillez au syndicat mixte de la Camargue gardoise. Alors Kyriane, qu'est-ce que veut dire plus concrètement ce chiffre 39 000 milliards d'euros ?
3: Ça fait un gros chiffre. Quand on dit PIB de la Chine, c'est sûr que ça fait un peu peur, c'est un peu déconnecté de la réalité. Mais voilà, ça correspond vraiment à une réalité concrète, tangible, qu'on peut observer sur le terrain, dans notre vie de tous les jours. Donc ces zones humides, là, elles rendent effectivement ce qu'on appelle des services qui bénéficient aux populations de manière gratuite. Ils sont globalement subdivisés en trois catégories qui sont très faciles à retenir. On a des services de production de ressources, donc je pense notamment aux riziculture, aux rizières qu'on a en ce moment en juillet, donc on peut avoir des parcelles que vous verrez en eau. On a des services de support de vie. Vous avez des espèces, plus de la moitié des espèces dans le monde vivent sur les zones humides, donc c'est un service rendu à l'homme et à la nature. Et enfin, elles ont un service de régulation. Donc c'est un peu technique comme terme, mais il faut voir qu'une zone humide, c'est

0: C'est un peu comme une éponge, donc une éponge qui, en hiver, se gorge d'eau quand il y a beaucoup d'eau, voilà, tout simplement. Et en été, quand l'eau vient à manquer dans les cours d'eau, quand l'eau vient à manquer dans les sols, en fait, comme une éponge qu'on va presser, elle va restituer cette eau-là directement au milieu naturel avoisinant la zone humide, restituer de l'eau au cours d'eau, donc ça permet d'avoir moins de sécheresse critique. Souvent, ce qu'on dit, c'est que les services rendus par les zones humides, si on devait les substituer par des infrastructures humaines, pour compenser leurs pertes, il faudrait payer 5 fois plus que ce qu'elles rendent gratuitement à l'homme. Donc c'est assez important.
1: Oui, donc pas besoin d'être économiste pour constater qu'on a infiniment besoin des zones humides. Merci Kérianne.
0: Merci beaucoup.

0: Boulevard Désert, en duo avec Carbone, Boulevard Désert qui est en tournée cet été, une tournée qui devrait se poursuivre jusqu'en 2027. Et vous les avez peut-être vus d'ailleurs à Paloma, ils étaient passés le 13 février dernier. Il est 18h54, bientôt le journal de 19h. Ensuite, l'unique Laurent Petit-Guillaume sera avec vous pour l'émission 100% années 80. Et puis Décibel à 20h avec Émilie Moisoyer. On écoutera les passages de Oshi et de Christophe Maé dans son émission. Merci Amida pour la technique et Waïba qui vous répond au téléphone. Excellent début de soirée à l'écoute d'ici Gare-Lozère. On écoute Eddie Mitchell.
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0: La cavale d'un jeune couple de petits voleurs marginaux. On écoutait ce road movie écrit par Claude Moine, alias Eddie Mitchell Rio Grande.
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0: Nous sommes bien sur ici Gare Lozère, il est 19h.
2: Jean Humbert, rattrapé par la justice après sa garde à vue, il a dû répondre des accusations de violence conjugale sur plusieurs ex-compagnes. Il vient d'être placé, Emeline Ferry, sous le statut de témoin assisté.
3: Et oui, après plus de 30 heures de garde à vue, la décision vient de tomber. Le chef étoilé a dû répondre d'abord aux enquêteurs depuis lundi matin, puis au juge d'instruction cet après-midi, s'expliquer sur ces accusations si plaignantes au total qui racontent des violences, des humiliations, un contrôle coercitif qu'il exerçait sur elle. On parle même, dans certains témoignages, de morsures, de bleus, d'enfermement dans une pièce. Les faits sont prescrits pour 4 plaignantes. Donc l'information judiciaire ouverte aujourd'hui par le parquet de Paris ne concerne que 2 victimes. Jean Humbert conteste toujours ces faits. Son avocate parle ce soir d'une décision rassurante puisque son client n'est pas mis en examen, ce qui signifie que les indices contre lui ne sont pas suffisants aux yeux de la justice, mais le statut de témoin assisté ne le met pas non plus complètement hors de cause.
2: Une précision à retrouver sur notre site ici.fr. Après la mort de Jean Pormanov, décédé lors d'un live de 12 jours sur Internet, 2 streamers qui l'accompagnaient et le victimisaient à l'écran sont condamnés aujourd'hui. 2 ans de prison avec sursis et 15 000 euros d'amende pour celui qui se fait appeler Naruto, 6 mois et 5 000 euros pour Safine. Ils sont reconnus coupables de maltraitance, mais pas d'homicide. Sur ce point, l'enquête a été classée sans suite. Les recherches n'auront pas permis de sauver la vacancière de 56 ans, emportée par une coulée de boue hier soir en Haute-Savoie. Son corps a été retrouvé aujourd'hui dans la touristique vallée du Fer à Cheval, touchée hier par un violent orage. Des trombes d'eau qui ont fait déborder le Giffre, la rivière dont l'accès reste encore interdit. Près de 400 pompiers toujours mobilisés dans la Drôme. Le feu parti de Bellegarde en Diois est stable depuis 24 heures, mais pas encore fixé. Tous ses flancs ne sont pas sécurisés. Il a parcouru 240 hectares. Autre signe encourageant ce soir, les habitants évacués sont autorisés à rentrer chez eux. Après les grands feux dévastateurs en Gironde notamment, où les flammes ont parcouru 42 000 hectares, Sébastien Lecornu annonce une mission reconstruction et adaptation des experts réunis autour du Premier ministre pour imaginer la forêt de demain et résoudre les blocages locaux. Pas d'enveloppe annoncée pour le moment. Plus d'étudiants vont devenir médecins. Le ministère de la Santé annonce aujourd'hui augmenter de 15% le nombre de places d'internes accessibles aux étudiants en 6e année de médecine. Un bond permis à Anne Le Gall par la suppression du numerus clausus en 2019.
4: L'objectif, c'est de former davantage de médecins pour les années à venir. La promotion 2026 d'internes comptera donc cette année 1341 postes supplémentaires. C'est une progression historique, souligne le ministère de la Santé, avec notamment des efforts sur les secteurs médicaux en tension, médecine générale, dermatologie, pédiatrie, gynécologie, cardiologie notamment. Les internes sont de futurs médecins qui, après avoir réussi un concours en 6e année, se spécialisent et exercent à plein temps en ville ou à l'hôpital, où il représente autour de 40% de l'effectif médical. Le gouvernement assure aussi que les postes ouverts permettront de renforcer l'offre de soins dans certaines régions sous-dotées, le centre Val-de-Loire, la Nouvelle-Aquitaine ou les Hauts-de-France notamment.
2: 4 départements français touchés par le nouveau virus bovin transmis par des moucherons. Il provoque des diarrhées, une baisse de production de lait. Identifié dans la famille de l'orthobougnavirus, il est présent dans le Doubs, dans l'Ain, dans les Deux-Savoie. Le ministère de l'Agriculture évoque ce soit un risque faible et selon les chercheurs, il n'est pas transmissible à l'homme. La remontada espérée pour les Français sur le Tour de France femmes n'a pas eu lieu aujourd'hui sur la 5e étape, remportée par la néerlandaise Demi Vollering. Il n'y a plus qu'une Française dans le top 10, Cédrine Kerboel en 9e place. Pauline Ferrand-Prévot chute-t-elle à la 17e place au général. Elle le reconnaît, un tel écart est irrécupérable. L'espoir d'un doublé s'est donc considérablement éloigné aujourd'hui. Quant au maillot jaune, il reste ce soir sur les épaules de la Suissesse Marlène Reusser. C'est la première fois que le soleil se dévoile aussi nettement. À l'aide d'un télescope, des scientifiques sont parvenus à obtenir des images de la surface visible du soleil dans une résolution jamais atteinte jusque-là. Il l'explique, Solène Lehen, dans une revue américaine, la revue Nature.
5: Les images de ce gros plan du soleil sont fascinantes. On aperçoit des boursouflures. Les chercheurs, eux, parlent de structures en forme de bandes et de vortex. Elles vont du doré au marron et elles bougent comme une sorte de magma. Ce sont en fait des éléments magnétiques. On peut parler ici d'un très gros plan, puisque sur ces photos, ces vidéos, on voit seulement quelques dizaines de kilomètres de la photosphère, c'est-à-dire la surface visible du soleil, et on les voit très nettement. Jusqu'ici, on avait seulement des photos floues. Ces images prises depuis le télescope solaire situé en haut d'un volcan sur l'île d'Hawaï vont permettre, disent les astronomes, de mieux comprendre le phénomène de champ magnétique sur cette étoile, notre étoile solaire.
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0: La chaleur est écrasante et règne partout. 33 encore ce soir à Nîmes, 31 à Alès. En Lozère, on arrive à descendre sous les 30. Il fait 27 à Florac, 21 à Langogne ce soir. Le ciel, lui, est clair partout sur nos deux départements. Pour la nuit, ça risque d'être un peu long dans toute la moitié est du Gard. Il va faire 27 à Bagnols-sur-Cèze. En Lozère, ce sera un peu plus respirable avec les minimales à Saint-Amand, 11 degrés, et les maximales de 22 à Saint-Germain-de-Calberte. Et demain, c'est le même topo. Des températures toujours extrêmes dans le Gard et aucun nuage.
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7: Bonsoir à tous, merci d'être là. Embarquement immédiat pour notre voyage quotidien dans le temps. On enclenche la marche arrière. Rendez-vous dans les années 80 jusqu'à 20h. Il y a de la place pour tout le monde et ça commence comme ça.

0: Midnight Oil, c'était Beds Are Burning.
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0: Et ça veut dire les lits sont en train de brûler. Rien à voir avec ce qui pourrait se passer sur un matelas en bonne compagnie. Non, rien du tout, on se calme. Ce titre est l'un des plus grands succès internationaux de l'histoire du rock australien. C'est aussi et surtout un manifeste, un appel à rendre justice au peuple aborigène à qui on a enlevé leur terre. Un texte du chanteur du groupe Pete Garrett, qui est d'ailleurs par la suite devenu ministre de l'Environnement et de l'Éducation. Lui aussi était un homme engagé. Il chantait pour divertir et faire réfléchir. Daniel Balavoine, Vivre ou survivre.
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0: C'était Dave Stewart et Candy Dolfer, Lily Was Here, tube en 1989. Dave Stewart, c'est la moitié de Eurythmics, mais on connaît beaucoup moins la saxophoniste Candy Dolfer. Et pourtant, cette prodige est l'une des plus talentueuses de sa génération. À 7 ans, elle jouait dans un groupe de jazz, celui de son père. Adolescente, elle crée son propre groupe et elle sera même invitée à accompagner Madonna lors de sa tournée Who's That Girl en 87. Voilà. Dans un instant, eux, vous les connaissez bien. Cool and the Gang, Celebration.
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1: Deux idées pour profiter des longues soirées d'été près de chez vous. Et si vous prolongiez la soirée jusqu'au bout de la nuit avec la fête de l'été à Sainte-Croix-Vallée française, au programme des repas, des spectacles, des concerts, des DJ et la piste de danse qui vous attend. L'entrée est à prix libre, la buvette à petit prix. Un conseil, pensez à prendre un peu d'espèces, la carte bancaire ne sera pas acceptée. Rendez-vous ce samedi dès 19h à l'aire de jeu Le Rond, c'est à Sainte-Croix-Vallée française. Et si on faisait un petit détour par Lucent. Le jardin poursuit sa saison estivale avec des animations pour tous. Ce week-end, au jeu de société, samedi, un concert au Marais Quartet, dimanche également de la folie. Bref, la façon la plus simple de passer un bon moment dans un cadre agréable, c'est à Lucent, dans les jardins de Lucent. Rendez-vous ce samedi et ce dimanche, l'accès est libre.
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0: Et c'était Pierre Bachelet, bien sûr, avec 20 ans.
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0: Alors nous, ici, tous les jours, on s'offre une heure de souvenirs en musique avec un petit brin de nostalgie des années 80. Mais Pierre Bachelet, lui, avec cette chanson, exalte celle des années 60. Eh ben oui, chacun ses madeleines. Lui, il aborde ses souvenirs heureux de jeunesse, mai 68, la séparation des Beatles, l'apparition de la télé dans les foyers. Et il en fait un tube en 87. Pour la suite, je fouille dans vos souvenirs et j'aperçois une chanteuse qui vous a pas laissé de glace. Faut dire qu'en 86, son premier tube s'intitulait « Touch Me ». Pas besoin de traduire. Samantha Fox.
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0: C'était Sandra avec Maria Magdalena. Et cette chanson, énorme tube de l'été 85, révèle au monde cette jeune chanteuse allemande Sandra qui, pour l'anecdote, quelques années plus tard, prêtera sa voix au projet ERA. Allez, dans un instant, dès 20h, Émilie Mazoyer et les essentiels de Décibel. Mais avant cela, toujours dans les années 80, on retrouve Francis Cabrel, Animal, c'est juste après ça. Belle soirée à tous!
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2: Je suis trop contente d'être là.
3: Eh ben, nous aussi, on est tellement ravis de te recevoir ici. C'est une radio voilà, qui te suit depuis le début. Et c'est toujours beau de voir une artiste comme ça grandir, prendre de l'ampleur, prendre son indépendance, de l'assurance aussi. Tu sors là d'une énorme tournée qui a été suivie d'une tournée acoustique. C'est étonnant, toi la rockeuse qui aime tant les guitares électriques, ça t'a plu ta tournée acoustique ?
4: Ah, ça m'a plus que plu, quoi. Genre, j'ai envie de le faire à chaque fois, presque, quoi.
3: Ah,
4: ça
3: ouais.
4: m'a nourri les gens. Ça m'a fait découvrir aussi mes propres chansons. Enfin, j'ai adoré.
3: Ouais.
4: Il n'y avait pas d'artifice, rien, quoi.
3: Non, c'est ça. Et alors, on a vu passer, évidemment, pour celles et ceux qui n'ont pas eu la chance d'aller applaudir Oshi en concert, parce qu'évidemment, tout ça a été archi complet. On a vu passer des vidéos sur les réseaux sociaux. Donc, tu prenais plaisir aussi à reprendre des chansons rock, justement, qui étaient importantes pour toi dans ton parcours, des chansons anglaises, américaines, que tu adaptais en français aussi.
4: Ouais, c'était un exercice de fou, quoi. On n'a pas arrêté, mais ça m'a, même ça, ça m'a inspiré, parce que ça m'a fait réécouter énormément de titres. En fait, je me suis nourrie, et cet album est né dans ça, d'ailleurs.
3: Ah, intéressant. Un quatrième album donc, qui va arriver. On l'attend de pied ferme, vu que les trois premiers étaient au minimum 10 de platine. Donc autant te dire que voilà, le quatrième, on l'attend avec impatience. Tu nous avais donné tes nouvelles au moment de la réédition de l'album Cœur Parapluie, avec une chanson qui était très triste, qui s'appelait « Tu vas me quitter encore longtemps ». J'ai pas

0: sûr, c'est atroce, mais ça fait des belles chansons.
1: Bah, ça, c'est sûr.
0: Tu vas me quitter encore longtemps. Voilà, c'est la dernière fois qu'on s'est vu, en fait. Alors, depuis, c'est passé plein de choses. Tu as aussi réactualisé ta chanson Mauvais rêve.

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1: Mauvais rêve actualisé. Donc après cette rupture, t'en as parlé même sur tes réseaux sociaux. À toi, c'est vraiment quelque chose qui t'a mise à terre. Et en même temps, tu le dis dans la chanson, être sur scène, ça t'a sauvé, ça t'a sorti de ta peine.
0: Ouais, j'ai vécu plein de trucs. La rupture, ça a été au-delà d'une rupture. Ça a été une rupture avec le mois d'avant aussi. Donc j'ai perdu mon insouciance, j'ai perdu plein de trucs. Et quand on se retrouve un peu avec plus de repères, plus rien, un peu 7 ans où j'étais un peu hors du temps. Donc j'ai dû tout réapprendre à faire et j'ai dû apprendre à vivre en fait. Et du coup, la scène, ça m'a énormément aidée parce que ça m'a permis de faire le pont avec ma nouvelle vie en fait. C'est trop bizarre, ouais. mais le fait de voir des visages, de reconnaître des visages de mon public, de pouvoir m'exprimer librement en fait, franchement ça a été la meilleure thérapie, en tout cas c'est ce qui m'a permis de continuer là, ouais.
1: Alors ta nouvelle vie, ça ressemble à quoi aujourd'hui, Oshi 2026? Alors je vois que tu es toujours très belle, très lookée. Voilà, non mais on a toujours le rouge à lèvres rouge, parfait. Le petit look rock, il est là. Donc voilà, je me dis pas, tiens, c'est la nouvelle Oshi. Alors explique-nous comment ça va en fait.
0: Ça va, ça va. En fait, justement, dans l'album qui arrive, je raconte un peu tout ce qui s'est passé et comment j'en suis arrivée au ça va, justement. Ouais. C'est-à-dire que ça aurait pu ne pas aller du tout. J'aurais pu pas faire cet album. J'aurais pu partir vivre ailleurs, enfin faire n'importe quoi. J'ai vraiment rien à un moment donné. Et en fait, ce qui m'a vraiment sauvée, c'est la musique. Et donc aujourd'hui, je fais de la musique en fait. Mais comme j'en ai jamais fait, je passe vraiment énormément de temps à réfléchir, à recomposer seul ou avec d'autres personnes aussi, avec mon ami Eddie et Marc. Et en fait, j'ai réappris à mon projet. En fait, j'ai repris en main mon projet. Donc,
1: c'est ça.
0: En quelque sorte, ma vie.
1: Donc, Oshi, ouais. C'est à toi. Alors, la chanson avec laquelle tu as décidé de lancer justement ce quatrième album, elle s'appelle Bonjour Docteur. Et c'est une chanson justement dans laquelle tu reviens sur cette rupture. Et puis, voilà, accompagnée quand même d'une trahison, etc. C'était une rupture qui était très publique aussi, puisque la relation avec ton ex-compagne était publique. Et j'allais dire, par la force des choses, vous bossiez ensemble.
0: Ouais.
1: Alors ça, il y a plein de gens qui vont pouvoir se reconnaître là-dedans, parce que quand t'es boulanger, t'es marié avec la boulangère. Non, mais c'est vrai, quand t'es maçon, c'est ta femme qui fait la compta. Enfin, je veux dire, il y a plein comme ça de couples qui travaillent ensemble. Toi, c'était vraiment très médiatique. Donc, tu médiatises aussi ton chemin vers la guérison.
0: Ouais, parce que je pense que ça va. Je le fais aussi, pour moi déjà, parce que c'est la première fois, je crois, où je réfléchis pas du tout. Par contre, en studio, j'ai pas réfléchi à comment j'allais raconter tout ça.
1: Bah ouais.
0: J'ai juste pensé aux musiques. Je me suis dit bon, après, voilà, on verra ce qui se passe. Et en fait, vraiment, Bonjour Docteur, c'est le sommaire de l'album. Ça va parler de tous les sujets, tous les couplets que j'aborde. Ça va raconter ça, l'album.
1: C'est un concept album, en fait.
0: Ouais, concept. Mais pour le coup, concept. Mais
1: aller mieux pour les nuls.
0: C'est ça. Non, c'est... Ouais, vraiment. Mais non, parce qu'il faudrait que je le lise aussi, moi, ce livre-là, ok. mais je pense que ça m'a aidé en tout cas à tenir le coup, et si je sors cet album, c'est pour aller vers la guérison. Donc voilà, je serai en thérapie pendant l'album.

0: Et dans le clip, Oshi est sur un brancard.
1: Ouais.
0: T'as mis en scène ce truc. Alors c'est fou parce que le brancard sur lequel tu es allongé, sur lequel tu chantes ta chanson, Bonjour Docteur, il est dans plein de lieux différents et assez incongrus parfois. Tu croises des gens, certains sont hilares, d'autres se font du souci. C'est quoi, c'est une représentation de ta vie ces derniers mois?
2: Ouais, j'ai été un peu trimballée à droite à gauche, sur scène, en tournée, avec mes potes. Parfois, ça allait pas. Et je me suis dit, en fait, j'avais l'impression d'être une patiente en permanence, quoi. Ouais. Genre, même les gens me regardaient, mais est-ce qu'elle va bien ce coup-là et tout. Enfin, il y avait un espèce de.
0: Ouais.
2: De, je sais pas, de roulement de tambour quand j'arrivais. Et en fait, je me suis dit, le brancard, ça image bien la chanson.
0: Ah oui, complètement. Mais allez voir le clip parce que, ouais, c'est vraiment frappant ce qui se passe dans cette chanson. Bonjour, docteur. Alors, tu le disais, c'est un sommaire du quatrième album. Sauf que là, en fait, le quatrième album, t'es en plein dedans.
2: Je suis en plein dedans, ouais. En vrai, on fait genre ouais et tout, mais en fait, on est en train de le finir, ouais.
0: Waouh! Alors, avec une équipe que tu connais déjà, avec qui tu as déjà travaillé sur les trois premiers?
2: J'ai fait des chansons seules, j'ai aussi fait des chansons en écriture avec Mark Weld, avec qui j'avais fait Amour Censure à l'époque, c'est comme mon frère, et toujours Eddie Pradel à la prod et compo aussi ce coup-là, du coup.
0: Ok. Et là, tu t'es déjà fait un petit planning des mois qui arrivent, parce que bon, de toute façon, nous, on a la tournée qui démarre le 4 février prochain, 4 février 2027. Donc, comment tu la vois, là, l'année 2026? Si tout va bien, tu voudrais l'album quand? À la rentrée?
2: À la rentrée, ouais. À la rentrée, ça sera à la rentrée. Parce qu'on sait pas si tout va bien, c'est l'objectif que je me suis fixé. Donc, et puis, il est prêt, en fait, finalement. Il faut juste finir le mix, le machin, tout ça, quoi.
0: Ça fignole chez Oshi, vous l'avez compris. Alors, puisque... on est sur cette grande tournée, le Bonjour Docteur Tour de Oshi 2027. La psychanalyste en moi ne peut pas ne pas te dire que démarrer ta tournée à l'aréna du pays d'Aix, voilà, c'est rigolo. Alors c'est pas moi qui l'ai inventé, tu sais qui c'est
2: Aix, pas E-X.
0: Pas E-X, mais c'est Jean-Louis Aubert qui m'a dit ça, parce que Jean-Louis Aubert, il avait remarqué, il avait dit, non parce que tu vois, moi j'ai une chanson qui parle des Aix, et je commence à l'aréna du pays d'Aix. Alors en plus, lui c'était double délice, parce que c'était le 14 février, le jour de la Saint-Valentin, à Aix. Et là, il a commencé à tirer les fils de la psychanalyse, et donc quand j'ai vu que tu commençais à Aix, je me suis dit, je veux que je le dise à Oshi.
2: C'est trop marrant, mais je le dirai sur scène en arrivant. Franchement, je la garde. C'est une bonne vanne pour...
0: Merci Jean-Louis. Jean-Louis Aubert. Mais en vrai, ça m'amène une vraie question. Et si c'est trop indiscret, tu m'envoies bouler. Mais que faire des chansons que vous aviez créées ensemble? Que faire même des chansons qui parlent de cette histoire d'amour? Je pense notamment à celle-ci.
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2: C'est une bonne question.
3: Musique étrange.
2: Mais tu as déjà la réponse.
0: Que faire de ces chansons-là?
2: Il n'y a plus aucune raison pour moi de les chanter. En fait, je suis tellement, honnêtement, honnête dans mes chansons, je raconte ma vie, en fait, je raconte pas des histoires, et du coup, que je connais pas. Donc, en fait, pour moi, je trouve que celle-là, c'est sûr, plus d'attente avec moi, elle sera plus dans la setlist.
0: Oui, voilà. C'était l'histoire d'un coup de foudre, l'histoire est terminée, donc la chanson, tu la chantes plus.
2: Ouais, c'est ça, et puis c'était surtout des chansons que j'avais fait avec elle, et c'est pas des chansons que j'ai envie de continuer de mettre en avant, enfin, au vu de tout ce qui s'est passé, donc c'est des chansons que je vais enlever de la setlist, tout simplement. Mais après, il n'y en a pas 1000, enfin, ça va.
0: Oui, non, mais je me posais la question.
2: Bien sûr, c'est une bonne question.
0: Et merci, c'est une bonne réponse.
2: Ça va.
0: Très, très bonne réponse. Alors tiens, tu parlais de Amour Censure. Ça, c'est une chanson qui a vraiment été charnière dans ta carrière. J'imagine qu'elle a une place à part aussi dans ton cœur.
2: Ah ouais, je pense que je vais me faire tatouer carrément le petit ange qu'on avait mis sur la pochette et tout, parce que là elle a été diamant, 10 de diamant.
0: 10 de diamant.
2: Il y a deux jours, en fait, les certifications et tout, c'est toujours un truc émouvant, mais là c'est vrai que sur ce titre-là, j'ai vraiment, je me revois la faire avec Marc justement dans un petit chalet là. Enfin, c'était n'importe quoi et c'est fou de voir la vie que les chansons peuvent prendre.
0: T'écris dans des chalets, toi?
2: Un chalet à Cabourg.
0: Ah d'accord, c'est bizarre. C'est pas un chalet de la neige, c'est un chalet de la plage. D'accord. Et alors, putain, Amour Censure, donc c'est une chanson qui est diamant. Donc en gros, ça veut dire qu'elle a pété tous les scores. C'est devenu aussi un hymne. C'est devenu une chanson que beaucoup de gens chantent, même quand t'es pas là, pas forcément à tes concerts. Ils se filment, ils la mettent sur YouTube, etc. Est-ce que t'accueilles ça avec bonheur?
2: Avec énormément de joie et surtout, je reçois tellement de messages de gens qui me disent que la chanson les a sauvés. En vrai, ils me le disent. Et ça, c'est une responsabilité immense. Et c'est aussi, je me dis, en fait, c'est le but aussi de pourquoi j'ai fait cette musique à la base. Je me suis dit, en fait, si ça peut aider des jeunes qui tombent sur la chanson, ou des moins jeunes, même, en fait, qui ont besoin de se sentir écoutés et tout ça, ou entendre quelque chose qui les anime. Voilà. En fait, je me suis dit, ça sert à ça aussi, la musique. Et ça m'a trop, ça m'émeut. Tout le temps, à chaque fois.
0: C'est intéressant le concept de chanson qui peut sauver quelqu'un. Je pense que c'est vrai du côté des gens qui écoutent de la musique. Enfin, toi, je sais pas, l'adolescence, il y a sûrement une ou deux chansons qui t'ont sorti du... Voilà.
2: Hein, bah,
0: du
2: College Boy d'Indochine, notamment. Ouais, je le dis souvent en interview, mais c'est vrai que c'est une chanson qui m'a... Il n'y aurait pas eu Amour sans sursis s'il n'y avait pas eu College Boy, par exemple. Ouais.
0: D'accord. Mais je me dis que c'est aussi du côté des artistes. Et souvent... On entend dire les artistes, mais non, mais j'avais besoin de faire cette chanson, j'ai besoin de faire de la musique et tout. On entend ça, mais on n'écoute pas vraiment ce qui se cache derrière. Quand en fait, un artiste dit cette phrase, ça veut dire que si on ne fait pas de musique, on peut presque plus vivre.
2: Ah ouais, bah de toute façon c'est là, notamment avec l'album qui arrive en fait. Enfin c'était, si je faisais pas cet album, je pense que je serais morte en fait. Enfin c'est bizarre de dire ça, mais j'aurais pas tenu le coup. En fait la musique c'est vital, c'est sans mauvais jeu de mots vu que l'album parle quand même de docteur et tout, mais c'est en intraveineuse. Enfin genre je me réveille le matin, j'écoute de la musique, ma journée je la passe en écoutant de la musique. Le soir j'en fais. Enfin, c'est toute la journée, donc c'est vital.
0: C'était comment le début de l'écriture de ce disque, puisque là, évidemment, t'es en bande, vous êtes au studio, t'es avec ton équipe, etc. Mais j'imagine que les débuts de l'album ont été solitaires. Ça ressemblait à quoi? T'étais sur ta guitare? T'étais comment?
2: J'ai eu une sorte de blanc où j'arrivais plus à écrire. J'étais en tournée en même temps, donc je pense que j'étais nourrie dans tous les sens, mais j'avais pas digéré tout en fait.
0: T'avais peut-être pas l'espace pour te poser,
2: pour réfléchir à tout, et du coup j'ai eu des blancs un peu dans le studio comme ça où je me disais merde, j'ai plus à écrire, j'arrive plus et tout. Et il y a un titre qui est né, et puis après les autres ont suivi. Et en fait on est parti, on s'est dit ok, si genre faut changer aussi de décor quand c'est comme ça. Et on est parti à Deauville ce coup-là, pas dans un chalet. On a loué une petite maison et on a amené un piano, nos ordinateurs, et on était trois, tous les trois là-bas, et on a fait l'album comme ça. Et en fait, quasi 90% de l'album est né là-bas. Et c'était il y a un an maintenant, mais.
0: Avec toutes ces histoires, en parlant de cœur brisé, de trahison, de rupture, etc., j'avais une question toute bête, mais tu crois encore en l'amour?
2: Bah oui, justement, je crois au vrai amour maintenant.
0: Ouais.
2: C'est ça qui, en fait, je pense que j'ai eu une période où je me disais ah non, c'est impossible et tout, et en fait, on se rend compte que c'était pas sain pendant ce temps. Malheureusement, c'était toxique, et du coup, maintenant, bien sûr, je crois en l'amour.
0: Alors ça.
2: J'ai jamais autant cru, même, je crois. Sincèrement, c'est trop bizarre, mais c'est vrai.
0: Et le quatrième album d'Oshi, la quatrième era de Oshi est lancée avec cette chanson. Bonjour docteur.

0: album, la nouvelle Oshi. N'empêche que, comme l'ancienne, elle est bien accrochée au style pop rock.
1: Ouais.
0: Ça, c'est un truc, voilà, ça changera pas chez toi. Malgré la tournée acoustique, t'as pas eu envie d'aller vers d'autres territoires musicaux?
2: Non, mais en fait, la tournée acoustique, déjà, mais j'ai eu envie de la faire parce que j'avais écouté une plug de Nirvana. Donc, en fait, oui. Au final, ça m'a encore plus nourri, je pense, en termes de guitare et tout
1: oui,
2: ça.
1: Oui, bien sûr.
2: Et du coup, non, mais même l'album qui arrive, il est plus rock, même que pop, je pense, hein, sincèrement. Ouais.
0: Ça, c'est une bonne nouvelle pour celles et ceux qui étaient en manque de guitare. Et puis, des chansons à guitare qui chantent, qui font du bien et qu'on peut reprendre tous ensemble en chœur. Il y en a un paquet. T'as participé à la renaissance d'une de ces chansons avec Nicolas Sirkis d'Indochine et Superbus.

0: parler de camaraderie aussi avec des gens comme Nicolas Sirkis d'Indochine, comme Superbus. Et est-ce que tu peux me dire à quel point c'est important pour toi d'avoir d'autres artistes comme ça dans ton spectre?
1: Bah c'est trop marrant. En fait, je pense que mon projet n'aurait jamais existé s'il n'y avait pas eu Indochine et Superbus. Parce que moi, en fait, j'écoutais Indochine et Superbus.
0: Quand t'étais ado? Ouais. Oh,
1: c'était oui. Les artistes français que j'écoutais. Et après, on est devenus potes avec Jen, donc la chanteuse de Superbus. Et un jour, on est devenus potes depuis des années, mais on n'avait jamais fait de musique ensemble. Et elle m'appelle, elle me dit, tu veux pas qu'on ressorte Lola et tout? Je suis en mode, bah, si grave, c'est mon hymne d'adolescence, quoi. Avec College Boy d'Indochine, justement, trop marrant. Et en fait, elle a appelé Nicolas et ça a donné ça. Et du coup, ouais, ils sont hyper importants dans le paysage musical, enfin dans le mien en tout cas, c'est oui. En intraveineuse, j'écoute ça toute la journée. Donc.
0: Et dans ta vie aussi, d'avoir voilà, autour de toi des artistes dont tu es proche, avec qui tu peux parler des trucs bah, qu'il n'y a que les artistes qui peuvent comprendre finalement.
1: Ah oui, bah Jen, ça a été c'était pas Allo Lola, c'était Allo Jen, hein, pendant ces derniers mois. Non mais franchement, je l'appelais à pleine nuit, on restait 2 heures au hôtel. C'est vraiment une amie, donc elle a été là pour moi dans plein de moments de jour, notamment le dernier en date. Et franchement, elle comprend tout. Et en plus, mine de rien, ça fait longtemps, Superbus.
0: Ouais. Et puis tiens, ils sont en tournée eux aussi, ouais. Une belle tournée de Superbus. N'hésitez pas à aller les applaudir. Alors Aurélie, les nouvelles aventures d'Oshi, il y a aussi tes allers-retours incessants en Belgique, et c'est pas pour un trafic de chocolat, c'est parce que tu fais partie de The Voice Belgique, tu fais partie des coachs. C'est quoi cette expérience de ouf d'être juré maintenant?
1: En fait, j'ai l'impression que la rupture et tout ce qui s'est passé de pas beau dans ma vie, en fait, a fait naître du beau. En fait, j'aurais jamais pu faire The Voice avant. Je me serais jamais senti capable déjà en tant que candidate et en plus après en tant que coach encore moins. Ouais. Et c'est vrai que c'est comme si tout s'est libéré et j'ai dit oui à plein de trucs. Alors que je disais pas non, mais on me proposait même pas avant. Ça a libéré plein de choses positives et du coup, c'est une expérience de dingue.
0: Voilà. Alors, t'as des talents, une équipe et tu leur fais chanter. 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Ça c'était il y a 10 jours, donc une battle, et toi tu leur as fait chanter Nothing Else Matters de Metallica.
1: Et c'était incroyable, en plus ils sont trop forts, ils sont trop forts. En plus ça a été ma presta, vraiment. Je suis partie loin, j'ai adoré qu'on me laisse faire ça aussi. Je me suis dit, c'est cool, c'est une émission.
0: C'est très très cool, The Voice en Belgique.
1: Ah ouais, hein. C'est inscrivez-vous quoi.
0: Ah bah oui, non mais franchement, si vous aimez le rock, là-bas il n'y a aucun problème, pas de barrière. Tu fais Metallica, tout le monde est content. Et transmettre justement, parce que quand on est coach dans The Voice, alors évidemment il y a le côté, on se retourne, on choisit pas. Mais on a aussi le côté où on conseille les jeunes artistes. C'est quelque chose qui te plaît?
1: Je crois que c'est même mon moment préféré dans l'émission. En fait, bien sûr, au début, on est retourné, on doit créer notre équipe et tout ça. Ça m'a rappelé Pokémon quand j'étais gosse et tout. Il fallait choisir ses Pokémon et tout. Et maintenant, j'ai les Pokémon, c'est cool.
0: Elle a les meilleures cartes.
1: Ouais, c'est ça. Et en fait, là, maintenant, ils sont là et j'ai adoré le moment où on s'est fait écouter des trucs, on s'est rencontrés, et en fait là je fais des allers-retours. Là après l'émission je repars en Belgique pour préparer les directs de mardi, et en fait je me nourris à fond d'eux aussi quoi. C'est genre des gens qui m'apprennent énormément parce que je dois apprendre à apprendre. Oui. Ça c'est fou en fait comme expérience.
0: Ah bah écoute, en plus alors tu me fais une transition géniale pour le titre avec lequel on va se dire au revoir. C'est J'ai appris.
1: Très marrant.
0: J'ai appris, évidemment. J'ai appris. Alors justement, de toute cette expérience-là, derniers mois, même de la dernière année passée, est-ce que on en tire donc un quatrième album, donc ça c'est déjà positif. Est-ce que t'en tires aussi des leçons de vie? Est-ce que tu te dis bah tiens par exemple la prochaine fois que je serai amoureuse je dirai à personne? Est-ce que tu prends comme ça des décisions radicales ou est-ce que tu te laisses un peu d'espace là?
1: Il y a une décision que j'ai prise vraiment radicale, c'est de penser à moi, en fait, de faire attention à ma santé mentale, à ma personne et à ce qu'on en abuse plus. Donc c'est la décision, c'est radical malheureusement, mais c'est en tout cas, je me suis dit maintenant, faut que je me respecte, faut que je fasse attention, faut que j'analyse mieux et que je me fasse plus avoir. Donc faire attention, ouais, et de justement apprendre, continuer d'apprendre, parce que même quand on croit qu'on a appris, parce que c'était sur l'ancien album, j'avais pas appris en fait.
0: Et voilà, on n'a jamais fini d'apprendre, les amis. J'ai appris. Merci Oshi. Bon voyage en Belgique, bon fignolage en studio et on se reparle bientôt pour le quatrième album. Merci.
1: Salut, merci.

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3: Christophe, comment ça va?
4: Oh, salut Émilie.
3: Tu vas bien?
4: Écoute, ça va très bien, merci.
3: C'est un album qui vient d'arriver, qui s'appelle Fête foraine. Mais attention, c'est pas ce que vous croyez. C'est pas la vie est un manège et une barbe à papa géante. Non, c'est la vie, c'est pas la fête foraine.

0: Fête foraine, le nom de la chanson et le nom de l'album. Et avant de te poser la première question, Christophe, je rappelle à celles et ceux qui nous écoutent que tu es auteur, compositeur, interprète. Ça veut dire que et les musiques et les paroles de l'album viennent de toi.
1: Ça veut dire que je me prends la tête.
0: Ça veut dire que tu te prends la tête.
1: Je réfléchis. Voilà. Je réfléchis beaucoup, mais je ne suis pas tout seul. J'écris mes chansons avec un garçon qui s'appelle Paul École depuis une dizaine d'années. Et puis là, pour le coup, il y a, pour les musiques, il y a un garçon qui s'appelle Felipe Saldivia, qui lui est mon acolyte depuis une quinzaine d'années, nous travaillons ensemble. Okay. Moi, j'ai pour habitude de vraiment démarrer les choses chez moi, de réfléchir les thèmes, d'avoir peut-être un couplet, un refrain, un début de mélodie. J'aime pas arriver les mains dans les poches dans une maison où on se retrouve, on se fait un séminaire d'écriture en gros une semaine par mois. Donc pendant 3 semaines, je suis à la maison, je réfléchis, je monte un peu mes trucs et quand ça commence à ressembler à des chansons, paf, je les appelle et là on s'isole et on se fait une semaine ensemble. En général, on fonctionne comme ça.
0: Ok, mais bon, ce que je veux dire, et ce qui m'intéressait dans ta démarche, c'est que t'es impliqué autant dans les paroles que dans la musique. Ça veut dire que même si après, il y a d'autres qui viennent mettre leurs pattes, n'empêche que tout ce qui est dit dans ce disque, à un moment, ça vient de ton cœur à toi.
1: À un moment donné, c'est...
0: Ou ton cerveau.
1: C'est le cœur et le cerveau. Je crois qu'il y a les deux, mais c'est vrai que tout me plaît dans ce métier-là. Tu vois, en ce moment, je suis en train de penser à la scène.
0: Oui.
1: Je pense le décor, je pense les fringues de mes musiciens. Je m'implique dans tout parce que tout me plaît et j'ai toujours cette envie de me surprendre et de surprendre les gens qui m'apprécient à nouveau. Et je crois que c'est important en tous les cas.
0: Oui, alors, vous parlez, les amis, de ce nouvel album de Christophe Maé. Si vous ne l'avez pas encore écouté, dites-vous bien que... C'est étrange de dire ça, mais tant pis, je le dis. J'ai l'impression que c'est l'album d'un homme qui a digéré sa crise de la cinquantaine. J'ai halluciné, Christophe, parce que j'ai toujours... Je me suis jamais demandé quel âge t'avais. Et en fait, j'ai regardé et t'as eu 50 ans récemment.
1: Ouais, j'ai fêté mes 50 ans au mois d'octobre.
0: Ouais, c'est ça. Et on dit toujours que voilà, dans la vie d'un homme, et peut-être encore plus d'un artiste, c'est un cap à passer. Et toi, en l'occurrence, je trouve que dans cet album, on sent que t'as pas eu peur de te poser certaines questions, d'aborder certains thèmes, même archi-personnels, et que tout ça est digéré. Donc la vie, c'est pas la fête foraine, mais c'est pas non plus l'horreur,
1: en fait,
0: quoi.
1: En fait, c'est... Tu sais, j'ai pas réfléchi énormément. En fait, je travaille de manière très instinctive.
0: Ouais.
1: J'avais qu'un désir, c'était de me raconter, de raconter ma vie sans phare. Voilà.
0: Oui.
1: C'est-à-dire que aller à l'essentiel et parler des gens et dire que quand je dis que ma vie c'est pas la fête foraine et c'est pas la misère non plus.
0: Hein. C'est pas la misère.
1: Attention.
0: Ouais,
1: hein.
0: Ouais.
1: Mais c'est vrai que c'est pas, je m'invente pas une vie. J'ai pas peur de dire que je peux être chez moi, je peux m'ennuyer, je peux tourner en rond
0: dans ton salon,
1: je peux avoir peur. Tu vois, il y a plein de choses qui me préoccupent. J'ai des enfants, donc il y a plein de choses qui me préoccupent. Et la vie, c'est vrai que c'est pas la fête tous les jours.
0: Ouais.
1: Mais en revanche, chaque jour se fête. Ça, je l'avais déjà écrit dans une chanson qui s'appelle Bouquet de roses il y a quelques années. Donc on peut mettre un genou à terre, mais en sachant que la vie est faite de cycles et qu'on va revoir la lumière et qu'on va... Voilà, en tous les cas, je reste un éternel optimiste, quoi qu'il arrive. Mais c'est vrai que ça fait du bien aussi d'aller à l'essentiel et de pas se voiler la face et de dire qui l'on est. À un moment donné, tu es ce que tu es. Et puis voilà, on t'apprécie pour qui tu es ou pas, mais voilà, on va pas se mentir, quoi.
0: Ouais, il y a des moments super touchants, en tout cas, comme quand tu fais cet inventaire d'images rassurantes. La chanson s'appelle « Dans ma tête ».

0: énormément de choses dans la tête de Christophe Maé, vous l'avez compris. Cette chanson-là, elle est hyper intéressante aussi au niveau de la musique, parce que le premier extrait qu'on a écouté, Fête foraine, qui était très Motown, hein, quelque part, il y a plein de textures musicales différentes sur le disque.
1: Ce qui est important, en tous les cas, c'est que en temps normal, c'est vrai que j'ai l'habitude d'aller parcourir un peu le monde, d'aller à la rencontre au Cap-Vert, à la Nouvelle-Orléans, en Afrique. Quand je finis une tournée, que la lumière s'éteint, je m'éteins un peu avec.
0: Ouais.
1: Donc ça, j'ai la bougeotte et c'est vrai que j'aime bien partir, retrouver l'anonymat et aller écouter un peu de la musique ailleurs, me nourrir de d'autres influences. Là, pour le coup, je fais cet album-là à la maison.
0: Ouais.
1: Et en revanche, j'ai pris énormément de plaisir à le semer, à parsemer de toutes mes influences qui m'animent depuis toujours. Et en plus, ça, c'est un album qui est joué live. Par des virtuoses qui m'accompagnent. Donc c'est un album incarné, très organique, solaire dans la musicalité, qui me permet de raconter un peu ma mélancolie, un peu des moments de nostalgie, et d'y raconter la vie telle que je la vois, quoi.
0: Solaire, c'est très intéressant que tu dises ça, parce que c'est vrai que si parfois certains textes sont plutôt graves ou mélancoliques, en tout cas, très, très intérieurs, la musique, elle est jamais triste.
1: La conception de ma musique, en tous les cas, c'est ça.
0: Ouais.
1: J'adore les rythmiques afro-caribéennes, j'aime bien quand ça pulse, j'ai besoin de danser en studio, j'ai besoin de vivre. Voilà, c'est viscéral. Et c'est ce qui me permet aussi de d'y raconter peut-être des choses plus graves, sans que ça devienne je fais pas de la musique de dépressif.
0: Non plus. Non, ne vous en faites pas.
1: Au contraire, j'ai envie de donner de la vie, quoi.
0: Ouais, mais c'est un album très généreux, ce Fête foraine, et très personnel aussi. Il y a eu beaucoup, beaucoup de bonnes critiques. Est-ce que attendais avec impatience?
1: Ben écoute, on attend toujours.
0: Ouais.
1: Et ça fait, et effectivement, je sens qu'il y a un engouement et que les retours sont plutôt positifs. Donc ça, forcément que je fais ça aussi pour ça, quoi. Tu vois, pour avoir le retour des gens qui m'apprécient, et les gens sont bien au rendez-vous, donc ça fait trop plaisir, quoi.
0: Ils sont fidèles, hein. Il y a des gens qui te suivent depuis 20 ans maintenant.
1: Cette histoire est folle.
0: Ouais.
1: Non, mais c'est vrai, parce qu'en fait, quand on décide de sortir le premier titre, 50 ans déjà.
0: Oui.
1: C'était au mois d'octobre, et donc on en profite d'ouvrir la tournée. Et au mois de décembre, la tournée était déjà complète.
0: Ouais.
1: Ce qui fait qu'on a rajouté des dates pour 2027. Et les gens sont là, quoi. Donc, c'est c'est juste le pied, quoi. C'est un kiff.
0: Tu évoquais ta chanson 50 ans déjà.
1: J'ai 50 ans déjà.

0: on danse et on sourit, mais n'empêche, 50 ans, quand on est une chanteuse, on demande aux chanteuses de rester belles, de rester jeunes, de faire attention, etc. Est-ce que c'est la même problématique pour les chanteurs? Est-ce que toi, tu fais attention, tu te dis, merde, j'ai 50 ans, est-ce qu'il faut que maintenant, quand je vais, je sais pas, à la télé ou tourner un clip, je me maquille un peu? Comment t'es par rapport à ça?
1: Et dis-moi, moi, je suis pas une chanteuse.
0: Non, toi, t'es un chanteur. Mais je me demande si c'est un sujet pour toi.
1: Écoute, c'est un sujet, tu sais quoi, tu vieillis, avec le temps, on change forcément. Oui.
0: Mais par exemple, Zazie, tout le monde avait râlé parce qu'elle avait laissé ses cheveux blancs.
1: Mais Zazie, elle est belle comme elle est. À un moment donné, tu vas voir Zazie, c'est pour écouter sa musique. Oui. Et après, elle est ce qu'elle est, et puis elle est plutôt belle comme elle est. Elle est hyper naturelle. Et moi, je pense que non. Moi, sincèrement, j'apporte pas d'importance là-dessus.
0: Ouais.
1: Je suis comme je suis et c'est clair que je fais du sport, j'essaie de m'entretenir et d'être mais déjà avant tout pour moi quoi, j'ai envie de me sentir bien. Maintenant, j'ai pas commencé le botox, c'est tout le bordel. Ça, je vais attendre un petit peu, je vais repousser ça, d'accord?
0: Mais tu vas pas atteindre ta barbe.
1: Non.
0: C'est en noir.
1: Non.
0: Christophe Maé, sur ce nouvel album, on le disait, t'abordes des thèmes qui sont vraiment hyper personnels et à la fois, plus c'est personnel, plus c'est universel et ça va parler à tout le monde. Je pense par exemple à cette phrase terrible, mais qui est vraie, quoi, c'est « on est seul, on meurt seul ». On arrive tous.

0: Seul, avec plein de monde autour, c'est une sensation qui est hyper étrange.
1: C'est ça. Là, je parle vraiment de ça, quoi. Je parle de... C'est un des premiers titres que je commence à écrire. Je sors de la tournée et c'est vrai que là, je me retrouve à la maison. Et même s'il y a du monde, s'il y a ma femme, mes enfants, tout ça, j'ai ce sens du vide qui est là. Ce sentiment de vide, de solitude qui est là, qui me traverse.
0: C'est un album qui parle aussi beaucoup d'amour. Il y a des chansons d'amour très lumineuses. Et puis, il y en a une qui aborde la peur d'être quittée.

0: une chanson où tu dis que tu veux pas qu'on te dise adieu, mon amour. Qui est cette voix féminine incroyable qui t'accompagne sur la chanson?
1: C'est une demoiselle qui s'appelle Cécile Évraud, chanteuse de flamenco traditionnel, qui quand elle chante, elle pleure, quoi.
2: Nous aussi, hein.
1: Mais de toute manière, c'est la force du chant, du chant flamenco. Il y a quelque chose de tellement viscéral. Il y a une âme dans ses voix. Et ça fait quelques années que j'ai envie de solliciter cette demoiselle-là, mais j'avais pas la chanson. Et là, pour le coup, cette chanson est arrivée. Et j'entendais sa voix au moment où je l'ai composée. J'entendais déjà sa voix. Et c'est vrai que je parle de ce couple qui traverse la vie, qui est tout simplement la mienne, puisque ça fait 22 ans que nous marchons main dans la main avec ma femme et puis voilà, avec toujours cette peur de que ça se termine. En tous les cas, j'aime traiter ce sujet-là parce que je déteste les choses qui se terminent. Ouais. Que ça soit en amour, en amitié, la fin d'une soirée, la fin de l'été, la fin des fêtes de Noël. Et il y a quelque chose comme ça dans l'album qui se tient la main, entre ces chansons se tiennent la main, parce que c'est un sujet assez récurrent qui vient sous une autre forme. Mais en fait, ce que j'essaie de dire par là, c'est que moi je fige ces moments, ces jolis moments, je les fige à travers ces chansons-là. Pour en garder un souvenir, parce que en fait ce temps qui passe, c'est quelque chose qui peut qui me travaille, quoi, tout simplement. Et le fait de le figer, et sinon c'est revenir aussi à l'instant présent, quoi, de relever ces sujets-là, c'est d'être plus dans l'instant présent et de profiter pleinement, parce que voilà.
0: Ah oui, mais alors à la fois
1: c'est essayer de ralentir le temps, quoi.
0: Ouais, tu profites pleinement, mais en fait quand t'es en train de vivre un truc qui te plaît, t'es déjà en train de te dire merde, ça va se finir.
1: N'exagérons pas. Ça, en soirée, par exemple, quand ça commence quand je commence à y penser, c'est quand il y en a un qui va se lever, qui va dire, ouais, j'y vais parce que faut que je libère la nounou, ou j'ai, je sais pas quoi demain matin. Là, le premier qui se lève qui dit ça, c'est le casse-délire de la soirée.
0: C'est vrai.
1: Tu vois, moi, je sais quand je suis en soirée.
0: C'est jamais toi le premier.
1: Moi, je suis le dernier à partir. Je déteste quitter la table. Ah ouais, pour de bon.
0: Et c'est ce qu'il raconte dans Je voudrais que ça continue. Donc, quand on n'aime pas que les choses se terminent. Moi,

0: moment, je parie que tu t'es dit, j'aimerais bien que ça continue. C'est le moment où tu es avec Francis Cabrel en train d'enregistrer votre duo. C'est une chanson qui s'appelle La boutique des rêves. Est-ce que tu peux nous raconter ton histoire avec Francis Cabrel?
1: Écoute, avec grand plaisir. Il me fait cet immense cadeau de pencher une oreille, d'écouter cette chanson-là. Je l'appelle. Cette chanson, on l'enregistre, on la compose. Je l'enregistre. Et puis, il manque plus que sa voix, quoi. À un moment donné, je me dis, oh, s'il pouvait poser sa voix. Donc, je l'appelle et je lui dis, écoute, je viens d'écrire une chanson qui parle de ce métier que tu connais mieux que personne. C'est un hommage aux artisans. Et là, en l'occurrence, je parle de notre métier, d'aller chercher des mots, des notes et de créer des émotions, des sentiments comme ça. Et il me dit, ah, j'aime bien le sujet. Et donc, je lui envoie la chanson. Et puis, il me dit, écoute, laisse-moi vivre un petit peu avec et je reviens vers toi.
0: T'avais le track?
1: Ouais, écoute.
0: Tu vois comment Cabrel, toi? C'est un de tes héros? C'est un ami? C'est comment pour toi?
1: C'est quelqu'un pour qui j'ai énormément de respect. C'est quelqu'un, je l'ai dit à plusieurs reprises, c'est mon idole. C'est la personne que j'ai le plus écoutée. Qui représente mieux l'artisanat dans ce métier?
0: Cabrel?
1: Ouais.
0: Ah bah évidemment, oui.
1: Non mais il y a forcément que je pense aussi à Alain Souchon, Laurent Voulzy, les plus grands quoi, tu vois, dans leur manière de faire. Mais lui, sa musique, le côté blues de sa musique, son œuvre, son répertoire, de prendre le temps comme ça, de livrer une œuvre tous les, tu vois, un album tous les 7-8 ans, c'est l'élégance.

0: avec Francis Cabrel, la boutique des rêves. C'est un des grands moments de ce nouvel album, Fête foraine. Christophe, fier.
1: Carrément.
0: Hein?
1: Plus que fier.
0: Il est réussi, ce disque.
1: Ouais, je suis très, très, très heureux. Très content du résultat, en tous les cas, parce que je souhaitais vraiment enregistrer cet album-là.
0: Il est né dans la joie, dans la douleur.
1: Franchement, ça a été un peu force tranquille. Je ne me suis pas énervé.
0: À la Cabrel.
1: Non, on n'y est pas encore là. Lui, il est trop loin, il est trop. Mais en tous les cas, j'avais vraiment envie d'apporter ça et de parler de la vie sans phare, de parler des gens qui donnent du sens à ma vie, c'est-à-dire que la famille, mes proches, mon refuge, tu vois. Parler des gens qui m'apprécient à travers cette chanson-là que je leur dédie. Il y a que de l'amour chez toi.
0: Ah oui, on écoutera tout à l'heure. Ouais.
1: Entouré de ces virtuoses qui m'accompagnent, que des musiciens qui arrivent d'ailleurs. C'est une invitation au voyage. Et puis en même temps, voilà, où j'ai recentré vraiment les thèmes où j'avais parlé. Envie d'aller à l'essentiel, finalement.
0: Alors, il est très bien fait, cet album. On sent que tu as pensé, Christophe, à l'ordre des chansons de Fête foraine. En fait, il y a vraiment un triptyque au milieu du disque. La 4, la 5, la 6. Trois amours différents, mais trois amours hyper importants. Alors, dans ta vie à toi, mais dans la vie de tout le monde. C'est maman, ma femme et le public. Tac, tac, tac, 4, 5, 6. C'est drôle quand même qu'elles se suivent, ces chansons, et qu'elles se...
1: C'est quoi, j'avais même pas capté.
0: Ah bah moi, j'ai capté tout de suite. Moi, c'est mon petit côté psychanalyse.
1: Mais que ma mère soit là en
0: prums. Elle était là au début de l'histoire.
1: Ah ben, disons que c'est elle qui crée, c'est elle qui écrit cette histoire.
0: Hein, voilà, ma femme et le public. Moi, j'aime bien.
1: Ouais, écoute. Mais c'est vrai que c'est un album sur l'amour. C'est un album d'amour. Écoute, de toute manière, je crois que l'amour, on en a tellement besoin. Et c'est tout ce qui nous restera finalement.
0: L'amour, c'est la lune, c'est maman.

0: comment ta femme, elle a entendu cette chanson qui parle d'elle?
1: Sur la fin. Sur la fin
0: elle
1: de
0: était
1: la
0: déjà prête de la,
1: ouais,
0: la chanson.
1: Ouais, ouais.
0: Elle n'a pas entendu au début.
1: Et puis, c'est vrai que j'avais vraiment envie de. Bah, tu sais, je me cache souvent derrière elle, quoi. Je la mets dans la lumière. Là, en l'occurrence, je dis qu'elle mérite carrément les applaudissements, tu vois. Parce
0: une star.
1: Parce que c'est elle qui me porte et qui me supporte surtout au quotidien. Tu vois, parce que quand on passe à table et qu'elle voit que je suis dans mes pensées parce que je suis en train de réfléchir à mes chansons, et c'est vrai que ça. Tu sais. J'essaie d'en parler avec un peu de légèreté, mais ça me prend 24 heures sur 24, cette histoire. C'est-à-dire que quand je suis pas en tournée, je suis chez moi, mais je pense à ça du matin au soir. J'arrive à vivre, forcément, et normalement, et j'arrive à m'épanouir, tout ça, mais ça me prend beaucoup, beaucoup d'énergie et beaucoup de ça me prend

0: première fois?
1: C'est sa chanson préférée, je crois.
2: C'est ta meilleure.
1: Ah ouais, tu n'as jamais fait un chef-d'œuvre pareil. Ça, c'est vraiment... Tu vois.
2: Et puis, il y a la chanson pour le public que tu évoquais tout à l'heure. Il n'y a que de l'amour chez toi. Les amis, vous qui allez applaudir Christophe Maé en concert, cette chanson, elle est pour vous.

0: n'y a que de l'amour chez toi. C'est marrant, tu dis tu. C'est toi le public.
1: Ouais.
0: Tu vois une personne.
1: Et pourtant, quand je suis sur scène, j'aime pas tutoyer les gens.
0: Ouais.
1: Donc je vous vois en général tout le monde. Mais là, je sais pas, il n'y a que de l'amour chez toi. Il y a quelque chose à. Je les prends un par un, quoi. Tu vois. Et c'est un refrain que j'avais. J'avais cette idée depuis quelques années. J'ai envie d'écrire ce truc-là. Et j'avais ce refrain. Il y a que de l'amour chez toi. Il y a que ça. Et putain, j'ai tourné en boucle mais des mois avec ce refrain. J'arrivais pas à déclencher le couplet. Et puis, c'est venu tout doucement. Et je suis tellement heureux du résultat. Et puis, en plus d'un arrangement très soul. Ce côté Motown que j'adore. Il y a quelque chose de très, très sexy dedans.
0: Je pense que ça va bien, bien fonctionner sur scène. Parce que je pense que ça y est, maintenant tout le public la connaît déjà par cœur et ça va vous faire sans doute des beaux moments en concert.
1: Ouais, j'imagine.
0: Ça va être bien. Je l'ai vraiment pensé
1: pour la scène,
0: ouais. Cette
1: chanson-là. De toute manière, toutes les chansons. Au moment où j'écris, où j'ai l'album devant moi, je sais à peu près où. Début, milieu du show, fin du concert, je sais à peu près où elles vont être placées dans l'album. J'ai envie de vraiment raconter une histoire, quoi. De démarrer un concert, emmener les gens où je le souhaite, quoi.
0: Les 10 nouvelles chansons de Christophe Maël racontent une histoire, oui, c'est la sienne. Et c'est réjouissant. Fête foraine est disponible. Bonne tournée à toi.
1: Merci infiniment. Merci.
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0: Stéphanie Hackett, Amour charnel. Un coup de cœur ici au Serre.
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2: L'écomusée de Marquez est né en 1969. Un village reconstitué, témoin de la vie à la campagne au 19e siècle, au cœur de la forêt des Landes, avec ses gens, ses métiers et son petit train. Notre guide, David Escarpite, chargé des expositions et de la recherche.
3: Le fameux petit train, bien sûr, qui est fondamental et qui est une pièce du dispositif essentiel. Alors, le petit train, c'est un vrai train. Hein. Donc, ce sont des locomotives du début du XXe siècle. Elles étaient à vapeur jusqu'en 2001, puis maintenant, ce sont des locomotives actuellement diesel qui traînent des wagons également du début du XXe siècle qui viennent de l'Hérault. Ce sont des vrais wagons hein, du début du XXe siècle qui sont classés. Et ce petit train, c'est un tronçon de 3 km et quelques de l'ancienne voie ferrée Sabre. Mimizan, qui a fermé en 69 et rouvert en 69, puisqu'en fait, je crois qu'elle a fermé à l'été. Et dès le mois de septembre, elle était rouverte sous la forme d'un chemin de fer associatif qui a été monté, qui continue de fonctionner. Donc, ce petit train est censé vous faire passer du monde civil du 21e siècle à un autre monde par un phénomène de, c'est un des effets recherchés, un phénomène de bulle. Vous arrivez dans un autre, vous sortez du train après 3 km de périple très, très lent. Donc, il faut une grosse dizaine de minutes. Vous arrivez dans un autre monde. Il y a une immersion qui est faite. On ne peut pas accéder à Marquez, en théorie, autrement que par le petit train. Donc, c'est vraiment un endroit qui est voulu comme étant une bulle à laquelle on accède par une espèce de machine à remonter le temps. C'est l'idée de base qui est le petit train.
2: Quand on en descend du train, dans quel monde se retrouve-t-on?
3: Eh bien, vous retrouvez sur un quartier qui, de par sa physionomie, représente ce qu'était la Lande traditionnelle. Alors, on a l'habitude de mettre des dates. Il n'y a pas vraiment de date pour Marquez, parce qu'il y a le train, c'est 1890. Il y a des évocations d'activités plus anciennes. Vous vous trouvez, en gros, au temps de Félix Arnaudin, si vous voulez, dans une représentation de la société landaise traditionnelle, avec des maisons de type traditionnel, c'est-à-dire local, en bois et en torchis et en brande, avec des gens qui, de par leurs vêtements, représentent le mode de vie traditionnel, des savoir-faire traditionnels, des représentations de pratiques comme la vannerie, un berger sur échasse, qui est aussi musicien en général. Puis il y a aussi des choses du 21e siècle, il y a deux restaurants, enfin un restaurant, des buvettes, etc. C'est-à-dire que c'est une sorte d'immersion dans un espace qui évoque le monde de la Lande traditionnelle dans ses pratiques.
2: Au cœur du parc régional de Gascogne, Marquez est labellisé réserve étoilée. À Marquez, on observe les comètes, vous le saviez. 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
4: On le sait, les histoires de famille sont parfois un peu compliquées. Mais voici quelqu'un qui répare les arbres généalogiques qui ont pris la foudre. Pour une succession, elle peut vous appeler à 14h un mardi pour vous annoncer que vous avez un frère caché qui élève des chèvres dans le Larzac.
5: Alors, je m'appelle Virginie Nguyen-Brion, je suis généalogiste successorale.
4: Virginie, voilà un métier bien savant. Ça consiste en quoi exactement?
5: Alors, ce métier consiste à retrouver donc les héritiers dans le cadre de succession. L'objectif, c'est justement la transmission d'un patrimoine. Mais ce qui rend ce métier passionnant, c'est que ça va au-delà, en fait, de la transmission du patrimoine. On vient rouvrir une histoire familiale. Ça peut, il peut arriver que ça amène à de véritables retrouvailles.
4: Alors, c'est pas commun comme métier, on y arrive comment?
5: On arrive à ce métier un peu par hasard. Pour ma part, c'était un peu un coup du destin. À la fin de mes études de droit, me dirigeais plutôt vers le notariat. Et j'ai découvert ce métier et j'ai eu la possibilité de rentrer dans un cabinet historique local. Et j'y ai travaillé pendant 16 ans.
4: Et ces gens que vous retrouvez, ils espèrent quoi et ils demandent quoi?
5: Retrouver ces photos, c'est ça qu'on nous demande. Donc c'est pour ça qu'il y a quand même vraiment une vraie partie généalogie. De s'intéresser aux défunts et voir si on n'y a pas des photos de famille.
4: Vous devez en avoir des histoires à raconter. Une en particulier?
5: Pour moi, le cas le plus exceptionnel, c'est toujours ce côté humain. C'est-à-dire quand on vient annoncer à un frère qu'il a une sœur et donc à la sœur qu'elle a un frère. Que le papa, désolé mais c'est souvent le père, n'avait rien dit. C'est-à-dire qu'il avait eu un fils d'une deuxième union. Et il n'avait pas du tout parlé de sa fille d'une première union. Parfois les frères et sœurs ont des destins complètement différents et ça va être compliqué pour eux de bien s'entendre, mais là en l'occurrence ils étaient tellement heureux de se retrouver et je pense qu'ils se voient toujours aujourd'hui et ça a changé leur vie, ça a bouleversé leur vie.
4: Comment fait-on dans des histoires aussi personnelles pour que ça se passe bien?
5: Il faut à la fois être méthodique, parce qu'il faut respecter une certaine méthodologie, au départ. Ensuite, je pense qu'il faut être empathique, parce que l'empathie, c'est ça qui va faire l'empathie dans les recherches. Parce qu'on va se mettre un peu à chaque fois à la place du défunt, mais pourquoi il serait parti par là, connaître les comportements sociaux de l'époque, etc. Et puis l'empathie, parce que quand on va retrouver les héritiers, en fait, certains ont besoin d'être écoutés, puis il y a certains qui bloquent, mais parce qu'ils ont juste besoin d'être entendus. Alors moi, c'est ici, à Lille, que j'exerce mon métier avec passion de généalogie successorale et que j'ai la chance de pouvoir exercer cette profession qui est toujours pleine de surprises.
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6: Je suis sûr que vous êtes déjà passé devant le château du Barou, sauf que le château du Barou, sans un homme, il serait aujourd'hui inexistant, détruit, entièrement détruit. C'est André Vaison de Pradennes qui l'a sauvé. Il arrive en Vaucluse au début du 20e. Très vite, il s'enracine, il devient conseiller municipal, conseiller départemental, puis maire de Murs pendant près de 4 mandats. André Vaison de Pradennes, c'est un homme public, engagé, décoré de la Croix de guerre 14-18, chevalier de la Légion d'honneur, mais c'est surtout un sauveur de pierre. 3 châteaux vont marquer son existence. D'abord, celui de Murs, dont il devient propriétaire. Ensuite, il y a le château de Javon sur son plateau forestier. Et puis, il y a donc le Barou. L'histoire la plus spectaculaire, quand il prend possession au début du siècle, le château féodal est dans un état catastrophique. Les guerres, les pillages et l'incendie de 1929 ont tout dévasté. Je vous renvoie d'ailleurs à la chronique consacrée sur l'histoire du château du Barou. Et là, donc, André Vaison de Pradennes va se lancer dans une reconstruction titanesque. À l'époque, pas de subvention, pas de mécénat, hein, tout est à ses frais. Et sur 10 ans, il fait travailler 10 maçons pendant 10 ans. On va consolider les murs, refaire les toitures, dégager les salles, restaurer les escaliers. Il va redonner une silhouette, une sorte de colonne vertébrale à ce château qui domine les dentelles. Et c'est ce gros travail, notamment la nouvelle toiture en béton, qui va permettre au château du Barou de survivre lorsqu'il y aura un second incendie en 1944 pendant la Seconde Guerre mondiale. Sans ces travaux-là, le château qu'on visite aujourd'hui n'existerait plus. Et puis il y a aussi cette autre facette moins connue. André Vaison de Pradennes était un passionné de préhistoire. Ses travaux aujourd'hui font encore référence. En fait, il a longuement étudié les ateliers préhistoriques autour de Murs grâce aux paysans qui lui rapportent leurs trouvailles contre quelques pièces. Une grande partie aujourd'hui de sa collection a été donnée au musée d'Orsay et c'est loin d'être fini. Aujourd'hui, une biographie est actuellement en préparation par son petit-fils Jean-Baptiste Vaison en collaboration avec un archéologue. Mais la vie d'André, elle, se termine tragiquement. Il meurt accidentellement à Paris, intoxiqué au monoxyde de carbone dans son appartement avec son épouse et sa fille. Seul son fils survit et c'est ce fils qui va prolonger l'esprit du père en protégeant les propriétés familiales. Et aujourd'hui, donc, c'est son petit-fils, Jean-Baptiste, avec Fanny, qui poursuivent cette histoire au Barou, notamment avec la création du premier whisky du Vaucluse, élaboré à l'intérieur même du château.
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1: Tout ce qui a trait au caractère des humaines et des humains, j'adore. Je trouve que la langue occitane se délecte à qualifier les comportements humains. Roumé, j'avais que tout le monde connaît qu'au mot. C'est un bon exemple. Hein. Tu pourrais faire un sourire plutôt que de roumé. Roumé. Comme ce mot l'indique dans sa construction, ça grogne, ça fait trembler les murs. Quelqu'un qui roume, c'est un râleur d'excellence. T'as voulu faire les courses? On y est. Qu'est plus le moment des roumas, mon grand. Ce n'est plus le moment de râler, ok? Plutôt que de roumer, on finit vite et on rentre. Roumer, ok? Vous connaissez, bon. Et si je dis marouner, marouna, c'est la même chose. Dans le mot, le R roulé nous montre une personne qui râle aussi, qui bougonne. Il marronne comme un burga au kevonvo, non. Il râle comme un frelon qui vrombit. Roumez, marronnez, faites vos courses, mesdames et messieurs. Allez, adieu.
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2: À Cognac, la solidarité ne date pas d'hier. Il y a plus de 100 ans, on distribuait déjà des repas gratuits aux personnes dans le besoin. Une soupe populaire avant l'heure, en quelque sorte, née dans une loge maçonnique et qui va rapidement provoquer une guerre ouverte avec l'Église. Dès le XVIIIe siècle, la franc-maçonnerie s'implante dans la cité cognacaise, notamment autour du négoce du cognac. Alors on y retrouve des noms bien connus dans la ville, hein. Martel, Hennessy, Otard, des notables, des élus, des négociants qui jouent un rôle majeur dans la vie locale. À la fin du XIXe siècle, dans le contexte de la Troisième République naissante et de ses différentes réformes sociales, eh bien, une idée émerge dans les rangs de la loge cognacaise qui est alors dénommée la Liberté. Il s'agit de créer une œuvre caritative nouvelle, efficace et laïque. Et cette œuvre, eh bien, va prendre le nom des fourneaux économiques. Concrètement, les fourneaux économiques, eh bien, on y distribue gratuitement des soupes, des légumes, de la viande, mais aussi du charbon et du bois de chauffage aux habitants les plus démunis. Et les archives de cette œuvre caritative montrent une solide organisation, hein, et un engagement qui va durer près de 40 ans. Donc on est vraiment là, hein, clairement, face à un ancêtre des Restos du Cœur. Jusqu'alors, la charité, eh bien, c'était surtout l'affaire de l'Église. Et avec les fourneaux économiques, eh bien, la loge maçonnique, elle entre sur un terrain sensible. Et elle va concurrencer directement les œuvres religieuses locales. Très vite, les tensions montent. Des rumeurs circulent, des accusations de mauvaise gestion, voire de sabotage. Écoutez bien, en 1899, un des responsables de l'œuvre raconte même que des personnes payées par le clergé local auraient mis du verre pilé, dans les aliments pour discréditer les fourneaux économiques et affaiblir la franc-maçonnerie cognacaise par la même occasion. Alors là, la riposte est immédiate, hein. L'Église crée à son tour ses propres fourneaux économiques tenus par des religieuses. Derrière l'aide aux plus pauvres, eh bien, on se rend compte que ce sont en fait deux visions du monde qui s'affrontent, hein. La charité religieuse d'un côté et la solidarité républicaine de l'autre. Malgré toutes ces péripéties, les fourneaux économiques des francs-maçons, eh bien, ils vont poursuivre leur action jusqu'en 1940, avant d'être stoppés par l'occupation et le régime de Vichy. Aujourd'hui, si on prend un peu de recul, on se dit surtout que ces fourneaux, eh bien, ils ont été une réponse simple et humaine à la pauvreté du quotidien. Un peu de pain et de chaleur pour ceux qui en avaient besoin.
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1: 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Je suis trop fier de mon jingle, j'en suis fier. Je l'assume, j'en suis fier. Comment ça va les gens sur Ici Picardie? C'est la Camini Minute, votre chronique de la joie et de la bonne humeur. Écoutez-moi, ça va, sauf que je suis encore un petit peu ému, parce que comme beaucoup de Français, j'ai vu le biopic sur la vie de Philippe Nicolic des To Be Free partir un jour. Sans retour, c'était émouvant. Il paraît que Caris, le rappeur, l'a vu et il a pleuré. C'est pas vrai. Je précise que c'est pas vrai parce que j'aime mon nez, ok? Je veux le garder.
3: Les années 90, nous, on a connu les grandes manias, les plus belles manias. Michael Jackson mania, Club Dorothée mania, Patrick Bruel mania. Et vous avez quoi? La chikungunya mania. Voilà, c'est chikungunya, c'est nul, nul. Nous, on a connu des manias de ouf, on a connu les boys bands. Et au final, les To Be Free, qu'est-ce qu'ils faisaient? Ils faisaient un peu de la dance et de la techno. Vous connaissez cette musique? La musique avec des textes extraordinaires, dignes de Baudelaire, de Balzac et de Molière. Il y a un Américain, il est arrivé, il a dit... I like to move it, move it. I like to move it, move it. I like to move it, move it. You like to move it. I like to move it, move it. I like to move it, move it. Ça, c'est même pas un refrain. C'est un mantra, les gars. Extraordinaire. Les Allemands, ils ont vu ça, ils ont dit, OK, nous aussi, on va s'y mettre. Eins, weins, Polizei. Drei, vier, Grenadier. Fünf, sechs, Sankt-Kirk. Titenacht, Gutenacht. Je suis pas très fort en allemand, j'ai fait ce que j'ai pu. Mais on sentait le niveau du texture. Il y a un mec qui a écouté ça, il a dit « Ok, d'accord, vous voulez jouer ça ?» Tout ta, tout ta, tout ta ta. Tout ta, tout ta, tout ta ta. Lui, on pensait qu'il avait fini le game. Mais non, après, les mecs qui se sont dit « Nous, on fait plus de mots, on fait juste des sons. » Pi, pa, pa, palopo. Pa, pa, palopo. Pi, pa, pa, palopo. Même les chanteurs, ils comprenaient même plus ce qu'ils disaient. I'm a scat man. Vous n'allez pas me faire croire que le mec, il comprenait ce qu'il disait. Voilà, c'était ça les années 90. De la créativité, des chansons à texte. Mais bon, toutes les bonnes choses ont une fin. Les années 90, elles sont parties. Un jour, sans retour, effacées. Votre amour, sans se retourner. Excusez-moi, je suis encore ému par le téléfilm sur Philippe Nicolique.
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1: Des circuits courts, je privilégie ça. Je me dis qu'on de la richesse, il y en a partout, mais il y en a chez nous aussi.
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3: Il travaille le chêne ou le frêne pour redonner vie, notamment au jeu des staminets dans son atelier. Il s'appelle Damien. Et avant de parler de vos créations, de l'amour du bois, d'ailleurs cet amour, il est rentré comment dans votre vie ?
1: Difficile à dire comment c'est rentré dans ma vie. En tout cas, je suis quelqu'un curieux de nature. Et le travail du bois, je trouve que c'est assez noble en fait. C'est une activité assez noble. Et puis, il y a l'amour du jeu aussi là-dedans. Et finalement, en étant curieux, en s'intéressant aux choses, j'ai vu ces jeux en bois, ces jeux d'estaminet qui existent depuis très très longtemps. Et puis, j'ai eu envie de les faire moi-même. Donc, il y a l'envie de créer, et une fois que c'est créé, il y a aussi l'envie de partager.
3: Bon, il faut le dire, entre l'envie, la réalisation, il y a quand même un pas, Damien. Il faut être sacrément bricoleur pour transformer une pièce brute en un jeu fonctionnel, non ?
1: Clairement, oui. Curieux déjà, oui, bricoleur beaucoup, mais j'aime toucher à tout. Ça fait longtemps que je bricole un peu tout et n'importe quoi. Et puis, on voit un jeu, on le teste, on l'essaye, ça nous plaît. Donc, voilà, la curiosité, ça anime cette flamme de la curiosité. Et du coup, je cherche à comprendre comment il a été conçu. Et je me penche sur la question. Et puis, de fil en aiguille, on fait des essais. Ça marche pas forcément du premier coup. Ça, c'est normal. C'est le jeu aussi. Et puis, au bout du compte, on arrive à créer quelque chose. On teste ce jeu. Finalement, il marche. Ça donne envie d'en créer d'autres, de s'intéresser à ce qui a été créé, ce qui existe déjà. Et puis, par là aussi, on a des idées sur des choses qui n'existaient pas. Alors, on a envie d'apporter sa petite touche, sa petite patte personnelle. Et puis, de fil en aiguille, on produit, on continue. Et puis, je pense qu'il y a une certaine addiction là-dedans. Mais c'est une bonne addiction, en fait.
3: Vous travaillez surtout en circuit court avec du bois local, des produits naturels. Est-ce que c'est essentiel pour vous que le jeu reste un objet sain ?
1: La démarche, elle est complètement... on est vraiment là-dedans. Enfin, je suis là-dedans parce que je suis seul dans cette aventure. Mais le bois, oui, est local aussi bien sur les éléments de jeu que je vais créer aussi. Enfin, les plateaux de jeu, on va dire. Mais aussi les éléments, voilà, comme je disais tout à l'heure, que je vais faire autour à bois. Mais des circuits courts, je privilégie ça. Je me dis qu'on de la richesse, il y en a partout, mais il y en a chez nous aussi. Donc, ça serait dommage d'aller chercher trop loin ce qui existe déjà chez nous. Donc, oui, je reste local. Et puis, en dehors de ça, il y a aussi une volonté de rester sur quelque chose de naturel. Le bois est un élément naturel. En transformant le bois, en le travaillant, on peut faire des choses magnifiques. Moi, je crois beaucoup en ça, mais je crois aussi en tout ce qui va sublimer le bois. Ce que je vais utiliser pour teindre le bois, pour cirer le bois, pour le huiler. Je vais vraiment rester sur des produits naturels parce que pour moi, ça fait sens.
3: Damien Lefèvre, créateur de jeux en bois, a retrouvé sur les réseaux sous le nom « Il était un petit atelier ». 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
4: Nous l'avions déjà reçue dans Toujours à la page en tant que romancière. La romanaise Magali Milot est de retour dans les librairies, mais cette fois en tant que médecin. Le métier qu'elle a exercé passionnellement jusqu'à un burn-out en blouse blanche. C'est d'ailleurs le titre qu'elle a choisi pour ce témoignage qui paraît chez l'Archipel. « Mon burn-out en blouse blanche ». Un livre qui commence le jour où Magali échappe de peu à la mort au volant parce que son cœur déclenche au milieu de nulle part une crise de tachycardie. Et ce n'était pas le premier symptôme, il y avait eu des bronchites à répétition, l'eczéma et même l'apparition d'un foyer d'endométriose. Et bien sûr, la course contre le temps pour s'occuper de ses enfants, recevoir ses 40 patients par jour, les ruminations nocturnes, la boule au ventre le jour. Et il y a aussi eu le déni, un refus de voir qu'il était urgent qu'elle arrête. Même cet accident, évité de justesse, n'aura pas su lui mettre les points sur les i. Pourquoi ? Magali Milot.
5: Je ne sais pas exactement, mais c'est vrai que j'avais beaucoup de culpabilité à m'arrêter par rapport aux patients, par rapport à ma famille. Dans nos études, on ne nous apprend pas à prendre soin de nous. On nous apprend à toujours être là, toujours travailler, voilà, faire plus. Et puis, bah, en tant que femme, bah, j'allais dire, on est un peu des rocs. On est, voilà, on est les piliers. Et oui, je me disais, il faut que je tienne, quoi. Il faut tenir.
4: Et vous aviez des reproches qui vous étaient faits dans le cadre familial, effectivement. Comment vous les expliquez ?
5: Je pense que c'est pas compris ce qu'on vit quand on est en burn-out. Et voilà, et peut-être que l'entourage a besoin de savoir que c'est pas quelque chose qu'on ne veut plus faire, c'est juste qu'on peut plus parce qu'on n'a pas assez d'énergie. Donc je pense que c'est pas compris.
4: Pas compris non plus par une partie du corps médical, parce que vous avez quelques consultations qui sont quand même assez violentes.
5: Oui, les médecins ne m'écoutaient pas vraiment. En tout cas, certains que j'ai vus. C'était assez compliqué, ça, pour moi.
4: Qui a été ou quelle a été la première personne ou le premier moment qui vous a autorisé à vous dire là, je vis quelque chose et c'est légitime de dire stop?
5: Alors, la première personne, ça a été quand même la psychologue qui m'a suivie. Mais au début, c'est pareil, je ne voulais pas croire à ce qu'elle me disait. Elle m'a vraiment dit, c'est un burn-out, etc. Il va falloir du temps. Mais moi, j'étais encore dans le déni en me disant, non, mais c'est trop long. Elle me parle d'un an et demi de repos. Moi, j'ai envie de reprendre et je vais reprendre bien plus vite.
4: Écrire ce livre, pour vous, c'était un bilan, c'était un message. Comment est-ce que vous l'avez abordé ?
5: Pour moi, c'est plus un message, en fait. C'est plus pour aider les gens qui sont en burn-out, mais aussi les proches. Après, c'était aussi alerter, parce qu'il y a beaucoup de burn-out en ce moment, dans toutes les professions, mais le milieu médical est quand même bien impacté. Le système médical, actuellement, je vais dire, il est plus performant, parce que chaque médecin a trop de patients, comme je le mets à la fin. La patientèle a augmenté de 1/5 par médecin. C'est très compliqué. Donc, c'est pour ça qu'il y a des médecins qui tombent, j'allais dire, malade de plus en plus. Moi, je dirais ce qui est essentiel par rapport aux professions médicales, aux médecins, c'est prendre soin de soi pour pouvoir ensuite redonner aux autres. Et puis après, même pour la plupart des personnes, essayer toujours de se ramener un peu à soi et à quels sont mes besoins, quelles sont mes limites, et j'ai le droit de dire non pour certaines choses pour pouvoir me préserver ma santé.
4: Magali Milot a vécu 3 ans de descente aux enfers et a mis 3 ans à se reconstruire grâce au repos, à la méditation, à la danse, à l'écriture. Grâce à un recentrage sur elle-même et une remise en question profonde de son mode de vie, elle délivre un témoignage touchant et un message indispensable dans « Mon burn-out en blouse blanche » paru chez l'Archipel.
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6: Bonjour Daniel.
7: Bonjour.
6: Alors vous êtes fleuriste, vous êtes installé ici depuis pas très longtemps dans cette boutique, vous étiez un petit peu plus haut avant. Votre spécialité, c'est les fleurs.
7: Voilà, c'est ça, c'est les fleurs, le monde du végétal plus exactement.
6: Alors moi j'ai pas du tout la main verte, j'ai même réussi à tuer un cactus une fois, c'est pour dire. Mais vous allez m'apprendre à faire un bouquet de fleurs. Est-ce que c'est dur à faire un bouquet de fleurs ?
7: Oui, ça peut être difficile. Plus on a de tiges, plus c'est compliqué, oui. On va essayer de vous montrer comment on fait un bouquet. Mais bon, après, on va voir. On va voir si notre animateur préféré est doué en bouquet.
6: Mal barré, mais on essaye, allez, c'est parti. Déjà, qu'est-ce que vous avez choisi ?
7: Alors déjà, j'ai choisi des margots, des herbes un peu séchées, des gerberas, des roses, des craspédias, des asters et puis des aclepsias.
6: Ok, et donc qu'est-ce qu'on va devoir faire maintenant ?
7: Alors là, il y a 17 tiges, à vous de vous lancer.
6: Moi, si ça tenait qu'à moi, je les prends, je les regroupe, je les mets à un élastique et c'est fini.
7: Il faut essayer de les assembler un peu harmonieusement quand même, hein, parce que sinon ça ne va pas être joli.
6: Ok, donc là, il faut m'aider.
7: On prend une fleur, on en prend une autre, et puis on voit si ça matche bien.
6: Donc là, admettons, je prends du blanc.
7: Ouais.
6: Le blanc, ça va bien avec le rouge, pas de bêtises.
7: C'est ça.
6: Tac, tac. Ça, je trouve ça hyper joli, il y a un petit côté jaune.
7: Un craspédia, oui, une petite boule jaune. C'est mignon jaune. Comme tout, et ça se fait sécher, c'est ça qui est sympa. Un petit peu plus haut, ton craspédia, peut-être un petit peu d'orange.
6: C'est bien déjà.
7: Voilà, c'est pas mal. Là, on peut mettre... On peut en remettre. Là, on en a un, mais on peut le mettre à l'opposé, par exemple. Nickel. Moi, je trouve que c'est pas mal. Hein. C'est pas mal. Bon, après, je viendrai animer la radio.
6: Quand vous voulez.
7: Pas de souci.
6: Ça peut être très bien aussi.
7: Alors après, qu'est-ce qu'on peut mettre ? Peut-être un petit peu de blanc pour adoucir toutes ces petites couleurs.
6: Donc là, ce serait plutôt de l'autre côté, du coup.
7: Mais t'es quand même délicat. je dois dire.
6: Oula,
7: très bien.
6: Si mes collègues entendent ça.
7: Bah si, si, si, bah, comme ça, il y aura de la bâche pour demain matin.
6: C'est beau.
7: Et puis là, on va couper.
6: Ah, et c'est là qu'on égalise.
7: C'est là qu'on égalise, alors.
6: Avec le sécateur.
7: Avec le sécateur.
6: Faut que ce soit tous à la même taille. Hein.
7: Bah voilà, mais tu coupes tout en même temps.
6: Ah, faut couper tout en même temps.
7: Ah bah ouais, parce que sinon, là, tu vas y passer la nuit. Mon pauvre ami, t'as 50 clients qui t'attendent derrière.
6: Donc bon. On l'emballe.
7: Alors, on l'emballe dans du papier.
6: Faites ça avec une simplicité.
7: Bah oui, oui, oui, un petit cornet de frites, hein, en fait. Mais avec des fleurs dedans.
6: Ouais, avec moins de frites, du coup.
7: C'est plus digeste. Et puis donc, on va faire un plaisir d'offrir. Plaisir d'offrir, merci, bon anniversaire, merci pour la petite bouffe.
6: Mes condoléances, mais bon, c'est moins drôle.
7: Ah, ça, c'est moins drôle, par contre. Voilà, et eh bien, le bouquet, il est pour toi.
6: Ah bah c'est gentil.
7: Voilà.
6: Bah merci beaucoup.
7: Je t'en prie.

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1: Les trois quarts des gens pensent qu'ils ne sont pas photogéniques. Et tu vois dans leurs yeux qu'ils se trouvent beaux. Et ça, ça fait trop plaisir.
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1: Alors bonjour, je m'appelle Florent Collat, je suis photographe sur Tours. Je fais du portrait, je fais du reportage, je fais de l'animalier, je fais plein de choses. J'ai pas envie encore de m'arrêter sur quelque chose. Mes réseaux sociaux, c'est florian.collat sur Instagram et sur TikTok.
3: Et ces réseaux sociaux ont quand même vraiment du bon. Sur Instagram, un jour, je tombe sur ça.
1: Excusez-moi de vous déranger, je suis photographe, je me balade dans la rue, je fais des portraits d'inconnus. Est-ce que t'as genre deux secondes, je fais un petit portrait vite fait?
3: Florian arrête les gens dans la rue et leur propose gratuitement de capturer leur visage.
1: Quand les personnes se voient et qu'ils découvrent qu'ils sont photogéniques, c'est trop beau. Et même moi, après, en retouche, je prends beaucoup de plaisir à faire des retouches. Un peu comme si je dessinais, j'ai mon petit pinceau en plus. Pendant des années, on m'a, entre guillemets, rendu beau à l'image en me filmant quand j'étais comédien. Et j'aime bien rendre l'appareil, du coup, mettre en avant les gens, mettre en valeur des gens. Et voilà, ça me fait plaisir.
3: Peut-être que vous avez déjà vu notre photographe sur le petit écran.
1: Ouais, j'ai commencé dans la télé, le ciné, j'avais 14 ans. J'ai fait des séries Léo Mattei sur TF1. Récemment, j'ai joué Clovis, roi de France sur France 2, une grande barbe, des grands cheveux, méconnaissable du coup. Mais en fait, le métier de comédien, tu dépends vachement du désir de tout le monde, du désir d'un directeur de casting, des envies d'un réalisateur, de ci, de ça. Et j'en ai eu un peu marre. Je voulais prendre les choses en main. Et là, en l'occurrence, mon appareil. Regardez-vous.
3: On va passer de la théorie à la pratique. Mise en situation. Florian Alpag, un père.
1: Je vous montre ce que ça donne.
3: Et sa fille.
1: Vous êtes trop beau. Je crois que le papa a vu que la fille était partante, donc il s'est dit bon, allez, pourquoi pas. Et puis, finalement, ça leur fait des souvenirs. Quoi, ça leur fait des belles photos faites par un professionnel gratuitement. Mine de rien, c'est pas tous les jours que ça arrive, j'imagine.
3: Amour, amitié, complicité en tout cas, visible avec une photo. Certaines images d'ailleurs restent dans la tête de notre photographe.
1: Moi j'ai un petit coup de cœur pour les vieux couples, les personnes âgées qui s'aiment. Je trouve ça trop beau de voir cet amour qui continue avec l'âge. Quoi. Moi ça me touche beaucoup. Et c'est des petits détails, c'est une petite main qui passe sur le dos, une petite attention, un truc. Je trouve ça trop mignon quoi. De voir que ça fait 50, 60 ans qu'ils s'aiment et qu'il y a toujours des petites fleurs, petits machins, petits bisous. Moi, ça me fait fondre.
3: TikTok, Insta, son site web ou juste la rue, tout simplement, où vous pouvez croiser Florian Collat, de beaux clichés qu'on aime voir exister.
0: L'amour. 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
4: Victor Hugo est venu à Reims à plusieurs reprises, et notamment lors du sacre de Charles X, le 29 mai 1825. Charles X qui a succédé à son frère, Louis XVIII, quelques mois plus tôt, en octobre 1824. Depuis 10 ans, en fait, les Bourbons ont retrouvé le trône après la chute de Napoléon et l'entrée dans la période dite de la Restauration. Louis XVIII n'avait pas souhaité renouer avec la tradition du sacre. La Révolution restait présente dans les esprits, puis sa santé fragile rendait une longue cérémonie difficile pour lui. Charles X, lui, choisit l'option inverse. Le souverain entend affirmer la légitimité monarchique par un retour aux rites ancestraux. La cathédrale Notre-Dame de Reims accueille la cérémonie et c'est une véritable parade en ville. Un cortège royal avec bannières, soldats, les dignitaires du royaume et les membres de la famille royale qui composent donc cette procession spectaculaire. Parmi les invités figure un jeune écrivain de 23 ans, Victor Hugo. Et il est invité officiellement à cet événement car il ne cache pas son penchant royaliste. Mais il n'est pas dupe. Hein. S'il est convié au sacre royal, c'est pour en écrire tout le bien qu'il en pense. Le roi a demandé si j'étais ici. Je suis effrayé de ce qu'ils attendent de moi, précise-t-il à sa femme Adèle dans une lettre. Il en profite tout de même pour faire un peu de tourisme. Et comme tout écrivain qui se respecte, il observe et prend des notes. Il passe notamment rue de Venise et tombe sur une jeune femme dans une cour de la rue Folpen. C'est une gitane qui danse. Il poursuit sa balade dans le quartier Saint-Remy et s'arrête devant la basilique pour en faire la découverte. Il croise un petit homme d'une trentaine d'années. Il est bossu. C'est en fait le sonneur de cloche de la basilique. Tout cela inspire Victor Hugo pour l'écriture des personnages principaux de son roman Notre-Dame de Paris, publié en 1831. Le bossu sera Quasimodo et la gitane devient bohémienne sous le nom d'Esmeralda. Les héros de Notre-Dame de Paris, imaginés à Reims, c'est l'un des trésors de Champagne-Ardenne.
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3: Wikizef, petit guide à l'usage des étrangers du sud du péage d'Arras en vacances dans notre belle région.
5: Je suis sûr qu'il vous arrive dans la vie de ne pas être en forme et même d'être carrément chafouin, sans raison précise. Et là, ma grand-mère vous aurait dit « Je sais pas ce que j'ai, mais je bats Kiro et comme nombre ». Ça veut dire que je suis tellement de mauvaise humeur que je me disputerai avec mon reflet. J'ai pas toujours tout expliqué non plus, hein, c'est vrai. Hein, et puis c'est pas le jour, je vous préviens, je suis pas d'humeur. Et puis ça m'énerve et je sais pas ce que j'ai, de toute façon tout m'énerve. Ah, il y a jamais rien qui va. Vous voyez ? C'est ça. Et pour illustrer mon propos, là, vous êtes dans un estaminet, tranquille, en famille, et la serveuse n'est pas des plus aimables. Ça arrive. Et avant de partir, vous entendez le patron lui dire « Tu vas faire fuir les clients en force de faire un nez comme une bottine !» Ne paniquez pas, Wikizef est là pour vous aider. Le sens profond de cette phrase est évident, c'est la forme qui est troublante. Parce qu'une bottine, c'est fait pour aller sur les pieds. Et quelquefois, des précautions olfactives vous empêchent de les approcher de votre nez. Alors, comment est-ce possible ?
3: Traduction.
5: Eh bien, prenons notre serveuse, ce joli estaminet des Flandres, vous voyez, avec des assiettes pendues aux poutres et des fleurs de houblon qui pendoulent. Imaginez à cette serveuse son visage que si elle sourit, elle serait plus jolie. Sourire de mai, rendez-moi ma jeunesse, comme on dit. Ensuite, vous prenez une bottine à bourron, comme au temps où la mode était de mettre des Rangers de GI. Vous pliez la bottine, ça fait quoi ? Des fronces. Bah, faites pareil avec votre nez. Voyez, ça fait des fronces, et vous avez un nez comme une bottine. Et on dirait que vous faites la gueule. Enfin, moi, je dis ça. Je dis rien. D'ailleurs, j'arrête.
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1: Paris, c'est le trait d'union, disons-le, entre les cultures. C'est le cas entre l'Alsace et l'Île-de-France. La preuve avec la réussite d'un Alsacien qui va créer chez nous la brasserie Beaufinger, devenue un monument de la gastronomie à Paris. Thierry Boeuf vous y invite, c'est Bistrot de Paris.
2: Et le cocktail américain, c'est quoi?
3: C'est un coquelet grillé avec une sauce américaine, tomate, échalote, une pointe de cognac, du vin blanc. C'est un peu relevé.
4: Un décarin!
5: Pâté, jambon, c'est du pain, gruyère, chantal, rosier, jambon de pays.
6: Eh ben, tout ça, ça valait dans la blanquette.
3: Bon appétit!
7: À Paris, subsistent encore quelques mammouths de la gastronomie, encerclés de toutes parts de chinoiseries et de fast-food endémiques.
8: Sandy, une pointe de sel, un coup de moulin à poivre dans l'aioli, s'il te plaît.
7: Le dernier rempart de la Bastille se nomme Beaufinger. La résistance est rude, soutenue par des tonnes de guirlandes de saucisses de Strasbourg et de plats de choucroute fumante, où jadis, les critiques Go et Millot aimaient s'attabler.
9: Henri Go, Christian Millot, vous allez nous faire les honneurs de cette table, qui est certainement l'une des meilleures de Paris.
10: Elle est surtout

0: Paris avec dans ses malles toutes les spécialités de l'Est de la France. Mais le coup de génie du jeune Alsacien consiste à servir de la bière fraîche et mousseuse, brassée à l'air et distribuée à l'aide d'une pompe. Autrement dit, les Parisiens découvrent pour la première fois la bière pression. Pas d'affaires, dîner d'anniversaire, viré entre copains, touristes en goguette, couple légitime, amant pressé, pour paraphraser André Malraux, Beaufinger, c'est comme le métro parisien à 18h. Et même un renfort inattendu vient prêter main forte à la brasserie, en la personne de l'intellectuel et philosophe Roland Barthes.
1: Les cafés à Paris, chez lui, c'était plutôt le Flore, c'était le Bonaparte, oui, c'était son quartier de Saint-Germain-des-Prés.
2: Oui, c'est ça. Mais le seul restaurant vraiment d'élection, en quelque sorte, qui ne soit pas lié à des opportunités de géographiques, c'est cette manie, dit-il, pour Beaufinger. Et il a beaucoup aimé Beaufinger dans ces années-là, qui était un restaurant parce qu'il y mangeait du poisson.
1: Ça, c'était pas du tout dans son quartier, ça.
2: Non, justement.
1: C'était un expatrié.
2: Ça voulait dire que c'était justement un choix.
0: Envie d'une soupe à l'oignon gratinée, de 6 huîtres creuses de Normandie, de gros escargots de Bourgogne, un œuf mayonnaise, un pâté en croûte, un homard flambé au whisky ou la fameuse choucroute servie depuis 160 ans. Direction la Bastille, qui a fait sa révolution à deux reprises en 1789, aux commandes les révolutionnaires du Faubourg Saint-Antoine, et en 1864, grâce à un seul homme, Frédéric Beaufinger.
3: Ben, je ne sais pas vous, mais toute l'équipe du 7-9, ça nous a ouvert l'appétit avec cette chronique. Les bistrots de Paris, on réécoute sur francebleuparis.fr. Merci à Thierry Boeuf.
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5: Christian Roque, musicien.
6: Les Limousins sont formidables. Stéphane Pigato.
5: Depuis tout petit, je voulais faire de la musique. C'était une passion, j'écoutais la musique, ça me travaillait. J'étais très amoureux de la musique dès le départ, depuis tout petit. À 7 ans, j'ai commencé à prendre des cours de solfège. J'ai commencé par la clarinette dans une fanfare. Et donc, j'ai pris des cours de solfège avec un prof d'accordéon. Et je voulais pas faire d'accordéon, mais bon, j'ai craqué quand même et je suis devenu accordéoniste.
7: Vous intégrez du coup très jeune, hein, finalement, un groupe avec notamment d'autres accordéonistes de renom. On peut citer Jean Segurel. Comment ça se passe, ça, quand si jeune, à 15 ans, on intègre ce genre de groupe?
5: 12, 13 ans, 14 ans, je jouais comme ça pour les petits papis, mamies dans les EHPAD. Et il y a quelqu'un qui m'avait repéré et il s'avère que c'était un musicien de Robert Monédière. Et je suis rentré, donc j'avais 15 ans à peu près. J'ai donc travaillé avec Robert Monédière et Segurel qui venait aussi jouer avec nous.
7: Et alors, comme à l'époque, il y a un moment, faut partir à l'armée. Vous allez faire votre armée.
5: À la sortie de l'armée, j'ai refait un an de plus avec l'orchestre d'Alain Kleiner. Et ensuite, je suis rentré dans un orchestre à Toulouse qui s'appelait Sentimental Trompette.
7: C'est un des gros orchestres de l'époque.
5: Oui, tout à fait.
7: Et vous commencez là une carrière nationale.
5: C'est ça. C'est-à-dire qu'au départ, avec cet orchestre, on faisait toutes les grosses soirées de prestige. Et un jour, on a été remarqué par Daniel Guichard qui a enregistré deux albums. Et il nous a proposé de partir en tournée avec lui pour la promotion de ses albums, qui était à l'époque Le Gitan, et voilà. Et on a accompagné Annie Cordy, on a accompagné Hervé Villard, Herbert Léonard.
7: À cette époque-là, vous habitez Paris, si on peut le dire, parce que vous tournez beaucoup. Comment arrive ce moment où vous allez intégrer la garde républicaine? Parce que ça aussi, c'est pas commun, de sortir de cette carrière pour intégrer la garde républicaine. En deux mots, comment ça arrive, ça?
5: Comme on dit chez nous, j'étais en pleine bourre, comme on dit, ça tournait plein pot, quoi. On était souvent en studio, on faisait des télés avec Guy Lux, quand Manuela, mon épouse, attendait notre fils, il a fallu trouver une solution pour vivre un peu et vivre à peu près normalement, quoi. J'ai passé le concours pour la garde républicaine et je suis rentré donc comme trompettiste à la garde républicaine, oui, effectivement, pour l'accueil des chefs d'État et les concerts avec le président, voilà.
7: Et quand vous regardez dans le rétroviseur comme ça sur cette vie qu'on vient de parcourir assez rapidement,
5: oui.
7: C'est quoi votre plus grande fierté dans tout ça?
5: Ma plus grande fierté, c'est d'avoir pu faire passer le goût de la musique à des élèves. J'étais prof de trompette et d'accordéon et j'ai des élèves maintenant, j'en ai un qui est prof à Toulouse. Je suis fier d'avoir donné envie à des enfants de faire de la musique. J'ai 66 ans, j'ai eu la chance de vivre de ma passion et ça, c'est pas rien.
7: Il arrive le moment où on pense s'arrêter peut-être?
5: Moi, mon pays, c'est la Corrèze. Je voulais revenir en Corrèze et travailler en Corrèze. Donc j'ai monté mon orchestre, ce qui a très bien fonctionné pendant 20 ans. Parallèlement, j'ai monté un chœur d'hommes, voilà, qui continue à tourner. Ça s'appelle le chœur de loup de l'Ubersac, avec lequel on tourne pas mal. Et, voilà.
7: Et là, vous qui voulez rester un petit peu tranquille en Corrèze, avec ce cœur-là, vous faites le tour de France et finalement, c'est reparti pour un tour. Quoi.
5: C'est reparti pour un tour, effectivement.
7: Et pour paraphraser la chanson de Dalida, alors le plus tard possible, là on est d'accord, Christian, vous mourrez sur scène?
5: Sur scène, peut-être pas, mais dans la musique, oui. C'est quand même

0: fatigant faire de la scène. Quand on part en tournée et tout, c'est quand on part sur plusieurs jours ou même des fois plusieurs semaines, c'est quand même dur. Ça, je ferai plus. Voilà. Donc, mais je serai toujours dans la musique, c'est sûr.
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2: Nous sommes avec une des dernières et la plus ancienne fabrique de pâtes de fruits en Auvergne. Avec Anthony Vallat, qui est le directeur général. Merci de nous recevoir, Anthony. Nous sommes face à une vieille photo qui montre, je pense, le tout début de cette maison Cruzy, c'est ça ?
3: C'est pas le début historique, hein, puisque la maison Cruzy a été fondée en 1880, mais c'est effectivement une photo du site de fabrication ici, sur la zone du Brézé, telle qu'il était en 1956, au moment où la maison Cruzy a déménagé du centre de Clermont pour venir s'installer sur la zone du Brézé.
2: Construction de l'usine Goffredi à Mijan-Mermoz sur le champ d'Angélique. Et on aperçoit des angéliques sur ce champ.
3: Et l'angélique étant un des produits un petit peu signature des confiseurs et de la confiserie. Et donc c'est un beau clin d'œil de l'histoire que de penser que voilà, notre site de fabrication ici est basé sur un ancien champ d'angélique. Voilà.
2: L'angélique, ces petits bâtonnets de couleur verte, hein, c'est
3: exactement.
2: Ça, je ne dis pas de bêtises.
3: Il y a beaucoup de particuliers qui ont aussi de l'angélique à la maison. Voilà.
2: C'est la tige.
3: On confie la tige, tout à fait.
2: D'accord, ouais. Ok. Et aujourd'hui, vous en faites toujours. Vous avez toujours des producteurs d'angélique qui bossent avec vous.
3: Oui, tout à fait. C'est un agriculteur qui vient nous livrer en tracteur chaque année. C'est au mois d'août. Quand la récolte est prête, on se met d'accord avec lui l'année d'avance sur les quantités dont on aura besoin. Et puis il vient nous livrer. On la travaille, on la prépare. Et puis après, on va la faire confire. Donc c'est un produit auquel on tient beaucoup.
2: Il y a toujours une grosse tradition autour de ça. Enfin, en Auvergne, on offrait des pâtes de fruits, c'était un incontournable.
3: Effectivement, la création de la pâte de fruits a été faite en Auvergne. Hein. À la base, la pâte de fruits s'appelait la pâte d'Auvergne. Et c'était vraiment une spécialité, on va dire, régionale. Ce qui a fait que l'Auvergne était une terre de fruits confits, c'est que, on va dire que la noblesse venait, descendait de Paris dans le 16e, 17e siècle et venait dans les cures, à Roya ou autre. Ils découvraient, ils dégustaient les fruits d'Auvergne. Et la méthode de conservation à l'époque, hein, puisqu'on n'avait pas toute la pasteurisation, etc., là, c'était de confire les fruits. Ce qui faisait que, du coup, les confiseurs auvergnats ont prospéré sur la base des gens qui venaient en cure et qui ramenaient leurs fruits à Paris en général. C'est comme ça que la confiserie et le métier de confiseur a démarré en Auvergne.
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3: L'artiste toulousain Robin Arnaud, c'est facile.
4: C'est facile d'avoir peur, de s'ennuyer quand on est tout seul.
3: Robin Arnaud, un auteur-compositeur-interprète qui séduit par une écriture lumineuse et une sensibilité très personnelle. Une voix douce mais ancrée, portée par de belles mélodies. Une voix qui explore avec finesse les émotions qui traversent nos vies, les élans, les fragilités, les reconstructions. Mais...

0: Robin Arnaud. C'est facile, un coup de cœur ici Occitanie.
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3: Et Olivier, ce matin, retourne à l'école primaire aujourd'hui.
2: Et oui, et pour y trouver du gaga. Mais blé, je voudrais aujourd'hui vous parler du mémoire de Judith Boucher, réalisé l'an dernier à l'Université Jean Monnet de Saint-Étienne, et qui s'intéresse à une question rarement étudiée. Comment le parler stéphanois, le gaga, circule encore aujourd'hui dans les écoles primaires, et dans quelle mesure le parler des enseignants influence le parler des élèves? Son travail porte sur toutes les classes de l'école primaire, en milieu urbain comme en milieu rural. Judith a formulé trois hypothèses. Premièrement, le gaga serait peu utilisé par les enseignants en situation d'enseignement. Deuxièmement, lorsque les enseignants l'utilisent, les élèves auraient tendance à le reprendre. Et troisièmement, le gaga serait plus présent dans les écoles rurales que dans les écoles urbaines. Pour répondre à ces questions, elle a observé des classes, mené des entretiens avec les enseignants et avec les élèves, et elle a mené des observations dans les temps informels à l'école. Son analyse porte à la fois sur le vocabulaire gaga et sur des structures spécifiques comme le pronom neutre Y, employé comme complément direct, j'y ai fait, l'inversion des pronoms personnels après un impératif, donne-moi-le au lieu de donne-le-moi, ce qui nous vient du patois, hein, puisque Pierre Duplet écrivait déjà en 1896, à l'inverse du français, quand un verbe à l'impératif a deux pronoms pour complément, l'un direct, l'autre indirect, c'est ce dernier qui s'énonce en premier. Exemple en patois, by may lou. Et puis aussi la formation d'adjectifs à partir de participes passés. Il est trempe de chaud, ses joues sont enflent, la reloge est arrête. Donc qu'en est-il des résultats du travail de Judith? Les observations révèlent une situation un peu plus nuancée que ce qu'elle attendait. Très surprenant, 54% des enseignants utilisent au moins une fois un régionalisme en cours au cours des séances observées. Un élève sur six emploie spontanément un mot ou une expression gaga lors des entretiens. Et dans les classes, un régionalisme apparaît dans 20% des situations que Judith observe. Il semblerait donc que le gaga soit encore bien présent dans nos écoles. Mais quels sont les mots, les expressions, les tournures qui ressortent le plus, ou plutôt qui ressortent le mieux? Un peu de patience les amis, la suite c'est pour bientôt.
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4: Je rêvais d'avoir une maison à la campagne. Cette maison, c'est comme si j'y étais née. C'est ma maison de famille.
5: Ma maison s'appelle l'Ostao de la Mar.
6: C'est une maison un peu envoûtante.
7: Eh bien, vous voyez, des livres et trois fenêtres qui me donnent le paysage du pays, comme si c'était trois tableaux.
8: Ils ont vécu ici.
9: Thibaut Gaudry.
10: Ah, je m'appelle Nina Simone.
8: L'histoire de Nina Simone, c'est celle d'une petite fille amoureuse de Jean-Sébastien Bach qui rêvait de devenir la première pianiste concertiste noire américaine. Mais qui grandit dans l'Amérique profonde des années 30 et 40 où la ségrégation raciale est de mise.
10: J'ai commencé à étudier le classique à 5 ans.
11: Et vous avez continué, vous avez eu vos diplômes.
10: Et après j'ai obtenu le doctorat de musique de Amherst University.
8: Élève studieuse, oreille absolue et jeune prodige, elle ne parvient pas à intégrer l'école de musique dont elle rêvait, brisant la carrière à laquelle elle aspirait. Et elle emportera le regret et la douleur toute sa vie.
10: I'm sorry that I didn't become the world's first black classic pianist. Oh yeah, I think I would have been happier. I'm not very happy now. Oh yeah.